0: Et on ne donne jamais l'âge d'une femme. Donc,
1: si moi j'assume, j'ai 45 ans.
0: 45 ans.
1: 46, je mens.
0: Oui, c'est ça, 1980. J'ai bien noté quand même. J'ai bien noté. Vous êtes née à Morlaix, vous êtes restée combien de temps d'ailleurs à Morlaix?
1: En fait, j'y suis quasiment juste née. J'y suis restée, je crois, 2 ou 3 ans. Et rapidement, nous avons un peu été à Carhaix, dans le centre de la Bretagne, puis à Concarneau, où là, je suis restée un peu plus.
0: À quoi ça ressemble, Morlaix? Parce que vous me dites que vous n'y êtes pas restée, mais j'imagine que vous êtes retournée depuis.
1: Absolument, Morlaix, c'est sublime. Il y a cet immense viaduc, des plages exceptionnellement belles. Je pense notamment à Carantec, pour celles et ceux qui ne connaissent pas, allez jeter un œil à Carantec. Et puis il y a, dans cette merveilleuse église de Morlaix, il y a la Sainte Énora, figurez-vous.
0: Ouais.
1: Mais si, si, si.
0: C'est grâce à vous, ça ?
1: Qui a existé, non, elle était là bien avant moi, mes parents m'ont appelé en hommage à Sainte Énora, qui était la mère nourricière, la sainte patronne des femmes enceintes, alors qu'elle n'avait pas d'enfant, tout comme moi d'ailleurs.
0: Ouais.
1: Et voilà, qui a été mariée à Joseph de Saint-Efflam, enfin bref. C'est une très très belle ville qui gagne à être connue, avec un port de pêche absolument sublime. Et je retourne assez souvent à Morlaix.
0: C'est vrai. Ouais. Quand on est bretonne, on aime bien revendiquer qu'on est bretonne. Moi, j'ai toujours entendu dire, attends, je suis breton. Hein.
1: Ouais, je crois qu'on est très régionaliste.
0: Hein.
1: Mais j'en sais rien. Enfin, parce que c'est une culture très forte, mais comme les Basques, comme nos amis Corses également, alors un peu comme dans toute la France. Mais nous, on a aussi une langue particulière, voire même plusieurs dialectes.
0: Vous parlez breton très...
1: Oui, un petit peu.
0: C'est vrai.
1: Kozal, Merer, Mapen et Zoklant. Ça veut dire Kozamoku, t'étais malade, pardon.
0: Sympa, j'adore.
1: J'adore. C'est pas ce qu'il y a de plus élégant.
0: On apprend des choses, là. Ah non, mais très bien. On pourra apprendre d'autres mots d'ici.
1: Donc, oui, quelques mots baragouinés de ci, de là. Et puis, c'est une culture quand même qui est assez puissante, la culture celte, avec nos cousins gallois, écossais, tout ça.
0: Je m'arrête sur le mot cousin. Je crois que vous avez passé une partie de votre enfance avec pas mal de cousins.
1: Ouais, Guilherme, Gwenvel, Gerval.
0: Et alors, vous alliez où? Ils ont des noms bretons. Hein.
1: C'est pour ça que je les cite, parce qu'on c'est pour vous dire à quel point on est vraiment breton, bretonnant dans la famille. Et nous étions tous chez les grands-parents maternels à Concarneau, et puis un peu Quimper aussi, Édouard Monet.
0: C'est joli Quimper.
1: C'est joli. Hein.
0: Une place, quoi, c'est la place du beurre salé.
1: Ouais, exactement.
0: Ça, une place un peu carrée.
1: Un peu carrée, c'est très beau. On a aussi, moi, j'ai une partie de ma famille à Douarnenez, à Douarn, comme on dit chez nous. Donc non, on est vraiment très bretonnant.
0: Je l'entends. Concarneau aussi, c'est une jolie ville. On
1: avec la ville close.
0: Des petites rues pavées, là, j'ai souvenir de ça.
1: Le port de pêche aussi. Je ne sais plus si c'est encore le premier portonnier de France, je ne sais plus. Je vais dire oui, parce qu'on est très chauvin. Et puis il y a cette ville close absolument sublime. Moi, j'ai le souvenir d'y avoir été très, très souvent avec mon grand-père qui m'amenait chez Madame Sabotinoff manger des glaces. Je l'embrasse parce que je sais qu'elle pratique toujours.
0: Il y a des gens comme ça qui ont compté pour vous.
1: Ouais.
0: Si je vous demande une première personne bretonne, c'est cette personne-là qui a compté.
1: Oui,
0: pour vous.
1: Alors au-delà de ma famille, oui, une prof de danse aussi, dont je me souviens très bien. Prof d'optimiste aussi, que j'insultais déjà quand j'étais petite. J'étais très mauvaise en voile.
0: L'optimiste, donc vous avez fait de la voile, toute petite
1: étoile. J'ai essayé, puis ça n'a pas fonctionné.
0: Non.
1: J'étais très mauvaise. mais c'est vrai que tradition. Oh, mon Dieu.
0: Ah oui, attendez.
1: Merci.
0: On est où là?
1: On est sur la plage du Cabellou. Voilà, je peux pas
0: à quoi
1: vous dire
0: ressemble cette plage?
1: Ah, c'est une grande.
0: Vous dites pas, il y a de l'eau, c'est une plage avec du sable, parce que bon, d'accord, mais.
1: Le sablier blanc, un peu comme aux Seychelles. C'est une grande plage sur laquelle je continue à me recueillir très régulièrement quand je retourne chez moi à Concarneau. Il y avait le bateau de mon père qui pourrissait, on va pas se mentir, un tout petit bateau. J'y ai de très bons souvenirs, des pique-niques, des soirées au coin du feu. Que vous dire, les larmes peuvent monter assez vite, donc voilà.
0: Papa qui travaillait dans le milieu hospitalier, maman dresseuse de chiens et de chiens bretons, bien sûr. Si
1: éleveuse vous avez vous de chiens, j'ai failli m'étrangler.
0: J'ai dit dresseuse, c'est éleveuse, ça n'a rien à voir.
1: Non, rien à voir, éleveuse de chiens. Vous savez, elle a élevé les Welsh Corgi Pembroke, c'est les chiens de la reine d'Angleterre.
0: Oui, quand même.
1: Vous savez, ça ressemble à des bergers allemands sans pattes.
0: Je vois très bien.
1: Et ça a été la première à importer la race en France. Donc moi, tout ce que j'ai fait après dans ma vie, mes grands succès, elle m'a dit, mais moi je m'en fous, j'ai fait la couverture d'un date au chien. Désolé.
0: Il n'y a pas que Paris dans la vie, vous l'avez entendu. Ça commence très fort avec Énora Malagré. Alors, à 7h06, c'est un nouveau rendez-vous. Et il y a toute une bande aussi qui me rejoint. C'est le moment un peu où on va se poser, où on va ralentir le rythme. On était à la plage à l'instant avec vous. Et c'est l'ami Benoît Prospero qui nous rejoint à partir d'aujourd'hui. Benoît va nous présenter une nouvelle série, Énora, qui s'appelle La Revue des Merveilles. Alors, l'idée, c'est que chaque jour, Benoît va passer en revue les merveilles du monde vivant. Et là, écoutez, il a fait une rencontre un peu particulière.
2: On a trouvé un hurluberlu qui pose des bassines d'eau dans la forêt pour les animaux. Sauf que, il est peut-être pas si fou que ça. Pour la Revue des Merveilles, Isidre Mardèche nous présente Vincent Verza. Vincent Verza, il est vidéaste et créateur de la chaîne YouTube qui s'appelle Partager, c'est sympa. Et c'est surtout un amoureux du monde vivant.
3: Il y a tant à faire. Et moi, j'ai trop envie de raconter des histoires pour que ça change.
2: Et là, par exemple, il a constaté que pour les animaux sauvages, quand il fait très chaud ou que les cours d'eau sont à sec, les conditions de vie deviennent difficiles, voire très difficiles, voire impossibles. Alors, à côté de chez lui, en Ardèche, à Saint-Péret, il a posé ses petites bassines remplies d'eau. Et voilà comment ça marche. C'est lui qui explique.
4: Il vous faudra une auge de maçon de 25 litres que vous allez semi-enterrer, voire enterrer totalement si vous n'avez pas la flemme de vous taper des cailloux,
3: qui était mon cas.
4: Vous la placez à l'ombre, en lisière, c'est-à-dire entre deux espaces, par exemple entre la forêt et des prairies. Ce sont des lieux propices pour la faune. S'il y a de l'eau qui court dans le ruisseau à côté de chez vous, ça sert à rien du coup. Moi, c'est que parce que les cours d'eau sont à sec. Vous y rajoutez des cailloux pour éviter que des oiseaux ou des insectes se noient et qu'ils puissent facilement sortir. Et vous pouvez laisser une moitié plus profonde pour les grands mammifères. Vous la remplissez idéalement d'eau de pluie, mais sinon d'eau du robinet, et vous changez l'eau tous les deux ou trois jours. Et toutes les semaines, vous la nettoyez. Comme ça, ça évite de diffuser les pathogènes entre les animaux. Et vous verrez qu'en quelques jours, les animaux viendront boire.
2: Et alors, pour savoir si ça fonctionne, Vincent Verza a tout simplement posé un piège photographique. Vous savez, cette petite caméra qui se déclenche et filme à chaque fois qu'un animal passe devant. Résultat.
3: Génial. Dans la demi-heure qui a suivi, il y a des flopées d'oiseaux qui sont venus se baigner dedans. Ils en ont besoin pour nettoyer leur plumage. J'en reviens pas. Il y a eu 712 déclenchements. Oh my god. Ce que je vois, c'est beaucoup d'oiseaux qui viennent se tremper, mais intégralement, quoi, dans l'eau pour essayer de se rafraîchir. Je suis trop content de voir les jets des chênes. C'est eux qui ont planté cette forêt.
5: Oh, un bébé pic-fer qui se baigne sous la surveillance de son papa.
3: Rien que pour eux, ça valait la peine, non?
2: Et aussi pour les chevreuils, sangliers, renards, blaireaux, lièvres, écureuils, hérissons, lézards, grenouilles, papillons, escargots, fourmis, etc. Pour vous donner une idée, autour d'un seul chêne, d'un seul arbre, peuvent vivre jusqu'à 350 espèces.
6: Pas possible.
2: Vous savez quoi? Faites-le. Essayez. En période de sécheresse, vous créez un petit point d'eau, vous posez une caméra discrète, et quand vous verrez les images, vous allez voir les émotions que ça procure, quand notre esprit se souvient que nous faisons partie intégrante d'un seul monde vivant, et que juste à côté de chez nous, nous avons des voisins aussi fabuleux.
3: Vraiment, ça me rend trop heureux.
2: C'est une merveille. Merci Isidre Mardèche et merci à Vincent Verza. Rendez-vous sur sa chaîne YouTube ou ses réseaux sociaux. Vous tapez, partagez, c'est sympa.
0: Merci beaucoup à Benoît Prospero pour cette revue des merveilles à retrouver sur ici.fr. Je vous ai vu assez, Enora Malagré, hallucinée, surprise.
1: Ça m'émerveille, ça me bouleverse, ce genre d'initiative. C'est tellement intelligent, c'est tellement ce dont on a besoin en ce moment. Moi, j'ai entendu plusieurs témoignages comme ça tout le long de la canicule. Prenons enseignement de ces gens bien plus éclairés que nous.
0: Il n'y a pas que Paris dans la vie, il y a Enora Malagré aussi, jusqu'à 21h. Première invitée de ce nouveau rendez-vous. On se retrouve d'ici quelques minutes pour continuer la balade à travers toute la France. On va peut-être quitter la Bretagne.
1: Oh,
0: non, on y arrive. Okay. Tout de suite.

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2: Salut, salut à tous ceux et celles qui viennent d'arriver. Vous avez déjà manqué beaucoup, mais c'est pas grave. Séance de rattrapage chaque soir avec mon invité. Elle est aux commandes de On vous doit bien ça, le nouveau rendez-vous de votre radio ici entre 12h et 13h. C'était Nora Malagré qui fait sa rentrée aujourd'hui à la radio ce midi et donc ce soir. J'ai décidé de l'inviter avec beaucoup de plaisir pour voyager avec elle comme on l'a fait depuis la Bretagne, en passant par Concarneau ou encore à Morlaix où elle est née. C'est au gré de sa vie que la route continue aujourd'hui parce qu'il n'y a pas que Paris dans la vie. Comment ça va, Nora Malagré, depuis le début de ce voyage?
3: Je suis esbaudie.
2: Esbaudie? C'est quoi? Je ne connais pas l'expression.
3: Je viens de l'inventer. Non, mais je suis extrêmement heureuse. Merci pour votre invitation, cher Eric, ça me touche beaucoup.
2: C'est vraiment un plaisir. Alors, je n'ai pas évoqué le fait tout à l'heure, on a dit une enfance en Bretagne, l'école. J'ai vu qu'il y avait de l'école buissonnière. Je ne sais pas quel type d'élève vous étiez, on n'est pas là pour en parler. Mais en tous les cas, puisqu'on parle des lieux, moi, je trouve ça intéressant parce que l'ailleurs, vous avez. Aviez déjà cette envie très jeune de buissonner?
3: Oui, c'est très joliment dit. Ouais. Non, j'étais une élève très dissipée. J'avais effectivement des envies de voyage assez tôt. Je m'évadais beaucoup dans ma tête. J'avais très envie de voir le monde. Et la vie m'a permis de pouvoir voyager beaucoup. Donc ouais. J'ai eu cette chance. Mais vous savez, les Bretons, pardon, et après j'arrêterai de vous saouler avec les Bretons.
2: Non, vous avez parlé de la Bretagne jusqu'à 21h. C'est normal.
3: C'est normal. Le Breton est voyageur. Ouais. Non, mais c'est vrai, c'est un peuple de voyage.
2: Il a un bateau.
3: Alors, pour les plus riches, mais surtout, il a été un peu biberonné à ça. Donc, le Breton est curieux. Ouais. Il a des envies d'ailleurs.
2: Alors, ce qui est dur, Enora, alors on l'a dit tout à l'heure, c'est une région qui vous tient toujours à cœur, vous y retournez souvent, mais vous allez connaître ce qu'on appelle un déracinement.
3: Oui, on a dû arriver en région parisienne.
2: Vous aviez quoi, 10 ans, 11 ans?
3: Oui, à peu près 12 ans, et là, c'est la douche froide, quoi. C'est, ouais. On arrive, alors on n'est pas malheureux, hein. On arrive à Rambouillet.
2: Découvrez les Yvelines, le 78.
3: Les Yvelines, puis Trappes, etc., Coignières, tout ça, mais c'est pas l'enfer, mais je veux dire, c'est vrai que quand on a grandi au bord de la mer, tout semblait beaucoup plus joyeux. Bon, là, c'est pas la même atmosphère, j'ai pas du tout été malheureuse, mais c'est vrai que le décor a changé. Mes parents étaient un peu plus.
2: À quoi ressemble justement cette deuxième partie de votre enfance? Vous êtes dans une grande maison, dans les Yvelines?
3: On est dans une maison, dans un petit pavillon, modeste. On n'est pas malheureux. Et puis, par contre, j'intègre une école. Parce que comme j'étais indisciplinée, mes parents se sont saignés, ont fait le choix de l'enseignement privé, ce qui est plutôt en...
2: Alors ça, c'est pour le lycée, ça. Pour
3: le collège aussi.
2: Dès le collège, vous étiez
3: ouais,
2: en privé.
3: Ce qui n'était pas vraiment leur valeur. Mais enfin, ma foi, parfois, ils pensaient bien faire, peu importe. Et là, j'arrive au collège, au lycée Sainte-Thérèse de l'Enfant Jésus.
2: Alors, c'était où, ça? Attrape.
3: À Rambouillet.
2: À Rambouillet.
3: Alors là, je peux vous dire que l'on...
2: Déjà, le nom est prometteur.
3: Bon, voilà, vous avez non, quand même pas... le menu, je dirais, sur le papier. Et là, bon, je redoublais de bêtises. Moi, j'avais un problème avec l'autorité, avec l'autoritarisme. Bon, alors, j'étais pas une mauvaise élève, mais je faisais des bêtises, ouais. Quoi. Alors, heureusement, j'ai aussi rencontré les professeurs. On remercie à chaque fois, quand même, ce corps enseignant qui se bat et qui récupère les brebis un peu galeuses, comme j'ai été, pour me remettre dans le droit chemin. Je pense à ma professeure d'histoire géo, Madame Roger, Mademoiselle Beuret, etc.
2: Pierre Auffray. Qui était Pierre Auffray?
3: Je vais chialer des larmes de sang. Non, mais Pierre Auffray.
2: J'ai aucun budget qui va avec ça pour cette rentrée, je vous le dis tout de suite.
3: Pierre Auffray, c'était mon premier professeur de théâtre, ouais. Qui m'a vraiment, pour le coup, remis dans le droit chemin, qui a canalisé cette énergie que j'avais, ouais. et qui m'a donné la possibilité d'une île, comme dirait l'autre, et qui m'a donné le goût du théâtre, qui a changé ma vie.
2: Alors, je reviens sur votre arrivée à Trappes. Vous découvrez que vous êtes au sud de Versailles, vous êtes à 20 km du périph' et de la Porte d'Auteuil, donc pas très loin de Paris. Je vous donne des noms comme ça vous parle. Bois d'Arcy,
3: ouais.
2: Montigny-le-Bretonneux, ouais. Des souvenirs, pas des souvenirs? Vous m'arrêtez ou je continue?
3: Bah, des souvenirs de bêtises, quoi.
2: Ouais.
3: Oui, bon, voilà.
2: Et en cours?
3: Ah oui, tout à fait, pareil.
2: J'ai pas fait une cartographie de vos bêtises non plus.
3: Notre base, ça se ressemble, bon an, mal an. Et puis j'ai tenté de faire du droit aussi à 50 ans, ouais. En Yvelines.
2: Bah, vous avez fait une fac de droit?
3: Oui, alors ouais. J'ai trippé ma première année, je vais pas vous mentir. Et puis on m'a demandé de partir à un moment, parce que je ne servais quand même à rien. Et là, c'est là où on m'a dit, mais enfin, faites du théâtre, madame, puisque ouais. Vous vous déguisez pendant les TD de droit constitutionnel.
2: Ah, vous faisiez ça.
3: Oh, non, mais vraiment. Hein. Et puis là, enfin, encore une fois, le théâtre me sauve, j'intègre. Les cours Simon.
2: Alors ça, c'est Paris, du coup.
3: Oui, alors là, j'arrive à la capitale. Puis voilà, j'intègre les cours Simon et pareil, tout se déroule.
2: C'est des lieux
3: bien.
2: Qui deviennent plus inspirants finalement que ce que vous avez pu vivre en Bretagne, avant à Morlaix ou à Concarneau.
3: Là,
2: c'est une autre partie de votre vie.
3: Alors la Bretagne, c'est l'enfance, c'est l'ancrage, c'est une grande joie, c'est des souvenirs vraiment profonds. Mais après, l'adolescence, elle était sympathique, mais j'étais tellement perdue. C'est pas une période très heureuse pour moi. Je me cherchais beaucoup, j'étais pas très heureuse.
2: Écoutiez de la musique aussi.
3: C'est un peu ce qui me sauvait d'ailleurs. J'écoutais du jazz, du rap, un peu tout. Je suis très mélomane, mon père écoutait beaucoup de musique. Donc
2: et qu'on a fait un tour au CAC.
3: Ah,
2: c'est une salle de concert, ça.
3: C'était en Bretagne, oui.
2: Bah oui.
3: C'est génial que vous me repériez ça.
2: Votre premier concert.
3: Oui.
2: Ça vous va bien, ça, Flo?
3: Catherine Lara, c'est génial.
2: Ça, c'est votre premier concert.
3: Je suis la rockeuse. Je tenais la main de ma maman.
2: Ouais.
3: J'avais 6 ans et voilà, je me suis dit, tu passeras ta vie dans les concerts. Ouais, la musique a une place très importante dans ma vie. Et ça, c'est mon premier souvenir musical, mon premier concert avec ma maman. Et après, j'ai pas arrêté d'en faire.
2: Et vous faites toujours encore des concerts, et vous
3: tout
2: pouvez.
3: Tout le temps. Et quand je faisais des bêtises ados, c'était aussi pour sécher. Enfin, pas forcément l'école, mais partir de la maison pour aller voir des concerts. C'était sur. Oh là là, mon Dieu.
2: Et la forêt de Port-Royal.
3: Ah, non, mais ça, c'était pour aller faire des rêves parties. Alors bon.
2: Moi, j'ai essayé de mettre en avant des lieux.
3: Ouais,
2: et alors, vous avez marqué.
3: Mais là, les auditeurs.
2: Vous avez marqué le territoire.
3: Non, mais c'est horrible. Ils vont pas du tout écouter mon émission avec ça, Eric.
2: Mais si. Non.
3: Alors après, je me suis rangé les bagnoles à 20 ans. Hein. Je voudrais quand même préciser.
2: C'est
3: puis
2: hier.
3: J'en ai 46, donc ça va.
2: Ça va.
3: J'ai 26 ans de. Comment on dit? Où j'ai progressé, quoi.
2: Vous savez quoi, hein? Cet été, on a tous eu très, très chaud.
3: Oui.
2: Est-ce que vous adorez les moustiques?
3: Mes meilleurs amis.
2: Vous avez une peau moustique ou pas?
3: Bah, j'ai une peau de bretonne, donc.
2: Ah oui, et c'est quoi une peau de bretonne?
3: Bah, c'est une peau sucrée, disons.
2: Donc, ils vous aiment.
3: Ouais,
2: alors, je vous parle des moustiques, parce que vous dites, mais dans quoi elles m'embarquent? Il n'y a pas que Paris dans la vie, il y a les moustiques aussi. Et oui, parce que Catherine Quicandon, qui nous rejoint tout de suite, va nous parler des moustiques entre mai et novembre, donc on est en plein dedans. On a tous cet ennemi qui est le moustique, certains les aiment d'ailleurs, qui ne s'est pas gratté comme ça, tranquillement en terrasse, qui ne s'est pas agité dans tous les sens. Stop, amis bretons et les autres, fini les moustiques, Catherine Quicandon a pour vous une solution.
4: À Saint-Just-Saint-Rambert, dans la Loire, le moustique n'a qu'à bien se tenir. Pour le contrer ou les contrer, oui parce que généralement il y en a plusieurs, un Ligérien a eu une bonne idée. Il s'appelle Martin Sabille et il est le créateur de Kiko Mosquito, un piège à moustiques qui ressemble à un gros pot de fleurs noires avec une grille blanche. Il marche selon un système très bien pensé.
5: Le fonctionnement du piège, en fait on a un canal d'aspiration qui est au centre du piège, où on a un ventilateur en dessous qui va venir aspirer l'air. Au milieu, on a une petite poche où on vient mettre un attractif. Donc en fait, c'est un produit odorant qui va en fait attirer les moustiques.
4: L'attractif dont vous parle Martin Sabille est un acide lactique qui imite l'odeur humaine. Oui, je sais, c'est étrange. Vous aimez l'odeur du chocolat ou de la fleur d'oranger. Le moustique, lui, c'est goût humain qu'il préfère.
5: On a un deuxième effet, c'est que les moustiques en fait sont attirés par le noir. Donc en fait, on a un jeu de contraste entre la grille blanche et le piège qui est noir. Donc en fait, le moustique va être attiré par l'odeur, attiré par le noir. Donc il va venir au centre du piège et ensuite en fait il va être aspiré dans le filet et en fait il va finir par mourir déshydraté.
4: Kiko Mosquito est sans insecticide, il consomme très peu d'électricité, environ 2 centimes par jour, et il diffuse à 10 mètres à la ronde sur un rayon de 300 mètres environ. Kiko Mosquito élimine tous les moustiques, comme le moustique tigre, mais son intention n'est pas non plus d'éradiquer tous les moustiques de la Terre.
5: L'idée c'est pas de tuer tous les moustiques à la ronde quoi. L'écologie, on a besoin des moustiques, on a besoin de tous les êtres vivants qui sont autour de nous, donc en fait l'idée, c'est de venir vraiment se protéger dans les endroits qu'on utilise.
4: Ouf, nous voilà rassurés pour la biodiversité. Le pot est fabriqué dans une usine de plasturgie à Oyonnax dans l'Ain. La plaque métallique vient d'Albi dans le Tarn. Elle est découpée à Vauche et elle est thermolaquée à Saint-Just-Saint-Rambert dans la Loire. 6 imprimantes 3D fonctionnent en permanence chez Martin Sabille pour fabriquer les pièces restantes de l'aspirateur. Pour le prix, 155 € plus les recharges des attractifs. C'est un budget, nous sommes d'accord, mais l'investissement se rentabilise dans le temps et surtout, ça vous évitera d'écraser les moustiques un par un, ça prend du temps, de vous asperger d'anti-moustiques qui sent la citronnelle ou d'utiliser un répulsif chimique qui sent tout sauf la citronnelle. Plus d'infos sur kikomosquito.com avec que des cas. Merci à Martin Moulier d'ici Saint-Étienne-Noir pour cette idée qui marche. Ici, ça entreprend. Kiko Mosquito, un aspirateur à moustiques ligérien conçu par un ligérien.
2: J'adore le nom.
3: Le nom est formidable.
2: C'est terrible. Merci beaucoup Catherine Kikandon et aux équipes d'ici Saint-Étienne-Noir.
3: Si j'ai un fils, je l'appellerai comme ça.
2: Bah oui. C'est pas mal, c'est une bonne idée. Voilà, vous avez des solutions pour les moustiques. C'est quand même plutôt pas mal, quoi. Mais bon, il en faut, hein, c'est important, on l'a dit. Hein.
3: Insupportable.
2: Alors, faut pas tuer les araignées, parce que les araignées tuent les moustiques.
3: Oui, mais tout de même. Bon sang.
2: Ben ouais. C'est où les vacances quand vous faites des vacances en France? Vous avez l'habitude d'aller où? Alors en France, c'est peut-être plutôt la Bretagne.
3: Oui, j'aime aussi aller en Sologne, figurez-vous.
2: Ah, c'est marrant, ça.
3: Oui, j'aime beaucoup cette. Non. Trop peu, c'est une très belle région. Il y a des châteaux merveilleux, la forêt, quand même, c'est un peu le poumon de la France.
2: Le
3: brame du cerf. Non, mais je trouve cette région absolument délicieuse. Il y a une ville que j'aime beaucoup qui s'appelle Romorantin, pour ne pas la citer, que je trouve charmante. J'aime aller aussi pas loin, à Bourges. J'aime Tours aussi, cette ville très riche culturellement et tout. Le Bourges, vous connaissez très bien, Eric, pour le printemps de Bourges et tout. J'aime beaucoup cette région dont que vous l'avez très justement dit, on ne parle pas assez.
2: C'est vrai, la nature est extraordinaire, vraiment.
3: Luxuriante.
2: Non, mais la Sologne, c'est magnifique, les forêts sont superbes. Je sens que vous avez envie de m'emmener un petit peu partout, Enora, parce que là, ça y est, quittez votre Bretagne, vous venez de me parler de Bourges, de Tours, de la Sologne. Ça tombe bien, on va se retrouver dans quelques minutes, toujours avec la complicité des locales du réseau ici, se balader partout en France autour des bonnes initiatives et puis continuer la cartographie de la vie d'Enora Malagré, notre invitée ce soir.

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16: Il n'y a pas que Paris dans la vie. Un voyage à travers nos régions, à travers vos villes, vos villages. Un invité qui est à nos côtés, c'est Nora Malagré qui nous accompagne et qui retrace finalement la cartographie de sa vie. Nora Malagré, la nouvelle venue d'ici chaque jour entre 12h et 13h. Et Nora, le titre de l'émission.
17: On vous doit bien ça.
16: On vous doit bien ça. C'est dès demain midi, mais pour l'instant, elle est avec nous jusqu'à 21h. On s'est baladé avec vous et Nora depuis 20h, de la Bretagne à l'Île-de-France, où vous êtes arrivé pour une deuxième aventure de votre vie lorsque vous aviez aux alentours de 10 ans. Il y a un lieu qui a changé particulièrement votre vie. Est-ce que ce sont les cours de théâtre que vous avez évoqués tout à l'heure? À quoi vous pensez quand je vous dis voilà, le déclic?
17: Oui, oui, c'est vous venez de le dire, c'est avoir poussé cette grande porte cochère dans le 11e arrondissement rue de la Vaquerie à Paris. Là, un monde s'est offert à moi et je me suis replongée dans la littérature, dans de grands textes. J'ai appris ce que c'était que la discipline, le goût du travail, vraiment l'altruisme, etc. Je voudrais embrasser mon professeur David Stoulzmann, etc. Vraiment, ça a changé ma vie puisque depuis ce jour-là, j'avais 20 ans, je suis comédienne, ça fait donc 25 ans, j'ai toujours joué et ça m'a donné vraiment, je le redis, une discipline. Est arrivé bien après la radio, la télévision, etc. Mais mon cœur appartient à la scène.
16: Mais vous
17: l'avez
16: dit à personne, vous avez passé un concours, vous n'en avez pas parlé, je crois.
17: Non, parce que j'avais peur de le louper et de dire
16: que...
17: Et je l'ai eu et j'ai appelé mes parents sur ce bout de trottoir.
16: C'était où, à Paris, ça aussi?
17: À Paris, donc rue de la Vaquerie, j'étais en larmes. Et mes parents m'ont dit, ah bah, ça y est, enfin, ils ont été géniaux. Voilà, tu nous as baladés pendant des années, personne ne pensait que tu serais avocate, ma petite. Mais en tout cas, comédienne, ça c'est plus cohérent.
16: C'est là où vous avez fait des petits boulots, c'est cette période-là. J'ai vu que vous aviez été auxiliaire dans une maison de retraite.
17: Ouais, tout à fait, j'ai adoré, parce que je m'étais dit d'ailleurs que si le théâtre ne fonctionnait pas, j'aurais probablement essayé de reprendre des études pour être infirmière en gériatrie.
16: Vous avez un regard alors sur les maisons de retraite, les EHPAD, j'imagine,
17: aujourd'hui. J'ai été élevée par mes grands-parents, donc c'est vraiment
16: grand-mère importante pour
17: importante,
16: vous,
17: hein. etc. Donc j'ai un grand souci de la façon dont on traite nos aînés. C'est une cause à laquelle je suis très sensible.
16: Alors, je ne vais pas retracer votre carrière, parce que ce n'est pas non plus le but du jeu, mais
17: juste
16: pour m'amuser, voilà, je vous rappelle qu'elle a été serveuse chez Quick.
17: Oui.
16: Faut que je cite McDo et Burger King, pour citer tout. Il y a eu Radio Nova, ça c'est les débuts pour la radio, la télé sur Arte, Jukebox Memories.
17: Vous avez vu comme j'ai fait un début sympa, puis après, ouf, ça a glissé. C'est marrant.
16: Et si la télé était un endroit? Puisqu'on parle beaucoup de lieux, c'est pas un endroit génial, hein, si j'ai bien compris.
17: Non.
16: C'est un lieu que vous allez le fuir, là, en tous les cas.
17: Vous connaissez, c'est un palmier de crabe, après j'y étais très heureuse, attention, mais c'est un média.
16: Vous continuez d'en faire.
17: Et je continue d'en faire, je suis très heureuse, je suis sur France Télévisions, qu'on connaît très bien sur notre radio ici, mais il faut être costaud pour faire de la télévision, il faut être armé, voilà. Donc j'y ai vécu des grandes années merveilleuses, j'y ai aussi beaucoup connu certaines déconvenues. Et puis aujourd'hui, je suis très heureuse au magazine de la santé, en quête de santé, etc. Parce que c'est une équipe bienveillante et c'est de la télé que j'aime, j'ai choisi. Mais voilà, il y a eu des souvenirs. Mais comme dans tous les métiers, ça dépend des patrons, ça dépend des collègues, ça dépend du sujet. Ouais. Mais j'ai de la chance déjà d'avoir du boulot.
16: Alors, le théâtre vous emmène un peu partout en France.
17: Ouais.
16: Alors c'est difficile quand on est comédien ou comédienne parce qu'on s'arrête le temps d'une soirée, on joue, on reste à peine, on repart le lendemain, des fois dans la nuit. Oui. Est-ce qu'il y a des endroits comme ça qui ont retenu votre attention? Vous avez dit, tiens, j'étais jamais venu dans cette ville et ça vous a peut-être même donné envie d'y revenir.
17: Vous avez trouvé ça idiot, mais Montpellier, je connaissais pas tant que ça.
16: Ah, c'est marrant. Retrouvé.
17: Mais oui, alors que franchement, c'est une énorme ville. J'ai adoré. J'ai joué en Corse. Ah là là, ça c'était fou. À Calvi, j'ai joué en plein air. Je me suis dit, mais pourquoi j'habite pas là? Mon Dieu. Non mais c'est vrai quoi, coucou à nos amis corses, mais quand même c'est beau. Oui, alors évidemment je me suis baladée dans le nord beaucoup, j'ai découvert l'Auvergne, enfin, alors c'est quand même l'avantage du théâtre. Et puis bon, ce que j'aime le plus moi c'est goûter les plats locaux.
16: Alors non, mais c'est intéressant d'en parler.
17: Quand on est invité après, au petit gueuleton, vous voyez.
16: Je vais vous poser une question qui va peut-être vous fâcher avec certains, c'est où est-ce qu'en France on mange le mieux?
17: Vous pouvez pas me demander ça.
16: Bah si, vous allez me dire la Bretagne, parce que
17: non. Honnêtement, chez nous, on bouffe pas bien du tout.
16: Vous pouvez pas dire
17: mais
16: ça.
17: Mais si, j'assume. Alors après, à part la complète miroir et puis l'andouillette, ça va quand même pas très loin. Écoutez, on va pas se mentir. Du côté du sud-ouest, pardon.
16: Ah oui, non mais là, vous êtes dans le lourd là. C'est le sud-ouest.
17: Bah oui, mais moi j'aime les choses grasses.
16: C'est pas bodeur semi quoi. Summer body, comment on dit? Summer body, c'est ça.
17: Summer body.
16: Ouais, enfin c'est pas top quoi.
17: Ah ouais, mais qu'est-ce que c'est bon. Oh, le confit de canard.
16: Alors,
17: oh
16: je vais vous demander.
17: Oh, la bonne terrine. Oh là là. Non, mais attendez. Moi, de toute façon, plus il y a de beurre, plus il y a de gras, plus je suis là.
16: Le beurre, c'est la Bretagne, la Normandie.
17: Oui, mais tout. Même là, beaucoup d'huile d'olive, tout ça. Moi, il faut qu'il y ait.
16: Oh là là. Donc, vous aimez le sud de la France, l'huile d'olive.
17: J'adore le sud de la France.
16: La Provence.
17: Dans le sud-ouest, on y mange quand même sacrément bien.
16: Sud-ouest, ok. Et sud Méditerranée, vous voyez.
17: Aussi, bien sûr.
16: Marseille, Avignon.
17: Avignon, je connais
16: le
17: moins.
16: Luberon.
17: Le Luberon. Oh, j'ai découvert une ville, tiens, Viens. Alors, s'il y a des copains là qui nous écoutent de Viens, mon Dieu,
16: c'est dans le Vaucluse,
17: dans le Luberon.
16: Dans le Luberon.
17: Oh, que c'est beau. Si vous avez une petite baraque pas chère à vendre.
16: Et qu'est-ce qui est beau, racontez-moi.
17: Mais ces espèces de petites ruelles qui sentent l'histoire, qui ont encore le goût du médiéval, là, où on s'y perd, avec ces espèces de vignes, de lilas qui pendent, ces petits commerçants, ces petits cafés, vous savez, où le vent s'engouffre dans l'espèce de, vous savez, le boulier, là, qui porte la porte, là. Oh, on dirait l'Italie, mais en mieux, parce que c'est la France. Oh, punaise.
16: Et vous cherchez l'histoire, c'est marrant. Ça vous intéresse aussi de connaître un peu l'histoire des villes, des villages.
17: Bah,
16: vous parlez des ambiances médiévales.
17: Oui, on a quand même la chance d'être dans un pays quand même où à chaque coin de rue, il y a une histoire, qu'elle soit ancrée dans cette époque médiévale, qu'elle soit ancrée même dans la révolution industrielle. Enfin, je vais faire la femme un peu chauvine, mais enfin la France, pardon.
16: Mais vous avez le droit.
17: Oh, on est quand même con. Non, mais moi je suis folle de mon pays.
16: C'est le pays du fromage. Hein.
17: Mais non, mais je suis folle de mon pays. Tout est beau. Je veux dire que dans toutes les régions, on peut s'émerveiller. Enfin, je veux dire vraiment. Enfin.
16: Mais si on en regardait qu'une. Vous voyez, tout à l'heure, je vous ai demandé. Bah oui, parce que tout à l'heure, je vous ai demandé de fermer les yeux. Alors, oubliez la Bretagne.
17: Eh ben, le Luberon.
16: Moi, vous pourriez vivre, c'est ce que vous avez dit d'ailleurs.
17: Oui, je pourrais. J'ai eu des moments dans le Luberon. Je pense à cette petite ville qui m'est revenue comme ça, comme un coup de soleil. J'ai vécu des moments. J'étais un peu émue des couchers de soleil à se damner. J'ai trouvé qu'il y avait une douceur de vivre. Alors je sais que c'est hors de prix, mais bon. Pff.
16: Le plus beau coucher de soleil, c'est le Luberon. Il y en a un autre qui vous vient comme ça à l'esprit? Un autre endroit?
17: Moi, j'aime bien Bergerac aussi. Non mais attendez, me lancez pas.
16: L'émission s'arrête à 21h, mais essayez, elle est partie.
17: Moi je vais passer 4 heures.
16: C'est génial, c'est génial.
17: Et puis bon, il y a le rugby, quoi, il y a tout ça, je me lève,
16: voilà.
17: Vous me lancez.
16: Mais on va parler.
17: Et puis il y a Toulouse.
16: Non mais s'il y a le rugby, évidemment, vous avez parlé de l'Auvergne aussi tout à l'heure.
17: Là tout est en train de défiler, je pense à des matchs de rugby. Quand je suis partie, je pense à Dax, il y avait les férias il n'y a pas longtemps, où j'ai eu la chance d'être invitée. Je voudrais les embrasser, leur faire des câlins, parce que j'y ai vécu des soirées merveilleuses. Qu'est-ce que c'est chouette la France. Oh, j'adore votre émission.
16: Bon, ça tombe bien. Super. Et ça tombe bien, elle n'est pas finie. Restez ici. Edora Malagré, j'ai une question. Est-ce que vous êtes déjà retrouvée en loose comme ça, manger toute seule un soir sans oser aller parler aux gens qui sont autour de vous?
17: C'est les gens qui ne voulaient pas venir me parler.
16: C'est vrai. Je vous dis ça parce que nouveau rendez-vous avec Robin Bernot. Ça marche, qu'en pensez-vous? On a décidé de vous donner la parole et d'aller à votre rencontre. Alors, si vous êtes justement, c'est la situation, déjà retrouvée seule un midi ou un soir dans un restaurant, alors que ce soit dans un bar, ou un camping, et bien à ce moment-là, c'est vrai, on n'ose pas forcément aller vers un groupe d'amis qui se connaît déjà. Deux collègues, Enora et amis, ont eu une idée, ça marche. Écoutez le reportage et vous avec Robin Berdeau.
9: Imaginez une application pour faire de nouvelles rencontres amicales juste autour de vous.
14: J'ai beaucoup voyagé aussi moi à l'étranger, j'utilisais une application similaire. Ça m'a permis de me faire des amis pour la soirée que j'ai retrouvée ensuite.
9: À Perpignan, Clément Alès a co-créé l'application Link Us que l'on pourrait traduire par connectons-nous, se lier entre nous. Et l'idée est toute simple, créer du lien là où les gens sont déjà réunis mais pas forcément ensemble.
15: Ça s'adresse par exemple à des lieux de vie comme les bars, les boîtes de nuit, les campings, donc vraiment des lieux de vie de façon générale.
9: Mais alors, comment ça marche? Voici les explications de Clément à John Bourgeois d'ici Roussillon.
15: Alors c'est très simple, déjà bon, vous vous inscrivez et puis après c'est un peu comme un réseau social localisé dans un lieu. Par exemple, vous êtes proche d'un bar partenaire, vous allez être géolocalisé à l'intérieur, vous souhaitez rentrer dans le lieu et là vous allez voir les personnes qui sont connectées en même temps que vous, vous pouvez discuter avec eux via des chats éphémères.
9: Alors ici, à Perpignan, ça marche, mais vous, qu'en pensez-vous?
18: Comme moi, je voyage tout le temps, je suis souvent seul justement, c'est même le problème.
9: Pour Ludovic, la quarantaine, c'est une excellente idée. Bon, faut dire que Ludo, dans le train, aux yeux des autres voyageurs, c'est un peu un ovni.
18: Les gens, des fois, sont surpris quand je leur dis bonjour. Ils sont surpris, ils me regardent étonnés, alors que c'est la base de se regarder droit dans les yeux et se dire bonjour.
9: Jeanne, elle, semble un petit peu plus mitigée.
19: C'est une tentative de recréer du lien entre les gens, mais c'est triste qu'on ait besoin d'une application pour le faire. Parce qu'on a juste à se regarder et à se parler. Je pense que si on veut, ça marche.
9: Oui, sur le principe, je suis d'accord. Mais encore faut-il oser. Et ça, ce n'est pas une évidence pour tout le monde.
14: Je pense à des personnalités plus timides que d'autres. Et en tout cas, pour les personnes qui sont plus timides, je pense que c'est bien.
9: Aujourd'hui à Perpignan et désormais aussi à Toulouse, l'application Link Us, L-I-N-K-U-S, gratuite et téléchargeable sur toutes les plateformes, annonce avoir déjà créé plus de 50 000 connexions.
16: Eh ben, c'est pas mal ça, hein, Robin Berdeau. Vous avez déjà créé comme ça, ou eu envie de créer une application, mettre en place quelque chose qui pourrait être utile aux autres?
17: J'avais fait la première application féministe, figurez-vous, avec une amie qui s'appelait la Woman Friend Family, un nom anglais insupportable. Peut-être pour ça qu'elle n'a pas marché d'ailleurs. Parce que personne ne comprenait de quoi ça parlait.
16: Je ne parlais pas anglais de toute façon.
17: Je ne parlais pas anglais. Mais, okay. l'intention était noble. Okay. Et puis voilà. Fin d'anecdote.
16: Si vous prévenez quand vous avez une fin d'anecdote,
17: pardon,
16: c'est ainsi.
17: C'est très court.
16: J'espère vous passer une belle soirée en tous les cas avec nous sur ICI. Restez avec nous. Il reste encore quelques minutes pour profiter du parcours des Nora Malagré, notre invité jusqu'à 21h dans cette nouvelle émission. Vous avez retenu le nom, hein?
17: La mienne ou la vôtre?
16: Non, la mienne.
17: Il n'y a pas de Paris dans la vie.
16: Génial, on vous doit bien ça.
17: J'adore. Oh, merci.
16: Ça, c'est là votre habit.

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2: Jusqu'à 21h, et donc encore pour quelques minutes, on se rend compte qu'ici, ça marche un peu partout en France, et qu'il n'y a pas que Paris dans la vie. C'est le titre de ce nouveau rendez-vous avec notre invitée Nora Malagré, qui partage depuis déjà maintenant presque une heure les lieux qui ont façonné son existence. Et Nora, qui était avec nous, je le disais, encore pour quelques minutes. Alors, je vais aller un tout petit peu plus dans le perso à présent, même si franchement, vous nous avez confié plein d'endroits, plein de vies que vous aimez.
3: C'est un peu pipelette, pardonnez-moi.
2: Mais vous vivez où aujourd'hui ?
3: À Saint-Ouen, dans le 93.
2: Le code de l'interphone. Non, vous êtes en région parisienne, du coup.
3: Absolument. Non, mais Saint-Ouen, ouais. C'est une ville qui me ressemble beaucoup. Je suis très, très attachée à ma ville. Je suis très proche du maire de ma ville.
2: Mais vous, oui.
3: Voilà, je fais des choses localement. Je suis investie, comme on dit. Ouais. Et je ne me verrais pas vivre intramuros à Paris. J'ai besoin d'être encore dans cette espèce d'ambiance banlieusarde.
2: Oui, voilà, c'est ça. Je rappelle que voilà, vous êtes provincial. Vous
3: oui,
2: êtes de Bretagne, et c'est presque quelque chose qui vous plaît finalement de rester.
3: Oui, c'est dans mon ADN, je crois vraiment, ouais. je ne suis pas parisienne. Et
2: ça ressemble à quoi Saint-Ouen, pardonnez-moi, mais...
3: Ah rien.
2: Ah non, vous pouvez pas me dire ça.
3: Non, Saint-Ouen c'est sublime. Il y a ce marché, vous savez ce marché aux puces qui a fait vraiment les grandes heures et qui continue de les faire de notre chère ville. Alors c'est un petit peu en train d'évoluer, mais il y a aussi un vieux Saint-Ouen avec des rues un peu pavées, des pavillons, et puis il y a effectivement des logements sociaux aussi. En fait, elle est un peu elle est atypique, cette ville. Et puis surtout, les gens s'y mélangent, les générations se mélangent, et c'est ce qui m'y plaît.
2: Est-ce qu'il y a un lieu où vous aimez vous ressourcer en France ? Ou le lieu qui, en tous les cas, va vous apaiser ?
3: Alors, c'est un peu basique ce que je veux dire, mais il faut que je voie la mer, où qu'elle soit. Vous voyez ?
2: Où qu'elle soit.
3: Où qu'elle soit. Ça peut être la Méditerranée, peu importe, la Manche, peu importe. Mais en fait, moi, j'ai vraiment besoin de ça. Ouais. Je suis... voilà, je le dis, je croyante, une certaine religion, et je prie devant la mer, je me recentre, ça me fait beaucoup de bien d'être seule. Un petit côté un peu Chateaubriand, vous voyez, un peu dépressive. Non, je plaisante.
2: Pas de problème. J'ai une question à Ardisson.
3: Voilà.
2: Si vous pouviez emmener votre vous de 20 ans dans un endroit que vous aimeriez aujourd'hui, qui vous plairait aujourd'hui, où est-ce que vous l'emmèneriez ? C'est pas facile à conjuguer tout ça. Où est-ce que vous l'emmèneriez ?
3: Je l'emmènerais là où elle rêvait d'aller et elle avait pas assez de sous à 20 ans, je l'emmènerais à Biarritz.
2: Pourquoi ?
3: Parce qu'à l'époque, je trouvais que c'était vraiment une ville de riches. Pardon, je suis complètement privée. Je me souviens de pas avoir les ronds, pas avoir l'argent, pardonnez-moi, pour prendre ce fameux billet pour aller à Biarritz, pour aller reluquer. C'est horrible ce que je dis.
2: Reluquer.
3: Reluquer les surfeurs, pardon.
2: Non mais ça, on avance dans le temps au niveau de la soirée, donc vous pouvez y aller, Nora.
3: C'est extrêmement vulgaire. Ouais. En tout cas, donc j'emmènerais cette jeune femme de 20
2: voir
3: ans
2: des surfeurs
3: à Biarritz
2: parce qu'ils
3: aller.
2: Étaient beaux. Mais dites-le.
3: Voilà, parce qu'ils étaient beaux
2: voilà.
3: Et qu'ils avaient des jolies planches et que j'étais amoureuse de Kelly Slater à l'époque. Voilà. Donc je l'emmènerais à Biarritz cette petite.
2: Pas du tout pour aller guettarie ou aller déguster du piment d'Espelette.
3: Non, Eric, je ne vous mentirai pas. Donc,
2: c'est
3: voilà.
2: Joli Saint-Jean-de-Luz. C'est pas très loin.
3: C'est très beau. C'est presque plus beau, mais en tout cas, je l'emmènerais à Biarritz.
2: Si vous pouviez vous tatouer le nom d'une ville, je crois que vous avez un tatouage d'ailleurs.
3: J'en ai plusieurs, pas des plus jolis, on va pas se mentir, c'est plutôt un échec. Je me tape. Non, mais voilà. Erreur de jeunesse. Non, mais.
2: Ah, ça peut arriver, ça.
3: Voilà, si vous êtes très jeune, ne le faites pas. Ou très peu.
2: Et un lieu ou un paysage que vous pourriez vous tatouer ?
3: Bah, je me tatouerais Concarneau, la ville close.
2: Mais genre une encre ?
3: Non, alors j'ai tenté une encre,
2: ah bah
3: puis
2: oui,
3: ça a été un échec, c'est devenu un cintre.
2: Pardon, mais je confirme. Je le vois sous les yeux.
3: On va peut-être vous mettre la photo quand même sur le site.
2: Ouais, tiens, regardez, parce que l'émission est filmée, il y a des images, donc vous pouvez. Voilà, ça, on voit bien.
3: Ça fait atroce.
2: Bah, c'est un cintre, quoi.
3: Si vous avez 20 ans, vraiment, encore une fois, ne le faites pas. Non, je me tatouerais la ville close, là, comme ça, en Popeye, sur le. Comment ça s'appelle ? Ça. L'épaule, finalement.
2: Bah oui, le homoplate, quoi. Non, c'est pas l'homoplate,
3: c'est derrière.
2: Oui, c'est moi, c'est derrière.
3: C'est la rentrée.
2: Voilà, c'est le problème un petit peu avec mon corps. Alors que vous n'avez pas de problème avec votre corps.
3: Non.
2: Attention, cette phrase, ne la sortez pas du contexte. L'endroit où vous pourriez monter votre école de hula hoop. Parce qu'il paraît que c'est votre talent secret caché.
3: Alors, j'ai été très longtemps, absolument, Eric, vous êtes très bien renseigné. Ça, c'est fou que peu de personnes le savent.
2: Vous feriez ça où ? Si vous deviez donner un cours en plein air de hula-hoop.
3: Oh, bah Saint-Ouen, dans mon petit 93, près de la mairie.
2: Alors, on a évoqué, pour ceux qui l'ont joint et qui n'étaient pas là, des chansons tristes.
3: Oui.
2: Je sais que vous adorez les chansons tristes, que vous avez été bercé, que vous...
3: Ça ne me fait pas peur.
2: Vous faites mal à la tête, parce que vous adorez écouter des chansons tristes, notamment le dimanche, sur votre canapé. Dans quel endroit, selon vous, en extérieur, on pourrait écouter ça ?
3: Oh mon Dieu. Suède. Oh là là.
2: Vous adorez, hein.
3: Je suis allée jusqu'à Berlin pour aller les voir, c'est vous dire. Oh, ça s'écoute quand même dans sa chambre en regardant le plafond. Hein.
2: Ah ouais?
3: Ouais, un peu seul. Non, mais sinon, non, ça. Alors...
2: Au bord d'une falaise? Allez, trop tard! Surtout pas.
3: Oh, la ne faites pas ce qu'on dit.
2: Faites pas ce qu'on dit.
3: Non, mais on peut. Non, mais en fait, c'est beau, c'est mélancolique, mais c'est beau. Oh, ça peut se regarder sur un banc, dans une. En fait, ce que j'aime bien, sur n'importe quelle grande place. Si vous avez une grande place à côté de chez vous,
2: Place de la Comédie ou Paris de Montpellier.
3: Place de la Comédie, par exemple, où je pensais à Bordeaux. Vous savez, il y a cette espèce de miroir par terre. Là,
2: oui.
3: Comment ça s'appelle ? Et ben, vous regardez les gens passer. Et puis vous faites un petit bilan de votre vie.
2: Enora Malagré, votre invitée jusqu'à 21h, c'est sur Ici.
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2: Il n'y a pas que Paris dans la vie à réécouter et à partager sur le site de votre radio, ici.fr. Et puis les rendez-vous aussi de Benoît Prospero, Catherine Quicandon, Robin Bernot, qui nous accompagnent autour des belles initiatives et tout ce qui se passe sur vos radios ici. Et Nora, alors on s'est bien baladé.
3: On
2: va peut-être le faire encore un instant, mais on va se faire un petit instant promo, vous et moi.
3: Oh, alors, c'est très charmant
2: de
3: votre part.
2: La promo, déjà, enfin, c'est pas la promo, c'est-à-dire que nous, on est tellement contents que vous soyez avec
3: merci,
2: nous depuis
3: merci,
2: aujourd'hui.
3: Eric, c'est très gentil.
2: Depuis ce 31 août. Demain, c'est la rentrée officielle, la rentrée scolaire, entre des classes. Et Nora, désormais, chaque jour, 12h, 13h, redonnez-nous le nom de l'émission, Enora.
3: On vous doit bien ça.
2: Alors, qu'est-ce que vous nous devez? S'il vous plaît, on peut savoir.
3: Bah déjà, on vous donne des sous et ça, c'est plutôt pas mal.
2: Alors, je vais écouter tous les jours.
3: Voilà, hein, je vous connais, Eric. Non, mais on va vous donner des solutions en fait, très concrètes pour vous faciliter la vie. En fait, des bons plans pour économiser, pour gagner de l'argent, pour mieux consommer, mais aussi en fait, mieux vivre. Parce qu'on a, alors, Valère Correa, que vous connaissez très bien dans la radio ici. Voilà, Aude Razo. J'ai ramené mon amie Elsa Volinsky, qui va nous dire comment mieux vivre quand on est une femme après 50 ans. Nous avons Gérald Kierzek, que vous connaissez, qui est un éminent médecin, exactement, qui va nous donner aussi des bons plans pour mieux vivre, vivre plus longtemps. Et puis, j'ai ramené dans la bande Pierre Fabien, que vous connaissez aussi très bien.
2: Le veto.
3: Parce que c'est très important aussi, nos petits compagnons à poil, ou sans d'ailleurs, ou à plume. Donc, c'est vraiment une émission vraiment pour mieux vivre. On n'est pas prétentieux, mais on estime que. On vous doit bien ça, justement. C'est bon conseil.
2: Ça vous plaît? Est-ce que ça correspond, j'imagine, à votre personnalité de rendre service, de se sentir utile dans votre vie de tous les jours, ce que vous allez faire à la radio?
3: Ouais, j'essaie. Je trouve que j'ai eu beaucoup de chance dans la vie. Donc, la moindre des choses, c'est de rendre un peu tout ce que moi j'ai eu à nos chères auditrices et nos chers auditeurs. Et puis, ce que j'adore dans cette radio, c'est que voilà, on est partout en France. Mmh. Donc, on va aussi accueillir, hein, c'est quand même le but de l'émission, un maximum d'auditeurs qui vont nous parler de leurs problématiques. Et vu la bande que j'ai, on aura forcément des réponses à leur apporter.
2: Je crois qu'il y aura des cadeaux aussi, hein. Vous allez gâter les auditeurs d'ici.
3: Il ne manquerait plus que ça, parce qu'on leur doit bien ça quand même.
2: En termes de pouvoir d'achat, on va être pas mal avec vous.
3: Voilà, ça va donner de l'oseille. Ça va
2: bien
3: donner
2: ça.
3: Des sous.
2: Et c'est tout ce que j'aime. Alors la radio, 12h, 13h avec la bande, donc rendez-vous dès demain déjà pour la deuxième. La télé...
3: Magazine de la santé, enquête de santé. Je suis médecin, je ne peux pas mieux vous dire. Non, non.
2: C'est vrai ?
3: Non mais voilà, toujours sur France Télévisions, France 5.
2: Il y a un lien avec papa là ? Non mais vous êtes fait, vous avez fait le rapprochement parce
3: évidemment,
2: qu'il est du
3: milieu, hein. Évidemment, et puis surtout, pardon, c'est l'instant un peu, mais j'ai été très malade, je le suis toujours, j'ai de l'endométriose, donc j'ai été très abonnée en fait à différents médecins, donc au bout d'un moment, on a l'impression d'être un peu spécialiste.
2: C'est ce qu'on s'est dit avant le début d'émission, vous et moi.
3: C'est ce qu'on s'est dit en antenne, vous et moi, parce que vous êtes totalement hypochondriaque.
2: Ah voilà, on va se l'avouer, on est un chouïa hypochondriaque. Je sais pas qui est le plus fort des deux, mais...
3: Voilà. Et puis aussi le théâtre, qui me permettra avec cette nouvelle pièce, Les Amazones, d'être partout en France et de pouvoir venir à la rencontre, je l'espère, de nos auditrices et nos auditeurs, histoire de faire un coucou, et ce qui nous permettra de faire l'émission, on vous doit bien ça.
2: Ça, c'est bien, sur place.
3: Sur place.
2: Donc en France.
3: Voilà,
2: c'est quoi,
3: chez nos copains. Les Amazones, c'est un boulevard, c'est trois copines qui se rebellent contre les hommes et qui, en fait, finalement, au fond, les aiment bien. Mais je reprends
2: c'est
3: le rôle
2: votre
3: mythique.
2: Cas.
3: Ce qui est complètement mon cas, je reprends le rôle mythique qui avait été créé par quand même Chantal là-dessous. Excusez-moi du peu.
2: C'est génial.
3: Donc voilà, non, une année riche, surtout qui va me permettre, parce qu'il n'y a pas que Paris dans la vie, n'est-ce pas, d'aller sur les routes de France.
2: On vous doit bien ça. Hein. Dites-moi, Enora, le 3 mars de cette année, c'est France 5 hein, qui a diffusé votre documentaire. Pourquoi t'as pas d'enfant, vous voulez en dire un mot? On peut encore le revoir.
3: On peut encore le voir sur la plateforme de France Télé. Je n'ai pas pu avoir d'enfant. Il y a aussi des femmes qui décident de ne pas en avoir. Et l'idée de ce documentaire, c'est de déculpabiliser tout ça et de se dire que même quand on n'a pas d'enfant, on est tout aussi valable et on a aussi des choses à transmettre dans la vie. Voilà.
2: Un mot sur le planning familial, ça vous tenait à cœur.
3: Merci beaucoup, Eric, de me faire cette passe décisive. Le planning familial. familiale, vous le savez, il y en a partout en France. Je suis marraine de planning familial depuis plus de 20 ans. C'est un, voilà, c'est très important. Ça peut vous aider en cas de problème, que vous subissez, pardon, des violences intrafamiliales, des violences extra-conjugales. C'est très important. Je voudrais leur faire un énorme coucou. C'est très utile. N'hésitez pas à pousser la porte du planning familial.
2: On va refermer la carte de votre vie, mais un dernier endroit, celui que vous ne connaissez pas et celui où vous aimeriez aller.
3: Oh, moi, je connais pas très bien la montagne. J'avais pas tellement de sous pour aller au sport d'hiver quand j'étais jeune. Mes parents aimaient pas trop ça. Alors si je pouvais aller dans les Alpes.
2: Ouais, les Alpes.
3: Ouais, ça me dirait bien, moi, d'aller sur un téléski pour chanter quand te reverrai-je. Comme dans le film, ouais. Les bronzés font du ski, ouais, ça me plairait bien, moi.
2: Il est un peu la loose comme moi. merci beaucoup, Enora Malagré.
3: Merci pour votre invitation,
2: chérie. Merci sérieusement, Enora, d'avoir été notre invitée.
3: Trop sympa.
2: On va se dire tu à la fin parce qu'on se dit tu dans la vie.
3: Ouais,
2: je te souhaite vraiment tout le meilleur pour retourner l'émission avec ta
3: merci,
2: bande
3: toi aussi,
2: dès demain.
3: Toi
2: et aussi. Puis l'émission Y'a pas que Paris dans la vie se retrouve sur ici.fr. D'autres invités issus de la société civile. Dès demain, d'autres personnalités, d'autres voyages donc à découvrir chaque soir. Salut Enora et merci.
3: Salut Eric.

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2: Salut à toutes, salut à tous et bienvenue. C'est Décibels, c'est la rentrée de mon émission musicale préférée. J'espère que c'est la vôtre aussi d'ailleurs. On est ensemble en direct jusqu'à 20h. Et les premiers invités de cette saison 5 de Décibels, saison 2026-2027, c'est le groupe Trio.

sort pour la première fois de sa carrière un best-of ainsi que des chansons toutes nouvelles et inédites. On en parle avec eux ce soir, le groupe Trio invité de Décibel. Ça fait plaisir. 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Alors voilà, il est 19h07. On se retrouve ensemble pour démarrer une belle année avec plein d'actu musique qui vont être formidables. Et bah, malheureusement, cet été, on a perdu des artistes qu'on aimait beaucoup, et notamment la chanteuse country Dolly Parton et le DJ français artiste électro Kavinsky. Alors, il était évident que pour cette première de la saison de Décibel, on allait leur rendre hommage. Commençons avec Kavinsky. Kavinsky qui est mort quelques jours avant son 51e anniversaire à Paris. Kavinsky, vous vous en êtes rendu compte si vous avez suivi l'actu, était très aimé, très respecté. Et son grand tube Night Call avait été repris avec Angèle et Phoenix pour la cérémonie de clôture des Jeux Olympiques de Paris 2024 dans un stade de France chaud bouillant. Alors on le réécoute, on lui rend hommage. Merci pour la musique, Vinko. Kavinsky et Night Call.

0: ému de réécouter cette chanson et de démarrer l'année avec Kavinsky, voilà, qui nous a quittés cet été et qui est enterré. Si vous avez envie d'aller lui faire un petit coucou et déposer une petite fleur ou une petite figurine de Xor ou des Gremlins ou toute la pop culture des années 80-90 dont il était fan, il est enterré donc au cimetière Saint-Vincent de Montmartre. Vous pouvez pas rater sa tombe, c'est vraiment la plus fleurie.
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0: On a décidé que tous les soirs dans Décibel, on allait mettre en avant un groupe, un artiste, une artiste sur un label indépendant. Parce que les labels indés, eh bien, ce sont parfois de petits poussets pleins de talents qui ne sont pas forcément suffisamment mis en avant dans les médias. Donc voilà, notre coup de cœur du jour sera désormais en début d'émission. C'est maintenant. Et avec un label indépendant, le label du jour, c'est les productions du Couscous, le label de Aurélie Saada que vous aviez découverte dans Brigitte. Elle est en duo avec Gaspard Royan, leur nouveau projet. Ensemble s'appelle Ravage, un projet 100% indépendant et 100% plein d'amour. Entre ton épaule et ton cœur, c'est le premier extrait de leur album à venir. Ravage, immense coup de cœur pour ce groupe indé qu'on soutient et qu'on aime dans Décibels.

0: L'amour fait des ravages, alors Ravage fait des chansons d'amour. Ravage, tout nouveau groupe et tout nouveau projet d'Aurélie Saada et...
1: Gaspard Royan.
0: Merci. J'ai eu une petite absence, mais heureusement, Monsieur Mali de Trio est là, il sait tout faire. Trio, donc, arrive dans quelques secondes. Il faut quand même écouter un petit extrait de La Traversée, parce que c'est leur nouvelle chanson, je la connais pas encore par cœur.

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1: Joyeux anniversaire Trio, fête ses 30 ans et sort pour la première fois de sa carrière un best-of. Ils sont avec nous ce soir. Gizmo, salut.
2: Salut.
1: Daniel, salut.
3: Salut toi.
1: Oh, Manu n'est pas là.
4: Non, Manu est malade.
1: Mali est là.
4: Mais moi je suis
1: mon
4: là.
1: Mon souffleur officiel,
4: voilà.
1: Quand j'ai des petites absences. Exact. Alors on envoie plein de bisous à Manu, on espère qu'il va se remettre très bientôt. Mais voilà, moi toutes mes blagues de trio qui sont quatre, bien tombent à l'eau.
4: Tu peux les faire.
1: Vous êtes trois. C'est pas grave.
2: On va faire Manu.
1: Ce serait génial. Alors, trio, il y a évidemment un tube que vous connaissez par cœur, qui a été repris des dizaines de millions de fois et qu'on ne va pas se priver d'écouter parce qu'on est comme ça.

0: Vous avez chanté sur la scène des Victoires de la musique, mais mis à part cette chanson-là, évidemment, qui, je pense, n'a pas dû faire débat au niveau de votre premier best-of, est-ce que ça a été compliqué après, 30 ans de carrière et plein d'albums et plein de sensibilités différentes dans vos chansons, de fabriquer un best-of ?
1: Compliqué, oui, ça a été compliqué. Oui. Il fallait en plus, il fallait que tous les albums soient représentés.
0: Oui.
1: Et en même temps, il fallait de la place pour des nouvelles chansons aussi, parce qu'il y a des nouvelles chansons aussi.
0: Il y a un inédit donc, qu'on va écouter tout à l'heure, ouais. Mais sur le best-of, il y en a plus.
1: Ouais, il y en a trois. Il y en a trois, ouais, qu'on va dévoiler. Donc oui, ça a été compliqué. Puis en même temps, il y avait des évidences, en fait.
2: Il y avait des évidences, et puis aussi l'actualité, des choses qui nous disent tiens, celle-ci plus qu'une autre, ou mais beaucoup d'évidences quand même.
0: Ouais.
2: On a été regarder aussi ce que les gens aiment écouter encore de trio, et puis ce que justement ils écoutent pas trop et que nous on a envie de leur faire écouter.
0: Ah, c'est vrai. Alors ça, pour avoir ce genre d'infos, c'est vrai que pour le coup le streaming c'est intéressant.
1: Ah oui.
0: Vous pouvez voir. Alors à part, je disais l'hymne de nos campagnes qui passe sur toutes les radios quasiment tous styles confondus, etc. Est-ce que vous avez des chansons comme ça, des succès auxquels vous ne vous attendiez pas, des pics de stream un peu étonnants?
1: J'en ai pas en tête là.
2: Il y a un morceau qui s'appelle J'ai rien prévu pour demain, est très streamé, qui est un morceau du premier album et qui est quand même anti-productivité du travail.
0: D'accord.
2: Et donc qui doit être d'actualité.
0: Oui, c'est ça.
2: Et qui est repris chez les jeunes.
0: Ah, c'est drôle.
2: Donc en espérant qu'ils ont quand même envie de rentrer à l'école demain,
1: c'est ça.
2: Tu vois.
0: Voilà. Ratez pas la rentrée.
2: Ouais,
0: quand
2: c'est
0: même.
2: Ça, allez-y quand même. Mais voilà, celui-ci par exemple qui a été une surprise.
0: Ok. Et est-ce que vous avez une petite préférée que vous avez poussé pour mettre sur le best-of?
1: Non, il n'y a pas eu de...
3: Moi, j'ai des préférés, mais c'est pas forcément les plus...
2: On n'a pas fait conscience du tout à Daniel.
3: Exactement. Ils m'ont pas écouté. J'ai essayé de pousser des trucs, mais...
0: Ils t'écoutent jamais, non, hein. Bah, viens, on fait notre groupe, Daniel.
3: Depuis le temps que je te le dis.
0: Ben voilà.
3: Ça va être top.
0: En vrai, je pense que vous avez dû être sollicité énormément depuis vos débuts pour sortir ces compilations, ces best-of. Tous les artistes le font, ils n'attendent pas 30 ans pour le faire.
3: Chaque album est un best-of.
0: Alors, c'est ça.
1: Non, mais c'est vrai que nous, on a quand même sorti pas mal de live.
0: Oui.
1: Et pour nous, les lives faisaient quand même office de best-of, en fait.
0: Ouais.
1: Et ça permettait en plus de d'entendre des chansons que les gens aiment écouter, mais dans des nouvelles versions et tout. Donc voilà. Donc c'est pour ça qu'on s'est jamais posé la question du best-of. Et puis là, 30 ans, on s'est dit c'est le moment.
3: De bouche à oreille, les gens le prenaient vraiment comme un best-of.
1: Ouais, oui. De bouche à oreille, faisait un peu office de best-of. Mais c'est vrai que le best-of un peu traditionnel, j'ai envie de dire comme ça, on n'avait jamais pensé. Et puis par contre, ce qu'on voulait, c'était quand même qu'il y ait une nouvelle chanson. Quoi.
0: Oui.
1: Bah oui.
0: C'était
1: oui.
0: Comment de se retrouver ensemble pour écrire justement ces nouvelles chansons. Là, on va découvrir la traversée, sachant que ça faisait un moment que vous aviez pas écrit de chansons tous ensemble à quatre.
1: Ouais, alors on n'écrit pas à quatre, on écrit un peu chacun de notre côté quand même, et on arrive et on a fait écouter plein de morceaux, en fait. C'était ça qui était le plus dur, ça a été le choix, en fait. Hein,
2: parce qu'on est arrivé avec
1: je sais pas, 6-7 chansons.
2: Pareil.
3: Il y avait bien une quinzaine.
0: Mais vous sentiez que c'était des chansons pour trio et pas pour vos projets annexes.
3: Bah déjà pour trio et qui puissent intégrer dans un best-of qui retrace les 30 ans.
0: Oui.
3: C'est-à-dire que il y a des chansons qui peuvent partir aussi sur quelque chose de très très nouveau, mais là quelque chose qui soit cohérent avec cette histoire et qui dénote pas complètement, qui soit dans l'âme et l'ADN du groupe et du best-of.
0: Alors la traversée.
1: Bah, la traversée, elle remplit complètement
0: tout ça.
1: Dans le thème. Ah ouais, ouais. Elle remplit complètement tout ça. Ouais.
0: Alors on va et bien plus. Allez,
1: écoutez tous.
2: Validé à quatre.
1: Voilà, validé
0: à quatre par trio. Guizmo, merci. Il m'a servi ça sur un plateau. C'est magnifique.
3: Je suis
0: contente que vous soyez les parents de cette saison 5 de Décibel. Les premiers invités, c'est les meilleurs.
1: C'est la rentrée avec toi, ça fait plaisir.
0: La traversée trio, nouveau, arrivé. Allez.

0: Et ce allez qui nous donnerait bien de l'élan pour que vous partiez en tournée. Or, ça n'est pas prévu. On n'a pas annoncé de tournée pour les 30 ans de Trio. Pourquoi ?
1: Eh ben parce que on était partis avec Christophe dans nos aventures solo,
0: oui,
1: et
0: bien partis tous les deux d'ailleurs.
1: Ouais, hein. Et puis on s'est engagé Manu aussi derrière avec le collectif Ensemble, avec les amis de Sins Emilia, Vanupier, tout ça sur quelques dates.
0: D'ailleurs, je vais les donner les prochaines.
1: Avec plaisir.
0: Ah oui, quand même, ce collectif Ensemble, le 8 octobre à Poitiers, le 9 à Vierzon, 31 octobre à Strasbourg, le 26 novembre à Nesle, le 10 décembre à Annemasse et le 18 décembre à Beauvais. Et après c'est bon. Donc du coup, vous êtes libre en 2027 pour la tournée des 30 ans de Trio.
2: Après,
0: ou pas,
2: c'est les présidentielles. Voilà.
0: Mali, président.
2: Allez, on y va.
0: Tu fais la campagne.
2: Mais oui. Après, on fait la campagne. Exactement. Après, il va falloir mettre les mains dans le cambouis.
0: Ouais.
1: Non, mais
0: c'est une première approche, quoi.
1: Ouais, il y a Manu qui est parti en 2019, 2018. Il y a eu cette tournée après, derrière, l'album qui est sorti.
0: Ouais.
1: Il y a eu envie de vraiment de faire un break et de partir faire nos trucs. Et puis, en même temps, cette envie de, marquer les 30 ans. Donc, on s'est dit, on se donne encore du temps avant de se retrouver. Parce que l'idée, c'est si on repart, je pense que c'est tous les 4. Il faut qu'on soit motivé, prêt, avec des chansons. Et donc, on attend encore un petit peu, on se donne le temps. On a beaucoup tourné et là, on va se donner un peu de temps.
3: Surtout qu'on vient de fêter les 27 ans.
0: Oui, c'est vrai.
3: On ne peut pas faire que des anniversaires. À un moment donné, il faut aussi proposer des nouvelles choses.
0: On dirait un groupe WhatsApp de parents à l'école. Toutes les semaines, il y a des anniversaires.
1: Non, ce qui est sûr, c'est que
3: qu'est-ce qu'on ramène cette fois-ci ?
1: On s'est permis d'aller jouer il n'y a pas longtemps avec pas mal d'autres artistes pour aller porter les artistes palestiniens, des choses comme ça. Si on doit y aller, qu'on a envie d'y aller, il n'y a pas de barrière non plus à aller jouer. On a envie d'y retourner, mais c'est juste besoin de poser encore un peu et faire nos petits trucs.
2: Et puis pour la sortie du best-of, on va quand même faire un petit live et tout, quand même.
0: Ah,
2: voilà, tu vois, allez, c'est une exclue.
0: Ah, merci. Merci pour cette belle info. Le best-of, lui, sortira le 16 octobre, le premier, première compilation pour Trio, dans lequel on retrouvera, c'est bien, un peu toutes vos incarnations. C'est ça que j'aime avec Trio, c'est que c'est très difficile, en fait, de définir quel genre de musique vous faites. Vous faites de la musique agricole.

0: écoute quoi
1: hein. On a mué depuis.
0: C'est ça.
2: C'est très
1: drôle. J'entends les voix.
0: Les différences ouais. de son ouais. et de...
2: Voilà, petit florilège de tout ce qu'est Trio. On a hâte de découvrir ce best-of donc, qui sortira le 16 octobre avec La Traversée, la nouvelle chanson que vous avez entendue, mais aussi deux autres titres. Je vais essayer d'en savoir plus. Comptez sur moi. Je sens que ces hommes ont plein de secrets. Je vais faire tout ce que je peux. Et puis, on va aussi leur poser le questionnaire des choix cornéliens. C'est une nouveauté pour la saison. On va voir.
1: On va voir si on va être les premiers.
2: À tout de suite.

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0: Maya, chanteuse originaire de Valence, est révélée par la Star Academy 2024. Maya avec Tout ira bien.
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0: Tout ira bien.
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0: Et le groupe Trio, nos premiers invités de l'année dans Décibel. Il y a Mali, il y a Daniel, il y a Gizmo. Il y aurait dû avoir Manu, mais un petit souci de santé. On lui envoie plein de bisous et on espère qu'il va se remettre rapidement. Trio, donc les 30 ans, le best-of. Et quelques petites questions, quelques choix cornéliens pour vous, les amis. Commençons dans la catégorie milliardaire, hein, plus de 100 milliards de fortune. Préférez-vous, Trio, faire une chanson d'amour pour Bernard Arnault ou emmener Françoise Bettencourt en tournée?
2: Oh la vache.
3: Ah, Françoise Bettencourt en tournée.
4: On peut peut-être la retourner. Hein,
3: elle a bien qu'à.
4: On peut peut-être l'emmener dans un autre monde.
3: Non, j'imagine pas du tout.
0: Mais imagine, elle change.
4: Lui faire découvrir un autre monde en tous les cas que le sien, ça pourrait être drôle.
5: Ça peut être un pari, tu vois.
4: Ouais.
5: Un challenge. Bah, peut-être qu'il peut avoir une utilité.
4: L'important, c'est de pas détourner de fond en route, quoi.
0: Ah oui, c'est ça.
4: Rester clean et tout.
0: Faut pas prendre les sous des t-shirts, Françoise.
4: On respecte les personnes âgées, on est cool, et puis on lui montre un peu ce qu'on fait et tout. Pourquoi pas? Ça peut être drôle.
0: Ok. Vous préférez une victoire de la musique ou un Bercy complet?
4: Un Bercy complet.
0: Ils ont déjà eu les deux. Si vous pouviez changer le nom du groupe, un, est-ce que vous le feriez? Et deux, ce serait quoi?
3: Elle est trop chelou, cette question. Pourquoi changer le nom du groupe?
5: Moi, quand je suis arrivé, je me suis dit, bon, il faut faire un... Non.
3: Tu sais qu'on l'a pas choisi le nom du groupe, comme disait Guise, hein.
4: On joue dans la MJC, c'est des potes qui nous invitent à jouer tous les trois. Ils nous ont vu faire les fous avec les guitares et nous appellent Trio. C'est le directeur de la MJC qui met le Y. Il y a pas plus belle histoire. On peut pas changer de ça.
3: La première fois qu'on a vu une affiche de Trio, on savait même pas qu'on jouait dedans.
4: Ouais, c'est ça.
3: Non, mais c'est vrai.
5: Moi, j'avais proposé Ito et ses choristes. Mais ça va être.
0: Ça va être notre groupe.
4: Ouais, c'est ça.
3: Ito et sa choriste.
0: Ok, allez, maintenant les petites questions perso. Mali. Est-ce que tu préfères?
5: Silence.
3: Est-ce que je préfère? Ouais, vas-y.
0: Si je te donne un super pouvoir.
3: Si j'ai un super. Oui, vas-y. Donne-moi un super pouvoir. Il me dit vas-y.
0: Une cape d'invisibilité ou une télécommande pour faire taire qui tu veux quand tu veux.
5: Waouh.
3: Oh, les deux.
0: Non, il est gourmand, lui.
3: Moi, je veux les deux, moi.
0: T'es gourmand.
3: Faire taire qui je veux, non.
5: Ça, y a pas besoin de télécommande pour ça.
3: Non, ouais. J'ai pas besoin de ce pouvoir-là. La cape d'invisibilité, quand même.
0: Okay. Voilà,
3: pour pouvoir venir des fois, tu vas dans le studio, et regarder un petit peu sans que tu me vois. Tu vois ce que je veux dire?
0: Tellement creepy, j'adore.
3: Oh là là,
0: c'est génial. On dirait une série Netflix.
3: Ouais.
0: Guise, est-ce que tu préfères, en concert, jouer tous les jours avec une guitare pas accordée, ou oublier systématiquement les paroles du début de l'hymne de nos campagnes, genre le premier couplet tu l'as pas?
5: La guitare c'est fait.
4: Je préfère la guitare.
5: Ouais. Ça, c'est
4: non
5: bon.
4: Mais là en ce moment j'en joue pas, en plus je fais que chanter, c'est cool. Non, je dirais oublier les paroles de l'hymne des campagnes parce que les gens la chantent direct.
0: Ah,
4: donc
0: oui, c'est,
4: c'est cool que je suis de pépère. Ils la connaissent bien. Non, la guitare désaccordée, ouais, c'est vrai que c'est un truc qui m'arrive souvent, donc
0: ça va.
4: Je prends les deux aussi comme Mali.
0: Daniel. Ça va?
5: Je suis prêt.
0: Alors Daniel, pour ceux qui ne le connaissent pas, sachez qu'il a toujours un très joli petit chignon sur le haut de la tête.
5: C'est gentil.
0: D'où ma question. Est-ce que tu préfères couper ce chignon ou alors le teindre en roux?
3: Oh. Bon, ça s'essaye maintenant, moi je dis. On y va direct.
0: Pourquoi
5: en roux?
0: Eh ben, j'ai réfléchi et je trouvais que c'était ça.
3: Écoute, pour qu'il se voie.
5: Enfin bon, c'est vrai qu'il a diminué avec le temps, mais
0: non, mais il a toujours le.
5: Écoute,
0: le petit
5: je suis ouvert aux deux. Effectivement, je suis ouvert aux deux.
4: Les mecs qui se mouillent pas.
5: Mais non, mais sincèrement, le couper.
3: Bah si, on le coupe en direct. Allez,
5: c'est quoi, vas-y.
3: Allez, franchement, Émilie, c'est la première de la rentrée. On coupe le chignon de Daniel. Ses cheveux.
5: On aurait pu aussi le teindre en roux. Hein,
0: tu vois, c'est plus allez, on passe au bac.
5: On va teindre en roux, il y a moins de risques.
0: Exactement. Et puis, allez, question un peu mauvais esprit, mais quand même, hein, les grands bonheurs côtoyant parfois les grandes calamités. Je vous rappelle que pour les 25 ans de Trio, on a quand même eu le Covid. Alors, pour les 30 ans, est-ce que vous pouvez nous expliquer exactement ce qui est prévu?
3: J'espère que c'est pas Marine Le Pen au pouvoir, hein. C'est tout ce que j'espère, vraiment.
0: Écoute, l'actualité fait que normalement c'est pas elle. Elle est inéligible.
4: Ah, mais oui, mais c'est une très très bonne nouvelle. Espérons que ça fonctionne bien tout ça. Mais oui. Après, il y a tout ce qu'il y a derrière aussi. Il y a Bardella qui est en porte-à-faux derrière, donc faut faire attention. Enfin voilà. Ouais. En tous les cas, c'est vrai qu'on milite depuis des années pour le vivre ensemble, pour apprendre à vivre les uns avec les autres, à se connaître. Donc le RN, ça nous fait très peur, même pour la culture et tout.
0: Il y a beaucoup. Ouais.
5: Ouais, je préfère le Covid à ça.
4: Ouais, c'est ça.
5: C'est franchement c'est mieux.
0: On a des masques en plus maintenant.
5: On sait comment ça se passe le confinement. Ça va, tu vois.
0: Écoutons un extrait de votre premier album, Mama Gubida. La chanson s'appelle La main verte. Bon anniversaire, trio.
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0: Trio, ça c'était le tout premier album. Et c'est d'ailleurs lui qui est à gagner tout à l'heure. On s'est dit qu'on allait faire un retour aux sources, comme ça, tout premier album de Trio à gagner au Blind Test. Il est encore temps de vous inscrire pour jouer avec nous. C'est Alexandra qui vous attend au standard.
1: Et on s'inscrit.
0: Vous pouvez vous inscrire pour gagner votre propre album. Et le numéro, c'est 0810 055 056. La Traversée, c'est la chanson inédite, le premier inédit du Best of à venir de Trio qui a été dévoilé.

0: chansons en tout qui seront à découvrir le 16 octobre sur votre premier best-of. Est-ce que, en fabriquant ces chansons-là, vous avez eu envie d'un nouvel album? Est-ce que ça fait encore sens aujourd'hui, en 2026, à l'époque du streaming, des playlists et des singles, de se rêver un album ou pas?
1: Ah ouais?
2: Ah ouais, carrément, oui. Ouais. On avait presque les chansons pour le faire, mais c'était pas le moment, c'est juste ça. Mais oui, bien sûr. On a toujours pris notre temps, ceci. On n'a pas, en 30 ans de carrière, on n'a pas fait non plus 40 albums comme Bernard Lavilliers, qui a
0: produit, Joule.
2: Ou des gens qui sont très productifs. Non, mais je pense à.
1: Ce que tu disais, c'était plutôt que faire. C'est le format long de l'album, c'est ça, ouais. En fait. Mais ouais, mais moi, en tant que consommateur de musique, je résonne encore en album.
0: Toi,
1: en
0: t'écoutes des albums, toi aussi, Daniel.
1: J'écoute des albums, ouais.
3: Moi aussi, oui. Après, c'est. J'ai parfois du mal, enfin, aujourd'hui on consomme beaucoup le par titre.
0: Bah oui.
3: Et avoir un album cohérent qui me fasse plaisir moi du début à la fin, c'est pas un truc que je rencontre régulièrement.
0: Ouais. Gizmo, t'écoutes tes albums?
2: Ouais, je suis un peu comme ça aussi. Je vais commencer à écouter et puis si à un moment je décroche, bon bah je vais passer à autre chose. Et puis je suis aussi à cheval. Nous on a toujours, enfin voilà, c'était mon trip, c'était d'aller chez Crocodisque acheter des vinyles, découvrir des artistes. Et aujourd'hui, je suis à cheval entre cette culture-là et mes enfants qui eux consomment des titres.
0: Ouais.
2: Sont plus dans cet esprit playlist et donc on vit avec ça et en même temps l'album. Ça me parle encore.
3: Après, je pense que nous, on a grandi avec cette façon de penser la musique, ça, faire un album. Après, par exemple, bon, vous allez dire que je parle toujours de Peter Gabriel, mais bon.
0: Allez,
3: non, mais en fait,
2: Peter Gabriel.
3: Lui, avant de sortir son. Non, mais il a. Non, mais il avait sorti.
1: Il va être super, votre groupe. Hein.
3: Ça va être super. Tu verras.
0: N'insulte pas l'avenir.
3: Exactement.
0: Tu feras peut-être nos premières parties, monsieur Mali.
3: Ah, on verra. Ça, on verra. Hein. Okay. Ça, on va être très sûr.
0: Je me suis emballée.
3: Non, mais il sortait un titre.
1: Tu peux nous parler de Peter Gabriel?
0: Ah oui, s'il te plaît.
1: Ouais, vas-y.
3: Sur le dernier album, il sortait un titre par mois. Pendant 12 mois, un titre. À toutes les pleines lunes, il sortait.
0: C'est vrai?
3: C'est vrai. Et je trouve, j'adorais l'idée. En fait, tu découvrais l'album d'une autre façon.
1: C'est génial.
3: Et il a lancé sa tournée.
1: C'est super info. Tu sais que la pleine lune, tu peux te couper le chignon aussi, il repoussera plus vite.
0: Sauf si t'as tes règles.
3: Écoute, on va tout essayer. On va tout essayer le même jour.
0: Mon Dieu. Non, mais c'est très bien. Il sortir une chanson toutes les pleines lunes.
3: Non, mais.
0: Bah oui.
3: Bah, moi, j'avais trouvé
0: super,
3: ça.
0: Peter.
2: T'as les loups de vie qui ont fait ça il n'y a pas longtemps aussi.
3: Je vais y aller. Gainer
2: des titres comme ça.
0: Bah oui.
2: Mois, on peut sortir leur album.
3: En fait, voilà, il y a forcément aussi d'autres façons de réinventer l'histoire.
0: Exactement. Voilà. Et puis de s'adapter aussi. Exactement. Parce que mine de rien, l'algorithme, c'est quand même une drôle de bête. Ouais. J'ai discuté avec Oxmo Puccino qui a sorti là son dernier album et il m'expliquait qu'il avait fait que des chansons courtes alors que lui, il aime bien parfois rester 4 minutes, 5 minutes, même plus de 5 minutes et que là, en fait, l'algorithme n'aime pas les chansons longues et que donc il s'était forcé à faire des chansons de moins de 3 minutes.
1: Ah ouais, bah, tu vois, je savais pas. Je savais pas.
2: Enfin, on va faire des textes plus courts, les gars.
1: Voilà, on va faire des chansons plus courtes.
2: On va dire
3: moins de trucs. On note ça pour notre groupe.
0: On va faire des chansons très courtes.
1: Très, très courtes pour l'algorithme, d'accord? Pour votre groupe.
0: Bon, qu'est-ce que je peux vous souhaiter?
3: Premier album, Algorithme.
1: Une jolie rentrée pour nous, pour nos enfants, tout ça.
0: Oui, la rentrée des classes.
1: Oui, la rentrée des classes.
0: Ça, c'est important.
1: C'est important.
0: La tournée du collectif Ensemble. On souhaite aussi un bon rétablissement à notre Manu.
2: Ouais, carrément.
0: Voilà.
1: T'avais pas une question cornélienne pour lui?
3: C'était quoi sa question?
1: La question à lui, la question cornélienne. Manu, c'est quoi?
2: On va y répondre. Si
1: on va y répondre pour lui.
3: On le connaît.
0: Non, je la garde. Vous reviendrez.
1: Ah, d'accord. Okay.
2: Ça marche.
0: Vous reviendrez en 2027, soit pour faire campagne, soit pour nous annoncer votre tournée, ou que ne sais-je. Mais en tout cas, j'ai vraiment, vraiment hâte de vous revoir. Et j'étais très contente que vous soyez les premiers invités de Décibel.
2: Bah pareil, c'était une surprise pour nous. On ne savait pas que c'était la première toi de la rentrée.
0: Vous êtes les parrains de cette édition.
1: J'adore.
0: Et donc, pour celles et ceux qui étaient très sûrs, Marine Le Pen est-elle éligible ou pas? Alors, effectivement, c'est débattu par des spécialistes en ce moment. Voilà, il y a l'inéligibilité, mais il y a l'appel. Et donc, depuis le mois de juillet dernier, les juristes ne sont pas tous d'accord. Et donc, voilà, pour le moment,
2: il y a quelques candidats qui n'ont pas de casserole. Donc, allez les voir.
0: Il y en a pas de bracelet, tout voilà, ça, mais voilà. Ça. En tout cas, effectivement, j'ai dit, elle est inéligible. Or, je n'ai pas les capacités et les compétences juridiques pour vous l'affirmer là maintenant.
3: Mais ça sortait du cœur.
0: Mais voilà. Et un peu de mon cerveau aussi. J'étais sûre de mon coup. Mais donc voilà, comme il y a appel, bah non, il y a plus, on sait pas. Voilà. C'est le suspense. On revient dans notre série Netflix.
1: Très bien.
0: Trio, merci.
2: Merci à toi.
0: Je vous bonne aime.
2: Bonne saison à vous aussi.
0: Et le best-of, le 16 octobre, la traversée est déjà disponible. Merci les gars.
2: Merci.
3: Salut.
4: Gabriel.

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1: Et merci d'avoir choisi ici pour passer votre lundi soir. C'est la rentrée de Décibel en ce 31 août. On a accueilli Trio, on vous a fait découvrir ce groupe indé qu'on adore, Ravage. Et puis on a rendu hommage à Kavinsky. À suivre, il y aura notre hommage aussi à Dolly Parton. Et puis l'anniversaire du jour qui va nous ramener dans les années 70. Mais là, c'est l'heure du blind test. Et on joue ce soir avec Didier. Salut Didier.
2: Salut Émilie.
1: Comment ça va?
2: Ça va très bien, content de te retrouver, de te réécouter, voilà.
1: Oh, merci.
2: Le rayon de soleil quand les vacances sont finies, voilà, Émilie.
1: Oh,
2: voilà.
1: C'est trop gentil. Et ça te va le nouvel horaire, 19h?
2: On va s'y faire, hein.
1: C'est vrai. Non, mais moi, je prends toutes les réclamations, hein.
2: Ouais, toutes les réclamations. Si ça pouvait durer 2 heures, voilà ma réclamation, voilà.
1: Ah, d'accord, j'aime bien. Ah oui, mais t'allais encore plus. 2 heures, ce serait bien. On a eu une saison où on faisait 2 heures, franchement, c'était chouette.
2: Oui, tout à fait, je me rappelle.
1: Oui,
2: très
1: c'est
2: bien.
1: Vrai. Oh, oui. Ok, je note. 2 heures pour Didier. Marina est avec nous aussi pour jouer. Salut Marina.
3: Et bonsoir, Émilie.
1: Comment ça va?
3: Mais ça va super bien, moi je suis ravie du 19h.
1: Ah, Marina, elle est contente.
3: Mais ravie, parce que 20h, non, ça n'allait pas.
1: Ça n'allait pas, mais non, mais à 20h, j'étais en concurrence avec tellement de trucs cool à la télé, je comprends, 19h, c'est quand même un peu plus de place, quoi, dans les emplois voilà. Du temps des auditrices et des auditeurs. Ah là là, Marina et
3: d'accord
1: Didier.
3: Pour le 19, 21h, hein, moi aussi.
1: Ah, on peut rallonger, ok, je note, très bien. Les cahiers de doléances sont ouverts toute la semaine de la rentrée. Par contre, à partir de la semaine prochaine, c'est trop tard, sachez-le. Je note. Marina et Didier, je suis ravie de commencer la saison avec vous et de vous offrir, donc c'est un souvenir, le tout premier album de Trio, Mama Gubida, qui était sorti en 1998. Vous vous rendez compte? L'année
3: et
1: des
3: voilà.
1: Champions du monde.
3: Voilà.
2: Et
1: 1 et 2 et 3-0. Et le premier album de Trio, puisqu'ils fêtent leur 30 ans. Bah voilà, on est ravis, nous, de vous offrir ce disque, qui est en plus, évidemment, farci de bons souvenirs et de bonnes chansons. Mais pour cela, donc, il va falloir marquer quelques petits points au blind test. Même si, à la fin, je vous l'annonce, tout le monde gagnera.
3: Oui.
1: Ça n'a pas changé. Non, ça ne changera jamais. Ça ne changera jamais. Vous êtes déjà tellement sympa de passer à l'antenne, c'est bien normal que vous puissiez repartir avec un joli cadeau. Le thème du blind test ce soir, eh bien, puisqu'on voulait rendre hommage à Dolly Parton, on l'écoutera tout à l'heure, j'avais envie de country en français. Parce que la country music, qui est le style de musique, évidemment, de Dolly Parton, c'est pas un style hyper populaire en France, mais on a quand même de très bons morceaux sonorités country. Alors, j'avais envie de vous les faire deviner ce soir. Il va falloir retrouver le plus rapidement possible le nom des interprètes de ces chansons, d'accord?
3: D'accord.
2: Et toujours en donnant son prénom.
1: Toujours en donnant son prénom avant la réponse. Didier, j'adore, il est prêt le jour de la rentrée. C'est vraiment...
2: Ah oui.
1: Il est studieux, il est au premier rang, il a acheté compas, l'équerre, il a tout, les flous.
3: Il est pas comme moi.
1: Oh, Marina, elle est plus au fond de la classe, tranquille, elle regarde par la fenêtre, parce qu'il fait encore beau, voilà. Mais j'aime bien cette petite classe de cancre, vous êtes parfaits. Didier et Marina, c'est parti pour une première chanson country, en français, par un artiste français. On cherche le nom de l'interprète.
3: Marina.
1: Marina.
3: Brett Goldman.
1: Bah oui.

0: a fait un bébé toute seule. Didier l'avait aussi, hein, mais Marina était la plus rapide. C'était effectivement Jean-Jacques Goldman. Elle a fait un bébé toute seule. Goldman, qui est un grand fan de musique country. Deuxième titre, on cherche l'interprète.
1: Travailler, c'est pour du...
0: Didier.
2: Julien Clerc.
0: Oui.

0: Zachary Richard, qui est un artiste de Louisiane, de musique acadienne. Travailler, c'est trop dur. Julien Clerc, un point pour Didier, un point pour Marina et une petite dernière pour la route et pour le plaisir, parce qu'en vrai, la country, on aime bien ça.
1: Marina. Cabrel.
0: Oui. Pourvu que jamais tu ne t'éloignes plus loin que Marina a son point Cabrel et Didier, je lui rajoute un point karaoké parce qu'il connaissait toutes les chansons par cœur de ce blind test. Alors avec deux partout, j'annonce que tout le monde a gagné. Merci les amis.
2: Merci
1: beaucoup Émilie.
0: Et merci infiniment d'avoir été les premiers candidats de cette saison 5 de Décibel. Ça fait super plaisir. Vous reviendrez jouer peut-être ?
2: Oui, Émilie, toujours la première.
0: Ça, c'est génial. Oui. Et voilà. Puis, n'oubliez pas aussi que tous les dimanches, il y a une émission spéciale avec les auditeurs. C'est une émission dont vous faites la programmation musicale. Donc voilà, je vais vous repasser Alexandra au standard. Et si vous avez envie de présenter une chanson en direct, un de ces jours, vous n'hésitez pas à lui dire. Parce que franchement, l'émission du dimanche, on l'adore. Dimanche à 19h, vous pouvez venir l'écouter. Pareil, la première de cette saison 5. Et vous verrez que les auditrices et les auditeurs d'ici ont décidément très, très bon goût. Allez, après avoir fait un dernier bisou à Marina et Didier, comme promis, on rend hommage à Dolly Parton en écoutant son standard, son classique, sa merveille, Jolene, Dolly Parton.

0: C'était à l'âge de 80 ans, le 25 août dernier, Dolly Parton avait écrit 3000 chansons dans sa carrière ahurissante. Et pourtant, on parle presque pas de ça, parce que depuis qu'elle est morte, tout le monde dit à quel point elle était lumineuse, généreuse, philanthrope, visionnaire, rassembleuse, généreuse. C'est sans doute ça, avoir réussi sa vie. Elle nous manque beaucoup, Dolly Parton. Mais écoutez, les amis, n'hésitez pas à la réécouter, également à la regarder, puisqu'elle a fait des merveilles au cinéma, au théâtre et à la télévision. La musique, évidemment, vous le savez. Et puis, je trouve qu'Instagram fait des merveilles en ce moment, en ressortant tout un tas d'archives d'elle, d'interviews dans lesquelles elle est aussi drôle qu'engagée, fine. C'était vraiment une personnalité incroyable, Dolly Parton. Et on a de la chance, dites-vous, d'avoir vécu à la même époque qu'elle.
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0: Et on termine, comme le veut la tradition de Décibel, avec la chanson anniversaire du jour. C'est l'anniversaire de Éléonore Clairvine. Alors vous vous dites, mais on la connaît pas cette chanteuse, c'est normal, elle n'est pas chanteuse, elle a 63 ans aujourd'hui. Et c'est elle qui, à un tout jeune âge, en 1977, jouait le rôle de Anne dans le film culte de Diane Curis, Diabolomante. L'occasion de réécouter cette merveille de chanson signée Yves Simon, Diabolomante. Et bon anniversaire, petite Anne.
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0: Iki était à la technique, Alexandra Sackberg au standard, Iris Guitoni à la réalisation, Mélodie Chaïb à la programmation et au web. Demain, nous recevrons Hélène Ségara. Passion Hélène Ségara. Et puis à suivre dans Décibel, une toute nouvelle émission, Il y a pas que Paris dans la vie, animée par Éric Bastien. Son invité de ce soir fait partie des nouvelles voix de la rentrée sur Ici. Il s'agit de l'animatrice Enora Malagré.
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0: Bonjour à tous, il est midi 5 sur votre radio Ici, que je suis émue de cette rentrée, que je suis heureuse de rejoindre cette radio que j'aime tant. Je salue chaleureusement toutes les locales d'ici, partout en France. Merci pour votre accueil, ça m'a touchée au plus profond de mon petit cœur. Et puis j'embrasse mes parents qui m'écoutent d'ici Touraine. D'ailleurs, j'en profite, bienvenue dans votre nouveau rendez-vous. Alors dans cette émission qu'on a conçue pour vous aider, pour nous aider à trouver des solutions concrètes pour embellir le quotidien. On va parler bons plans, arnaques, santé, animaux, avec sérieux, tendresse et humour, parce qu'on vous doit bien ça. C'est le titre d'ailleurs de ce nouveau rendez-vous sur votre radio Ici. Nous sommes ensemble jusqu'à 13h. Je suis Enora Malagré et voici la joyeuse bande qui m'accompagnera tout au long de cette saison. Aude Razou, que vous connaissez bien sur votre radio Ici, madame anti-arnaque. Bonjour Aude.
2: Bonjour Enora, bonjour tout le monde.
0: Très heureuse que vous soyez parmi nous. Autre figure mythique légendaire d'ici, Valère Coréard. Coucou Valère.
3: Salut Enora, bonjour à toutes et tous.
0: Qui nous distillera ses bons plans conso et puis mon rayon de soleil, Elsa Wolinski, la joie de vivre incarnée. Qui merci. Partagera ses petites astuces au quotidien. Coucou Elsa.
4: Bonjour.
0: Coucou. Bienvenue. Et puis Gérald Kirzek, que vous connaissez, notre éminent médecin. Bonjour Gérald.
5: Bonjour à toutes et à tous. Bonjour Enora. Faut toujours un médecin pas très loin. C'est
0: oui,
5: pas mal, ça,
0: ouais, hein. Surtout pratique. Là, bon, je suis en tachycardie. Ça sera très utile. Aujourd'hui, on va beaucoup vous parler de la rentrée. Vous l'avez compris, c'est votre émission. Vous avez un problème, nous avons sûrement des solutions. D'ailleurs, appelez-nous ou laissez-nous un vocal au 0810 055 056, comme l'a fait Lucas aujourd'hui.
6: Bonjour Enora, salut l'équipe. Moi, je viens de rentrer de vacances. C'était super. Le problème, c'est que la reprise est un peu compliquée. J'avoue que je stresse de reprendre le boulot. J'arrive pas à dormir. Je pense que j'ai dormi même pas 3 heures cette nuit. J'ai l'impression de faire des crises d'angoisse. Je sais pas si vous avez des conseils, si vous pouvez m'aider.
0: Merci beaucoup. Dieu, on va
5: l'aider, bien sûr. Bah, c'est le principe des vacances, hein, c'est que ça s'arrête à un moment donné.
0: Eh oui.
5: Allez, je vous donne deux petits mots clés: régularité et zénitude. Vous allez voir, on aura tous les conseils.
0: Gérald va nous prodiguer ses précieux conseils d'ici une trentaine de minutes. 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Et on démarre avec vous Valère, c'est la rentrée d'ailleurs, oui. Bon courage à toutes et à tous. Et qui dit rentrée dit bon plan pour démarrer la saison en faisant des économies facilement, là, tout de suite, maintenant. Vous avez des bons plans alimentation à nous soumettre.
3: Exactement, en fait, 3 bons plans, on commence par l'alimentation. À la clé, si vous respectez tout ce que je vais vous proposer aujourd'hui, comptez à peu près 1 000€ d'économies dès cette année.
0: Oh là là là là.
3: Pour une famille de 4 personnes.
0: Oh là là, on adore.
3: Et je ne mets pas la barre la plus haute. Ce dont je suis capable, je suis allé bien plus haut, je vous assure que c'est vrai.
0: Mais aujourd'hui,
3: on démarre quand même fort.
0: On vous écoute.
3: Alors, pour l'alimentation, vous allez surveiller déjà les étals de fruits et légumes dans les prochaines semaines. Qu'est-ce qui va se passer? Après l'été qu'on vient de vivre, il a fait très chaud, il y a de la sécheresse, on va avoir beaucoup de fruits et légumes moches. Les fruits et légumes moches, c'est quoi? C'est une pomme qui est un petit peu plus petite, hein, un poireau qui est divisé en deux ou qui est en jumeaux. Vous allez avoir également des choux, des poires qui vont arriver un petit peu bizarroïdes. Ce qui est intéressant, c'est qu'il y a beaucoup de fruits et légumes moches qui arrivent. Et donc, la grande distribution...
0: comme ça, un peu curieux.
3: La grande distribution est en train de préparer un dispositif qui va nous permettre, de les identifier avec un petit logo. C'est une pomme avec une dent, vous verrez. Ça s'appelle les gueules cassées, notamment, ou fruits et légumes moches.
0: Okay.
3: 25% moins cher que les fruits et légumes normaux.
5: Ça, c'est bien.
3: Viens.

0: même.
1: Et ils sont tout à fait bons, ils sont à la fois comestibles, valeur nutritionnelle, tout ça, nickel. Donc ça, c'est le bon plan de la rentrée. Dans les fruits et légumes de saison, vous allez surveiller ça parce que vous allez faire des économies et soutenir les producteurs locaux autour de chez vous.
0: Ça, c'est important.
1: Première case. Bien sûr. Coché. Deuxième case importante dans le budget alimentation, c'est la place de la viande ou du poisson.
0: Alors
1: je sais qu'en France, on adore la viande, on est des viandards, hein, comme on dit. Mais c'est pas le docteur Kirzek qui dira le contraire. Faut pas trop manger de la viande, notamment la viande rouge.
2: Notamment la viande rouge, oui. Et puis faut alterner les protéines. Il y a des œufs, il y a du poisson aussi.
0: On en mange variété. Combien, juste pour savoir, dans la semaine, de la viande?
2: Ce qu'il faut, c'est 1 gramme par kilo de poids de protéines, globalement. Okay. Donc la viande, c'est 2 fois par semaine, c'est très bien.
0: Okay.
2: 2-3 fois par semaine. Et puis on alterne. Les œufs, c'est bien. Et les protéines végétales aussi.
0: Et donc, exactement. Le bon plan, du coup?
1: Bah, c'est de manger un petit peu moins de viande. D'y réfléchir, voir où on en est, parce qu'on va vraiment faire des économies, c'est ce qui pèse le plus dans le panier. Autre conseil, qui peut paraître futile, mais qui est important, ne pas aller faire vos courses, le ventre vide.
0: Ah, c'est tout le temps.
3: Sinon,
0: grave
3: erreur.
0: C'est la catastrophe.
3: Les petits biscuits. Les bonbons.
0: La voix de Aude Razzo.
3: Le chocolat.
0: Madame anti-arnaque, petits biscuits. Bah oui, ça, c'est pas bon, Aude.
3: Et toujours ça.
1: Et la projection, c'est-à-dire, on dit, oh, ça, je vais vraiment le manger, c'est certain, parce qu'on a le ventre vide, on a faim, mais en fait, notre cerveau nous trompe, il devient un peu fou dans ce supermarché ou dans le marché de plein vent. Donc ça, c'est le deuxième sujet. N'allez pas faire vos courses le ventre vide. Autre conseil, faites vos courses en ligne, si vous le pouvez. Drive ou livraison.
0: Ah bon, c'est mieux ça, Valère?
3: C'est moins cher?
1: Pourquoi? D'abord, la tentation. Vous allez tranquillement dans votre canapé.
0: Ouais.
1: Il n'y a pas la petite musique de fond, la frénésie, les enfants dans le chariot, le machin. Vous voyez ce que, les corners, les trucs. Vous êtes tranquille derrière votre écran. Vous prenez le temps, vous construisez votre panier, vous essayez de gérer votre budget, de le maîtriser, en fait, tout simplement. Et vous pouvez aller voir dans votre frigo. Tiens, est-ce que j'en ai encore, en fait, de ça? Est-ce que j'ai encore dans le placard?
0: On a moins de tentations.
1: On a moins de tentations.
2: On ne prend que ce dont on a besoin. Ça, c'est clair que sinon, on est tous pareils. On est tenté.
1: Et par la même occasion, on va lutter contre le gaspillage alimentaire. Ça, c'est 400 euros par foyer par an. Un foyer de 4 personnes, 400
0: c'est
1: euros jetés
0: énorme.
1: Par la fenêtre.
0: Ah ouais,
1: c'est monstrueux, en fait, le gaspillage alimentaire. Et puis, si j'ai le temps, un autre conseil qui me semble être important aussi, c'est prenez le temps de comparer. Regardez là vraiment où vous vous sentez le mieux. Si c'est dans ce supermarché, c'est très bien. Le marché de plein de vent, les directs producteurs, qu'importe. Mais voyez ce qui vous correspond et prenez une carte de fidélité. Parce que oui, aller tout le temps dans le même supermarché, eh bien, la fidélité, elle est récompensée. Prenez une carte de fidélité.
0: Valère Coréard, monsieur Bonplan, vous l'avez compris. Aude Razzo, madame anti-arnaque. Alors, est-ce que d'ailleurs, j'ai une question, les paquets XXL, vous savez, les paquets familiaux qu'on voit dans certains rayons de supermarché, est-ce que c'est une arnaque, ça, Aude Razzo?
3: Alors, ça dépend, en fait, là aussi, il faut être très attentif. On a toujours l'impression, on voit parfois des packs famille, des paquets éco.
0: Oui, moi, j'en prends, j'en achète. Oui, parce que Elsa Wolinski, vous avez plusieurs enfants.
3: J'ai que deux enfants, mais trois chats, mais en même temps, voilà, c'est une grande famille.
0: C'est une grande famille.
3: Eh ben, Elsa, on va regarder ensemble les paquets. On va bien les scruter. Ça vaut aussi pas que l'alimentation. Et d'ailleurs, la lessive ou ce genre de choses. Attention, des fois, vous faites pas forcément une bonne affaire avec les packs famille. Parce qu'en fait, il faut regarder le prix au litre ou le prix au kilo. Et là, vous comparez gros paquet, petit paquet. Qu'est-ce qui est mieux? Gros paquet, petit paquet.
0: C'est la question qu'on se pose.
3: Ça dépend. Des fois, le petit paquet est beaucoup mieux que le gros paquet. Voilà.
0: Ça
3: donc, il faut faire. Non, mais je prends l'exemple des chips. Un achat chaudement recommandé par le docteur Kirzek.
0: Mais c'est
2: des chips. Oui, avec modération.
3: C'est très bon pour la santé, c'est évident.
0: Et donc, on était petits, et les gâteaux, les chips.
3: Les paquets maxi de chips, des fois, le prix au kilo, il est supérieur quand c'est le gros format. Donc, attention. D'accord. Et ça peut être du plus 10, plus 15%. Donc, c'est pas anodin.
0: Donc, n'allez pas toujours vers les gros paquets. C'est ce que nous retiendrons. Merci beaucoup, chers amis. Vous l'avez vu, on vous doit bien ça. On vous distille plein de bons plans et on vous évite les arnaques. On va commencer cette émission avec Indochine, figurez-vous. Canary Bay. Sur votre radio, ici.

0: Canary Bay Indochine sur votre radio ici.
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0: Midi 16, de retour dans On vous doit bien ça, votre nouveau rendez-vous entre 12h et 13h sur votre radio. Ici, on va aborder plein de sujets, c'est la rentrée. On va aborder avec Gérald Kierzek, notre médecin, comment garder le fameux bronzage qu'on a ou pas en cette rentrée.
3: Oui, et prendre soin de sa peau, et même si on n'est pas bronzé. Donc.
0: Surtout prendre soin de sa peau. Avec Elsa, tout à l'heure, on parlera comment bien gérer la première fameuse réunion parents-professeur. Ça va être très concernant pour la rentrée de nos pitchounes demain. Pitchounes, très ringard comme mot. Je ne vous le cache pas. J'en suis désolée, mais nous étions au cœur d'un dossier brûlant avec Valère Coréard, Monsieur Bonplan, qui nous a dit comment on pouvait faire des économies dans notre panier de courses. Et là, un deuxième bon plan, Valère.
4: Oui, vous avez une idée de votre budget abonnement. Quand je parle abonnement, en général, hors téléphonie, internet et télé, c'est assez sidérant. C'est entre 7 et 800 euros par an.
0: Oh là là.
4: Ça s'appelle les abonnements de divertissement. Et je pense qu'aucun d'entre nous, enfin, à part moi bien sûr, parce que j'ai préparé la chronique, mais sinon, aucun d'entre nous n'est capable de dire vraiment à quoi il est abonné.
5: Que... Non, mais moi, j'ai fait ce que vous... je sais.
0: Elsa.
5: Non, mais parce que moi, j'ai nettoyé un peu.
0: Ah, vous avez fait votre petit ménage de rentrée sur votre téléphone.
4: Et vous êtes tombée sur des petites pépites, sans doute.
5: Je suis tombée sur une pépite, c'est-à-dire que je me suis inscrite à plein d'applications pour le sport que je n'ai jamais utilisé.
0: Voilà.
5: Tout à fait. Je me suis fait avoir.
4: J'ai fait exactement la même chose. Moi, j'avais une appli de coaching sportif. Je l'ai ouverte 3 fois en 1 an. Alors, ça coûtait 4,99€, mais effectivement, fois 12,
0: enfin, tout de même,
4: ça
0: voilà.
4: fait 55 euros. C'est quand même pas rien. Les jeux pour les enfants, ils m'avaient tanné pour les abonner à 2-3 jeux complètement nuls. En plus, ils n'ont quasiment jamais joué.
3: Et sur votre téléphone.
4: Non mais oui, ils ont la manie de grandir en plus des enfants, donc ils y jouent plus du tout.
0: Ouais.
4: Bref, vous l'avez compris, l'idée c'est de faire le tri dans ce dont on se sert vraiment. Et la première chose à faire, c'est vous prenez 12 relevés bancaires. Et oui, c'est un peu fastidieux. J'avoue.
5: Attends, je suis un peu paresseuse, moi, quand même.
0: Oui, c'est
5: qu'on épluche 12.
0: Qu'on épluche tous les relevés bancaires. Vous nous demandez vraiment ça?
4: Est-ce que vous voulez reprendre le contrôle cette année de vos finances ou pas?
5: Oui, oui, on veut.
4: Bon, ben voilà.
5: Alors,
0: c'est aussi. Il faut faire ses devoirs.
4: Alors, vous faites vos devoirs. Vous allez vous descendre vos 12 relevés bancaires. Et vous allez sans doute tomber sur quelques surprises. Ça peut être la salle de sport à laquelle vous n'allez pas ou vous n'allez plus. Et tout un tas de dépenses. Ça, c'est pour la partie relevés bancaires. Et ensuite, il y a les applications qu'on a contracté sur smartphone, donc Google Play Store ou App Store. Et là, vous allez tout simplement dans la partie abonnement sur votre téléphone et vous regardez ce à quoi vous êtes abonné. Et simplement, vous résiliez tout ce dont vous ne vous servez
0: déjà,
4: pas ou peu. Quoi.
3: Ça, je suis en train de le faire.
0: Oui.
3: Gérald, j'en ai que deux finalement.
0: Oh,
3: non, mais ce qui est motivant là, avec les relevés bancaires, c'est qu'on prend la calculette et on additionne. Et là, je pense qu'effectivement, on a des surprises.
4: Exactement. Alors, je vous donne une dernière petite astuce sur le sujet.
0: Oui.
4: Vous pouvez aussi, sur un abonnement que vous souhaitez conserver, faire comme si vous vouliez résilier. Ça va faire quoi? Ça va faire que l'opérateur a déjà prévu ce cas de figure et va sans doute vous proposer une promotion.
0: Ah,
4: un mois gratuit.
0: Le coup du chantage affectif.
4: On n'en est pas très loin. Mais en tout cas, ça a le mérite de vous faire faire des économies
0: assez
4: facilement.
0: Ils vont nous proposer une meilleure offre. Donc dans tous les cas, on est gagnant.
4: Vous avez tout compris. Et puis parfois, on tombe sur des trucs bizarres pour revenir sur les relevés. Et là, il faut creuser parce qu'on peut se demander mais qu'est-ce que c'est que ce petit prélèvement de 2-3 euros?
0: Est-ce qu'on peut gagner des sous aussi sur l'énergie, Valère Coréa?
4: On peut tout à fait gagner. Et là, j'ai juste une recommandation à vous faire.
0: Parce que ça, c'est important. Hein.
4: La fidélité ne paye pas en matière d'énergie. Ça veut dire
0: j'ai eu peur. Le début de la phrase m'inquiétait.
5: Là, oui.
4: Donc, c'est pas parce que vous êtes chez le même fournisseur depuis 10 ans que vous allez avoir les meilleurs prix. Allez sur le comparateur officiel.
0: Un peu comme ça aussi en couple. Non, je plaisante.
4: Allez sur le médiateur national de l'énergie, le CID. C'est officiel, c'est indépendant, c'est gratuit. Ils ont un comparateur. Et en fonction de vos besoins réels, vous aurez les meilleures offres du marché.
0: D'accord.
4: Ça vous permettra non seulement de payer moins cher, à la clé en général 100-150 euros par an, sans forcer. Et c'est le nouveau fournisseur qui va s'occuper de tout résilier. Donc l'administratif, c'est pour le nouveau fournisseur. Donc c'est très facile à faire, pas de risque de coupure, rien du tout.
5: C'est ce que j'allais demander, les coupures, il n'y a pas de coupure?
4: Bien sûr que non. Et surtout, vous pouvez le faire pour le gaz, qui vient d'augmenter. Là, on a regardé, depuis avril, c'est 24% de plus.
0: Hein, c'est énorme, tout à fait.
4: Voilà. Et ça marche aussi pour l'électricité. N'hésitez pas à changer de fournisseur. Moi, je recommande de faire un mini-audit au moins une fois par an.
0: D'accord, merci beaucoup Valère.
4: Avec
0: j'ai une question pour Aude. En cette rentrée, je reçois des mails très curieux qui me disent que je suis abonnée à une plateforme que je ne vais pas citer alors que je n'ai jamais souscrit d'abonnement.
6: Ça tourne énormément parce qu'en fait, les gens ne sont pas bêtes. Effectivement, ils font un petit ménage et les escrocs ne sont pas bêtes non plus. Ils se disent, tiens, c'est le moment où on remet un peu en question nos abonnements, notamment les abonnements streaming.
0: Oui.
6: Et donc, effectivement, ce mail, il tourne beaucoup. D'ailleurs, je remercie Jacqueline qui me l'a transféré pas plus tard que ce matin. Je peux citer un abonnement Amazon Prime, et vous avez les abonnements Netflix, vous avez les abonnements Disney+. Je vous lis ce petit mail.
0: Allez-y,
6: votre période d'essai est terminée. Votre abonnement Prime Video a été automatiquement renouvelé. Voici le détail de votre facture. Dont Jacqueline, ça lui dit 69,90 €. Et puis j'ai d'autres auditeurs. Des fois, c'est 465 €. Donc là, qu'est-ce que
5: j'ai reçu des mails
0: Vous aussi, Elsa,
6: que vous avez souscrit à rien du tout.
5: Non.
6: On est d'accord. Et donc là, on a un petit coup de stress.
3: Donc on clique dessus.
6: Et donc on clique dessus, ce qu'il ne faut surtout pas faire. Il y a un petit bouton, vous n'êtes pas à l'origine de cette demande, annulez immédiatement. On clique et là ça ne va pas du tout. Vous allez tomber sur un faux site qui imite très bien un vrai site Amazon, Netflix ou autre et qui va en fait tout simplement vous demander plein d'infos sur vous et surtout vous demander votre numéro de carte bleue parce que paraît-il que pour annuler un abonnement, il faut donner son numéro de carte bleue.
0: Bah tiens donc.
6: Voilà, ne le faites pas, surtout ne cliquez jamais sur un lien dans un mail, jamais.
0: Super, faites comme Jacqueline, nous avons des solutions pour vous, appelez-nous, laissez-nous un texto, un vocal au 0810 055 056. C'est l'événement musical de la rentrée, vous n'êtes absolument pas passé à côté de ça. Céline Dion revient en concert à Paris, la patronne, ce sera d'ailleurs le samedi 12 septembre avant d'entamer une tournée, et là elle chante pour nous Bonjour, Pardon, Merci, mais oui. Merci Céline d'être sur votre radio ici, à tout de suite.
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0: Céline Dion, bonjour, pardon, merci sur votre radio. Ici, il est midi 25.
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0: On vous doit bien ça. On vous doit bien ça, c'est le titre de votre nouveau rendez-vous sur votre radio. Ici, nous sommes en chambre jusqu'à 13h avec Aude Razo, Madame Anti-Arnac, Elsa Wolinski qui nous parlera de la vie quotidienne, Valère Coréard, Monsieur Bonplan et notre médecin, notre magicien Gérald Kirzek qui va d'ailleurs répondre à la question que nous a posée un auditeur au 0810 055 056. Bonjour Gérard.
2: Et bonjour Enora.
0: Comment ça va Gérard?
2: Ça va très très bien, merci beaucoup.
0: Je suis très heureuse de vous accueillir dans cette nouvelle émission. Comment ça va en cette rentrée? En forme?
2: Oui, enfin, c'est pas la grande forme parce que je traverse un burn-out en ce moment. Donc
0: c'est pas du tout la grande forme.
2: Je suis sur le versant positif.
0: Ah, d'accord, donc vous êtes en train de vous relever de ce burn-out, d'accord?
2: Oui. C'est ça.
0: Ben, on est avec vous de tout notre cœur, vraiment. Je crois que vous aviez quelque chose à nous dire, à notre médecin notamment.
2: Vous vouliez... Oui, c'est par rapport aux légumes.
0: Oui, dites-nous.
2: Et que moi, vu le prix des légumes et des fruits actuellement, et qui vont être de plus en plus chers en lien avec les conditions climatiques,
0: ouais.
2: Je privilégie les légumes surgelés, qui sont de très très bonne qualité,
0: ouais.
2: Et très convenables au niveau prix, parfois même moins cher.
0: Oui, c'est vrai.
2: Et ça permet de mieux jauger l'alimentation des fruits et légumes.
0: Et est-ce que c'est bon, ça, du coup, Gérald Kirzek, notre médecin?
3: Bonjour Gérald, mais vous avez totalement raison, parce que non seulement c'est moins cher, mais sur le plan nutritionnel, ça garde en fait tous les nutriments, toutes les vitamines, les minéraux. Parfois, c'est même plus riche en vitamines et minéraux quand c'est surgelé, plutôt que des fruits ou des légumes qui ont fait le tour de la planète, vous voyez, qui ont été récoltés il y a je ne sais combien de jours, et qui arrivent sur les étals de supermarché ou même de marché. Donc c'est une très bonne idée de prendre des surgelés. C'est pareil pour les boîtes de conserve. En fait, les légumes ou les fruits en boîte de conserve ou en surgelé, ils ont souvent été conditionnés avec des légumes qui sont à pleine maturation, donc c'est gorgé de vitamines. Et surtout, l'usine, elle est tout de suite à côté, donc ça fixe un peu les vitamines. Et donc vous allez avoir dans votre boîte ou dans votre produit surgelé, c'est plein de bonnes choses. Donc
0: Gérard,
3: finalement, c'est moins cher et c'est bon pour la santé.
0: Notre cher Gérard de Saint-Mandé, vous achetez aussi des conserves?
2: Oui, ça m'arrive. Peut-être moins parce que dans ma tête, je me dis que l'aspect qualitatif est beaucoup plus dans le produit surgelé. Mais je suis complètement d'accord avec les propos du docteur Gérald Kirzek, d'ailleurs qui a eu la gentillesse de m'offrir son livre et qui est exceptionnel.
0: Oh,
3: ah, ben voilà.
0: Je pensais pas qu'il était si sympa, moi. Vous êtes très conserve aussi, je crois, Elsa Wolinski.
4: Alors non, c'est Aude.
0: Ah bon?
4: Non, mais moi, j'aimerais dire un truc sur les conserves, c'est que moi, j'ai toujours honte de dire que j'achète des conserves parce que je cuisine très mal, c'est pour ça que je vous invite jamais chez moi. Et donc, du coup, je peux ne pas avoir honte de dire que j'achète des conserves tout le temps.
3: Il n'y a pas de honte avant, mais c'est vrai qu'il y a une espèce de mauvaise image, un peu comme ça, des produits surgelés. Il y a une culpabilité des parents, là, cette veille de rentrée scolaire. On reprend le boulot, la rentrée, etc. Pour gagner du temps, on a un peu honte ou une culpabilité.
0: Et vous avez raison.
3: Il ne faut pas.
0: Valère Coréard, monsieur Bonplan.
5: Gérard, un petit conseil, si vous me le permettez aussi, pour faire des économies quand on va au supermarché, et si vous êtes un adepte de la congélation, vous allez dans les rayons date courte. Il y en a de plus en plus, on appelle ça aussi rayon anti-gaspi et j'en passe. Là, tant que les produits sont encore dans la date limite de consommation, vous pouvez tout à fait les congeler, sauf s'il y a marqué qu'il ne faut pas recongeler, bien sûr, mais la plupart du temps, on peut congeler, et là, on va du coup figer l'aliment et l'attraper, enfin le payer 30 ou 40% moins cher.
0: Merci Valère, et merci à vous surtout Gérard de nous avoir appelé. On vous embrasse très très fort, on vous souhaite une belle rentrée, et surtout bon courage pour ce que vous traversez. Vous n'êtes pas loin d'y arriver.
2: Merci beaucoup, au revoir.
0: Gros bisous Gérard. Alors c'est le moment pour moi de booster votre pouvoir d'achat, parce qu'on vous doit bien ça sur votre radio ici. Tous les jours, 200 euros de pouvoir d'achat immédiat à vous offrir. Et vu que c'est la rentrée, pour vous alléger un peu, il y aura deux gagnants par jour. Ça sera dans un instant. Mais le premier qui s'est inscrit sur ici.fr, nous l'accueillons tout de suite. Bonjour.
6: Bonjour.
0: Comment vous appelez-vous?
6: Je m'appelle Marc.
0: Marc, d'où nous appelez-vous?
6: Alors, je vous appelle d'un joli village qui s'appelle Saint-Maurice-Prépionça.
0: Oh, c'est magnifique. On embrasse d'ailleurs ici, pays d'Auvergne.
6: Tout à fait.
0: Eh ben, on est très très contents de vous accueillir. Et on a une très bonne nouvelle. Ben, vous avez gagné 200 euros.
6: Super.
0: Oui. C'est formidable, Marc. On est très très très contents de pouvoir vous offrir ça en cette rentrée.
6: Oui, ben j'en suis ravi.
5: Vous avez l'air.
0: On vous embrasse très très fort. Allez, à tout de suite sur ici.fr. Continuez de nous appeler 0810 055 056.

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3: Et rebonjour, il est midi 33 sur votre radio Ici. Bienvenue dans votre nouveau rendez-vous. C'est la rentrée. Ici, on parle bon plan, vie quotidienne, arnaque à éviter, santé. Nous sommes là pour vous rendre service parce qu'on vous doit bien ça. Et c'est le titre de ce nouveau rendez-vous quotidien. Figurez-vous comme c'est bien fait. Nous sommes ensemble jusqu'à 13h. Moi, je suis Enora Malagré. Et voici la joyeuse bande qui m'accompagnera tout au long de la saison. Audre Azou, Madame Anti-Arnaque, Valère Coréard, pardon Valère, qui nous distillera ses bons plans conso, Elsa Volinsky, qui partagera ses petites astuces au quotidien et qui, dans un instant, nous dira comment bien gérer la première réunion parents-prof, quel stress. Et Gérald Kierzek, notre docteur magique, qui nous donnera de bons plans pour garder son bronzage et prendre soin de sa peau après cet été caniculaire. Mais pour l'heure, Gérald Kierzek répond d'ailleurs au vocal d'un auditeur qui nous a appelé au 0810 055 056.
4: Bonjour Enora, salut l'équipe. Moi je viens de rentrer de vacances, c'était super, le problème c'est que la reprise est un peu compliquée. J'avoue que je stresse de reprendre le boulot, j'arrive pas à dormir, je pense que j'ai dormi même pas 3 heures cette nuit. J'ai l'impression de faire des crises d'angoisse. Voilà, je sais pas si vous avez des conseils, si vous pouvez m'aider. Merci beaucoup.
3: Alors, dans un premier temps déjà, n'hésitez pas, faites comme Lucas, écrivez-nous, appelez-nous, réagissez en direct à l'émission au 0810 055 056. Gérald.
5: Et Lucas, il n'est pas seul.
6: Il est comme moi, on peut vivre ensemble.
5: Oui,
6: Lucas, en tout cas, moi je suis là.
5: Je disais, c'est le principe des vacances, que ça s'arrête à un moment donné. Forcément, les vacances, c'est plus agréable que le travail. Mmh. Donc, quand on reprend le travail, l'école, le rythme change. Le rythme, notamment de sommeil. Et je disais, la régularité, c'est un peu la clé. Donc, la régularité des horaires de coucher déjà. Ah, et c'est pas la peine non plus de se coucher trop tôt. Lucas nous disait, j'ai du mal à dormir, ça ressasse un peu dans ma tête, etc. C'est sûr que si vous couchez à 20h alors que pendant toutes les vacances vous vous couchez à minuit, votre corps va pas comprendre et vous allez vous réveiller à 2h du matin assis dans le lit avec justement le stress de la rentrée et des idées qui vont tourner en boucle dans votre tête. Donc on se couche à horaire régulier et on se lève à horaire régulier. Et petite astuce, Lucas, essayez d'avancer votre réveil. Peut-être un quart d'heure ou une demi-heure avant ce que vous faisiez l'année dernière.
3: Pas mal.
5: Pourquoi ? Parce que ça permet de prendre le temps, de ne pas être pressé d'emblée et donc de diminuer un peu de stress. Et puis la deuxième chose, quand je parlais de zénitude, c'est un petit sas de décompression. Quand vous rentrez le soir du boulot, par exemple, prenez-vous 30 minutes, par exemple, pour faire tout à fait autre chose, faire une activité qui vous fait plaisir, et ça c'est plutôt pas mal. Et troisième conseil, c'est ce sas de décompression qui va éviter d'avoir tous ces problèmes dans la tête finalement, et il faut vraiment faire le passage du travail et de la journée au rythme du soir. Et troisième conseil, sortez-vous les préoccupations de votre tête. Prenez un petit cahier, notez-les.
3: Ouais.
5: Moi à côté sur ma table de chevet, j'ai un petit carnet et un stylo et je note et ça sort.
7: J'aimerais bien lire ça.
5: Je vous assure.
3: Je serais curieuse de savoir ce qui se passe dans la tête du docteur Kierzek.
5: Plus rien, puisque c'est tout sur le carnet.
3: Allez, un petit peu de musique sur votre radio ici. Stevie Wonder, bien sûr. You are the sunshine of my life. À tout

0: You are the sunshine of my life sur votre radio. Ici Stevie Wonder. Bah oui, on vous doit bien ça sur ici.
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0: Midi 38, nous sommes au cœur de votre nouveau rendez-vous sur votre radio. Ici, ça s'appelle On vous doit bien ça. Gérald Kirzek nous a prodigué des conseils extraordinaires pour moins stresser en cette rentrée. Mais pour l'heure, je m'adresse à Elsa Wolinski qui va tout au long de la saison vous distiller un peu ses angoisses, ses bons plans pour essayer de mieux gérer votre vie quotidienne. Et là, elle va nous parler, parce que c'est l'heure de la rentrée demain pour vos enfants. Et il y a cette fameuse réunion parents-prof. Comment on fait? Comment on s'habille? Comment on la gère?
3: Alors oui, justement, vous le savez, je suis maman et je pense aujourd'hui à toutes les mamans célibataires. Oula. Parce que sachez, Valère et Aude, que moi aussi, j'ai mes petits bons plans. Et à quoi je pense? À quoi je pense quand nos enfants grandissent et ne veulent plus qu'on les accompagne à l'école? La réunion parents-prof, évidemment. Et vous savez pourquoi?
0: Non.
3: Eh bien, parce qu'on parle beaucoup des applications de rencontres. Ah oui, ça, on en parle beaucoup. Mais très peu des réunions parents-prof.
0: Ouais.
3: Alors que justement, c'est le seul endroit où tu peux parler de tes enfants sans crainte et repartir avec un numéro de téléphone pour un date. Eh oui. Enfin, moi, je dis ça, je dis rien, vous savez.
0: C'est génial.
3: Mais depuis que trois copines à moi ont rencontré leur mec parmi les papas célibataires de l'école, figurez-vous que je suis en éveil.
0: Je m'attendais pas du tout à ça.
3: Mais c'est vrai,
0: bon plan de la rentrée, c'est
3: moi,
0: fabuleux.
3: Je ne veux pas rater une occasion. On ne sait jamais. Un papa divorcé, Valère, on ne sait jamais. Pour l'instant, vous êtes très heureux, mais bon, hein.
4: Ça peut changer, c'est honteux.
3: Devant un professeur de philo, tout peut arriver.
4: Ouais.
3: Mais le vrai problème, sachez, le j'en bafouille vraiment. Le vrai problème, et les mamans ou les belles-mères qui nous écoutent, je suis certaine que vous allez savoir de quoi je parle.
0: Quoi
3: le vrai problème, quand on va à la réunion parents-prof, c'est les vêtements. Le vrai souci, c'est la tenue.
0: Oui.
3: Parce qu'elle est soumise à validation. Pour ma part, ma fille qui a 16 ans...
0: Les papas aussi qui nous
3: écoutent doivent avoir la même
0: pression. Ah oui,
3: et les papas, bien sûr. Les papas, bien sûr. Ma fille qui a 16 ans, elle m'interdit carrément de passer la porte si elle n'a pas scanné toute ma silhouette de haut en bas et donné son autorisation de sortie. Par exemple, si je mets des sabots que personnellement j'adore, maman, on dirait que tu vas traire une vache. Les Sunshine, je suis fan de Johnny Hallyday.
0: Gérald Kirzek.
3: Ils sont très beaux, mes sabots. Ils sont très beaux. Les talons, c'est too much. Les baskets, ça fait trop cool.
0: Et les Santiago, c'est
3: ça
0: quoi?
3: Ça fait pas. Les Santiago, c'est Johnny Hallyday, c'est périmé.
0: Ah, c'est périmé, d'accord.
3: C'est périmé,
0: bon,
3: on fait pas.
0: Dommage.
3: Donc, chaque année, je finis en général avec un pantalon gris et une chemise blanche. Un peu comme vous, Valère, excusez-moi. Tout ça, pour faire sérieux.
2: Ça ne répond pas pour l'instant.
0: Une balle
3: pas
0: perdue.
3: Question d'ouvrir un bouton de chemise. Bref, tous les stigmates de la mère célibataire un peu cool sont effacés et censurés. Marcher à côté d'elle dans la rue. Alors là, c'est même carrément interdit. Elle marche à un mètre de moi. Elle change de trottoir, on se retrouve directement toutes les deux jours. Oh bonjour, toi aussi t'as une réunion. Ah oui, c'est comme ça. Finalement, c'est peut-être ça, être parent, apprendre à aimer ses enfants de plus en plus loin. Enfin, en tout cas, faites-moi confiance, vous pensez bien qu'à la sortie de la réunion parents-prof, j'ouvre la chemise, je lâche les chevaux et je lui dis au revoir ma chérie, je t'aime devant tout le monde.
0: Très très
3: c'est
0: fort.
3: C'est qui décide?
0: C'est maman.
3: C'est maman.
0: Merci Elsa Wolinski, vous l'avez vu, hein, c'est notre rayon de soleil dans votre nouveau rendez-vous. Vous, on vous doit bien ça. Alors, je m'adresse à mon autre soleil, Aude Razo, madame Antiarnac, parce que, pardon, je vais la saouler toute l'année, mais j'ai vu passer quelque chose.
3: Ah.
0: C'est la rentrée de nos enfants. J'en ai pas, mais je vous les vole. C'est vrai, demain. Et j'ai vu passer un truc fou. On pourrait savoir, avant tout le monde, la composition de la classe de son enfant.
5: Ah, s'il va être avec ses copains-copines dans la même classe. Alors, attention, arnaque, vous avez raison d'en parler, effectivement.
0: C'est reparti comme en 14.
5: Mais alors, moi aussi, j'ai vu plein de vidéos, effectivement, sur les réseaux sociaux, ce qui est un peu embêtant, c'est que vous avez peut-être remarqué aussi, ils font beaucoup de vues, ces vidéos.
0: Bah oui,
5: donc effectivement, c'est des vidéos avec des petits malins qui prétendent révéler dans
0: malins.
5: Quelle
0: elle
5: classe.
0: Comme une prof,
5: oui, effectivement. Ah oui, il me manque toutes les petites lunettes rondes et puis je vais faire. Des petits malins, oui, qui prétendent révéler dans quelle classe ils seront à la rentrée ou vous serez à la rentrée. On va écouter un petit extrait de vidéo, comme ça vous allez comprendre.
0: Ah, très bien.
6: Je vais vous faire un tuto. Voilà, donc le site c'est mafutureclasse.com. Donc ce que vous faites, c'est que vous mettez vos informations. Ensuite, vous faites accéder à ma fiche classe. Ça va charger et votre classe sera là. Voilà, donc n'hésitez pas. Mafutureclasse.com.
0: Qu'est-ce que c'est que ce bazar?
5: Alors stop. stop, on hésite, surtout.
2: Alors, stop,
5: stop, stop, ça suffit. On hésite. Là, le jeune homme dans la vidéo, il nous affiche, soi-disant, une liste avec le nom de ses futurs petits camarades. Oui. C'est n'importe quoi. D'ailleurs, en commentaire, il y a beaucoup de commentaires de jeunes, très jeunes, des collégiens souvent qui disent j'ai essayé, ça marche pas du tout.
4: Bah, tu m'étonnes.
5: Ça m'affiche des noms, mais ils sont pas du tout dans mon collège. Donc, c'est n'importe quoi. Ce qui me dérange beaucoup avec ces vidéos, c'est qu'elles sont beaucoup vues. Il y a beaucoup de commentaires, de partages, etc. Mais surtout, surtout, ils vous renvoient vers un site. Et ce site, il fait très sérieux, avec un petit drapeau bleu, blanc, rouge. Mmh. On a vraiment l'impression d'être un peu sur un site du gouvernement, vous voyez.
4: Oui,
5: et donc, on se dit, bah, c'est vrai, c'est sérieux, ils vont vraiment me dire dans quelle classe je serai. Et donc, non seulement il vous dira pas ça du tout, mais en plus, il va vous demander quoi? Le nom, prénom de l'enfant, le nom de sa ville, le nom de son établissement.
4: Et là, danger.
5: Et là, derrière, vous avez le petit malin qui récupère très tranquillement ces infos qu'il pourra ensuite utiliser pour d'autres arnaques. Donc,
4: mais, Elsa. Aude, est-ce qu'on peut les signaler, ces sites?
5: On peut les signaler, effectivement. C'est la plateforme Pharos, P-H-A-R-O-S, internet-signalement.gouv.fr, c'est la même chose. Okay. Mais sinon, tapez Pharos dans Google et vous les signalez.
4: Merci, merci. Aude Razeau, Madame Antiarnac. Comment était-elle habillée lors de sa première réunion parents-prof, Vanessa Paradis, que nous écoutons avec la scène sur votre radio ici.

0: Le tout bon duo M et Vanessa Paradis, la scène. Bande originale d'Un monstre à Paris, ce merveilleux dessin animé. Jusqu'à 13h,
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0: Votre nouveau rendez-vous sur votre radio Ici. On vous doit bien ça avec cette merveilleuse bande. Aude Razo, Elsa Wolinski, Valère Coréard et, j'ai envie de dire, le taulier, je sais pas pourquoi. Gérald Kierzek.
2: Ah, c'est moi, pardon.
0: Vous voulez une ordonnance? Envoyez-lui un mail sur ici.fr. Je plaisante, évidemment. Mais qui va, en l'occurrence, répondre à une grande problématique. Comment garder son bronzage en cette rentrée? Comment prendre soin de sa peau et bien l'hydrater, Gérald?
2: C'est le bronzage, oui, mais c'est pas que ça. C'est vraiment la peau, parce que la peau, elle tire, elle est un peu terne.
0: Pour
2: celles
0: et
2: ceux qui ont un peu d'acné avant la rentrée de demain, hop, l'acné, elle ressort forcément, parce qu'il n'y a plus le soleil qui a son rôle anti-inflammatoire. Enfin, bref, votre peau, elle a souffert, en fait. Le soleil, le chlore, l'eau de mer, la clim, toute la chaleur, tout ça, c'était pas très bon cet été. Et donc, il faut avoir des bons réflexes, il faut reprendre une routine un peu pour sa peau, pour préserver son bronzage, mais tout simplement pour éviter la poussée d'acné ou pour éviter que cette peau, elle se mette à peler.
3: J'ai plein de petites peaux sur le visage.
2: Oui, des petites peaux. Alors la première chose, c'est déjà de nettoyer. On nettoie sa peau. Alors, on va dire, oui, mais je veux pas nettoyer parce que je veux garder mon bronzage. Si je fais un peeling ou une exfoliation ou un nettoyage, je vais enlever le bronzage. Non, au contraire, on va stimuler la peau pour qu'elle se renouvelle. Donc ça va enlever les petites peaux mortes et surtout ça va stimuler le renouvellement cutané. Et ça, c'est vraiment ce qu'il faut faire. Ensuite, on va l'hydrater, cette peau. Ça, c'est capital. On en a parlé, en fait, cet été. Vous saviez qu'il faisait chaud. Oui. On mettait de la crème solaire très hydratante. Y compris à la rentrée, il faut continuer à l'hydrater avec une crème qui va hydrater de l'extérieur et vous allez vous hydrater de l'intérieur. Buvez. Oui. Vous la rabâchez cet été avec la canicule en buvant 1,5 litre, etc. C'est pas parce que c'est plus la canicule, c'est pas parce que c'est la rentrée qu'il faut arrêter de boire, parce que la boisson qu'on prend, l'eau.
0: Pas attendre d'avoir soif.
2: Va hydrater. Exactement, ça va hydrater la peau aussi de l'intérieur. Donc, on nettoie, on exfolie, une fois par semaine c'est bien, nettoyage matin et soir avec quelque chose de doux.
3: Ensuite, plus on a la peau douce effectivement quand on exfolie.
0: Pour aller voir les fameux pères de famille dans les réunions parents profs.
2: Attention, pas trop, c'est pas la toilette qu'on
0: fait ça.
2: Le nettoyage c'est matin et soir, sinon sans exfolier, on hydrate et on va la protéger. Parce que là aussi on y pensait cet été à mettre un filtre protecteur, vous savez, pas l'écran total, mais le SPF.
0: SPF, pardon, je vais dire SFP, pas du tout, SPF. F50.
2: C'est ce que ça veut dire, le Skin Protector Factor, facteur de protection
0: et
2: cutanée.
0: Il est bilingue. Il est bilingue.
2: Le 50 ou le 30, il faut faire la même chose à la rentrée.
0: Bien sûr.
2: Peut-être pas avec du 50, mais il faut une crème de jour. Et la crème de jour, par rapport à la crème de nuit, qu'elle a un indice de protection solaire. Donc on peut mettre une crème de jour, le jour et la nuit, comme ça vous n'avez qu'une seule crème, et ce n'est pas forcément la plus chère qui est la meilleure. Mm-hmm. Même des crèmes bas de gamme, ça marche très très bien. Par contre, la crème de nuit, ce n'est pas pour le jour. Parce que la crème de nuit, il n'y a pas d'indice de protection UV.
0: Je vois Valère, pardonnez-moi, qui est quand même vraiment monsieur bon plan, mais H24, j'aimerais être un peu dans sa vie, qui est en train de nous trouver exprès, en direct, les crèmes les moins chères.
4: Oui, alors, effectivement.
0: Ne lâche rien.
4: Ce qu'il faut, c'est surtout que ce soit les moins chères et les plus protectrices,
2: exactement.
4: Celles qui ne font pas de mal à la peau. Alors, j'en ai trouvé deux. Une donc de jour, comme vous disiez, docteur, pour le visage.
0: Oui.
4: Et là, je me base sur les assauts de consommateurs. Hein, donc,
0: bien
4: c'est
0: sûr,
4: vraiment les tests. Diadermine. pH 5 hydratant protecteur. On est à 3,89€ le flacon.
0: Oh là
4: ça
0: là
4: va
0: là.
4: Le faire. Et elle est super bien classée. Et pour le corps, c'est Nivea. Les corps Nivea douceur, on est à peu près à 5€ le grand flacon. Et ça, c'est les mieux classés en termes de rapport qualité-prix par les assos de consommateurs.
2: Mais souvent, on a l'impression qu'il faut mettre très très cher, parfois des dizaines d'euros, voire il y a des crèmes qui dépassent les 100€. C'est pas parce qu'elles sont plus efficaces, elles sont chères parce qu'il y a du marketing, parce qu'il y a plein de choses autour, mais l'efficacité, quelques euros, ça peut très très bien fonctionner. La peau, c'est le plus grand organe du corps humain, donc il faut quand même en prendre soin.
0: Absolument.
2: On parle là du visage, mais il faut penser lait de corps, hydratation aussi, sur tout le corps.
0: Merci docteur Gérald Kierzek. Dans un instant, nous avons un auditeur ou une auditrice, je ne sais pas, qui a une petite question à nous poser. Vous le voyez, vous pouvez réagir en direct au 0810 055 056. Bienvenue dans votre nouveau rendez-vous quotidien. On vous doit bien ça sur votre radio. Ici, à tout de suite.
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0: 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On vous doit bien ça, votre nouveau rendez-vous jusqu'à 13h sur votre radio Ici. Et nous avons Christine en ligne avec nous qui nous a appelé. Bonjour Christine.
5: Oui, bonjour.
0: Quel bonheur de vous entendre. Comment allez-vous, chère Christine ?
5: Eh bien, écoutez, ça va très bien.
0: Vous nous appelez d'où ?
5: Marseille.
0: Oh, quelle chance !
3: Oh là là, j'aime tellement.
0: Nous sommes si jaloux. J'embrasse très chaleureusement ici, Provence. Plein de bisous, chers amis. Qu'est-ce que vous faites dans la vie, chère Christine ?
5: Alors, j'ai été maman au foyer.
0: Ouais.
5: Maintenant, j'ai 64 ans. Donc
0: C'est très bien d'avoir 64 ans. Alors, vous vouliez réagir, chère Christine, on vous écoute.
5: Oui, alors moi, je disais que depuis toujours, je fais des économies. Moi, quand les enfants étaient petits, j'ai toujours acheté les choses d'occasion. Alors, j'allais dans les journaux qui faisaient les petites annonces.
0: Ouais.
5: Et je trouvais ce qu'il fallait, enfin, c'était par variété de produits.
0: Mmh.
5: J'ai fait aussi les remboursés.
0: Oui.
5: Il y a eu une période où on pouvait aller dans les magasins et acheter des choses qui étaient remboursées.
0: Ah, ça existe toujours, Valère Correa, Monsieur Bonplan, ça existe toujours, ça ?
4: Si les remboursés, je ne sais pas, mais en tout cas, des bons d'achat, quand on revient avec un coupon, etc., oui, ça existe toujours.
0: Mais c'est pas mal, ça, comme plan, Christine. Que vous faisiez-vous d'autre ?
5: Alors, je fais toujours aujourd'hui Le Bon Coin.
0: Évidemment.
5: Et je dois dire qu'on achète
0: tous
5: sur Le Bon Coin ou dans les dépôts-ventes ou les brocantes.
0: Très bonne idée, ça, Christine.
5: Je disais tout à l'heure que mon mari a même acheté une véranda.
0: Oh, ben dis donc. Ah oui, on trouve vraiment tout. C'est formidable.
4: Ce qu'il faut savoir, c'est que sur Le Bon Coin et sur une autre plateforme d'ailleurs dont je voudrais vous parler rapidement, mais Le Bon Coin, il y a une partie dons. Et ça, c'est bon à ça. Don, ça veut dire quoi ? Ça veut dire que vous regardez la liste des trucs à donner autour de chez vous. Alors, je sais pas s'il y a une véranda, mais ça vaut vraiment le coup de regarder. Et pour le coup, vous avez une autre plateforme qui peut vous intéresser. Ça s'appelle Give, G-E-E-V. Et là, c'est que du don. J'étais en train de regarder. Il y a des trousses, des jeux de société, des chaises, des tables.
0: Pour cette rentrée.
4: Tout ça, c'est que, tout est gratos.
0: Ça coûte tellement cher,
4: Give,
0: les fournitures.
4: Le Bon Coin, c'est vraiment.
0: Give et Le Bon Coin.
4: Exactement.
2: Et ça marche dans l'autre sens. On peut donner aussi, parce que parfois, il y a des choses, on sait pas quoi en faire. Mais
0: ça,
2: les jeter, on peut les donner.
0: Je sais, Gérald Kierzek, notre médecin, si vous donnez.
2: Mais on accumule beaucoup de choses.
4: Beaucoup de livres, notamment.
2: Mais on accumule beaucoup de choses, et là, c'est l'occasion de se dire, tiens, je me débarrasse et je donne, je fais plaisir.
0: Merci, Christine, vous avez un dernier bon plan pour nous, parce qu'on boit un peu vos paroles, là, je ne vous cache pas.
5: Écoutez, j'ai des vêtements aussi, alors, souvent, je vais chez Emmaüs pour donner.
0: C'est formidable.
5: La plupart du temps, j'achète des vêtements chez Vinted.
0: Bien sûr, de seconde main. Moi, je suis très seconde main aussi, c'est ce qu'il faut faire maintenant.
5: Absolument pas.
0: Et puis, c'est mieux pour l'écologie, les amis.
5: Oui, tout à fait, oui.
0: Ah, c'est très bien.
5: La plupart des gens ont trop de choses dans leur penderie et ne les utilisent pas.
0: Complètement d'accord avec vous, chère Christine. Audrazo.
3: Oui, là, je fais ma pénible. Je suis désolée, petit moment pénible, mais peut-être on fera une émission là-dessus.
0: Ouais.
3: Les arnaques sur Vinted, Le Bon Coin.
0: Elle nous sape le moral.
3: Ah oui, bah oui, il y en a beaucoup. Faut faire attention quand même à qui on achète. Très, très attention au profil. Il y a beaucoup d'arnaques et là, on pourra en parler indéfiniment. Je vous fais toute une émission là-dessus.
0: Bonne idée d'émission, ma chère Audrazo, qui est également notre rédactrice en chef. Je vous balance les coulisses de l'émission. Merci beaucoup, chère Christine, de nous avoir appelés. Je vous embrasse très chaleureusement.
5: Si, au revoir.
0: Faites comme Christine, 0810 055 056. Et là, c'est le moment préféré de l'émission, puisque je booste votre pouvoir d'achat tout au long de l'année, chères auditrices, chers auditeurs. On vous doit bien ça. 200 euros de pouvoir d'achat immédiat à vous offrir. Et vu que c'est la rentrée, il y en aura deux gagnants par jour. Donc ça, on verra ça demain. Mais là, c'est le dernier gagnant du jour qui s'est inscrit sur ici.fr. Bonjour, bienvenue.
6: Oui, bonjour.
0: Ah, comment vous appelez-vous, chère madame ?
6: Alors, je m'appelle Bénédicte.
0: Bonjour Bénédicte, d'où vous nous... Oula, je vais y arriver, d'où ? Vous nous appelez d'où ?
6: Alors, j'appelle du département de la Drôme.
0: Ah, eh bien, nous embrassons avec toute notre tendresse ici, Drôme Ardèche. Et la bonne nouvelle, c'est que vous avez gagné 200 euros, Bénédicte !
6: Écoutez, merci beaucoup.
0: C'est pas mal quand même.
6: Bravo pour cette nouvelle émission.
0: Oh, merci, c'est très gentil. Que faites-vous dans la vie, chère Bénédicte ?
6: Alors, je suis assistante administrative.
0: D'accord. Oh, bah alors là, voilà un beau métier. En tout cas, on vous embrasse très, très fort et merci de vous être inscrite sur ici.fr. Vous voyez, ça fonctionne. On vous appelle et on vous donne 200 euros. C'est tout simple. On vous embrasse. Passez une très belle après-midi.
6: Également, merci.
0: Je voudrais remercier remercier de tout mon cœur Céline à la réalisation qui a merveilleusement participé, préparé, chiadé cette émission, Iki à la technique, Sadika au standard, Gwenel à la préparation, et un spécial gros câlin à Valère Coréard et à Audrazo qui sont un peu mes parents sur cette émission, je dois bien le dire. Je suis très heureuse de démarrer cette belle aventure. J'espère que vous serez avec nous au rendez-vous. Pardon, je bafouille, je suis très émue aujourd'hui. Je vous dis à demain surtout.

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0: Juste une mise au point, ce lundi matin avec Jackie Quartz. Bon réveil avec nous, j'espère que vous avez passé un bon week-end. C'est un vrai plaisir de vous retrouver, vous et toute l'équipe d'ici les 5h.
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0: Bonjour Valentine.
2: Bonjour Louis, bonjour à tous.
0: Nous sommes le 7 septembre. Aujourd'hui, c'est une belle date pour la musique. Figurez-vous que c'est l'anniversaire de Gloria Gaynor.

0: radicale dans la protection des femmes et des enfants. Elles ont commencé ces manifestations avec l'affaire Liana il y a 3 mois. Une proposition de loi arrive aujourd'hui à l'Assemblée. On en parle dès 5h.
1: Et pour vous accompagner jusqu'à 6h, avec nous ce matin, Saveria au standard, c'est Laurie à la technique, Charline à la rédaction en chef. Ici, dès 5h, ça commence maintenant.
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1: Lundi 7 septembre, excellent réveil à l'écoute d'ici, il est 5h. Le tour de l'actualité avec vous, Valentine, et à la une, l'arrivée à l'Assemblée de la loi très attendue contre les violences sexistes et sexuelles.
0: Propulsé par l'affaire Liana et le parcours judiciaire du principal suspect du viol et du meurtre de cet enfant de 11 ans, visé par plusieurs plaintes mais jamais entendu par les enquêteurs, les associations reprennent leur mobilisation aujourd'hui, Faustine Calmel, à l'instar de celles qui ont rythmé le printemps jusqu'au début de l'été.
4: Le 4 juillet dernier, plusieurs dizaines de milliers de personnes marchaient dans les rues de Paris. Des rassemblements étaient aussi organisés dans une centaine de villes. Depuis, une nouvelle proposition de loi a été déposée après avis du Conseil d'État et du Conseil économique, social et environnemental. Un texte de 69 articles qui s'inscrit dans un agenda parlementaire contraint, déplore Floriane Volt de la Fondation des Femmes.
5: Ce calendrier, c'est pas le nôtre. On a la discussion budgétaire qui commence cet automne. On a évidemment la session parlementaire qui s'arrête en février. Donc on a peu de temps pour le faire voter. Mais donc c'est très important aussi que les politiques prennent leurs responsabilités pour faire aboutir ce texte.
4: Les mobilisations qui reprennent ce soir sont donc un moyen de leur rappeler l'urgence de cette loi intégrale. Alors que 160 000 enfants sont victimes de violences sexuelles chaque année, défend Céline Pic, porte-parole d'Oser le féminisme.
6: Nous avons absolument besoin aujourd'hui de faire pression sur le gouvernement et l'Assemblée nationale pour que ce calendrier soit tenu. Ça suffit, 10 ans après MeToo. Nous exigeons aujourd'hui qu'il y ait une réaction à la hauteur des enjeux et que le vote de la loi soit réalisé avant le mois d'octobre pour qu'enfin cesse l'impunité.
4: Comme au printemps, les associations appellent à se rassembler tous les lundis soirs jusqu'au vote de la loi.
0: Dans le but de forcer l'examen de la proposition de loi avant la mi-octobre, le texte et son contenu, c'est l'info du jour dans une demi-heure. Un procès très attendu également à partir d'aujourd'hui dans le monde du rugby. 4 ans après la mort de l'ancien international argentin Federico Aramburu, père de 3 enfants, il est tué par balle devant une brasserie parisienne au petit matin. 4 accusés sur le banc, dont 2 militants de l'ultra-droite, Loïc Lepriol et Romain Bouvier, déjà condamné pour violence.
1: 5h02 et une semaine après la rentrée, il n'y a toujours pas un prof devant chaque classe.
0: Souvenez-vous de la promesse de Gabriel Attal, ministre de l'Éducation à l'époque. 3 ans plus tard, ce n'est toujours pas le cas, selon le SNES-FSU, principal syndicat dans les collèges et lycées. Après enquête révélée ce matin par France Info, les équipes Noémie Bonin sont loin d'être au complet.
7: Il manque au moins un professeur dans plus de la moitié des établissements scolaires, des postes non occupés donc, y compris quand ce sont des absences prévisibles depuis longtemps, comme les congés maternité ou parentaux par exemple. Les disciplines les plus touchées sont les maths, le français, la physique-chimie ou encore l'anglais. Ces problèmes de recrutement et de remplacement touchent toute la France, mais sont plus criants dans les académies de Versailles, Toulouse, Nantes et Créteil. Les collèges et lycées ne manquent pas seulement d'enseignants. Dans 17% des établissements en moyenne, il y a pénurie d'AESH, les accompagnants d'élèves en situation de handicap, de surveillants aussi dans 14% des cas. En tout donc, les 2/3 des collèges et lycées n'ont pas leur équipe éducative et pédagogique au complet. C'est légèrement moins que l'an dernier. La proportion était de 3/4 dans une enquête similaire. Le manque de professeurs est lui équivalent à la rentrée 2025.
0: Au final, les 2/3 des collèges et lycées de France n'ont pas d'équipe éducative et pédagogique au complet. Le ras-le-bol fiscal des buralistes, leur confédération nationale annonce une mobilisation toute la semaine, avec en point d'orgue un rassemblement vendredi à Vernon dans l'Eure. Ils réclament le gel des taxes sur le tabac pour, je cite, protéger une activité vitale pour la vie sociale des communes.
1: Le tout dernier Français encore à l'affiche de l'US Open de tennis.
0: Arthur Géa, 21 ans, natif de Carpentras. Il joue aujourd'hui pour atteindre le premier quart de finale d'un tournoi du Grand Chelem de sa carrière. Inespéré, Fabrice Abgral, pour le Français.
8: Arthur Géa a débuté le tournoi à la 87e place mondiale. Le Carpentracien est le joueur le moins bien classé encore en course à l'US Open. Un détail qui ne le perturbe pas, ce qui ne le gêne pas non plus, c'est d'être à New York le seul Français encore à l'affiche et le seul aussi cette saison à avoir atteint les 8e de finale en Grand Chelem.
9: Bien sûr, ça fait plaisir d'être le dernier Français, mais je préfère être le dernier du tournoi que le dernier Français.

0: course.
1: Parce qu'Arthur Géa ne se fixe aucune limite. Pourquoi le ferait-il d'ailleurs? Puisqu'il y a un mois, par exemple, il a remporté à 21 ans son premier titre à Los Cabos au Mexique, alors qu'il n'était que 127e mondial.
2: À Los Cabos, j'étais content, mais c'était une étape parce que ça m'a permis d'être dans les 100. Là, c'est pareil. C'est le but, c'est de pas s'arrêter en 8e dans le futur. Bon, là, si j'arrive à aller plus loin, ben, c'est super. Mais en tout cas, ça me permet déjà d'être à l'aise dans les grands chelems dès mon début, en fait.
1: Ce n'est en effet que son 3e grand chelem, le premier à l'US Open. Et s'il est dans le tournoi, c'est parce qu'Arthur Géa est un lucky loser. Après avoir été éliminé au dernier tour des qualifications, il a été repêché après le forfait de Casper Ruud. S'il s'impose aujourd'hui, Arthur Géa deviendra le premier lucky loser de l'histoire à atteindre les quarts de finale en grand chelem et le premier français à ce niveau à l'US Open depuis Gaël Monfils en 2019.
3: Et pour ça, il faut battre le néerlandais 70e mondial Botic van de Zandschulp, surnommé VDZ dans le milieu de la balle jaune. On comprend pourquoi. Le match serait programmé à 22h30, heure française. La météo, Louis.
4: Après un dimanche très chaud, eh bien les températures elles recommencent à descendre. Ce lundi, de la douceur et du soleil sur la quasi-totalité du pays. Quelques perturbations sont attendues au cours de l'après-midi. Dans l'Ain, en Isère, en Savoie et en Haute-Savoie, pour les températures de la matinée, on flirte autour des 20 degrés à Lille et Rouen, 18 degrés, Tours 19, Limoges 20 degrés, Toulouse 21, Perpignan et Montpellier ce matin 23 degrés. Cet après-midi, pas de changement dans le ciel, c'est le soleil lui qui va dominer. Puis pour les maximales, ce lundi après-midi, 30 pour la maximale dans le nord à Strasbourg et 31 dans le sud à Nice.
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4: Ce lundi matin, bonne fête aux Rennes, mais aussi aux Régines et aux Roxane qui se réveillent avec nous. Et à 5h06, je vous propose de commencer cette nouvelle semaine avec une note joyeuse. Souvenez-vous de cette chanson sortie en 2014, un succès mondial et une très belle chanson de Pharrell Williams. Voici pour vous sur votre radio ici. Happy, bonne semaine.

0: ici dès 5h avec Pharrell Williams ce lundi. Il n'y avait pas une choré sur cette chanson?
1: Ah, je sais plus.
0: Si, je crois qu'il y avait une choré. Un petit peu comme avant.
1: Tout le monde a fait des petites
0: bien,
1: vidéos, en tout
0: ouais.
1: cas.
0: Pour commencer la journée, une nouvelle semaine à l'écoute de votre radio, 5h10, à l'heure du petit déjeuner. On va s'intéresser à un biscuit très populaire.
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0: Tous les jours à 5h25, vous avez rendez-vous avec Stéphane Bern. Et ce matin, direction Nantes avec un biscuit que vous connaissez tous, c'est le petit beurre. Et Valentine, ce petit beurre, c'est plus qu'un gâteau, c'est tout un tas de secrets.
1: Caché derrière ses quatre angles, ses 52 dents, ses 24 petits trous, tout est pensé pour évoquer les saisons, les semaines et même les heures de la journée.
0: Eh bien alors, pourquoi ce petit beurre prend-il des airs de calendrier? Réponse avec Stéphane Bern tout à l'heure à 5h25.
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0: Tous les jours à 5h15, vous avez rendez-vous avec Catherine Quicandon pour Ici, ça entreprend, des initiatives et des entrepreneurs qui peuvent changer notre quotidien.
1: Et même répondre à une question de santé publique, à cette question par exemple, comment s'assurer de la qualité de l'eau que nous buvons?
0: Puisque régulièrement la qualité de l'eau en France fait débat, alors comment être sûr qu'elle soit bonne pour notre santé? Catherine Quicandon a peut-être une solution pour vous.
5: À Castelnau-Rivière-Basse, à mi-chemin entre Tarbes et Mont-de-Marsan et à 50 km de Pau, on aime boire de l'eau.
6: Qu'est-ce qu'il boit lui, Francis?
7: Lui, de l'eau, de la flotte. Ça, on peut dire que ça m'énerve, avec tous ces microbes qui traînent dans les tuyaux.
5: Eh bien, justement, ne vous énervez plus. Marine Aymar a une solution, elle s'appelle Okyo, et c'est une fontaine filtrante gravitaire. C'est-à-dire que c'est la gravité qui fait le travail, pas d'électricité.
8: On va mettre l'eau en haut, et l'eau va passer à travers un composant filtrant, une cartouche en céramique qui filtre l'eau à 0,2 micron. Et on récupère l'eau filtrée en bas, grâce à un petit robinet.
5: Ce qui est quand même plus pratique. Une des spécificités d'Okyo, c'est qu'elle n'est pas en inox comme beaucoup d'autres fontaines, mais en matériaux naturels et minéral, c'est-à-dire en faïence, en grès, en céramique, pas un gramme de plastique. La production se fait certes au Portugal, mais à la main dans des ateliers familiaux. Vous l'avez compris, c'est une fontaine de qualité, qui donc coûte un certain prix à partir de 389 euros.
8: Ah quand même. Ouais.
5: À cela, il faut rajouter la cartouche à renouveler une fois par an. Alors certains vont se demander pourquoi filtrer l'eau? Eh bien parce que malheureusement l'eau que l'on boit n'est pas pure, loin de là d'ailleurs.
8: Oui, potable en France bien sûr, mais potable ne veut pas dire exempte de polluants chimiques. Et on se rend compte que de plus en plus dans l'eau du robinet, il y a tout un tas d'invités qu'on trouve, et que en effet, bon, en boire en petite quantité, c'est pas vraiment un problème. Le problème, c'est d'en consommer tous les jours. Il y a une longue liste de polluants,
5: Dehors, les virus, bactéries, chlore, métaux lourds, pesticides, herbicides, nitrates, nitrites, PFAS et autres résidus médicamenteux. Okyo vous promet une filtration à 99% des polluants, c'est la classe. En plus, la céramique de la fontaine est imprégnée d'ions d'argent qui assure la stérilisation permanente du système de filtration. Plus d'infos sur fontaine-okyo.com, O-K-Y-O. Merci à Ici Berne Bigorre pour cette idée qui coule de source. Ici, ça entreprend Okyo, une fontaine filtrante gravitaire pour de l'eau et rien que de l'eau en Haute-Pyrénées et ailleurs.
0: Et ça marche aussi avec de l'eau de pluie et de l'eau de rivière.
1: De véritables nids à moustiques, vous le savez, Louis.
0: Ah oui.
1: Eh bien, en Alsace, une commune traversée par deux rivières et envahie de nuisibles a peut-être trouvé la solution. Des bornes anti-moustiques capables de simuler la respiration humaine et de réduire les piqûres de 90%.
0: Un reportage dans cette petite commune d'Alsace dans 3 minutes.
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0: Soyez les bienvenus ce lundi matin à 5h15, on vous présente le piège anti-moustique.
1: De petites bornes en métal capables de simuler la respiration humaine pour les attirer et sans insecticides.
0: Une véritable révolution pour les communes en veille de moustiques, la preuve ce matin, Valentine en Alsace.
1: Dans la commune de La Vente-Zenau, c'est au nord de Strasbourg, traversée par deux rivières, la commune Marie-Maison a pris le problème à bras-le-corps avec l'installation de ses bornes il y a 5 ans.
5: Les moustiques n'ont plus de secret pour Michel Cannon-Geezer, la mère de Lavanzuno.
6: Nous allons à l'école maternelle du Wörthel. On est juste à côté du Altwasser, qui est un bras mort de l'île. Et donc on a une eau qui circule moins. Et les professeurs d'école, quelquefois, renonçaient à sortir pendant la récréation parce qu'ils étaient complètement envahis par les moustiques.
12: C'est un réservoir à moustiques, ouais. Un lieu de pèlerinage.
5: Cédric Sanchez de la société Monsieur Moustique, c'est lui qui contrôle les petites boîtes en forme de cheminée.
13: Ça veut dire qu'il n'y a plus de piqûres de moustiques ou il y en a moins?
12: Alors, garantir une piqûre zéro, on ne pourra jamais. Par contre, on baisse drastiquement le nombre de piqûres. On peut descendre jusqu'à 90%.
13: Comment vous mesurez quand vous dites 90%?
12: Ce sont des tests qui sont réalisés par rapport au nombre de piqûres à la minute. Voilà, on se met à deux, on regarde les piqûres qu'on a et ça nous permet d'avoir un résultat. On se laisse piquer, voilà. Donc c'est une belle passion.
5: Deux sites sont protégés à Lavanzuno grâce à 7 bornes réparties entre l'école maternelle et l'espace culturel. La mairie est l'une des premières de l'Eurométropole à avoir testé ce système et c'est sans regret.
6: C'est une réduction incroyable du nombre de piqûres par rapport au début du dernier mandat où on avait le sentiment que tout le monde se grattait à longueur de soirée. Je me souviens aussi d'anciens de Lavanzuno, des pêcheurs qui témoignent encore aujourd'hui de la nécessité, quand ils allaient sur l'île, de se bander les bras, parce que sinon ils avaient les bras en sang.
5: Autre avantage de ces installations, elles ne nécessitent pas de produits chimiques.
12: Donc c'est une borne qui va simuler une respiration humaine grâce à du CO2 et également à leurre olfactif. Donc ça va présenter un phénomène de biomimétisme. Et donc le moustique femelle va être attiré par la borne et en fait aspiré directement à l'intérieur.
5: Cet équipement a quand même un coût, 14 000 euros, et la commune compte se doter de 5 nouvelles bornes pour son école primaire.
6: Priorité aux enfants.
5: La mairie va aussi investir dans des nichoirs à hirondelles. Elles sont, au même titre que les chauves-souris et les batraciens, de très bons alliés dans la lutte contre la prolifération des moustiques.
1: Et c'est moins cher, c'est certain, que ces bornes qui restent un investissement pour les particuliers. Comptez plusieurs centaines d'euros pour la tranquillité.
0: Merci Valentine. 5h17 dans les coulisses TV. Ce matin, ça va déménager. TF1 lance ce soir La Cible, une nouvelle série française d'action portée par Thomas Sisley. Et nous en dévoile les coulisses avec Patrice Gascoin dans moins de 5 minutes sur ICI. De la mélancolie, une belle chanson, douce pour commencer cette semaine avec... Le jour s'est levé, téléphone à l'écoute de votre radio ici. Bon lundi avec nous. Le jour

0: Tout en douceur ce lundi matin avec la voix de Jean-Louis Aubert sur ICI. Bienvenue à vous si vous nous rejoignez à l'instant, 5h22. Et vous êtes là au bon moment puisqu'il faut nous appeler au 0810 055 056 avec Valentine. On veut parler à deux d'entre vous. Si vous êtes lefto, que vous nous écoutez de bonne heure justement sur la route pour aller bosser, ou si à contrario vous vous couchez très tard et que vous avez terminé votre journée, appelez-nous au 0810 055 056 pour la battle du jour, avec en plus un joli cadeau, Valentine.
1: Oui, une radio en DAB+, la radio terrestre numérique. Fini les grésillements, vous pourrez nous écouter clairement partout, vraiment partout, puisque se recharge même à l'énergie solaire, cette radio.
0: Eh bien, allez-y, appelez-nous, c'est maintenant, et c'est Saveria qui vous attend au bout du fil. 0810 055 056, bonne chance à tous.
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0: Et à 5h23, on retrouve tout de suite Patrice Gascoin et ses coulisses TV. Ce matin, Patrice, vous avez une série française d'action inédite à nous proposer. La série s'appelle La Cible et à votre micro, eh bien vous avez La Cible, le héros.
4: Ce soir sur TF1, Thomas Sisley va avoir du mal à répondre à cette question.
5: Monsieur Meyer, où sont votre femme et les enfants ?
6: Je ne sais pas.
4: Thomas Sisley incarne Hugo ce soir sur TF1. Dans la série La Cible, Hugo est garde du corps. Notre héros traverse un divorce compliqué avec son ex-femme qu'il aime encore. Et le jour où il vient fêter l'anniversaire de son fils dans la maison familiale, son ex-femme et ses deux enfants sont kidnappés. Problème, la police le suspecte. Vous l'aurez compris, avec La Cible, vous allez avoir votre dose d'action. Voilà une série française nerveuse, explosive, qui repose beaucoup sur le jeu de Thomas Sisley face à son ex-femme jouée par une fauve-auto qui s'affirme en tant que comédienne et qui repose aussi sur les performances physiques de Thomas Sisley dans son rôle de fugitif. D'ailleurs, sans trop vous en dévoiler, parce que c'est vraiment la scène d'ouverture de ce soir, très vite, vous allez le voir sauter d'un pont au-dessus de la Garonne à Toulouse. Thomas Sisley, comment prépare-t-on une telle scène ? D'ailleurs, est-ce que ça a été tourné sur un vrai pont ou alors en studio ? Et en disant cela, je savais que j'allais titiller le Thomas Sisley.
7: Et en studio, mais je ne peux pas croire que vous me posiez cette question. Vous, en plus. Non, et c'était un vrai pont à Toulouse, vraiment. Et on a vraiment sauté de ce pont. Il n'y a pas d'intelligence artificielle, il n'y a pas de studio. Non, on l'a fait pour de vrai.
4: On atterrit sur quoi alors, Thomas Sisley ? Parce qu'on vous voit après atterrir sur le bateau en pleine course, mais dans la réalité du tournage.
7: Dans la réalité, j'étais accroché à un câble qui me freinait quelques mètres avant de toucher l'eau.
4: Ça se prépare longtemps à l'avance, ce type de scène ?
7: Le régleur cascade, Jérôme Gaspard en l'occurrence, lui, il doit préparer la cascade longtemps en avance parce qu'il va falloir mettre en place les câbles, un système de poulies, une double sécurité au cas où le câble lâche. Enfin, il y a pas mal de trucs à mettre en place. Et une fois que ça, c'est en place, le saut, je sais pas, j'ai dû sauter 4-5 fois.
4: Et donc, à la fin, finalement, en post-production, on efface les câbles pour ne pas les voir, c'est ça ?
7: Oui, il ne reste plus qu'à effacer les câbles. C'est pas très compliqué parce que les câbles, en règle générale, sont sur fond de ciel. Donc on n'est pas obligé de recréer, je sais pas, un immeuble derrière où c'est du ciel. Donc c'est facile à refaire.
4: Vous regarderez différemment la scène d'ouverture de La Cible grâce aux explications d'Thomas Sisley. C'est à voir ce soir sur TF1. Et comme vous êtes ma cible, je reviens demain pour de nouvelles coulisses télé.
0: À demain, Patrice, à 5h20. Dans un instant, on va percer le secret du petit beurre avec Stéphane Bern qui vous explique tout dans 3 minutes. Seul temps pile poil qu'il nous faut pour embarquer sur le bateau de Manon Lisa avec une chanson où elle nous raconte l'histoire, et c'est l'histoire de son petit pêcheur.

0: Manon Lisa, lundi 7 septembre à l'écoute d'ici. Il est 5h29, juste avant les infos de 5h30. Un petit peu d'histoire avant l'actu avec Stéphane Bern. Et ce matin, on voyage au temps de l'invention d'un biscuit codé.
1: Vous ne vous en rendez probablement pas compte, mais quand vous croquez dans un petit beurre, c'est presque comme si vous croquiez dans un calendrier. En 1882, Louis Lefèvre-Utile reprend la biscuiterie artisanale construite par ses parents à Nantes. Tout de suite, il voit grand et transforme la petite affaire familiale en véritable aventure industrielle. Mais surtout, en concevant un biscuit qui va traverser le temps, littéralement. Et contrairement au paquet, qui dure rarement plus longtemps qu'un goûter.
2: Les garçons, venez goûter !
3: Oh, chouette.
1: Louis Lefèvre-Utile veut fabriquer une nouveauté simple, reconnaissable entre toutes et imaginée pour être mangée tous les jours et à tout moment de la journée. Alors, il s'inspire des napperons sur lesquels il prend le thé. Et il crée le petit beurre.
4: Le petit beurre, il est bon, le petit beurre.
1: Un biscuit codé derrière lequel se cache une véritable allégorie du temps qui passe. Une sorte de Da Vinci Code, mais pour nos chères têtes blondes. Voyez plutôt, ces quatre angles représentent les quatre saisons de l'année. Son contour est formé de 52 petites dents, comme les 52 semaines de l'année. On décompte sur sa surface 24 petits trous, comme les 24 heures de la journée. Peut-être même qu'il mesure 7 cm pour les 7 jours de la semaine. Un véritable calendrier pour le goûter. Je vous déconseille de tenter l'expérience avec celui des pompiers ou de votre facteur.
5: Tiens, voilà le facteur.
1: Légèrement doré, à la fois croquant et fondant en bouche, le petit beurre séduit immédiatement les Français. Des moins gourmands à ceux qui disent « j'en prends juste un avant d'en manger 12 ».
6: Pourquoi tu es si excité? Est-ce que c'est déjà l'heure du goûter?
1: Avant les montres connectées, les Français avaient déjà un objet pour compter le temps qui passe. Sauf qu'ils se faisaient dévorer pour le goûter.
0: À demain Stéphane, il est 5h30 sur votre radio ici, voici l'actualité en France et dans le monde en 90 secondes. C'est avec vous Valentine Letès.
7: Pas de prof devant chaque classe, pas de CPE dans chaque collège et lycée non plus. Selon le syndicat enseignant du SNES-FSU, une semaine après la rentrée, les équipes éducatives et pédagogiques ne sont pas complètes dans les deux tiers des collèges et lycées de France. Pour la mort de Federico Aramburu, deux militants de l'ultra-droite sont jugés à partir d'aujourd'hui. L'ancien joueur international de rugby a été tué il y a 4 ans, abattu de plusieurs balles dans Paris après une soirée. Troisième course à l'Élysée pour Fabien Roussel. Le secrétaire national du Parti communiste a officialisé hier soir sa candidature à la présidentielle. Le maire de Saint-Amand-les-Eaux rejoint les très nombreux candidats sur la ligne de départ à gauche. Vous les retrouvez tous sur ici.fr. C'est un moment grave en Europe, estime notre ministre chargé de l'Europe, Benjamin Haddad. En l'occurrence, la victoire historique de l'extrême droite en Allemagne à l'élection régionale en Saxe, l'AFD, parti anti-immigration et pro-russe, est en passe de diriger la région du jamais vu depuis 1945. 170 000 passagers du monde bloqués en Indonésie à cause d'un volcan en éruption depuis ce week-end. Les autorités ont fermé 8 aéroports du pays, dont le plus fréquenté à Jakarta. Des millions à partager entre 22 associations grâce à un record de dons à la 10e édition de The Event, le téléthon des streamers, les idoles de vos enfants et de vous-même peut-être sur les plateformes YouTube et Twitch. Près de 33 millions d'euros collectés.
0: L'info du jour, c'est la reprise des manifestations pour une réforme majeure dans la protection des femmes et des enfants.
7: Les manifestations ont commencé à la mort de la petite Liana il y a 3 mois, lorsque l'on découvre que le principal suspect de son viol et de son meurtre est déjà visé par plusieurs plaintes, un choc jusqu'au sommet de l'État.
0: Le Premier ministre promet d'ailleurs qu'à la rentrée parlementaire, le premier texte inscrit à l'ordre du jour sera celui-ci, contre les violences sexistes et sexuelles.
7: Et la proposition de loi, Nicolas Piquet, et elle arrive aujourd'hui à l'Assemblée nationale.
8: Le texte déposé début août a recueilli 232 signatures de députés issus de 8 groupes parlementaires.
9: C'est un sujet majeur, donc évidemment je suis ravie qu'on ait été entendu par le gouvernement.
8: Léa Delpech, députée Renaissance.
9: Et maintenant j'appelle de mes voeux qu'on puisse arriver au bout de ce texte avant la pause parlementaire due à la réserve présidentielle.
8: Mais le chemin est encore long, rappelle la députée socialiste Céline Thiébaud-Martinez, première signataire.
10: On a une succession d'étapes qui peuvent détricoter le texte parce que c'est trop ambitieux,
2: parce que ça n'allait pas assez, parce que ça coûte trop cher,
3: pour rester concentré pour la suite.
8: Les 69 articles concernent la prévention et la détection des violences, l'accompagnement des victimes, les sanctions et la réparation, s'inspirant des 130 propositions d'une coalition d'associations qui demande aussi un budget dédié de 3 milliards d'euros par an. C'est là-dessus que le gouvernement bloque, restant parfois dubitatif sur certains aspects de cette loi, jugée contradictoire malgré l'ambition affichée par Sébastien Lecornu. Christopher Vesberg, député macroniste, maintient une forme de pression.
10: Le gouvernement est sincère parce que tout simplement il n'a pas le choix que d'être sincère et de faire avancer le texte, parce que personne n'acceptera aujourd'hui, après tout ce qui s'est passé, de sentir la moindre réticence de la part de qui que ce soit.
8: La loi sera discutée en séance plénière à l'Assemblée nationale à partir du mois d'octobre.
7: D'ici là, les associations font une promesse, des manifestations chaque semaine partout en France devant les tribunaux pour maintenir la pression.
0: Merci Valentine. 5h34, tout de suite, la météo de ce lundi 7 septembre avec des températures, elles, qui commencent à redescendre ce lundi après un dimanche très chaud. C'est de la douceur qui s'installe, et ça sur la quasi-totalité du pays, avec un joli soleil. Quelques perturbations sont attendues, notamment au cours de l'après-midi dans l'Ain, en Isère, en Savoie et en Haute-Savoie pour les températures de la matinée. On flirte avec les 20 degrés à Lille et Rouen, 18 degrés, Tours 19 degrés, Limoges 20 degrés, Toulouse 21, Perpignan et Montpellier en milieu de matinée, 23 degrés cet après-midi. Pas de changement dans le ciel, on conserve ce joli soleil. Et puis pour les maximales, 30 degrés attendus dans le nord à Strasbourg, 31 dans le sud à Nice.
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0: Et ici, dès 5h, vous le savez, on vous donne la parole tous les jours au 0810 055 056. Et ce lundi, avec Valentine, on voulait chercher un auditeur, une auditrice qui est fan de Céline Dion.
7: Et c'est l'événement musical de cette rentrée. La série de concerts de Céline Dion débute ce samedi à Paris.
0: Tiens, si vous allez au concert d'ailleurs, ou si vous êtes tout simplement fan de Céline Dion, venez nous le raconter au 0810 055 056. On en parle avec vous ce matin, juste avant les infos de 6h. Et pour l'occasion, écoutez bien, pour l'occasion, votre radio ici vous propose à partir d'aujourd'hui une chanson de Céline Dion par émission. Et ce matin, on commence la semaine avec vous. Et c'est une chanson hommage, sortie en 2012 de Céline pour son papa. Voici, à l'écoute de votre radio, Parler à mon père.

0: Céline Dion. Parlez à mon père à l'écoute de votre radio ici. Bon lundi avec nous. Votre rendez-vous anti-arnaque, c'est pas vrai dans quelques instants. Et attention aux SMS un petit peu étranges qui arrivent parfois d'un numéro inconnu. Même figurez-vous que répondre, vous vous êtes trompé, eh bien c'est une mauvaise idée, Valentine.
1: Oui, parce qu'en répondant, vous confirmez tout simplement à l'escroc que votre numéro est actif.
0: Alors, quel bon réflexe adopter face à ces messages? Aude Razo nous explique tout dans quelques minutes sur ICI. Et ici, plus que jamais, vous avez la parole. Comme d'habitude, c'est votre rendez-vous. C'est notre duel du jour. Et ce matin, j'ai le plaisir d'accueillir deux leftos. C'est Florian qui est avec nous. Florian qui nous passe un petit coup de fil de Massieu en Isère. Bonjour Florian.
1: Bonjour Florian.
2: Bonjour.
0: Florian, vous êtes agent routier et vous êtes un lefto. À quelle heure vous vous levez?
2: Bon, 3 et 4 heures du matin.
1: C'est pas mal.
0: Est-ce que Tristan fait mieux? C'est ce que nous allons voir. On va tout de suite en Ille-et-Vilaine, du côté de Vitré, avec Tristan. Bonjour Tristan.
3: Bonjour Louis-Valentine, comment allez-vous?
1: Bah bien, ça souffle Tristan, ça souffle. Hein,
0: ça sent la voiture.
3: Allez, je suis dans le camion, je suis en train de conduire.
0: Ah ben voilà, ça sent le camion, vous voyez, j'étais pas très loin. Messieurs, on va faire la petite question du jour. C'est l'info positive qui vous départagera et l'un d'entre vous repartira avec un super joli cadeau en plus, Valentine.
1: Une radio DAB+. C'est le poste radio parfait. Il fait la radio numérique terrestre, donc vous nous écouterez partout de la manière la plus claire possible, même quand il y a du vent, comme dans le camion de Tristan.
0: Oui, allez-y, ouais.
1: Il se recharge à l'énergie solaire, il a une lampe torche, il a le Bluetooth, il est parfait.
0: Et là, je vous ai concocté une belle question, les amis, pour vous réveiller ce matin. J'ai lu ça sur notre site ici. C'est une question en lien avec une belle initiative dans le Nord. C'est une femme, elle a 67 ans, elle s'apprête à traverser la Manche. Son objectif, c'est de récolter des fonds pour France Parkinson en mémoire de sa maman et montrer justement qu'il est possible de bien vieillir tout en restant actif. Alors la question que je vous pose ce matin, c'est à votre avis, quelle distance sépare l'Angleterre de la France à l'endroit le plus étroit de la Manche? Selon vous, Florian, un chiffre?
2: 7.
0: 7 km pour Florian, kilomètres hein, je présume. Et Tristan, de votre côté?
3: Je dirais une quarantaine de kilomètres.
0: Une quarantaine, et nous avons notre avare, notre arbitre de tous les jours, c'est Valentine.
1: Eh bien, c'est Tristan qui remporte le jeu ce matin, puisque la réponse c'est 33 km à vol d'oiseau.
0: Eh bien Tristan, un deuxième poste radio dans le camion, si avec ça vous n'êtes pas au top.
3: Ah ben là, parfait.
0: Vous allez où là Tristan ce matin?
3: Eh bien, je vais à côté de Nantes.
0: Ah ok, très bien. Eh ben profitez de cette journée, travaillez bien de votre côté. Et vous, Florian, vous avez une passion dans la vie qui est assez rigolote. Vous êtes collectionneur, mais collectionneur de tracteurs.
2: Ouais, c'est ça. Ouais. J'achète beaucoup de tracteurs et je rénove.
1: Mais vous en avez combien, Florian?
2: Bon, j'en ai pas beaucoup parce que je refais beaucoup de la vente, mais actuellement j'en ai 4.
1: Ah, ouais, quand même.
0: C'est pas mal, hein, 4 tracteurs.
1: Ça prend de la place en plus.
2: Ouais, c'est ça.
0: Enfin, un bel hangar pour le ranger. Florian, on vous souhaite une belle journée avec Valentine. Merci.
2: Merci beaucoup.
1: À bientôt.
0: Avec
1: merci.
0: Nous ce matin.
2: Bonne journée, au revoir.
0: À bientôt.
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0: 5h43, chaque matin, on découvre une initiative qui marche quelque part en France et qui pourrait donner des idées ailleurs. Et vous avez peut-être remarqué autour de vous, il y a de plus en plus de monde, de gens qui se mettent à courir. Et souvent, Valentine, ils ne sont pas seuls.
1: Non, les running clubs se multiplient partout en France et dans le Grand Est. L'un d'eux attire même de plus en plus de monde à chaque rendez-vous.
0: Alors, pourquoi justement ce phénomène marche si bien? Romain Bernot est allé courir avec eux et vous explique tout à 5h55. Pour l'instant, tiens, pas la peine de courir, on est lundi matin, tout va bien et vos chansons préférées sont ici pour vous réveiller aux côtés de William Scheller et son carnet à spirale.

0: William Scheller. À l'écoute d'ici. Bonjour tout le monde, soyez les bienvenus si vous nous rejoignez à l'instant. 5h46, sa place à votre rendez-vous anti-arnaque, c'est pas vrai, avec Aude Razeau. Votre message ce matin, Aude, il ne faut jamais répondre aux SMS très bizarres qu'on reçoit parfois sur nos téléphones.
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2: Effectivement, je vous donne un exemple. Ma sœur a reçu l'autre jour ce texto. « Bonjour, tu as le temps de prendre une tasse de thé dans l'après-midi ?» Point d'interrogation. Elle ne connaît pas le numéro, le SMS en plus est très mal écrit, et ma sœur me dit en rigolant « Je ne connais personne qui boit du thé. » Donc la question, faut-il répondre à ce texto ? J'ai dit à ma sœur « Tu ne réponds surtout pas. »
0: Mais pourquoi alors ? Quel est le danger ?
2: Parce que ce SMS est peut-être un piège. Mettons que ma sœur réponde « Qui êtes-vous ? Je ne connais pas votre numéro » ou « Vous avez dû vous tromper de numéro » ou même « Je vous ai démasqué, je sais que vous êtes un escroc ». En faisant ça, elle confirme que son numéro est actif. Et ça, pour l'escroc, ça a beaucoup de valeur parce que les numéros de téléphone, nos numéros de téléphone, ils valent de l'argent. Je vous explique, il y a un marché noir de l'arnaque, c'est là que les escrocs vendent et achètent les infos qu'ils ont sur nous. Donc si vous répondez, vous risquez d'être fiché comme une personne dont le numéro est actif, il fonctionne, une personne qui répond à des inconnus, qui est potentiellement crédule et qui peut donc potentiellement être arnaquée. Et ça, on ne veut pas. Donc ne répondez pas, ne vous mettez pas vous-même une cible dans le dos parce que derrière, vous risquez de recevoir tout un tas de messages sur, je ne sais pas, des investissements soi-disant miraculeux ou sur des faux jeux concours qui essayent de piquer votre numéro de carte bleue. Bref, ça suffit, on en reçoit déjà assez comme ça.
0: Merci beaucoup, Aude, pour ces informations. Et d'ailleurs, tiens, si vous voulez d'autres infos afin d'éviter les arnaques au quotidien, je vous invite à aller voir justement la page C'est pas vrai d'Aude Razeau directement sur notre site internet ici.fr. 5h48, voici Damiano David ce matin sur votre radio ici avec Next Summer.

0: Summer, ici, dès 5h, on est ravis d'être avec vous, avec Valentine Letesse. Il est 5h51, ça marche ici, votre rendez-vous avec Robin Bernot. Et on parle de course à pied ce matin, Valentine.
1: Vous connaissez forcément quelqu'un qui s'est mis à courir il n'y a pas très longtemps et vous vous êtes dit, pourquoi pas moi? Eh bien, pourquoi pas ne pas rejoindre un running club? Ils sont de plus en plus nombreux, on se retrouve pour courir ensemble et se motiver. Et dans le Grand Est, l'un d'eux bat des records de fréquentation, Robin Bernot.
2: À Nancy, plus précisément sur la place Stanislas, chaque semaine des centaines d'inconnus se retrouvent pour courir ensemble.
3: C'est un truc de fou, c'est en train de se développer d'une manière, les gens adorent.
2: Lui, c'est Valentin Bourrel, il vient tout juste de finir ses études de kiné et il y a quelques mois, il a eu une idée que je trouve juste géniale. Il a créé le Blabla Run. Le principe est hyper simple, tous les mardis soirs à Nancy, ils sont des centaines à courir ensemble 6 km. Alors il y a des jeunes, des moins jeunes, des étudiants, des salariés, des garçons, des filles, tous ont un seul et même objectif, faire un petit peu de sport, se retrouver pour un moment convivial et surtout pas de compétition. Notre reporter Mohan Chibani est allé rencontrer Valentin, le créateur du Blabla Run.
3: L'idée de départ, c'est de faire en sorte que les gens bougent leur corps, c'est d'inciter les gens à bouger, à se rassembler, à partager des choses ensemble autour du sport, qui est une bonne cause, parce que c'est aussi bien pour la santé mentale que la santé physique. Il y a des couples même qui se sont créés, donc ça c'est assez rigolo.
2: Lors des premiers rendez-vous donnés via le compte Instagram Blabla Run Club, une quarantaine de participants avaient répondu à l'appel. Aujourd'hui, ils sont plus de 700 à venir courir chaque semaine.
4: On vient assez souvent. On vient pas toutes les semaines, mais deux fois par mois minimum. Et si on vient pas, on essaye d'aller courir par nos propres moyens, mais c'est grâce à ça qu'on s'y est mis sérieusement.
2: Alors ici à Nancy, ça marche, mais vous, qu'en pensez-vous? Emma, par exemple, elle adore l'idée.
5: Moi, je trouve ça très cool parce que j'avoue que j'ai été aussi un peu dans cette situation, à avoir peur de me lancer dans le sport, etc. Pas forcément la course à pied, mais c'est vrai que ça peut faire peur et en vrai, c'est cool de pouvoir commencer en groupe et tout, donc je trouve ça bien.
2: Pour Hugo, ce running club est avant tout un véritable lieu de rencontre où la course devient un prétexte finalement pour créer du lien.
6: Pour moi, c'est une bonne initiative. Ça permet aux gens qui sont éloignés, tout seuls chez eux, ça permet déjà de s'ouvrir principalement et pousser à faire du sport. Je sais que moi, par exemple, au début, j'ai commencé seul et j'avoue que c'était un peu compliqué. Et là, le fait de le faire en groupe, je trouve que c'est porteur, c'est une bonne initiative. Puis après, de s'ouvrir socialement. Et là aussi, c'est important. Je pense que les jeunes, ils demandent ça.
2: Même si vous n'êtes pas nancéen, je vous conseille vraiment d'aller suivre Valentin Bourrel sur les réseaux sociaux. Bourrel, B-O-U-2-R-E-L. Son contenu, il est vraiment canon. Récemment, il a par exemple donné un conseil par jour pendant un mois pour bouger, pour entretenir son corps. Le tout depuis chez soi.
0: Robin Bernot à l'instant avec Mohan Chibani. 5h54, à l'écoute de votre radio ici, une nouvelle semaine qui commence. On est ravis d'être avec vous. Voici Marc Lavoine. Vos chansons préférées sont là pour commencer la journée avec le Parking des Anges.

0: Le parking des anges. Marc Lavoine à l'écoute de votre radio ici, 5h57. Je recherche un auditeur qui, je recherche cette semaine, un auditeur avec Valentine, une auditrice, qui est fan de Céline Dion, puisque c'est l'événement musical de cette rentrée. Et Valentine, nous sommes avec Christine qui est avec nous. Bonjour Christine.
1: Bonjour Christine.
2: Bonjour.
1: Christine, alors, comment ça, vous aimez Céline?
2: Oh pauvre, ça remonte à des années, je trouve qu'elle me fait penser à moi plus ordinaire quand même, hein, moi. Elle est d'une famille de 14, elle a un parcours exceptionnel, elle a traversé les épreuves, elle est résiliente et elle est intemporelle parce que je l'ai suivie tout au long de sa carrière et franchement, elle, en plus, je suis une fan de Goldman en parallèle.
0: Ah bon,
2: et ses paroles, ses chansons, je trouve que c'est.
1: Elle a ah, vous êtes intarissable.
2: Elle est magnifique.
1: Tout intarissable, Christine.
0: Christine, est-ce que vous avez une chanson préférée du répertoire de Céline Dion?
2: Moi, j'aime toutes ses chansons, mais c'est vrai que c'est le Titanic parce que dans le drame, et c'est cette force de vie qui. 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
1: Mais que vous chantez bien, Christine.
2: L'accent perpignanais, je suis désolée.
1: On sent le petit accent, mais c'était formidable.
0: Bravo,
1: merci
0: Christine. Merci beaucoup pour ce bon moment. Et c'est une vraie fan de Céline Dion, hein, Christine. Ça faisait plaisir de la voir. Merci à tous d'avoir été là. À 6h, vous avez rendez-vous avec l'actualité de vos régions. À 6h30, vous retrouvez Valentine Letesse.
1: Pour l'info en 90 secondes, toute l'actu en France et dans le monde.
0: Et tout de suite, voici les équipes d'ici matin qui sont là ce lundi pour commencer cette belle semaine.
3: Eh oui, on est là, bonjour. Bonjour la Côte d'Or, bonjour la Saône-et-Loire, bonjour le reste du monde. On espère que vous allez bien ce matin, c'est parti pour une nouvelle semaine. Bonjour Anne-Laure Labalette.
4: Bonjour Nicolas et bonjour à tous.
3: Toute votre actu locale livrée à domicile tous les matins, c'est ça, ici Bourgogne.
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3: Allez, bon courage, c'est lundi aujourd'hui, nous sommes le 7 septembre, il est 6h.

0: Et donc ce soir à Dijon à 19h, devant la cité judiciaire, de nombreuses associations de défense des droits de l'enfant vont se rassembler à nouveau pour demander cette loi intégrale. Une façon pour elle, Anne Auger, de maintenir la pression sur la justice.
1: Au lendemain de l'affaire Liana, le ministre de la Justice avait demandé à tous les procureurs de reprendre une à une les affaires de violence faites aux enfants. Ils l'ont fait, mais sur le ressort de la cour d'appel de Dijon, par exemple, ça représentait plus de 2200 procédures à réexaminer. Le procureur général, mi-juillet, pensait les avoir toutes passées en revue dans le courant du mois de septembre. Mais déjà, près d'une vingtaine d'auteurs présumés ont été soit incarcérés, soit convoqués devant le tribunal. Et ça pose un autre problème, une autre inquiétude, cette fois du côté des syndicats pénitentiaires. Ces personnes appelées en détention auteurs d'infractions à caractère sexuel sont normalement incarcérés dans des sections spécifiques en prison avec du personnel formé. Mais à Varennes-le-Grand, par exemple, en Saône-et-Loire, la section vient d'être créée et les surveillants n'ont toujours pas eu cette formation. Ils la réclament, d'autant qu'ils craignent un afflux de détenus pour ce genre de délit.
0: Et on reparle de cette inquiétude des surveillants et plus généralement de la situation dans les établissements pénitentiaires avec notre invité ce lundi à 7h45. C'est Romain Bernier, secrétaire régional du syndicat pénitentiaire UFAP. On évoquera avec lui aussi l'été caniculaire dans nos prisons et la surpopulation carcérale.
2: Une grosse frayeur hier pour 5 personnes à Autun en Saône-et-Loire.
0: La toiture d'un immeuble de la rue du Piolin en plein centre-ville s'est effondrée sur un camping-car qui y passait au même moment. Heureusement, il n'y a pas eu de blessés, ni les occupants du camping-car, ni les habitants de l'immeuble. Les gendarmes ont tout de même ratissé les décombres avec des chiens renifleurs pour voir si personne n'avait été enseveli. La rue a été totalement fermée. La mairie d'Autun a pris un arrêté le temps que les agents débarrassent les débris. C'est à relire dès maintenant sur ici.fr.
2: Ce lundi, les candidats aux élections sénatoriales doivent déposer leur liste.
0: Oui, ça se passe en préfecture. Le scrutin, on le rappelle, c'est le 27 septembre prochain. Alors nous, les citoyens lambda, on ne vote pas. Ça concerne uniquement les grands électeurs, c'est-à-dire les conseillers municipaux, les députés, les conseillers généraux, régionaux, qui vont donc renouveler la moitié des sénateurs pour 6 ans. En Côte d'Or, 3 sièges sont à pourvoir et 6 candidats sont déclarés pour le moment. Le scrutin est donc très ouvert, Stéphanie Perrenon.
3: Honneur aux sortants et sortantes avec la centriste Anne-Catherine Loisier qui mène une liste d'union du centre et de la droite élargie. Une bataille menée en coulisses qui lui a permis, contrairement à 2020, d'être la tête de liste devant le sénateur LR sortant Alain Houpert en numéro 2. Le troisième siège, c'était celui de François Patria, décédé cet été dans un accident de vélo. Le sénateur macroniste, qui avait annoncé ne pas se représenter, laisse la place libre à un autre François, Rebsamen, le président de la métropole Dijonnaise, à la tête d'une liste de rassemblement de la gauche et du centre, soutenue par les Verts. Un rapprochement raillé par Olivier Minard, le candidat de la France Insoumise, qui estime mener de son côté la seule vraie liste de gauche, avec un objectif: entrer enfin au Sénat pour LFI. Enfin, Tatiana Guyenot porte les ambitions du Rassemblement National et de l'UDR. Pour la Semuroise, il ne sera pas difficile, dit-elle, de faire plus qu'en 2020. Un tacle sans le nommer, destiné aux candidats de l'époque. Franck Gaillard, aujourd'hui investi par le parti Reconquête d'Éric Zemmour.
0: Et en Saône-et-Loire, notez qu'il y a aussi 3 sièges à pourvoir pour 5 candidats déclarés pour le moment. Pour vous y retrouver et connaître les enjeux de ce scrutin, direction l'appli ici, on vous a mis toutes les infos.
2: Si vous êtes barbu et que vous habitez Flavigny-sur-Oserin, vous êtes servi.
0: Puisqu'un barbier vient d'ouvrir ses portes dans le village de 300 habitants. Son patron, c'est Julien Joubert. Il a déjà une boutique à Dijon, rue Chaudronnerie, mais il est tombé amoureux du village de Flavigny il y a 25 ans. Et c'est pour ça qu'il a décidé d'y ouvrir une boutique aujourd'hui. Et contrairement aux idées reçues, l'établissement de Julien Joubert n'est pas réservé uniquement aux hommes.
4: Il y a une époque où on disait que les femmes n'avaient pas le droit de rentrer chez le barbier, ce qui est dégueulasse. On n'est pas fermé aux femmes, on fait juste des coupes très très courtes. Si votre dame me demande un carré plongeant, je vais lui dire non et je vais lui conseiller une bonne adresse. J'essaie de trouver quelqu'un peut-être qui fait de l'itinérance sur la région, quelqu'un qui est dans l'humain, quelqu'un qui prend le temps, qui pourrait venir s'installer ici une journée par semaine pour prendre soin des dames. Parce qu'en fait, j'ai beaucoup de demandes des dames à Flavigny. Et en fait, j'ai l'air con parce que je leur dis ouais, mais moi je prends les femmes et juste les cheveux très courts. Donc on a une amie qui travaille à la boulangerie qui a dit qu'elle allait venir, il y a quelques dames qui vont venir parce qu'elles ont des cheveux très courts. Et à Dijon, c'est pareil. À Dijon, on accueille 2-3 femmes par semaine qui ont leurs habitudes et qui sont contentes. J'ai même une dame qui vient qui dit c'est marrant parce que moi je viens chez le barbier, mon mari va pas chez le barbier.

0: Barbier à Dijon et désormais à Flavigny-sur-Oserin. Et comme on dit jamais 203, il aimerait d'ailleurs ouvrir une troisième boutique, cette fois du côté de Beaune. En tout cas pour une coupe chez Julien Joubert, comptée entre 20 et 50 euros, un petit peu plus cher que chez le coiffeur traditionnel. Une visite du conservatoire de Chalon-sur-Saône, c'est ce que propose aujourd'hui la Maison des Seniors. L'idée, c'est de découvrir le lieu, son fonctionnement et puis bien sûr les activités proposées là-bas tout au long de l'année. Deux créneaux de visite sont possibles aujourd'hui. Aujourd'hui, de 10h à 11h et de 14h30 à 15h30, c'est gratuit. Les groupes sont limités à 20 personnes.
1: Le nageur paralympique dijonnais Hector Denayer participe au championnat d'Europe.
0: Il commence aujourd'hui et dure jusqu'à samedi en Turquie. Notre dijonnais champion du monde 2025 et médaillé paralympique sera donc au départ de 4 épreuves, dont 2 aujourd'hui, le 100 mètres brasse et le 50 mètres nage libre. Pour Hector Denayer, ces championnats d'Europe sont le point de départ des 2 années qui vont le mener jusqu'aux Jeux Olympiques de Los Angeles. Ça sera en 2028. Pour la météo, eh ben de moins en moins de nuages et de plus en plus de soleil.
1: Ouais, on a eu quelques coups de tonnerre cette nuit, mais c'est fini. Les quelques nuages présents en Côte d'Or et en Saône-et-Loire ce matin devraient se faire de plus en plus discrets selon Météo France. C'est le soleil qui va dominer le ciel en Bourgogne aujourd'hui avec une nouvelle fois des températures au-dessus des moyennes de saison. Le mercure affiche actuellement entre 16 et 20 degrés. D'ailleurs, on attend toujours vos commentaires météo pour savoir quel temps il fait chez vous en ce moment à la maison. Rendez-vous maintenant sur la page Facebook d'ici Bourgogne. Météo France qui annonce pour cet après-midi à Saulieu 30 degrés, à Saint-Bernon 30. À Autun, Arnay-le-Duc, Le Creusot, Semur-en-Auxois, Montbard et Châtillon-sur-Seine, il fera 32. À Bonnet-Auxonne, 33. À Dijon, Chenôve et Chalon-sur-Saône, 34 degrés. Demain mardi, ce sera l'inverse, avec d'abord du soleil le matin et ensuite des nuages d'après-midi. Les températures seront très similaires à celles d'aujourd'hui.
0: À cette heure-ci, sur nos routes, c'est très calme.
1: Ouais, c'est très calme, même s'il y a un peu plus de densité de circulation sur l'autoroute A31 entre Magny-sur-Tille et Fesné, là, quand on arrive, à Autun. De la côte viticole et avant de récupérer l'autre autoroute. S'il y a des problèmes particuliers dans ce secteur, allez-y, appelez-nous, hein, évidemment, si vous pouvez nous appeler. Hein,
0: c'est-à-dire oui.
1: On fait pas n'importe quoi sur les autoroutes, ni même sur les routes d'ailleurs, mais s'il y a un souci à partager sur l'état du trafic ce matin en Côte d'Or ou en Saône-et-Loire, on veut tout savoir. On vous attend au 03 80 42 15 15.
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1: 1984, ça c'est une année qui doit plaire normalement à beaucoup de monde. Là, quand on se réveille, on se dit « Ah, c'était le bon vieux temps 1984 ». C'est l'année de Hong Kong Star, France Gall.

0: L'album s'appelle « Des branches », pile poil à l'heure où on est tous censés se rebrancher pour la semaine. Il est 6h12 et c'était France Gall, Hong Kong Star sur Ici Bourgogne.
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0: Autour de la table du petit-déj, on espère que vous allez bien en Côte d'Or et en Saône-et-Loire. On est tous ensemble, nous sommes le 7 septembre, c'est l'anniversaire du footballeur Marcel Desailly. Aujourd'hui, Marcel Desailly, 58 ans, champion du monde 98. Alors forcément... Et justement, les choses sont bien faites. Qui fête également ses 83 ans aujourd'hui? Hein? Ce serait pas Gloria Gaynor?
2: Eh ben voilà, ça tombe très bien.
0: L'interprète originale de cet hymne qui a servi de base à nos fiestas des week-ends de 98. Joyeux anniversaire, Gloria, comme on dit. Joyeux anniversaire à vous aussi, si c'est votre cas à la maison. Et j'ai aussi une pensée à celles et ceux qui viennent tout juste de se rendre compte qu'ils ont aussi un anniversaire à souhaiter aujourd'hui, mais qu'ils avaient oublié, vous voyez.
2: Ah ouais, c'est vrai.
0: Vous savez qu'on appelle ça l'effet Eureka?
2: Ah bon?
0: Ouais, ce genre d'épiphanie, comme ça, on se dit, ah, ça y est,
2: ça surgit comme ça.
0: Ça pop comme ça. Mm. C'est connu des médecins et on va en parler avec Gérald Kierzek de cet effet Eureka dans quelques secondes.
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0: On est là tous les matins, première heure de consultation médicale sur Ici Bourgogne, 6h14 avec le docteur Kierzek. On se retrouve ce matin, docteur, pour débloquer notre cerveau. Et là, on est évidemment tout ouïe, docteur. Bonjour.
5: Bonjour à tous. Vous connaissez ce moment magique où la solution à un problème qui vous taraude depuis des heures, voire des jours, vous apparaît soudainement, comme par enchantement, souvent quand vous n'y pensez plus d'ailleurs. C'est dans la salle de bain, c'est sous la douche, c'est en promenade. Et les scientifiques appellent ça l'effet Eureka, du nom de ce cri légendaire poussé par Archimède dans son bain. Mais comment provoquer ce déclic? Comment avoir cet effet Eureka? C'est ça la question fascinante et elle est très étudiée par les neuroscientifiques. Il survient ce moment lorsque notre cerveau, après une période de réflexion intense, lâche prise et laisse émerger des connexions inattendues. Et en fait, les chercheurs ont observé que ce déclic est précédé d'une activité cérébrale particulière. Quand on enregistre votre activité du cerveau, on enregistre notamment une augmentation des ondes alpha, ces ondes cérébrales qui sont associées à un état de vigilance détendue juste avant l'endormissement, par exemple. C'est un peu comme si le cerveau se mettait en veille. C'est avant l'endormissement, mais c'est avant l'illumination dans cet effet Eureka. C'est un peu comme une veille active pour laisser place à l'intuition. Et ce processus fait intervenir des zones comme le gyrus temporal droit. C'est un nom un peu barbare, mais c'est impliqué dans les associations d'idées. Et ce qui est fascinant, c'est que la solution nous apparaît alors avec une grande clarté et une forte certitude.
0: Alors, comment faire, docteur, pour augmenter nos chances de vivre ces moments Eureka? Vous avez des conseils pratiques?
5: Ça nous intéresse tous. Comment on fait? Ces surprenantes simplicités, la clé, c'est le lâcher prise. Pour que le cerveau puisse faire ses connexions, il a besoin de pause, mais pas de pause totale. Il lui faut une pause stimulante. Alors, le sommeil et la sieste, très bien. La nuit porte conseil, on le dit. Bien, c'est scientifiquement prouvé. Il y a une étude allemande qui a montré que le moment Eureka peut survenir lors du sommeil lent. Une simple sieste aussi de 20 minutes peut doubler vos chances de trouver la solution. Il y a l'effet douche aussi. La douche est l'exemple parfait de cette pause stimulante. C'est un subtil équilibre entre ennui et concentration. Et ça libère la créativité. Et puis il y a le fait de changer d'activité. Si vous êtes bloqué sur un problème, ne restez pas à le fixer. Allez marcher, faites du jardinage, faites une tâche ménagère, faites autre chose. C'est ce qu'on appelle l'incubation mentale. En résumé, pour débloquer votre cerveau, on n'insiste pas. On prend une pause active, une sieste ou une douche. Et parfois, l'illumination surgit quand on s'y attend le moins. Si avec ça, vous ne passez pas un bon début de semaine et une super année scolaire, je n'y comprends plus rien. Allez, d'ici là, portez-vous bien.
0: Conseil labellisé Ici Bourgogne. Merci beaucoup, docteur Kierzek. Quel métier est présent dans tous les moments de la vie? Réponse, fleuriste. Oui, on va entrer dans les coulisses du métier à Verdun-Ciel. Ce sera après Olivia Newton-John et John Travolta. C'est Summer Night pour commencer cette journée en Côte d'Or et en Saône-et-Loire. C'est ici Bourgogne qui vous réveille ce matin, Summer Night.

0: John Travolta, Olivia Newton-John, Summer Nights. Nous aussi, on prend le temps de commencer la journée. Il fait 18,6 degrés ce matin, alternant avec quelques nuages qui font de la résistance, nous dit Dominique sur la page Facebook d'ici Bourgogne. Dominique qui joint à son message une jolie photo du château d'Entre-deux-Monts. C'était sa rando coup de cœur du côté de Conqueur hier. Il y a également Lilounette qui se réveille à Chevigny, qui nous souhaite une belle journée. Coralie à Montbard avec 18 degrés, un ciel dégagé. Bonne journée, merci Coralie. Et puis 19 degrés à Ampilly-le-Sec. Voilà le message de Chantal. Merci, on vous attend maintenant avec vos commentaires, à vous aussi, hein, votre humeur du matin, sur la page Facebook d'ici Bourgogne, 6h21. Entrez, venez dans l'une des boutiques qui pourrait devenir mon plus beau village de Bourgogne. On passe la semaine à Verdun-Ciel, village de Saône-et-Loire, issu de la fusion il y a quelques années entre Verdun-sur-le-Doubs et Ciel. Et Cyrilino s'est arrêté chez une fleuriste pas tout à fait comme les autres.
1: Verdun-Ciel, mon plus beau village de Bourgogne, parce que c'est là qu'a fleuri ma boutique.
2: Ah, bonjour.
1: Bonjour.
2: Alors vous êtes qui vous ?
1: Karine, du magasin Vertige de Fleurs.
2: Eh ben ça tombe bien parce que j'ai vu à travers la vitrine de jolies fleurs.
1: Merci, c'est gentil.
2: Qu'est-ce que vous faites exactement ici en fait ?
1: Alors ici, on fait des compositions pour tous les événements de la vie, décès, mariages et autres.
2: Hein. Ah, oui.
1: On fait de la composition et surtout, je suis organisme de formation.
2: Voilà. Ah donc ça veut dire qu'en venant ici, on apprend à composer.
1: Alors,
2: quoi.
1: Je suis organisme de formation agréé, certifié Calliope. Et en fait, je reçois dans ma boutique en milieu du travail des personnes en reconversion professionnelle qui veulent devenir fleuristes.
2: Donc c'est, voilà. Là, il y a des orchidées à ma droite.
1: Il y a des orchidées.
2: Dites-moi si je me trompe de fleurs et de plantes. Hein. Bon là, par contre, je connais pas. Ficus.
1: Non, pas du tout.
2: Pas du tout.
1: Dracaena. Enfin voilà.
2: J'aurais besoin de la formation.
1: Enfin voilà, on apprend tous les noms des plantes et.
2: Ah oui.
1: Botanique, familier.
2: Qu'est-ce qui vous anime, vous, dans le métier de fleuriste ?
1: Alors, dans mon métier, c'est vraiment partager les événements du quotidien de mes clients. Voilà, il y a un anniversaire, je suis là. Il y a un mariage, je suis là. Il y a un décès. Voilà, on a.
2: Vous connaissez
1: aussi
2: toute la vie, en fait, des gens, quoi.
1: Ouais, hein, c'est ça, ouais.
2: Et comment on fait pour transmettre cette passion-là, ensuite, à des gens qui veulent faire ce métier ?
1: Alors là, il faut vouloir donner quelque chose de soi. Quand on donne quelque chose à quelqu'un, c'est vraiment une partie de soi. Donc moi, quand je transmets ma formation, je donne mon savoir, je donne de l'humain, je donne vraiment quelque chose qui me tient à cœur parce que j'adore transmettre. Et voir après qu'une de mes élèves peut partir dans un magasin, créer une entreprise, ça c'est vraiment ça fait vraiment du bien quoi.
2: Comment vous pourriez le décrire ce village ? Quel type de vie on a ici ?
1: Alors Verdun-Ciel est un petit village de personnes plutôt d'un certain âge. Et on s'attache vraiment à ces personnes-là, en fait.
2: Ouais.
1: Moi, je peux les voir dans la rue, c'est tout de suite bonjour, ça va, votre fille, votre
2: tout le monde se connaît.
1: Tout le monde se connaît, en fait. Et on crée des liens avec ces personnes-là qu'on pourrait pas trouver en grande ville, en fait, dans les grandes villes. Voilà. Et c'est le côté humain qui fait que on se connaît tous, on partage tout. Voilà. On rentre dans la vie des gens, en fait.
0: À découvrir donc la nouvelle boutique à Verdun-Ciel, 12 rue de la République. Vous avez aimé ce rendez-vous, rassurez-vous, c'est loin d'être le bouquet final. On passe toute la semaine à Verdun-Ciel. Et ce matin, on écoute également Adèle Castillon, Été avec toi.

0: Elle s'appelle Adèle Castillon ce matin. Elle était avec toi sur Ici Bourgogne. Et dans un instant, Catherine Viguier avec l'horoscope de votre 7 septembre. C'est lundi aujourd'hui. Bon courage.
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0: L'horoscope à 6h27. Bonjour Catherine Viguier, les natifs du cancer se bougent.
7: Et entraînent leurs amis signes d'eau. Scorpion et Poisson, à se bouger aussi.
8: Bélier, ça bouge côté famille et lieu de vie. Vous vous projetez dans l'avenir.
9: Taureau, belle journée idéale pour voyager, pour communiquer et pour vous cultiver.
10: Gémeaux, y compris côté finance, vous recherchez à être libre et indépendant.
11: Cancer, la lumière est mise sur votre petit nombril et vous êtes bien agité aujourd'hui.
12: Lion, cela vous touche, on vous porte notre confiance et demain vous allez agir.
13: Vierge, vous tombez sur des personnes super chouettes qui savent reconnaître votre valeur.
14: Balance, vous surprendrez par des réponses justes dans votre travail et en société.
15: Scorpion, un message vous parvient, il est le bienvenu.
16: Sagittaire, essayez de prendre le temps pour répondre au calme à vos interrogations.
17: Capricorne, si vous êtes déçu d'un engagement, soyez rassuré, ça n'a pas fini d'évoluer.
18: Verseau, il s'agit de concilier santé et charge de travail. À votre avis, lequel des deux prime?
19: Poisson, prenez le temps de savourer les marques de confiance que l'on vous fait.
20: Et pour nous tous, en absence de connexion, on respire enfin.
0: Merci Catherine et bonne journée.
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0: Ici matin, c'est tous les jours, à partir de 6h à la radio. Bonjour et bienvenue à celles et ceux qui nous rejoignent à l'instant. On est ravis de faire sonner le réveil tous les jours aux quatre coins de la Côte d'Or, aux quatre coins de la Saône-et-Loire également. Bonjour Anne-Laure Labalette.
21: Bonjour Nicolas et bonjour à tous.
0: Ce matin, votre actu local nous emmène de Dijon à Autun, en passant même par les bassins turcs. On est international ce lundi
21: tout
0: d'ailleurs.
21: Tout à fait.
0: Vous aussi, vous pouvez nous suivre partout dans le monde. Every day around the world. 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Là, dans quelques minutes, on va aussi partager un producteur engagé et donc engageant. Rendez-vous à Bretenière, à côté de Dijon, avec une vision particulière de l'agriculture en Côte d'Or. Ce sera avec Stéphane Conchon dans notre rendez-vous de la terre à la table. En attendant, il est 6h30, l'info d'Ici en Bourgogne. C'est ce nouveau commerce à Flavigny-sur-Oserin.
21: Alors, ce n'est pas une boulangerie ni une pharmacie, mais un barbier. Pas commun dans ce village côte d'Orient de 300 habitants, mais vous allez l'entendre, il a beaucoup d'intérêt de la part de tous les clients. À partir d'aujourd'hui, les rassemblements du lundi soir reprennent devant les tribunaux de France. C'est le cas notamment à Dijon à partir de 19h. Les associations de défense des droits des femmes et des enfants réclament une loi intégrale contre les violences sexuelles qui leur sont faites. Et puis ce lundi, c'est également le jour de dépôt des candidatures et des listes dans les préfectures pour les élections sénatoriales du 27 septembre prochain. Il y a 3 sièges de sénateurs à pourvoir en Côte d'Or. 3 sièges aussi, c'est la même chose pour le département de la Saône-et-Loire. Mais pour l'heure, c'est le point sur l'actualité en France et dans le monde en 90 secondes. Et c'est avec vous, Valentine Letesse. C'est le retour des manifestations tous les lundis devant les tribunaux. 3 mois après l'affaire Liana et la polémique sur le principal suspect de son meurtre, visé par plusieurs plaintes mais jamais entendues, la loi sur les violences sexistes et sexuelles arrive à l'Assemblée et les associations veulent un vote au plus vite. En voici une nouvelle illustration. Le procès Loana commence devant la cour d'assises des Ardennes. Un homme d'une cinquantaine d'années est jugé pour le viol et le meurtre de cette petite fille de 10 ans à Sedan, il y a 3 ans. Quand une dispute de fin de soirée bascule dans une violence inouïe, la mort il y a 4 ans de Federico Aramburu, joueur international de rugby, jugé à partir d'aujourd'hui à Paris. Sur le banc des accusés, ils sont 4, dont les militants de l'ultra-droite Loïc Le Priol et Romain Bouvier. À l'appel, beaucoup de profs, de CPE et d'accompagnants encore absents. Selon une enquête du SNES-FSU, syndicat enseignant, les 2/3 des collèges et lycées n'ont pas d'équipe au complet une semaine après la rentrée des classes. Du jamais vu depuis 1945 en Allemagne, l'extrême droite aux portes du pouvoir. Le parti anti-immigration et pro-russe de l'AFD arrive largement en tête des élections régionales en Saxe-Anhalt. C'est le dernier Français encore en lice à l'US Open de tennis. Arthur Géa, 21 ans, pour atteindre le premier quart de finale d'un tournoi du Grand Chelem de sa carrière. Il affronte ce soir le Néerlandais Botic van de Zandschulps, match programmé à 22h30.
1: Et l'actualité chez nous en Bourgogne, on est à Flavigny-sur-Oserin ce matin. Dans ce village de 300 habitants, un tout nouveau commerce a ouvert ce week-end, un barbier, un salon de coiffure traditionnel. La boutique s'appelle 5/8e et elle est tenue par Julien Joubert. Il y a déjà un établissement à Dijon, mais comme Julien est tombé amoureux de Flavigny il y a 25 ans de ça, il a décidé de se lancer et d'ouvrir sa deuxième enseigne. Et ça cartonne déjà, Lucas Chelmignac.
2: La petite boutique de Julien Joubert est nichée en plein cœur des ruelles médiévales de Flavigny-sur-Oserin. À l'intérieur, des tons verts, des cadres sur les murs, tout a été acheté d'occasion, explique le propriétaire des lieux.
22: Si on rentre, on pourrait croire que la boutique elle est là depuis des dizaines d'années, alors qu'en fait elle est toute neuve. Je suis plus du genre vraiment à aller chercher à chiner un vieux bureau que je vais, grâce à des amis, transformer en plan de travail, de mettre un lavabo dessus pour apporter le côté voilà tradit du shampoing qu'on fait chez le barbier.
2: Une ambiance vintage à l'ancienne, car selon lui, aller chez le barbier, c'est une expérience à part entière.
22: Je prends une lame des années 30 que j'ai réussi à récupérer, je vais l'affûter sur des pierres d'affûtage qu'on a sélectionnées, sur des cuirs qu'on a sélectionnés. On va présenter le rasoir à la personne, on va lui raconter son histoire.
2: Prendre le temps pour prendre soin des gens, un rendez-vous chez 5/8e dure entre 45 minutes et 1h15.
23: Attention le dégradé, mon dégradé il est excellent.
2: Valentin a été le premier à tester les services du barbier, son coiffeur habituel n'est pas prêt de le revoir.
23: Alors là, je vais pas changer là. Puis vraiment un moment de bien-être, penser sur soi, repos, échange, avec le petit massage, la petite serviette chaude. J'ai failli m'endormir déjà sur le siège, j'étais très très détendu.
2: Même le maire de la commune, Dominique Bondivena, y est passé.
24: On vous poupouille, on s'occupe de vous, et puis fait les choses de façon très très douce, très pédagogique aussi, parce qu'à chaque fois il explique ce qu'il fait.
2: Pour l'instant, le salon est ouvert uniquement le vendredi et le samedi toute la journée. Joël a déjà bloqué son créneau, il veut renouer avec un savoir-faire qui s'est perdu selon lui.
25: Désormais, on vous taille les cheveux, la barbe en très peu de temps et ça marche pas. Hein. On est quelqu'un, alors qu'on n'est pas le X, j'en ai encore 10 à passer et autres.
2: Attention quand même à ne pas confondre barbier avec barbeur, explique Julien.
22: Il faut arrêter de cracher sur ces gens-là, en fait. On n'a pas la même façon de travailler. Je dis souvent, on peut avoir un resto rapide où on mange bien et on peut avoir une bonne brasserie. Moi, j'essaye d'avoir une bonne brasserie.
2: Évidemment, toute cette prestation a un prix. Comptez entre une vingtaine et une cinquantaine d'euros en fonction du travail à faire.
1: Voilà, et contrairement à ce qu'on pourrait croire, l'établissement de Julien Joubert n'est pas réservé uniquement aux hommes. Il accueille aussi les femmes quand elles ont les cheveux courts. Et pour la météo, on attend de la chaleur, Nicolas, aujourd'hui.
0: Oui, on a eu quelques coups de tonnerre cette nuit, mais c'est fini. Les nuages présents en Côte d'Or ce matin vont se faire très discrets. C'est le soleil qui va dominer le ciel en Bourgogne, en Côte d'Or et en Saône-et-Loire. Et qui dit donc soleil, dit forcément températures qui vont grimper avec des valeurs attendues au-dessus des moyennes de saison. Cet après-midi, il fera à Saulieu 30 degrés, à Saint-Bernon 31, à Autun, Arnay-le-Duc, Mont-Soleil-Mines, Semur-en-Auxois, Montbard et Châtillon-sur-Seine 30 32, Bonnet-Auxonne 33, Dijon, Chalon-sur-Saône et Chevigny-Saint-Sauveur 34 degrés.
21: Et sur la route à cette heure-ci, très calme, tout à l'heure.
0: On circule bien du côté de Dijon, de Chalon, de Beaune, de Châtillon-sur-Seine également. Le réseau secondaire ne voit pas de problème. Je vois tout en vert sur notre carte. En tout cas, la carte mise à notre disposition. Puis sur le réseau autoroutier, c'est très calme aussi ce matin, à 6h36. Si vous êtes témoin d'une difficulté, malgré tout, on est là pour en parler. Ici Bourgogne est à vos côtés tout au long de la journée et on vous attend en direct à ce numéro 03 80 42 15 15.
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0: Ici. Ah, c'est la levée des couleurs ? Non, c'est le lever tout court.
21: Et c'est déjà pas mal.
0: Allez, courage, bon réveil, bon début de journée. Et on a décidé de commencer avec le sourire, avec le bon tempo d'ailleurs. La radio qui vous met dans le bon rythme, c'est ici Bourgogne. Voici Mel Brooks, It's Good to be the King, sur votre radio locale. Vous êtes à Dijon, à Beaune, dans l'Aussois, dans le Val-de-Saône, dans la Bresse. Soyez les bienvenus.

0: Je crois qu'on peut le dire. C'est le plus vieux. Le plus vieux rappeur du monde, c'est Lee Malbrook. Il fête ses 100 ans cette année. Il a déjà fêté ses 100 ans cette année. C'était au mois de juin. Mel Brooks à l'instant sur Ici Bourgogne. It's good to be the king. Il y aura Guillaume Grand et Niagara juste avant 7h.
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0: Si ça se trouve, le secret pour tenir jusqu'à 100 ans comme Mel Brooks, c'est de faire du sport. D'ailleurs, j'ai une pensée à celles et ceux qui en ont fait du sport ce week-end. Entre la course des Dijonctés à Hauteville-les-Dijon et puis l'Altaïa, vous savez, ce grand défi entre endurance et force physique qui a eu lieu à Darcy à Dijon. On a vu les vidéos sur les réseaux et sur Ici Bourgogne également. Toutes les autres courses aussi étaient organisées en Côte d'Or, en Saône-et-Loire ce week-end. Donc bon courage pour la remise en forme. C'est à ce moment-là qu'on découvre l'existence de muscles insoupçonnés. Très souvent, c'est le lendemain qu'on se dit tiens, j'ai mal là. Normalement, c'est pas normal que j'ai mal là. C'est parce que j'ai un muscle en plus là qui a poussé. En tout cas, nous, on vous permet une super remise en forme de qualité avec de lents exercices de frottage des yeux et d'ouvrage d'oreilles. De la terre à la table, aux portes de Dijon. Rendez-vous cette semaine à Bretonnières pour regarder pousser des fruits et légumes. Stéphane Conchon a rendez-vous chez AgriSelf avec Olivier Bourgeot, un producteur particulièrement engagé.
2: Nous voilà donc les pieds dans la terre et la tête au grand air, ici, à Bretonnières. Et ici, c'est une ferme familiale très particulière, mais en même temps banale aussi, parce qu'ils poussent ici des fruits et des légumes.
3: En fait, rien d'original.
2: Oui.
3: On cultive des fruits et légumes aux portes d'une grande ville. Et en plus, ils sont bio, t'as oublié de le dire.
2: Et c'est possible de le faire sur des grandes surfaces comme ça?
3: Ah oui, et puis il n'y a pas qu'ici. Tu verras pas la grande parcelle de carottes, la grande parcelle de pommes de terre qui vient d'être récoltée, et ainsi de suite. On fait plusieurs rotations. Nous, on est une ferme à la base céréalière. Moi, j'ai repris en 2008.
2: D'accord.
3: Et on a développé d'autres choses comme notamment de la légumineuse, lentilles, pois chiches à destination des cantines scolaires qui en sont très friands.
2: Mais il y a quelle surface au total?
3: Alors la ferme au total elle fait à peu près 165 hectares. On cultive 30 hectares à peu près de fruits et légumes et puis les rotations qui vont avec dedans, je vais inclure un peu de luzerne et compagnie.
2: On a face à nous là donc une rangée
3: décris-moi.
2: De tomates.
3: Décris-moi.
2: Ouais, c'est des tomates de toutes les couleurs là pour moi.
3: Ouais, ben bah, voilà, tu vois un beau pied de tomate que les gens ramassent. Tomate ronde rouge,
2: ouais.
3: Tomate rose, tomate cerise. En fait, on a en gros une quinzaine de variétés de tomates qu'on pense adaptées à notre climat. Et nous, on a diversifié au maximum, c'est-à-dire qu'ici, tu trouveras une centaine d'espèces, donc par exemple la tomate, et à chaque espèce, on va décliner en une quinzaine de variétés.
2: Sachant que il y a des légumes pour toute l'année, d'être capable de nourrir tous les habitants du coin là.
3: Donc, il faut tordre le cou à plusieurs remières. La première, en bio, on produit. Je te laisse par toi-même voir s'il y a de la tomate ou non.
2: Il y en a. Je confirme.
3: Il y en a. Ensuite, la deuxième remarque, c'est dire qu'en bio, c'est cher. Alors, ici, on a plusieurs gammes, évidemment. Tu as la gamme de tomates normales que les gens peuvent cueillir,
2: ouais,
3: qui démarre à 2 euros du kilo en cueillette. Après, tu as la même tomate que nous, on va vendre au magasin, qui va être forcément un peu plus chère parce que j'y mets ma main d'œuvre. Et puis après, tu vas monter sur des variétés un peu plus haut de gamme que tu vas trouver dans la serre derrière, qui est de la tomate ancienne, toujours en bio, toujours aussi bonne. Mais voilà, c'est un produit qui est un petit peu plus haut de gamme parce qu'il va donner moins par pied.
2: Et plus fragile aussi.
3: Plus fragile, voilà, ouais. C'est pour ça qu'on le met en serre.
0: Voilà, cette semaine, on va donc la passer cette semaine au milieu des serres et des champs d'oliviers Bourgeot à Bretonnières chez AgriSelf. On met à l'honneur les producteurs d'ici en Bourgogne toutes les semaines et également sur ici.fr et l'application ici. Il est 6h44, un jeune chien qui mérite beaucoup de bonheur après un début de vie un petit peu compliqué. C'est un labrador, il s'appelle Valdo. Il est candidat à l'adoption au refuge de Messigny et Ventoux. Si vous cherchez à agrandir la famille, c'est peut-être le moment. On en parle de Valdo dans quelques secondes.
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0: 7h moins le quart avec vous Clément Lebas tous les matins. On vous aide à trouver des familles d'adoption pour tous les animaux abandonnés de la région.
5: Bonjour Sylvie. Bonjour Clément, bonjour à tous.
6: Vous êtes la présidente bénévole de la SPA Messigny-Ventoux, le refuge de Jouvence. Vous nous présentez des chiens toutes les semaines sur votre radio ici Bourgogne et vous nous présentez Valdo aujourd'hui.
5: Valdo, alors notre Valdo, donc c'est un croisé labrador de taille moyenne. C'est un chien qui probablement a été un petit peu maltraité, je pense. Donc il a fait beaucoup de progrès depuis qu'il est chez nous. Mais il a besoin vraiment d'avoir confiance et de reprendre confiance avec l'homme. C'est un chien qui est OK avec ses congénères. En revanche, il ne supporte pas les chats. Pour Valdo, en rapport avec son passé, nous éviterons les enfants en bas âge. C'est un chien qui a besoin d'éducation encore. Il faut parfaire son éducation. Et Valdo a vraiment besoin de grandes balades. C'est un chien qui est joueur maintenant et c'est un chien formidable.
6: Il a vraiment envie de bouger donc et de jouer. Donc comme vous disiez, avec un adolescent et une balle, là ça rend tout le monde heureux.
5: Ah ouais, ça va rendre tout le monde heureux. Et puis c'est un jeune chien, il a que 2 ans, donc il mérite vraiment beaucoup de bonheur et je lui souhaite tout cela très fort.
6: Et justement, est-ce que c'est plus facile pour les gens de venir voir les chiens un peu plus jeunes? Est-ce qu'on a plus envie, est-ce qu'il y a plus d'adoption quand les chiens sont plus jeunes?
5: Ça dépend des profils des gens, en fait. On fait des adoptions de chiens jeunes, de chiens moins jeunes, de chiens très âgés aussi. Voilà, on a un petit peu de tout dans les profils des adoptants.
6: Et pour découvrir d'ailleurs tous ces chiens, rendez-vous donc au refuge de Jouvence à l'SPA de Messigny et Ventoux. Merci beaucoup Sylvie.
5: Merci Clément.
0: Et quand Val de Mouille, Val de Reims. Voilà, c'est une blague qui se dit au-dessus de 2000 mètres d'altitude dans les montagnes. Ça nous rappelle les vacances. Allez, bon courage pour ce début de semaine, cette reprise du boulot. On reprend justement un bol de café ou un énorme bol, une baignoire de café s'il vous plaît, quelques tartines et puis on réveille toute la maison. Il est 6h47 et voici Guillaume Grand, toi et moi sur votre radio locale en Bourgogne. D'ailleurs on attend aussi vos commentaires météo. Quel temps fait-il chez vous en ce moment? Quelle est l'humeur du matin? Rendez-vous maintenant, on vous lit tous vos messages sur la page Facebook d'ici Bourgogne. Bonjour.
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0: toi et moi, c'était Guillaume Grand ce matin, 6h51, on sort des draps et on se réveille du côté de Meursault ce matin. Il fait 17 degrés chez Béatrice, le ciel est dégagé. Il y a eu un orage, on l'a entendu un petit peu en fin de nuit hein, quand on est arrivé à la radio avec Anor. On a entendu quelques grondements, c'était bon.
1: Je fais très très mal l'orage.
0: Merci Béatrice de ce message sur la page Facebook d'Ici Bourgogne. Béatrice qui joint d'ailleurs une photo d'une jolie pâtisserie. Je serais incapable de dire de quoi il s'agit. On dirait comme une sorte de grille de sudoku, mais version pâtisserie.
1: Mm-hmm.
0: Voilà, je ne sais pas, mais ça a l'air très bon en tout cas, ça a l'air délicieux. Il fait 19 degrés à Berle-Châtel, nous dit Alain qui nous souhaite également une bonne journée. 19 degrés également à Dijon chez Christian. Merci de tous ces messages. Rendez-vous maintenant sur la page Facebook d'Ici Bourgogne, 6h52. À nouveau des températures très au-dessus des moyennes de saison et encore une fois malheureusement toujours pas de pluie au programme de notre météo ni en Côte d'Or ni en Saône-et-Loire. Du coup on vous pose la question et on en parlera à partir de 9h dans notre nouvelle émission Ici c'est vous avec Stéphane Conchon. Comment faites-vous pour économiser l'eau? Est-ce que vous constatez d'ailleurs les effets de la sécheresse chez vous, dans votre jardin, votre potager, votre commune? Cet été, avez-vous dû changer vos habitudes à cause des restrictions d'eau? Qu'est-ce que vous avez mis en place chez vous pour consommer moins d'eau? Je pense par exemple à des douches plus courtes, un système de récupération d'eau de pluie par exemple, ou encore la réutilisation de l'eau que vous utilisez pour la vaisselle ou pour rincer quelque chose. Bref, peut-être avez-vous arrêté les plantations parce qu'on ne peut pas les arroser. Avez-vous adapté votre jardin ou votre potager? Est-ce que vous choisissez désormais des plantes ou des légumes qui demandent moins d'eau? Et puis finalement, jusqu'où êtes-vous prêt à changer vos habitudes pour préserver l'eau en Bourgogne? Eh bien, on en parlera tout à l'heure à partir de 9h avec Stéphane Conchon, avec vous en direct au 03 80 42 15 15. Ou alors, dès maintenant, vous nous envoyez un petit message texte ou un petit vocal par WhatsApp. C'est simple, il suffit de d'abord rentrer le numéro d'Ici Bourgogne dans votre répertoire, 03 80 42 15 15. Et ensuite, par l'application WhatsApp, vous nous envoyez un petit message vocal. Et on vous écoute à partir de 9h. 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C'est tout à l'heure, ce lundi matin sur Ici Bourgogne. Et voici Niagara, tiens, en parlant d'eau. Voici Je dois m'en aller sur Ici Bourgogne.

0: T'as fait ou pas? Allez. Vous entendez la fin de cette chanson là? Hein, qui descend progressivement. C'est la chute de Niagara. Je dois m'en aller sur.
1: Il a osé.
0: Ici, bon, que c'est pas moi, ça, c'est Fred Ballard qui me l'a soufflé.
1: Menteur.
0: La spécialiste des humoristes qu'on retrouve dans un instant, juste avant cette heure série.
1: Assumez, assumez.
0: Bon, c'est moi.
1: D'accord.
0: À moitié.
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0: Comment garder le sourire après 58 épisodes de canicule, 58 vagues de chaleur, une sécheresse et des tornades? 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

c'est sûr que les escargots en bavent un petit peu. Et pas que. C'est peut-être aussi la fin des haricots, mais pas la fin des parodies poilantes. Ingrid Courrèges, amie Kenji Girac en boîte, mais c'est pour la bonne cause.

voyons le bon côté de la sécheresse. Hein. Ceux qui d'habitude sont moqués quand ils chantent faux vont pouvoir monter des chorales de losers pour faire tomber la pluie avec Maître Gims au répertoire. Ah.

0: pas des douches, mais des bains.
1: Ah bah oui, une douche à trois tous les 8 jours, c'est ce qui nous pend au nez. Hein. Mais Frédéric Fromet nous donne quand même envie de chanter sous la douche et de nous marrer sous la pluie. C'est toujours ça de prix.
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2: C'est lundi aujourd'hui, bon début de semaine. Nous sommes le 7 septembre, il est 7h.
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2: L'heure de votre journal, Anne-Laure Labalette. Après les lycéens, c'est aux étudiants d'abandonner leur téléphone portable en cette rentrée.
5: À Dijon, l'université Bourgogne-Europe met en place cette nouvelle règle pour la filière STAPS. Les étudiants ont désormais interdiction d'utiliser leur téléphone, mais aussi

0: À cause de TikTok, des réseaux sociaux, on a du mal à se concentrer. Mais je préfère quand même prendre mon ordi. Parce que c'est super rapide de prendre des notes. Ça va plus vite de taper sur son ordi que d'écrire tout à la main.
1: Et de son côté, le président de l'université, Vincent Thomas, estime que cette mesure d'interdiction sera utile et surtout efficace.
2: C'est un fléau. Les étudiants utilisent leur ordinateur, ils sont branchés en permanence sur l'extérieur et on s'aperçoit qu'une bonne partie d'entre eux, pas tous, hein, mais qu'une bonne partie d'entre eux sont distraits parce qu'ils vont surfer, ils vont faire autre chose qu'être en apprentissage lors des sessions de cours. C'est donc une modalité pédagogique qui n'empêche pas les étudiants d'utiliser leur ordinateur en dehors du cours, mais pendant le cours, ils sont dans le cours et pas ailleurs. Voilà. Toutes les composantes d'université, toutes les facultés d'université disposent d'une autonomie pédagogique qui leur permet de prendre des mesures qu'elle considère être adaptée à l'apprentissage des étudiants. Eh bien, si cette mesure, c'est dire on ferme l'ordinateur quand on arrive en cours et on le rouvre quand on en sort, eh bien voilà, c'est comme ça.
1: Et ces nouvelles mesures s'adressent aussi aux étudiants de la fac de droit pour les cours en TD, les travaux dirigés, là où ils sont 20 à 30 par salle. Reprendre ces cours en notes à la main avec sans ordi plutôt, eh bien c'est le thème qu'on aborde dès 9h ce matin dans l'émission Ici c'est vous. Est-ce qu'en tant que parents, grands-parents, vous comprenez justement cette décision de l'université? Est-ce que vous avez le sentiment que l'ordinateur, ça distrait beaucoup trop les jeunes, que ça leur permet de tricher un peu plus facilement aussi? Venez nous dire ce que vous en pensez dès maintenant sur le WhatsApp ici Bourgogne, pour ça, un numéro 03 80 42 15 15.
3: Les rassemblements du lundi devant les tribunaux, ça reprend aujourd'hui.
1: Rendez-vous à 19h devant la cité judiciaire de Dijon. Plusieurs associations de défense des droits de l'enfant et des femmes, comme le collectif Droits des Femmes 21, seront présents. Ils réclament le vote le plus tôt possible d'une loi intégrale pour lutter contre les violences sexuelles faites aux femmes et aux enfants. Des rassemblements qui avaient débuté partout en France après l'affaire Liana, cette collégienne de 11 ans violée et assassiné dans le Gers au mois de mai dernier.
3: Ils sont au bord de l'explosion.
1: Les surveillants pénitentiaires en Bourgogne-Franche-Comté alertent dans un communiqué. L'été caniculaire a été particulièrement compliqué dans les prisons et les maisons d'arrêt. Des détenus les uns sur les autres en raison de la surpopulation carcérale, des surveillants pas assez nombreux. Bref, dernièrement, dans notre région, la prison de Varennes-le-Grand en Saône-et-Loire a même été fléchée pour accueillir des délinquants sexuels. Bref, on s'en est trop hein, pour les représentants du syndicat UFAP notamment. On reçoit d'ailleurs dans trois quarts d'heure à 8h moins le quart son représentant Romain Bernier. À Autun, hier matin, un immeuble du centre-ville s'est effondré rue du Piolin. Grosse frayeur pour 5 personnes car à ce moment-là, un camping-car passait dans la rue. À l'intérieur, 2 personnes. Il y avait aussi 5 habitants dans l'immeuble. Heureusement, pas de blessés. Les gendarmes sont venus avec une équipe cynophile pour vérifier que personne d'autre n'avait été enseveli dans les décombres. La rue est totalement bouclée le temps de l'évacuation des gravats.
3: Les élections sénatoriales arrive bientôt.
1: À partir d'aujourd'hui, d'ailleurs, les candidats déclarés doivent déposer leur liste en préfecture. Ils et elles ont jusqu'à vendredi pour le faire. Le scrutin, lui, aura lieu le 27 septembre. Les citoyens lambda, on le rappelle, ne votent pas. Ce sont uniquement les conseillers municipaux, les députés ou encore les conseillers généraux qui prennent part au vote. On les appelle les grands électeurs. Leur but, renouveler la moitié du Sénat pour 6 ans. En Saône-et-Loire, il y a 3 sièges à pourvoir. 5 candidats sont déjà déclarés. Une élection où la droite part en ordre dispersé, Stéphanie Perrenon.
4: Car contrairement à 2020, les 2 sénateurs LR sortants, Marie Mercier comme Fabien Genet, mènent chacun une liste. Ni l'un ni l'autre n'a voulu céder la place de numéro 1. Ils partent donc chacun de leur côté, mais avec le soutien du parti. À gauche, la sénatrice socialiste sortante Paulette Matray y retourne aussi. Elle avait remplacé Jérôme Durin au pied levé, élu président de la région. Elle a l'espoir de conserver sa place avec cette liste soutenue par les communistes et les Verts, qui ne présentent pas de candidat cette fois-ci. Et puis à gauche de la gauche, un candidat LFI sera également présent pour la toute première fois dans ce scrutin. C'est une volonté nationale pour mettre un pied dans le Sénat. C'est Damien Salé, ancien candidat aux législatives et élu conseiller municipal d'opposition à Chalon, qui a été choisi pour mener la liste des Insoumis. Une configuration où le Rassemblement National espère bien tirer son épingle du jeu avec un parfait inconnu, Jean Mas Dupuis, 39 ans, ingénieur et chef d'équipe chez Enedis. Jamais élu, c'est lui qui mènera la liste RN-UDR, un choix assumé par le patron du parti dans le département, Aurélien Dutremble, qui assure y aller pour la gagne.
1: Et en Côte d'Or, il y a aussi 3 sièges à pourvoir pour 6 candidats déclarés. On vous a tout détaillé sur notre site ici.fr. François Sauvadet veut dire merci aux pompiers. Le président du conseil départemental de la Côte d'Or organise une cérémonie ce soir à 18h30 dans les jardins de la préfecture. Cet été, on n'a jamais eu autant d'incendies.

0: dit dans notre département.
1: En foot, le DFCO pourrait se retrouver dernier de Ligue 2 ce soir.
0: Oui, ça sera le cas si Nantes, la lanterne rouge, gagne face à Nancy. Conséquence aussi du match nul des Dijonais vendredi soir à Boulogne-sur-Mer. Une rencontre où les deux équipes ont partagé les points, mais qui a été très animée. C'était aussi la première rencontre de Ligue 2 pour le défenseur Walid Diouf. Il a perdu sa place de titulaire cet été et il entend bien se battre pour la retrouver à tout prix.
2: J'étais fier parce que j'ai dû patienter, je l'ai savouré, mais on met tout ça de côté parce qu'on veut la gagne. Le collectif, ça passe avant tout. Il y a des mecs qui performaient, qui performent. L'année dernière, j'ai eu la chance de jouer, j'ai montré sur le terrain que je méritais. Et voilà, le foot, c'est une remise en question perpétuelle. On a la chance de faire un métier où chaque week-end, chaque jour, même à l'entraînement, on est jugé. Donc à nous de sortir le meilleur. Quand on joue pas, à montrer au coach qu'il a tort, mais de la bonne façon, en étant bon à l'entraînement, en soyant patient, en étant positif et en renvoyant des belles valeurs collectives. Moi, c'est comme ça que je suis fait. J'ai rien qui a jamais été facile dans mon parcours, donc une difficulté de plus ou de moins, franchement, je sais remédier, mais j'espère que ce sera surtout le début d'une belle série et qu'on va vite enchaîner personnellement et collectivement.
0: Voilà, et le prochain match du DFCO, c'est vendredi face à Laval. On en reparle ce soir dès 18h10 dans Au cœur du DFCO, votre rendez-vous consacré à l'actualité de nos Dijonais. Ce soir, notre invité, c'est le milieu de terrain, Paul Bellon. Et on va avoir chaud aujourd'hui, Nicolas.
1: Ouais, on a eu quelques coups de tonnerre cette nuit, mais c'est fini. Quelques nuages présents ce matin et ce sera fini bientôt. C'est le soleil qui va dominer la Côte d'Or et la Saône-et-Loire aujourd'hui, selon Météo France, avec donc des températures qui vont s'envoler, qui vont grimper très au-dessus des moyennes de saison. On commence malheureusement à être habitué à ce phénomène. Cet été, là, il fera sous lieu 30 degrés cet après-midi. À Saint-Bernard, 31, à Autun, Arnay-le-Duc, Le Creusot, Mont-Soleil-Mines, Saumur-en-Aussois, Montbard et Châtillon-sur-Seine, il fera 32 degrés. À Beaune-et-Auxonne, Météo France annonce 33. À Dijon, à Plombières-les-Dijon et à Chalon-sur-Saône, il fera 34 degrés. Voilà, nous sommes le 7 septembre.
0: Oui.
1: Et il fera 34 degrés en Bourgogne. Voilà. On vous souhaite une bonne journée.
0: Bah oui. Et sur nos routes, rien de spécial à vous signaler. Hein. Tout va bien pour vous ce matin.
1: Non, en revanche, en tout cas, ouais, pas de mauvaise surprise sur vos déplacements là ce matin. On circule bien sur le réseau autoroutier, sur le réseau secondaire en Côte d'Or et en Saône-et-Loire. Et puis sur nos réseaux de transport en commun, il n'y a pas de galère à signaler. Hein. Le prochain train pour le Nevers, par exemple, bah, ce ne sera pas à Nevers, forcément, ce sera un peu plus tôt. Ce sera 7h12 depuis la gare de Dijonville, puis 7h22 pour Chalon-sur-Saône. On vous souhaite un bon départ au boulot, bon courage sur la route. Et s'il y a un souci, on est là pour passer votre message. 03 80 42 15 15.
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1: La musique de votre début de journée, c'est Alain Souchon. Tout de suite, le baiser.

0: L'album s'appelle Au ras des pâquerettes. À l'intérieur, on retrouve Taillé la zone, Rive gauche, et puis ce single sorti en 1999. Le baiser, c'était Alain Souchon pour démarrer la journée de la manière la plus tendre possible. Bienvenue sur Ici Bourgogne.
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0: Où est-ce qu'il est passé encore? Vous savez où il est passé ou pas? Non, vous l'avez vu à Nord peut-être?
2: Non, je ne l'ai pas vu.
0: Moi, je ne l'ai pas vu non plus. Depuis longtemps en plus. Hein. Il est passé où? Notre bon vieux carnet de vaccination. On se pose la question ce matin dans le studio, mais je suis sûr que vous aussi à la maison, si on vous appelle là, à mon avis, la réponse, elle ne va pas arriver tout de suite.
2: Va falloir chercher dans les cartons.
0: Pas être évident. On va en parler justement de cette... On l'a perdu de vue. Voilà, tout simplement. Ce carnet de vaccination, on en parle avec David Ossiou dans quelques minutes. Pour l'instant, elle n'est pas perdue de vue, mais elle n'est pas gagnée non plus. Cette nonnette avec laquelle nous jouons depuis vendredi dernier, c'est le nouveau jeu de la matinale. On prend une nonnette magique, on enlève la confiture et on rajoute à l'intérieur quelque chose qui est en rapport avec la Bourgogne. À vous de venir me poser des questions pour tenter d'avoir des indices supplémentaires et trouver ce qui se cache à l'intérieur de cette nonnette magique. 03 80 42 15 15. Il y a des entrées pour le parc de l'Ossoir. Arnaud Souvito a remporté un des entrées pour aller profiter de ce parc animalier avec à l'intérieur, en plein cœur de la Côte d'Or, des animaux venus de tous les continents. 03 80 42 15 15. On sait que c'est une institution dijonnaise. Le monde associatif a fait partie d'ailleurs de l'histoire de cette institution. Quand on dit institution, c'est au sens large. Ça peut être une marque, une entreprise, un club qui ne se trouve pas place du 1er mai. On peut y boire à l'intérieur, mais j'ai pas dit quoi. Hein. Ce n'est pas un bar ni la foire de Dijon. Voilà les quelques indices que nous avons en notre possession. 03 80 42 15 15 ce lundi matin. Ça me ferait plaisir de vous offrir des places pour le parc de l'Ossoir, Arnaud Souvito. Que se cache-t-il dans cette nonnette? Bonne chance.
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0: 7h16, on ouvre les oreilles sur mon œil avec vous David Ossiou. Bonjour, la Cour des comptes publie aujourd'hui un rapport sur la vaccination des Français. Avec cette conclusion, on ne sait plus très bien qui est vraiment à jour de ces vaccins.
5: Oui, et vous, votre dernier appel contre le tétanos, c'était quand? Voilà, vous voyez, vous hésitez, vous êtes comme beaucoup de Français, moins d'un sur deux et certains d'être à jour de ces vaccins. Ce qui est intéressant, c'est que ce n'est pas forcément de la défiance. Après tout, 8 Français sur 10 se disent favorables à la vaccination. Le problème, c'est beaucoup plus simple. On ne sait plus très bien ce qu'on a reçu, ni quand. Parce que pour répondre, encore faudrait-il remettre la main sur son carnet de santé, celui en papier avec les étiquettes des vaccins, les tampons du médecin. Pourtant, aujourd'hui, on a... Mon espace santé, vous savez, son carnet de vaccination électronique. En théorie, tous nos vaccins devraient finir au même endroit. En théorie. Parce que, encore faut-il que les professionnels de santé les renseignent. Et les médecins, par la voix de leur syndicat, expliquent que ça n'est pas simple. Il faut entrer les informations, naviguer dans les logiciels, prendre quelques minutes, en plus, dans une consultation. La Cour pointe justement la difficulté à convaincre tous les professionnels de s'emparer de l'outil. Et ce n'est pas seulement un problème administratif. Prenez la rougeole. 873 cas ont été recensés en France l'an dernier, plus 80%. Et parmi les personnes concernées par la vaccination, dont on connaissait le statut, 2 sur 3 n'étaient pas ou pas complètement vaccinés. Quand il y a une épidémie, que le carnet papier est perdu et que le carnet numérique est incomplet, on est dans le flou. C'est quand même un paradoxe. On sait très bien vacciner les Français, mais on ne sait pas toujours dire lesquels l'ont été. Alors finalement, pour savoir si vous êtes à jour, le plus efficace reste peut-être encore de retrouver votre bon vieux carnet de santé.
0: Et on vous souhaite bon courage, parce que les placards sont nombreux et les cartons sont bien remplis à la maison. Quoique ce serait peut-être l'occasion du coup de faire un petit ménage. Petit ménage de la rentrée, ça peut faire du bien aussi. Hein. Au rythme d'Ici Bourgogne avec la musique de Mylène Farmer tout de suite. Maman a tort sur Ici Bourgogne. Bonjour, bon début de journée, il est 7h18. Bon courage sur la route du boulot.

0: 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C'était Mylène Farmer sur ICI Bourgogne. Maman à tort, 7h21. Nous jouons, nous cherchons une nonnette, enfin à l'intérieur de cette nonnette magique. Nous cherchons une institution, dit jeunesse. C'est le jeu bien honnête, votre nouveau jeu de la matinale. On a enlevé toute la confiture, on a rajouté cette institution à l'intérieur de cette nonnette. À vous de la trouver. Nous savons depuis déjà vendredi qu'on la cherche, cette nonnette, que c'est une institution dijonnaise, dont on parle en plus plusieurs fois par semaine hein, sur ICI Bourgogne, qui ne se trouve pas place du 1er mai, on peut y boire, mais quoi après, vous choisissez. Ce n'est pas un bar, ni la foire de Dijon. Et puis le monde associatif a fait partie de l'histoire de cette institution au sens large, dijonnaise. Bonjour Marie-Françoise.
1: Bonjour.
0: Bonjour Marie-Françoise, nous sommes à Dijon avec vous.
1: Oui, bonjour. Je voulais savoir si c'était une exposition, un salon.
0: Un salon d'exposition. Alors, oui. Ça pourrait, mais ce n'est pas tout à fait à ça que ça sert.
1: Ah bon
0: bah. Ah oui. Mais vous pouvez faire une proposition quand même, on ne sait jamais, ça peut sur un malentendu.
1: Au salon, à l'exposition du vin, là, au salon du vin qui a lieu le 13, là.
0: Non, c'est pas le salon du vin. Non, c'est pas ça, Marie-Françoise. Désolée.
1: Bon, mais c'est pas grave.
0: Merci d'avoir joué, à bientôt.
1: Au revoir.
0: Au revoir. Bonjour Dominique.
2: Bonjour.
0: Vous aussi, vous avez une question pour essayer de grappiller un indice supplémentaire?
2: Oui, je voudrais savoir si c'est une institution où on fait du sport.
0: Tout à fait. Ouais, tout à fait. Ouais.
2: Oui.
0: Vous pensez à quoi?
2: Au DFCO.
0: Le DFCO. Bonne
3: oui.
0: réponse. Bravo Dominique.
2: Super.
0: Vous gagnez vos deux invitations pour le parc de l'Aussois à Arnay-sous-Vittau pour aller découvrir ou redécouvrir ce parc animalier avec près de 500 animaux à l'intérieur. Dominique, vous aviez trouvé la réponse déjà ce matin ou déjà depuis ce week-end vous aviez réfléchi et cogité à ça?
2: Ce matin, quand okay. vous avez parlé de club et tout ça.
0: Ah ouais, voilà, ouais. Voilà. Donc vous a remis sur la bonne voie, Dominique. Félicitations, vous ne raccrochez pas, on vous explique tout hors antenne hein, pour remporter vos cadeaux. Hein. Okay.
2: Pas de problème, merci beaucoup.
0: Préparez votre riz, à bientôt. Non, pas du tout. Dans une heure, nouvelle nonnette. Hein, le DFCO s'est gagné. On met quelque chose à nouveau dans une nouvelle nonnette pour remporter un caisson de 6 bouteilles de crémant de Bourgogne Veuve en Balle. Il faudra trouver une commune qui a un rapport avec le vin, justement.
3: Ah, il y a de quoi faire. Hein.
0: Et il y a de quoi faire en Bourgogne, il y en a quelques-unes. 03 80 42 15 15. On vous souhaite bonne chance. 7h23, aujourd'hui on parle d'un objet qui pourrait bien changer les habitudes des propriétaires de chats, un distributeur de pâté. On connaissait depuis longtemps le distributeur de croquettes, mais là on est sur quelque chose de complètement différent. On en parle avec votre invité ce matin, Florence Galis.
4: C'est Jean-Jacques Dens, vétérinaire. Bonjour Jean-Jacques.
5: Bonjour Florence.
4: Comment est né ce projet ?
5: Alors en fait, ce projet, il est né il y a maintenant pas mal d'années, c'était un peu avant le Covid, où j'étais consulté en tant que vétérinaire nutritionniste par deux petits jeunes sortis d'une école qui avaient une idée un petit peu saugrenue. C'est de trouver effectivement la possibilité d'appliquer la règle de distribution automatique de croquettes à de la pâté. J'ai trouvé l'idée non seulement très originale, mais hyper intéressante, puisque vous le savez, on en a déjà parlé dans d'autres émissions, la prérogative du chat au niveau de la nourriture, c'est d'aller se nourrir quand il veut, comme il veut, mais avec une exigence, c'est de réguler pour ne pas effectivement devenir trop gros, obèse, et de présenter des maladies diabétiques ou quoi que ce soit derrière. Donc, cette idée, au départ, elle me paraissait très intéressante. J'ai donc accompagné techniquement ces deux innovants, on va dire ça comme ça, et donc ben, on a pris un petit peu de retard dans le développement parce qu'ils ont voulu faire les choses très très bien. C'est plus qu'une innovation, c'est vraiment une révolution si je me place du côté du chat, parce que avec l'algorithme qu'ils ont mis en place de reconnaissance faciale et d'adaptation de la nourriture en fonction de la demande du chat, il va être possible pour le chat d'aller se nourrir absolument quand il veut, avec des quantités de pâté qui sont extrêmement faibles, donc de multiplier les petits repas jusqu'à 15-20 repas par jour, exactement en concordance avec l'éthogramme alimentaire du chat, c'est-à-dire ce que le chat fait dans la nature quand il chasse des petites proies.
4: Le principal problème que ce distributeur vient résoudre par rapport à un distributeur de croquettes, c'est quoi ?
5: C'est le fait de déconnecter le chat du propriétaire pour manger. Ça, déjà, d'un premier lieu, c'était, en fait, faut comprendre que le chat, c'est un animal qui se qualifie par deux adjectifs, c'est autonome et indépendant. Et dans cette autonomie et cette indépendance, il y a l'autonomie et l'indépendance vis-à-vis des paramètres de vie, c'est-à-dire la capacité de pouvoir se nourrir, d'éliminer ses déchets. Or, la problématique qu'on rencontre aujourd'hui principalement, que résolvent en partie les distributeurs de croquettes, c'est que ça permet effectivement de mettre une interface entre le fait que le chat se nourrit et le fait que les croquettes arrivent dans la gamelle. Donc la croquette, c'est très bien, sauf que on constate au jour d'aujourd'hui, même avec les qualités de croquettes qui ont fortement augmenté, qu'on a un problème hydrique chez le chat, c'est-à-dire que le chat, quand il mange des croquettes, il a un apport hydrique global de un tiers inférieur à celui qui se nourrit de proie fraîche, parce que dans la nature, le chat ne boit pas.
0: Voilà, le rendez-vous des idées qui marchent en Bourgogne, c'est Ici ça marche, c'est tous les matins à 7h20 sur Ici Bourgogne. Là, il est 7h26, et avant de retrouver votre actu locale, voici Madonna. Mais qui est cette fille? Who's that girl? Ce matin, bon courage si vous partez au boulot, et bon courage si vous devez vous justement aussi vous occuper des enfants. Ils vous ont pris de l'énergie ce matin, on est là pour vous en redonner.

0: C'était Madonna sur ICI Bourgogne, With That Girl. C'est l'une des fiertés, l'un des plus hauts bâtiments de Dijon et donc de Côte d'Or également. On le voit, on l'apprécie ce bâtiment, il fait partie de nos cartes postales. Mais que savons-nous vraiment de la tour Philippe le Bon ? Les fiertés bourguignonnes, comme vous ne les avez jamais entendues, c'est la belle Bourgogne à 8h20.
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0: Il est 7h30, l'info d'ICI en Bourgogne, Anne-Laure Labalette, c'est l'interdiction des ordinateurs et des portables à l'université de Dijon.
6: Pour les étudiants en STAPS, c'est une nouvelle mesure de cette rentrée. L'idée, c'est de faire en sorte que les étudiants soient plus concentrés et qu'ils améliorent leur orthographe. On leur a demandé ce qu'ils pensaient de tout ça. Les prisons et les surveillants sont au bord de l'explosion en Bourgogne-Franche-Comté. L'été caniculaire a été particulièrement difficile dans les maisons d'arrêt de Dijon et de Varennes-le-Grand. En Saône-et-Loire, on reçoit Romain Bernier du syndicat UFAP dans un petit quart d'heure maintenant. Et puis ce soir, c'est la reprise des mobilisations du lundi devant les tribunaux de France pour demander une loi intégrale contre les violences faites aux femmes et aux enfants. Rendez-vous à Dijon ce soir devant la cité judiciaire. Mais tout de suite, Le Monde en 90 secondes avec Valentine Bettès.
7: Semaine après la rentrée des classes, il manque toujours des profs, des CPE, des accompagnants dans les deux tiers des collèges et lycées de France. Résultat d'une enquête du SNES FSU, principal syndicat enseignant dans le second degré. Liana, Lola, Chloé, Maëlys ou encore Loana, violées et tuées à 10 ans par un homme jugé à partir d'aujourd'hui dans les Ardennes. Pour une réforme majeure dans la protection des femmes et des enfants, la loi contre les violences sexistes et sexuelles arrive aujourd'hui à l'Assemblée et les manifestations pour accélérer son vote reprennent dès ce soir devant les tribunaux de France. Troisième course à l'Élysée pour Fabien Roussel. Le secrétaire national du Parti communiste a officialisé hier soir sa candidature à la présidentielle de 2027. Il rejoint les très nombreux candidats sur la ligne de départ à gauche. C'est un moment grave en Europe. La réaction de notre ministre chargé de l'Europe après la victoire en Allemagne de l'AFD, parti d'extrême droite, aux élections régionales en Saxe-Anhalt. Une première depuis 1945. 170 000 passagers du monde entier bloqués en Indonésie. À cause d'un volcan en éruption depuis ce week-end, les autorités ont fermé 8 aéroports du pays, dont le plus fréquenté à Jakarta. Jusqu'à 39 degrés, encore annoncés dans le sud-est de la France. 6 départements sont maintenus en vigilance orange pour canicule, avant une baisse nette des températures à partir de mercredi, prévient Météo France. 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
6: Et l'actualité chez nous en Bourgogne, c'est cette nouvelle mesure pour la rentrée à l'université de Dijon-Bourgogne-Europe. Comme les lycéens la semaine dernière, les étudiants en STAPS à Dijon ont désormais interdiction d'utiliser leurs portables et leurs ordi pendant les cours. Le but, c'est de faire en sorte qu'ils soient plus concentrés et écoutent plus les profs, mais aussi qu'ils améliorent leur orthographe. Et puis, sans ordinateur et sans tablette, on est moins tenté de tricher aussi. Lise Dussault, vous vous êtes rendue sur le campus dijonnais.
8: Joya est en tenue de sport, encore toute transpirante, elle vient de commencer sa licence à Dijon en première année.
9: Ça fait chier. Je sais pas, c'est énervant. On s'est dit, pourquoi nous ? Pourquoi cette année alors qu'on vient juste d'arriver et...
8: Comme elle, tous les étudiants de la filière ont repris les cours en sortant non pas leur ordinateur ni leur téléphone, désormais interdit, mais une feuille et un stylo à l'ancienne, et ça fait tout drôle.
10: C'est vrai qu'il faut se réhabituer parce que le premier cours qu'on a eu, on a beaucoup écrit et c'est vrai qu'on n'a plus beaucoup l'habitude d'écrire des pages. Oui, ça fait vite des crampes. c'est pas sympa.
8: Tous le disent, au niveau de la prise de notes,
10: faut speeder quoi.
8: Même si, bon, Thibaut, en troisième année, est l'un des seuls à reconnaître que ça pouvait être une sacrée source de distraction.
10: Bah après, c'est vrai que quand on a l'ordinateur en cours, on est vite sujet à se déconnecter, à aller vite sur des sites autres que le cours. Donc forcément, derrière, en termes de concentration, c'est un peu moindre.
8: Et puis avec le téléphone ou l'ordinateur sous la main, ils sont vite tentés aussi par la facilité et utiliser l'intelligence artificielle. Elisa est en master.
11: Ah oui, je l'utilise tous les jours. Non, franchement, même pour des choses simples, maintenant, on demande juste on demande à ChatGPT ou à Shakia comment faire ça, comment faire ci.
8: C'est justement ce que veut éviter le président de l'université, Vincent Thomas.
12: Les étudiants utilisent l'intelligence artificielle pour répondre aux questions parce que c'est pas eux qui travaillent. Ça veut pas dire qu'on interdit l'intelligence artificielle, ça veut dire qu'on exige d'eux qu'ils ne soient pas esclaves de l'outil, mais qu'ils en soient maîtres. Pour en être maître, eh ben, il faut faire soi-même l'effort d'écrire, de penser, de réfléchir, de se tromper, de recevoir du professeur les conseils pour se détromper et progresser intellectuellement.
8: Malgré tout, Julien n'est pas sûr que cette nouvelle règle soit efficace.
9: Les personnes qui veulent travailler, ça les handicape de ne pas en avoir. Et les personnes qui ne travaillent pas, bah, même avec des feuilles, elles ne continueront pas de travailler. Du coup, bah, c'est dommage de priver.
8: Son ami Bastien est quand même surpris de se retrouver avec pareille interdiction à la fac.
13: Enfin, normalement, quand on arrive à la fac, c'est là qu'on doit faire preuve d'indépendance et tout ça. Donc là, on se retrouve, en fait, t'as l'impression qu'on est encore au lycée. Parce que on est encore interdit de faire des choses alors qu'on n'est plus en autonomie, finalement.
8: Sur certains cours, quand il y a besoin, les professeurs peuvent autoriser les étudiants à apporter leur ordinateur à titre exceptionnel.
6: Un reportage ici, Bourgogne, de Lise Dussault. Et notez que la même mesure a été prise à la fac de droit de l'Université Bourgogne-Europe à Dijon. Ça concerne uniquement les cours en TD, les travaux dirigés, avec 20 à 30 étudiants dans la salle de classe. Interdire les ordis à l'université, c'est aussi le thème de notre émission. Ici, c'est vous, ce matin, à partir de 9h. Venez nous dire ce que vous en pensez. Est-ce que vous trouvez que vos enfants ou vos petits-enfants sont trop sur leurs ordis et leurs tablettes et qu'ils ne savent plus écrire correctement et surtout sans faute d'orthographe? On attend votre message écrit ou votre message vocal dès maintenant sur le WhatsApp ici Bourgogne. Pour ça, un numéro 03 80 42 15 15. Et pour la météo, c'est du grand beau, Nicolas.
0: Oui, tout à fait. Il y a quelques nuages au-dessus de nous, là, mais ils vont vite s'en aller, nous dit Météo France. C'est le soleil qui va dominer la journée en Côte d'Or et en Saône-et-Loire, avec donc des températures beaucoup plus élevées que les moyennes de saison cet après-midi. Il fera à Saulieu, par exemple, 30 degrés, à Somberdon, 31, à Autun, Arnay-le-Duc, Mont-Soleil-Mines, Le Creusot, Semur, en Aussois, Montbard et Châtillon-sur-Seine et la moitié du reste du monde, 32 degrés. À Beaune-et-Auxonne, 33, à Dijon et Plombières-les-Dijon, ainsi que Talent, à Huy et Chalon sur Saône, 34 degrés. Demain mardi, ce sera l'inverse, hein, avec d'abord le soleil le matin et ensuite les nuages d'après-midi. Les températures seront très similaires à celles d'aujourd'hui. À noter quand même qu'on perdra presque 10 degrés entre mardi et mercredi. Voilà.
6: Et comment ça va sur la route?
0: Bah écoutez, ça va.
6: Comme le temps.
0: Comme le temps, on sait pas trop. Non, on circule bien. Il y a quelques ralentissements là quand on revient, quand on arrive à la fin de la Côte d'Orienne. Vous savez, l'autoroute A38, là, quand on arrive à hauteur de Plombières-les-Dijon sur l'agglomération, là, quelques ralentissements. Peut-être un secteur à éviter si vous le pouvez. Et puis sur la Lino, la liaison nord-ouest, là, à hauteur du rond-point d'Ahuy, bah, ça bouchonne aussi juste avant ce fameux rond-point. Voilà les secteurs à éviter dans l'agglomération dijonnaise actuellement. Ailleurs, du côté de Chalon-sur-Saône, ça circule plutôt bien aussi ce matin, même si depuis Saint-Marcel, ça bouchonne un petit peu quand on arrive dans l'agglomération, sur la départementale, là, juste avant le gros rond-point, vous savez, qui redistribue tout ensuite. 03 80 42 15 15 à 7h37, comme pour le reste de la journée, on est à vos côtés, donc s'il y a une difficulté, une info à partager sur l'état du trafic ou dans vos déplacements, allez-y, vous êtes sur votre radio locale, on vous attend.
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0: Pour la musique de la prochaine demi-heure, il y aura Oria, il y aura les Fool's Garden également, juste avant 8h. Et tout de suite, c'est Cookie Dingler, Femme Libérée.

0: d'un seul succès qu'ils sont venus plusieurs fois entonner sur la scène du Zénith de Dijon, par exemple dans les années 2007, 2013, 2023 également avec tous ses copains des stars des années 80. C'était Cookie Dingler à l'instant, Femme Libérée sur Ici Bourgogne, 7h41.
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0: Et je ne suis pas tout seul, non, c'est toute une grande équipe qui vous réveille ce matin, comme tous les jours d'ailleurs. Il y a Dorian qui vous réalise tout ça de main de maître et d'oreille de maître également. Merci d'être avec nous, Dodo. Il y a Yasmine aussi qui vous répond au 03 80 42 15 15. Anne-Laure Labalette également. Et puis toute la famille des correspondants météo d'ici Bourgogne. On vous salue ce matin à Maulois, chez Alexandra. Il fait 16 degrés, le temps reste humide à Maulois ce matin chez Alexandra. Après l'orage de cette nuit, on a entendu les grondements ce matin en arrivant à la radio, en effet. 18 degrés à Drambon chez Corinne, avec un petit orage également, avec une petite pluie là, il y a quelques instants. 18 degrés à Montbard, avec un ciel qui se dégage. Et puis à Trouault ce matin à 5h30 chez Brigitte, il faisait 19 degrés. C'est vrai que la fraîcheur n'est pas vraiment de mise, hein, avec cette couverture nuageuse qui est restée au-dessus de nous ce matin et cette nuit. Les températures ne sont pas très très fraîches ce matin. Malgré tout, ces orages et cette humidité ambiante, c'est quand même le soleil qui devrait l'emporter selon Météo France aujourd'hui. Des belles pierres, on n'en manque pas en Bourgogne et c'est pour ça que ça vous intéresse, Stéphane Conchon. Oui. Bonjour.
2: Bonjour Nicolas. Et oui, des pierres pour construire nos monuments, nos fiertés bourguignonnes sur lesquelles je viens déposer le label.
0: Le fameux label Bourgogne.
2: Et aujourd'hui, je vous invite à me suivre au pied du Palais des Ducs à Dijon, la mairie quoi.
0: Ouais.
2: Vous voulez quoi? On se pose devant ou derrière?
0: Devant?
2: Eh ben allons derrière, tiens, dans le petit jardin. C'est parfait pour voir d'en bas la grande tour du Palais des Ducs.
3: Tour de bar, ouais.
2: Tour de bar, encore un qui a fait le tour des bars, ouais. Non, c'est pas celle-là.
4: C'est la tour Philippe le Bon.
2: Voilà, un Dijonais qui suit. Une tour érigée en l'honneur de Philippe le Bon au milieu du 15e siècle. Au début, elle s'appelait la tour de la terrasse. Parce qu'en haut, il y a une terrasse.
0: Ah oui, bah oui.
2: 46 mètres de haut, c'est l'équivalent de 6 étages. Hein.
5: Je trouve ça très intéressant qu'on ait le droit d'y monter, justement. C'est vraiment cool. Nous, comme les touristes, c'est vraiment, vraiment chouette. Puis la vue sur la place.
6: Il y a un petit effet waouh. Hein.
5: Ouais, on voit l'horizon, c'est incroyable. Ouais, je suis d'accord.
2: Waouh, après, il faut quand même se taper les 316 marches.
5: Je suis d'accord. Et d'ailleurs, j'avais entendu parler qu'ils faisaient des apéros là-haut. Je pense que c'est quelque chose qu'on va peut-être faire la prochaine fois.
6: Après, il faut redescendre après l'apéro. C'est ça le truc.
5: Il faut redescendre ou pas.
2: Ah, ou pas. C'est vrai qu'on pourrait y rester pour observer le ciel comme le faisait nos ancêtres. Il y en a des histoires à raconter, hein, sur cette tour.
7: On s'est même mariés ici, mais après nous avons quitté la ville.
6: C'était vraiment le plus beau jour de votre vie alors ?
7: Le mariage ? Non. Oui, peut-être.
3: Non, c'était... On régularisait.
2: Oh, c'est tellement romantique. Le passage à la mairie pour signer des papiers administratifs. Hein. Bon, je vous ai donné envie de monter tout en haut de la tour, madame.
8: Mais j'ai pas le temps, parce que j'ai un rendez-vous, en fait.
6: Avec qui? Avec Philippe Lebon?
8: Non, avec mon podologue.
2: Bon, c'est pas grave. Avec les pieds en bon état ou pas, c'est validé, la tour Philippe Lebon. C'est la belle Bourgogne.
0: Merci beaucoup Stéphane Conchon. La Bourgogne comme vous ne l'avez jamais entendu, c'est tous les matins à 8h20 avec la belle Bourgogne. 7h44, belle fin d'été avec nous. Une saison qui a été particulièrement difficile dans les prisons en Bourgogne. Une situation au bord de l'explosion, paraît-il, selon les syndicats pénitentiaires. Que se passe-t-il vraiment? On fait le point avec notre invité dans un instant, délégué du syndicat UFAP en Bourgogne-Franche-Comté. Et ce sera après Oria, soirée mondaine sur Ici Bourgogne.
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0: De Beaune à Flavigny-sur-Oserin, de Dijon à Autun, vous écoutez ici Bourgogne, et c'était Oria, soirée mondaine, 7h49.
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0: Les prisons sortent d'un été caniculaire qui a laissé des marques. Les syndicats pénitentiaires évoquent une situation au bord de l'explosion. En plus, dans l'actualité, il y a aussi l'accueil des délinquants sexuels dans les prisons de notre région. Pour faire le point sur tout ça, Anne-Laure Labalette, vous recevez ce matin le délégué du syndicat UFAP en Bourgogne-Franche-Comté.
3: Bonjour Romain Bernier.
4: Bonjour.
3: Merci d'être avec nous. Alors la prison de Varennes-le-Grand en Saône-et-Loire fait partie de ces établissements fléchés pour accueillir les auteurs d'infractions à caractère sexuel. En quoi la prison en charge de ces détenus en particulier est différente par rapport à un autre détenu classique?
4: Elle est différente parce que la prise en charge doit être individualisée et doit surtout se projeter aussi vers la sortie. C'est-à-dire que un détenu, un auteur d'infraction à caractère sexuel doit être suivi par avoir une prise en charge pluridisciplinaire avec psychologue, conseiller d'insertion probation, médical, et également des personnels de surveillance qui sont formés pour les évaluer, les suivre et les orienter tout au long de l'exécution de leur peine.
3: Ils ne peuvent pas être incarcérés au milieu d'autres détenus également, ils sont isolés.
4: Alors, il faut savoir qu'aujourd'hui, vous avez des auteurs de ce type d'infraction qui sont incarcérés dans tous les établissements, dans une petite marge, mais il y a des établissements qui sont définis comme prioritaires. Et c'était le cas pour Varennes il y a peu. Mais malheureusement, sans aucun moyen supplémentaire, formatif ou structurel.
3: Ouais, vous estimez qu'ils ne sont pas assez formés, vos collègues, en fait, pour pouvoir répondre à tout ça?
4: Évidemment, en fait, on a une réunion préparatoire avec l'administration pénitentiaire, avec la DGAP, qui s'était déplacée de Paris spécialement pour ça, qui nous a demandé de quoi on avait besoin sur place. Donc, chose à laquelle on a répondu, on avait besoin de formation pour les agents, pour la prise en charge, l'évaluation, les fouilles, enfin il y a vraiment toute une technicité et également des aménagements des locaux, puisque on a bien évidemment beaucoup de craintes quant à d'éventuels incidents qui pourraient survenir dans les locaux communs où des détenus de droit commun vont côtoyer ces auteurs-là d'infractions.
3: Et en plus, avec la multiplication dernièrement de ces enquêtes pour violences sexuelles, ils risquent aussi d'être plus nombreux, ces détenus spéciaux.
4: Je vous le confirme, ils sont de plus en plus nombreux, puisque suite au nouveau plan Darmanin concernant les violences faites sur les enfants, il y a un rattrapage qui est effectué avec les magistrats et les forces de l'ordre.
3: Les procureurs ont repassé en vue tous les dossiers.
4: C'est ça, donc en fait le nombre d'incarcérations augmente, si on peut dire qu'il a jamais cessé d'augmenter de toute façon ces derniers temps. Et du coup, le nombre d'accueils augmente et la prise en charge devient compliquée pour nos collègues qui n'ont pas les armes et qui n'ont pas les moyens nécessaires pour mener à bien leur mission.
3: Autre sujet, la canicule qu'on a vécue cet été, ça aussi, ça a été très compliqué pour vous dans les maisons d'arrêt, dans les centres pénitentiaires.
4: Écoutez, l'été est toujours un facteur aggravant au sein des détentions, et après il y a des chiffres qui ne trompent pas sur notre interrégion, donc de la DISP de Dijon. On est à quasiment 500 matelas au sol, avec 5600 personnes écrouées, et en 2025, on avait 1784 violences physiques ou verbales à l'encontre des personnels. Vous imaginez que quand vous avez des cellules de 8 mètres carrés avec 3 individus à l'intérieur, ça multiplie les causes de conflits, les tensions et les risques d'atteinte envers le personnel, forcément.
3: Et on imagine en effet qu'avec cette surpopulation qui existe depuis de nombreuses années déjà, c'est pas nouveau, voilà, la chaleur, ça, c'est un facteur aggravant. Et aujourd'hui, nos prisons, est-ce qu'elles sont adaptées? On parle de changement climatique, on s'adapte dans les écoles, on s'adapte dans les vignes. Est-ce que dans les prisons, on s'adapte?
4: Dans les prisons, c'est extrêmement compliqué. On a eu des relevés de température cet été, comme par exemple la maison d'arrêt de Besançon, où par exemple vous aviez des températures ambiantes sur les coursives à plus de 45 degrés. Ce qui impacte non seulement nos collègues, qui officient dans des conditions assez compliquées,
3: évidemment,
4: et très dynamiques, puisqu'un agent passe son temps à se déplacer de cellule en cellule, de coursive en coursive, pour accompagner les mouvements. Et bien évidemment, du côté de la population pénale, qui, je le rappelle, devrait bénéficier, d'après la loi, d'un encellulement individuel, et on en est bien loin.
3: D'où le fait que vous dites qu'aujourd'hui, vous et vos collègues, vous êtes au bord de l'explosion dans les prisons de Dijon, de Varennes-le-Grand, de Besançon. Vous
4: pouvez nous l'expliquer. Bien sûr, pour la simple et bonne raison qu'aujourd'hui, l'administration met toujours en place de nouveaux projets. Une actualité en chasse une autre, il y a eu les terroristes. Maintenant, tout le focus est fait sur des aides mafia, le narcotrafic. Là, on parle des AICS. Et si demain, dans l'actualité, il se passe autre chose, on pointera des nouveaux projets dans un autre sens, mais tout ça se fait sans moyens supplémentaires et toujours avec 5000 vacances de poste au niveau national.
3: Donc c'est compliqué.
4: Mais évidemment.
3: Eh bien, merci beaucoup Romain Bernier d'être venu faire le point ce matin avec nous, délégué du syndicat pénitentiaire UFAP pour la région Bourgogne-Franche-Comté. Bon courage à vous et à vos collègues.
4: Merci.
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0: Des fois, on a peur d'avoir raté un truc important quand on écoute la radio, qu'on démarre la journée. Une info importante qui nous intéresse sur la vie d'ici en Bourgogne. Pas de panique, vous réécoutez tout, notamment les interviews de nos invités sur ici.fr. Stéphane Bern lui fera son apparition juste avant 8h. Ce sera après cette chanson, ce classique des années 90. C'est Fool's Garden, Lemon Tree sur ici Bourgogne. Bonjour, il est 8h05.

0: suis à 3 minutes de la fin du petit-déj, bientôt 8h. On parlera justement de l'une des stars des petits-déj et des goûters en France depuis des années, le petit beurre. Ah, vous savez, qui vient de l'Ouest là-bas, le petit beurre.
1: Oui,
0: là-bas.
1: Oui.
0: On a plein de choses à apprendre, plein de secrets qui nous seront dévoilés par Stéphane Bern dans quelques secondes.
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0: Allez, un petit peu d'histoire avant l'actu avec Stéphane Bern. Bonjour.
10: Bonjour à tous.
0: Et ce matin, on voyage au temps de l'invention d'un biscuit codé.
10: Vous ne vous en rendez probablement pas compte, mais quand vous croquez dans un petit beurre, c'est presque comme si vous croquiez dans un calendrier. En 1882, Louis Lefèvre Utile reprend la biscuiterie artisanale construite par ses parents à Nantes. Tout de suite, il voit grand et transforme la petite affaire familiale en véritable aventure industrielle. Mais surtout, en concevant un biscuit qui va traverser le temps, littéralement. Et contrairement au paquet, qui dure rarement plus longtemps qu'un goûter.
11: Les garçons, venez goûter !
12: Oh, chouette.
10: Louis Lefèvre Utile veut fabriquer une nouveauté simple, reconnaissable entre toutes et imaginée pour être mangée tous les jours et à tout moment de la journée. Alors, il s'inspire des napperons sur lesquels il prend le thé. Et il crée le petit beurre.
13: Le petit beurre, qu'il est bon, le petit beurre.
10: Un biscuit codé derrière lequel se cache une véritable allégorie du temps qui passe. Une sorte de Da Vinci Code, mais pour nos chères têtes blondes. Voyez plutôt, ces 4 angles représentent les 4 saisons de l'année. Son contour est formé de 52 petites dents, comme les 52 semaines de l'année. On décompte sur sa surface 24 petits trous, comme les 24 heures de la journée. Peut-être même qu'il mesure 7 cm pour les 7 jours de la semaine. Un véritable calendrier pour le goûter. Je vous déconseille de tenter l'expérience avec celui des pompiers ou de votre facteur.
14: Tiens, voilà le facteur.
10: Légèrement doré, à la fois croquant et fondant en bouche, le petit beurre séduit immédiatement les Français. Des moins gourmands à ceux qui disent « j'en prends juste un avant d'en manger 12 ».
15: Pourquoi tu es si excité? Est-ce que c'est déjà l'heure du goûter?
10: Avant les montres connectées, les Français avaient déjà un objet pour compter le temps qui passe. Sauf qu'ils se faisaient dévorer pour le goûter.
0: Merci Stéphane.
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0: C'est lundi aujourd'hui, nous sommes le 7 septembre, il est 8h, bon début de journée.
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0: C'est l'heure de votre journal, Anne-Laure Labalette. Les manifestations hebdomadaires devant les tribunaux de France reprennent à partir d'aujourd'hui.
1: Pour obtenir le plus vite possible une loi intégrale contre les violences sexuelles faites aux femmes et aux enfants. Depuis la mort de Liana, 11 ans, tuée et violée dans le Gers par un homme qui était déjà sous le coup d'une plainte mais qui n'avait pas été placé en garde à vue. Il y a eu, souvenez-vous, ces rassemblements hein, tous les lundis de juin pour tenter de faire avancer les choses. Et donc ce soir à Dijon, à 19h, devant la cité judiciaire, c'est reparti. De nombreuses associations de défense des droits de l'enfant vont se rassembler à nouveau pour demander cette loi intégrale. Une façon pour elle, Anne Auger, de maintenir la pression sur la justice.
16: Au lendemain de l'affaire Liana, le ministre de la Justice avait demandé à tous les procureurs de reprendre une à une les affaires de violences faites aux enfants. Ils l'ont fait, mais

0: spécifique en prison avec du personnel formé. Mais à Varennes-le-Grand, par exemple, en Saône-et-Loire, la section vient d'être créée et les surveillants n'ont toujours pas eu cette formation. Ils la réclament, d'autant qu'ils craignent un afflux de détenus pour ce genre de délit.
1: Voilà, et on a parlé bien sûr de cette situation très inquiétante avec Romain Bernier juste avant ce journal. Pour le délégué régional du syndicat pénitentiaire UFAP, accueillir les délinquants sexuels dans la prison de Varennes-le-Grand, ça va être très compliqué. Il va donc falloir que les agents soient formés et ça, ce n'est pas simple à obtenir. On ajoute à ça la surpopulation carcérale à Dijon, 500 matelas au sol, plus de 45 degrés aussi dans de nombreuses prisons de la région cet été. Bref, tout ça est très compliqué. Ils sont au bord du gouffre. Interview complète de Romain Bernier, vous pouvez la réécouter dès maintenant en replay sur ici.fr.
2: À l'université de Dijon, Bourgogne, Europe, fini les ordinateurs et les portables en cours pour les étudiants en STAPS.
1: Oui, c'est une des nouvelles mesures de cette rentrée. L'idée, c'est qu'ils reprennent le bloc-notes et le stylo. Ça devrait leur permettre d'être plus concentrés en cours, d'améliorer leur orthographe aussi. Cette nouvelle mesure s'applique également aux étudiants en droit de l'université de Dijon, mais uniquement lors des cours en TD, les travaux dirigés. Cet interdit des ordis et des tablettes à la fac, c'est aussi notre sujet ce lundi dans l'émission Ici, c'est vous. On attend vos appels à partir de 9h pour nous dire si, d'après vous, ça va aider les étudiants à améliorer leur orthographe, leur attention face aux profs aussi. Vous pouvez même nous laisser un message dès maintenant sur le WhatsApp Ici Bourgogne 03 80 42 15 15.
2: Ce lundi, les candidats aux élections sénatoriales doivent déposer leur liste.
1: Et ça se passe en préfecture. Le scrutin, on le rappelle, c'est le 27 septembre prochain. Nous, les citoyens lambda, on ne vote pas, ça concerne uniquement les grands électeurs, c'est-à-dire les conseillers municipaux, les députés, les conseillers généraux, régionaux, qui vont donc renouveler la moitié des sénateurs pour 6 ans. En Côte d'Or, 3 sièges sont à pourvoir et 6 candidats sont déclarés pour le moment. Le scrutin est donc très ouvert, Stéphanie Perrenon.
0: Honneur aux sortants et sortantes avec la centriste Anne-Catherine Loisier qui mène une liste d'union du centre et de la droite élargie. Une bataille menée en coulisses qui lui a permis, contrairement à 2020, d'être la tête de liste devant le sénateur LR sortant Alain Houpert en numéro 2. Le 3e siège, c'était celui de François Patria, décédé cet été dans un accident de vélo. Le sénateur macroniste, qui avait annoncé ne pas se représenter, laisse la place libre à un autre François, Rebsamen, le président de la métropole Dijonnaise, à la tête d'une liste de rassemblement de la gauche et du centre, soutenue par les Verts. Un rapprochement raillé par Olivier Minard, le candidat de la France Insoumise, qui estime mener de son côté la seule vraie liste de gauche avec un objectif, entrer enfin au Sénat pour LFI. Enfin, Tatiana Guyenneau porte les ambitions du Rassemblement National et de l'UDR. Pour la Semuroise, il ne sera pas difficile, dit-elle, de faire plus qu'en 2020. Un tacle sans le nommer, destiné aux candidats de l'époque. Franck Gaillard, aujourd'hui investi par le parti Reconquête d'Éric Zemmour.
1: Et en Saône-et-Loire, notez qu'il y a aussi 3 sièges à pourvoir pour 5 candidats déclarés pour le moment. Le CHU de Dijon se mobilise autour des cancers du sang. Toute cette semaine, plusieurs bâtiments de l'hôpital de Dijon seront éclairés en rouge. Des temps d'échange pour sensibiliser le public seront également mis en place.
2: Si vous êtes barbu et que vous habitez Flavigny-sur-Oserin, vous êtes servi.
1: Et oui, puisqu'un barbier vient d'ouvrir ses portes dans le village de 300 habitants. Son patron, c'est Julien Joubert. Il a déjà une boutique à Dijon, rue de Chaudronnerie. Mais il est tombé amoureux du village de Flavigny il y a 25 ans déjà. Et c'est pour ça qu'il a décidé d'y ouvrir une boutique ce week-end. Elle remporte déjà un sacré succès. C'est le 4e commerce qui s'installe dans le village et c'est positif car ça fait de nouvelles têtes. Le maire de Flavigny, Dominique Bondivena.
3: C'est un plus déjà pour stabiliser justement la population parce que nous avons la chance actuellement d'avoir touché 4 nouveaux jeunes couples, donc ça c'est plus intéressant, donc 2 bébés, donc c'est quand même extraordinaire. Et puis le credo, si je puis m'exprimer ainsi, de la commune, nous avons beaucoup investi dans l'immobilier pour avoir un développement économique qui tienne et qu'on tienne les gens et qu'on puisse aussi créer l'emploi. Donc c'est pour ça que vous connaissez sans doute la grange, oui. Il y a les dames, les agricultrices, là, donc c'est quand même 18 000 repas par an, donc c'est pas anecdotique. Nous avons monté une brasserie avec 30 000 bouteilles moins. L'épicerie appartient à Flavigny aussi, la petite librairie. Donc nous, on se focalise là-dessus. On veut que les habitants restent et surtout accueillir de nouveaux habitants. Ça, c'est important. Les vieilles pierres sans les habitants, ça n'a pas beaucoup de sens.
1: Voilà, et à Flavigny, on ne s'arrête pas en si bon chemin, puisqu'après le barbier, c'est une crêperie qui ouvrira ses portes d'ici 3 semaines, portant à 5 le nombre de commerces de proximité dans le village.
2: Le nageur paralympique dijonnais Hector Denayer.

0: Participe au championnat d'Europe.
1: Ouais, il commence aujourd'hui et dure jusqu'à samedi en Turquie. Notre Dijonais champion du monde 2025 et médaillé paralympique sera au départ de 4 épreuves, dont 2 aujourd'hui, le 100 mètres brasse et le 50 mètres nage libre. Pour Hector Deneyer, ces championnats d'Europe sont le point de départ de 2 années qui vont le mener jusqu'aux JO de Los Angeles en 2028. Et puis les U19 féminines du DFCO se sont inclinées 2-1 face à Saint-Étienne hier après-midi. Après la disparition de l'équipe professionnelle cet été, faute de rachat, eh bien les U19 sont désormais la vitrine du club pour faire la promotion du foot féminin. C'est une belle journée qui nous attend, Nicolas.
0: Oui, avec des nuages qui seront de moins en moins présents, de plus en plus discrets, et un soleil qui va prendre possession de la Bourgogne en Côte d'Or et en Saône-et-Loire. Pour le mercure, eh bien, il va monter au-dessus des moyennes de saison. Cet après-midi, il fera entre 30 et 34 degrés. Par exemple, à Saulieu, il fera 30 degrés cet après-midi. À Saint-Bernon, 31. À Montbard, Châtillon-sur-Seine, Autun, Arnay-le-Duc, Monceau-les-Mines, Semur-en-Auxois, il fera 32. À Beaune-et-Auxonne, 33. À Dijon et Chenôve, 34. À Chalon-sur-Saône, il fera 34 degrés également.
1: Et à cette heure-ci, on part au boulot, ouais. On va déposer les enfants à l'école, peut-être un petit peu plus de monde sur la route.
0: Ça commence effectivement à être chaud sur Chalon-sur-Saône. Je me confirme moi-même cette information avec des ralentissements depuis Saint-Marcel et vraiment quand on rentre dans l'agglomération chalonnaise en direction du pont de Bourgogne ou du pont Jean-Richard. Là, ça bouchonne un petit peu ce matin, peut-être des secteurs à éviter. Si vous le pouvez, évidemment. Du côté de Dijon, c'est sur la Lino que ça se complique le plus. Depuis Fontaine-lès-Dijon, depuis la sortie de la tranchée couverte de Dey, il y a des ralentissements avant le rond-point d'Ahuy. Quand on descend depuis le parc Valmy aussi et qu'on rejoint le rond-point de la Toison d'Or, il y a des ralentissements. Et puis ça bouchonne aussi quand on vient de l'Est, depuis la route d'Arc-sur-Tille. Quand on arrive sur la rocade à hauteur du CHU, là, ça, c'est pas le meilleur des secteurs. Et puis dans l'hypercentre de Dijon, boulevard Chevreul et place du 30 sont les secteurs à éviter. Rue Chevreul, pardon. Donc, c'est presque un boulevard. Voilà, c'est la rue
1: Chevreul.
0: Ouais, absolument. Bref, à éviter ce secteur-là. Si vous avez d'autres infos, appelez-nous maintenant pour en parler sur votre radio locale 03 80 42 15 15.
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0: La bonne humeur d'Eli Medeiros, elle est franco-uruguayenne ou uruguayo-française. Pas évident à prononcer.
1: Pas simple,
0: hein.
1: Non.
0: Exercice de prononciation ce matin sur ICI Bourgogne. Vamos a bailar Calypso ce matin.

0: ça bouchonne. Oui, le feu rouge est très très long, mais au moins, on partage tout ça avec le sourire. Et ça fait du bien au moral. Eli Medeiros, à Bel Air Calypso, ce lundi matin sur Ici Bourgogne.
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0: On prend soin de vous tous les matins, de vous, de votre morale, de votre santé, de votre sécurité aussi. Tenez, par exemple, est-ce que vous savez pourquoi il ne faut pas répondre à certains SMS ? Je parle pas de certains SMS, je parle d'autres types de SMS. Parce que c'est peut-être le début d'un piège qui pourrait se refermer sur vous. On en parle avec Aude Razo. Attention, c'est une arnaque peut-être, dans un instant. Et puis bien sûr, le jeu du matin, un jeu bien honnête. On prend une honnête magique, on cache quelque chose qui a un rapport avec la Bourgogne à l'intérieur. À vous de trouver ce dont il s'agit pour emporter ce matin. Eh bien, l'occasion d'aller visiter la maison Veuve en Bâle. Et en plus, on rajoute un caisson de 6 bouteilles de Crémant de Bourgogne de la cuvée Marie en Bâle. 03 80 42 15 15. On cherche une commune de Côte d'Or liée au vin. Voilà.
2: À vous de jouer.
0: Vous avez juste le choix entre 800 communes.
2: C'est ça. C'est pas ce qui manque.
0: Ça va bien se passer. Ouais. Non, c'est une commune liée au vin, mais de manière cool.
2: Voilà.
0: Vous voyez ce que je veux dire ?
2: Posez-nous des questions et puis on va vous aiguiller.
0: Oui, vous pouvez me poser des questions, je vous aiguillerai, je vous donnerai des indices et vous pourrez me faire des propositions. 03 80 42 15 15 pour emporter ces 6 bouteilles de Crémant de Bourgogne de la cuvée Marie en Bâle. Vous jouez à un jeu bien honnête. Maintenant, on cherche une commune de Côte d'Or liée, très fortement liée au monde du vin. Non, c'est pas celle-là à laquelle vous pensez, c'est l'autre.
2: Ou encore l'autre ?
0: Non, vraiment, c'est la deuxième. 03 80 42 15 15, à tout de suite, bonne chance.
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0: 8h16, c'est l'heure de votre rendez-vous anti-arnaque sur Ici Bourgogne. Aude Razo, ce matin, votre message est clair. Il ne faut jamais répondre aux SMS très bizarres qu'on reçoit parfois sur nos téléphones.
8: Effectivement, je vous donne un exemple. Ma sœur a reçu l'autre jour ce texto. Bonjour, tu as le temps de prendre une tasse de thé dans l'après-midi ? Point d'interrogation. Elle ne connaît pas le numéro. Le SMS en plus est très mal écrit. Et ma sœur me dit en rigolant, je ne connais personne qui boit du thé. Donc la question, faut-il répondre à ce texto ? J'ai dit à ma sœur, tu ne réponds surtout pas.
0: Mais alors pourquoi, quel est le danger ?
8: Parce que ce SMS est peut-être un piège. Mettons que ma sœur réponde, qui êtes-vous ? Je ne connais pas votre numéro, ou vous avez dû vous tromper de numéro, ou même, je vous ai démasqué, je sais que vous êtes un escroc. En faisant ça, elle confirme que son numéro est actif. Et ça, pour l'escroc, ça a beaucoup de valeur, parce que les numéros de téléphone, nos numéros de téléphone, ils valent de l'argent. Je vous explique, il y a un marché noir de l'arnaque, c'est là que les escrocs vendent et achètent les infos qu'ils ont sur nous. Donc si vous répondez, vous risquez d'être fiché comme une personne dont le numéro est actif, il fonctionne, une personne qui répond à des inconnus, qui est potentiellement crédule et qui peut donc potentiellement être arnaquée. Et ça, on veut pas. Donc ne répondez pas, ne vous mettez pas vous-même une cible dans le dos, parce que derrière, vous risquez de recevoir tout un tas de messages sur, je sais pas, des investissements soi-disant miraculeux ou sur des faux jeux concours qui essayent de piquer votre numéro de carte bleue. Bref, ça suffit, on en reçoit déjà assez comme ça.
0: Merci beaucoup, Aude Razo. Toutes vos astuces, vos conseils pour ne pas se faire arnaquer, pour être un peu plus serein dans la vie de tous les jours, sont à retrouver sur l'application Ici et également sur ici.fr. Il y aura Rick James avant l'admi et tout de suite c'est Amir, la fête sur Ici Bourgogne.

0: Local musique et bonne humeur avec la chanson d'Amir. C'était la fête à 8h20 ce matin. Dans quelques minutes, nous allons rencontrer une fleuriste passionnante qui adore ses voisins du côté de Verdun-Ciel. Rendez-vous avec peut-être ce qui sera mon plus beau village de Bourgogne, Verdun-Ciel, dans quelques minutes. En attendant, nous sommes avec Laurence. Bonjour.
1: Oui, bonjour.
0: Laurence, je vais simplement vous demander de couper un petit peu le son de votre radio ou de votre télé.
2: Sinon, on s'entend en écho.
1: Ah, il y en a encore là ?
0: Non, c'est bon, c'est
2: parfait.
0: Bon, Laurence. On a caché quelque chose qui a un rapport avec la Bourgogne dans une nonnette ce matin. Et si vous trouvez ce qu'il se cache dans cette nonnette, vous remporterez un caisson de 6 bouteilles de la cuvée Marie-Amballe, Laurence. Nous cherchons une commune bien connue dans le monde du vin en Côte d'Or. Vous voulez un indice supplémentaire ou pas ?
1: Bah oui, pourquoi
0: ouais,
1: pas.
0: Bah allez-y, posez-moi une question alors.
1: Est-ce qu'il y a un vieux pressoir dans cette commune ?
0: Alors, des vieux pressoirs, je pense qu'il y en a dans un petit peu toutes les communes, mais il y a effectivement les mots vieux pressoirs qui existent dans cette commune. Vous pensez à quelle commune, Laurence ?
1: Rully.
0: Non, c'est pas Rully.
1: D'accord.
0: Non, c'est une autre. Bien tenté, Laurence.
1: Merci.
0: Mais au moins, on sait qu'il y a les mots vieux pressoirs qui existent dans cette commune aussi, Laurence. Passez une bonne journée, à bientôt. Bonjour, Bernadette.
3: Bonjour Nicolas.
0: Alors, est-ce que vous aussi vous voulez un indice supplémentaire ? Vous me posez une question avant votre proposition ? Allez-y.
3: Alors, je vais vous poser une question. Est-ce que ça a surtout rapport avec le vin rouge ?
0: Est-ce que cette commune est un rapport ?
2: Bonne question.
0: Un gros rapport ou juste un petit rapport avec le vin rouge, Bernadette ?
3: Tant qu'à faire.
0: Tant qu'à faire un bon rapport avec le vin rouge. On peut dire que oui.
2: Oui.
0: On peut dire que oui.
3: Alors, je vais vous faire une proposition. Je pensais à Pommard.
0: Non, c'est pas Pommard.
2: Mais bien joué.
0: Pourquoi pas?
3: Ouais. Bonne journée à vous.
0: À vous aussi. À bientôt, Bernadette. Au revoir. Ben voilà, on sait que ça a un gros rapport avec le vin rouge. C'est un indice très important sur la côte viticole. Oh! J'ai dit côte viticole?
2: Oh, j'ai donné un indice.
0: Pas fait gaffe. Rendez-vous demain à 7h20 avec vos propositions et peut-être les plus beaux cadeaux de la Bourgogne qui seront pour vous demain matin en direct sur Ici Bourgogne. Allez, entrez dans l'une des boutiques de ce qui pourrait devenir mon plus beau village de Bourgogne. On passe la semaine à Verdun-Ciel, village de Saône-et-Loire, issu de la fusion entre Verdun-sur-le-Doubs et Ciel. Cyrilino s'est arrêté chez une fleuriste, pas comme les autres.
4: Verdun-Ciel, mon plus beau village de Bourgogne, parce que c'est là qu'a fleuri ma boutique.
5: Ah, bonjour.
4: Bonjour.
5: Alors, vous êtes qui, vous ?
4: Karine, du magasin Vertige de Fleurs.
5: Eh ben ça tombe bien parce que j'ai vu à travers la vitrine de jolies fleurs.
4: Merci, c'est gentil.
5: Qu'est-ce que vous faites exactement ici en fait ?
4: Alors ici, on fait des compositions pour tous les événements de la vie, décès, mariages et autres.
5: Hein. Ah, oui.
4: On fait de la composition et surtout, je suis organisme de formation.
5: Voilà. Ah, donc ça veut dire qu'en venant ici, on apprend à composer, quoi.
4: Alors, je suis organisme de formation agréé, certifié Calliope. Et en fait, je reçois dans ma boutique, en milieu du travail, des personnes en reconversion professionnelle qui veulent devenir fleuristes.
5: Donc voilà. Là, il y a des orchidées à ma droite.
4: Il y a des orchidées.
5: Dites-moi si je me trompe de fleurs et de plantes. Hein. Bon, là, par contre, je ne connais pas. Ficus ?
4: Non, pas du tout.
5: Pas du tout.
4: Dracaena, enfin voilà.
5: J'aurais besoin de la formation.
4: Enfin voilà, on apprend tous les noms des plantes et botaniques, familiers.
5: Mais qu'est-ce qui vous anime, vous, dans le métier de fleuriste ?
4: Alors, dans mon métier, c'est vraiment partager les événements du quotidien de mes clients. Voilà, il y a un anniversaire, je suis là. Il y a un mariage, je suis là. Il y a un décès. Voilà, on a.
5: Vous connaissez
4: aussi
5: toute la vie en fait des gens, quoi.
4: Ouais, c'est ça. Ouais.
5: Et comment on fait pour transmettre cette passion-là ensuite à des gens qui veulent faire ce métier ?
4: Alors là, faut vouloir donner quelque chose de soi. Quand on donne quelque chose à quelqu'un, c'est vraiment une partie de soi. Donc moi, quand je transmets ma formation, je donne mon savoir, je donne de l'humain, je donne vraiment quelque chose qui me tient à cœur parce que j'adore transmettre. Et voir après qu'une de mes élèves peut partir dans un magasin, créer une entreprise, ça fait vraiment du bien, quoi.
5: Comment vous pourriez le décrire, ce village ? Quel type de vie on a ici ?
4: Alors, Verdun-Ciel est un petit village de personnes plutôt d'un certain âge. Et on s'attache vraiment à ces personnes-là, en fait.
5: Ouais.
4: Moi, je peux les voir dans la rue, c'est tout de suite bonjour, ça va, votre fille, votre
5: petite-fille. Tout le monde se
4: connaît. Tout le monde se connaît, en fait. Et on crée des liens avec ces personnes-là qu'on ne pourrait pas trouver en grande ville, en fait, dans les grandes villes. Voilà. Et c'est le côté humain qui fait que on se connaît tous, on partage tout, voilà. On rentre dans la vie des gens, en fait.
0: À découvrir donc sa nouvelle boutique. Rendez-vous au 12 rue de la République à Verdun. Notez aussi que dans quelques temps, vous allez pouvoir voter pour votre plus beau village de Bourgogne. C'est notre nouveau rendez-vous. C'est une promesse qu'on vous fait sur l'antenne d'ici Bourgogne. Super Freak. Voici Rick James sur ICI Bourgogne à 8h26.

0: ensuite en musique, au cinéma également, dans le film Little Miss Sunshine. C'était Super Freak de Rick James sur ici Bourgogne. On va vous rencontrer un producteur engageant et engagé au port de Dijon avec Stéphane Conchon, des circuits courts made in Bourgogne, dans quelques minutes.
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0: Il est 8h30 à Nord-la-Balette, l'info d'ici en Bourgogne. C'est ce nouveau commerce à Flavigny-sur-Rosain.
9: Un coiffeur barbier traditionnel, pas commun dans ce village côte-dorien de 300 habitants, mais vous allez l'entendre, les clients sont déjà au rendez-vous. À partir d'aujourd'hui, les rassemblements du lundi soir reprennent devant les tribunaux de France. C'est le cas à Dijon à 19h. Les associations de défense des droits des femmes et des enfants réclament toujours une loi intégrale contre les violences sexuelles. Ce lundi, c'est également le jour de dépôt des listes dans les préfectures pour les élections sénatoriales qui auront lieu le 27 septembre prochain. Mais il y a 3 sièges de sénateurs à pouvoir en Côte d'Or, la même chose en Saône-et-Loire. Mais pour l'heure, c'est le point sur l'actualité en France et dans le monde et en 90 secondes. Et c'est avec vous, Valentine Lettès.
10: Chaque semaine, à partir de ce soir, les manifestations reprennent devant les tribunaux de France dans l'espoir d'accélérer le vote sur la loi contre les violences sexistes et sexuelles. Elle arrive aujourd'hui à l'Assemblée, au premier jour du procès Loana dans les Ardennes. Une petite fille de 10 ans violée et tuée à Sedan il y a 3 ans. Un homme d'une cinquantaine d'années, lui-même père de 6 enfants, est jugé à Charleville-Mézières. 4 ans après la mort de Federico Aramburu, 2 militants de l'ultra-droite sont jugés à partir d'aujourd'hui à Paris, là où l'ancien international de rugby a été tué de plusieurs balles en pleine rue. Toujours pas de prof devant chaque classe, c'est le constat du SNES-FSU, syndicat enseignant, une semaine après la rentrée. Dans plus de la moitié des collèges et lycées de France, il manque au moins un professeur, en particulier pour assurer les cours de maths, de français, de physique et d'anglais. C'est une première en Allemagne depuis la Seconde Guerre mondiale. Un parti d'extrême droite, l'AFD, arrive largement en tête des élections régionales dans le Land de Saxe-Anhalt. Avant une baisse nette des températures mercredi, 6 départements du sud-est sont maintenus en vigilance orange à la canicule aujourd'hui, jusqu'à 39 degrés annoncés. Ultime représentant de la France à l'US Open de tennis, Arthur Géa a l'occasion de jouer le premier quart de finale d'un tournoi du Grand Chelem de sa carrière. Le Français affronte ce soir à New York le 70e mondial, le Néerlandais Botic van de Zandschulp.
9: Et l'actualité chez nous en Bourgogne, on est à Flavigny-sur-Oserin ce matin. Dans ce village de 300 habitants, un tout nouveau commerce a ouvert ce week-end. Un barbier, un salon de coiffure traditionnel. La boutique s'appelle 5-8e et elle est tenue par Julien Joubert. Il a déjà un établissement à Dijon, mais comme il est tombé amoureux de Flavigny il y a 25 ans de ça, il a donc décidé aujourd'hui de se lancer et d'ouvrir sa deuxième enseigne. Et ça cartonne déjà, Lucas Chelminiac.
11: La petite boutique de Julien Joubert est nichée en plein cœur des ruelles médiévales de Flavigny-sur-Oserin. À l'intérieur, des tons verts, des cadres sur les murs, tout a été acheté d'occasion, explique le propriétaire des lieux.
12: Si on rentre, on pourrait croire que la boutique elle est là depuis des dizaines d'années, alors qu'en fait elle est toute neuve. Je suis plus du genre vraiment à aller chercher à chiner un vieux bureau que je vais, grâce à des amis, transformer en plan de travail, de mettre un lavabo dessus pour apporter le côté voilà tradit du shampoing qu'on fait chez le barbier.
11: Une ambiance vintage à l'ancienne, car selon lui, aller chez le barbier, c'est une expérience à part entière.
12: Je prends une lame des années 30 que j'ai réussi à récupérer, je vais l'affûter sur des pierres d'affûtage qu'on a sélectionnées, sur des cuirs qu'on a sélectionnées. On va présenter le rasoir à la personne, on va lui raconter son histoire.
11: Prendre le temps pour prendre soin des gens, un rendez-vous chez 5/8e dure entre 45 minutes et 1h15.
13: Attention le dégradé, mon dégradé il est excellent.
11: Valentin a été le premier à tester les services du barbier, son coiffeur habituel n'est pas prêt de le revoir.
13: Alors là, je vais pas changer là. Puis vraiment un moment de bien-être, penser sur soi, repos, échange, avec le petit massage, la petite serviette chaude. J'ai failli m'endormir déjà sur le siège, j'étais très très détendu.
11: Même le maire de la commune, Dominique Bondivena, y est passé.
14: On vous poupouille, on s'occupe de vous, et puis il fait les choses de façon très très douce, très pédagogique aussi, parce qu'à chaque fois il explique ce qu'il fait.
11: Pour l'instant, le salon est ouvert uniquement le vendredi et le samedi toute la journée. Joël a déjà bloqué son créneau, il veut renouer avec un savoir-faire qui s'est perdu selon lui.
15: Désormais, on vous taille les cheveux, la barbe en très peu de temps et ça marche pas. Hein. On est quelqu'un, alors on n'est pas le X, j'en ai encore 10 à passer et autres.
11: Attention quand même à ne pas confondre barbier avec barbeur, explique Julien Joubert.
12: Faut arrêter de cracher sur ces gens-là en fait, on n'a pas la même façon de travailler. Je dis souvent, on peut avoir un resto rapide où on mange bien et on peut avoir une bonne brasserie. Moi, j'essaye d'avoir une bonne brasserie.
11: Évidemment, toute cette prestation a un prix, compté entre une vingtaine et une cinquantaine d'euros en fonction du travail à faire.
9: Voilà, et contrairement à ce qu'on pourrait croire, en l'établissement de Julien Joubert n'est pas réservé uniquement aux hommes. Il accueille aussi les femmes quand elles ont les cheveux courts. Et pour la météo, c'est une belle journée, des températures qui vont grimper assez haut, hein, Nicolas.
0: Ouais, avec le soleil qui va dominer aujourd'hui en Côte d'Or et en Saône-et-Loire, des températures une nouvelle fois au-dessus des moyennes de saison. Pour les prévisions de cet après-midi, on annonce à Saulieu 30 degrés, à Sombernon 31, à Mont-Soleil-Mines, au Creusot, à Châtillon-sur-Seine, à Montbard, à Autun, à Arnay-le-Duc, il fera 32, à Bonnet-Auxonne 33, Dijon et Quetigny 34, Chalon-sur-Saône 34 degrés également. Notez que les températures sont très similaire demain selon Météo France, avec une journée assez calme aussi, alternance de nuages et d'éclaircies. Et notez surtout qu'on perdra 10 degrés environ entre mardi et mercredi. Voilà, bon courage.
9: Et oui. Et sur la route, on roule comment là en ce moment? Ça va, les traditionnels ralentissements, cela dit. Hein.
0: Ouais, malgré tout, on fait quand même bon courage. Si vous êtes sur la rocade de Dijon, là, dans les deux sens de circulation, on circule un petit peu par choc contre par choc. Là. En tout cas, c'est dense à hauteur de Saint-Apollinaire, vous voyez, depuis le CHU jusqu'au centre commercial Cap-Nord. Vous voyez, quand on, voilà, dans ce secteur-là de la rocade, ça bouchonne un petit peu. Ça bouchonne aussi un tout petit peu sur l'autoroute A31 à hauteur de Bretenière et de Fauvernay, dans les deux sens de circulation. Et puis ailleurs, en Côte d'Or et en Saône-et-Loire, ça se passe plutôt comme d'habitude. Voilà, je dis pas que ça se passe très bien, c'est comme d'habitude, rien d'inhabituel à signaler pour l'instant. Sauf peut-être pour vous, si vous êtes coincé dans un bouchon inhabituel ou témoin d'un ralentissement ou d'un accident, d'abord vous mettez tout le monde en sécurité et ensuite vous appelez votre radio locale 03 80 42 15 15. 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
0: Ça, c'est le petit cadeau du bureau des programmateurs musicaux d'ici Bourgogne. Voici Cynthémilia. On vous souhaite tout le bonheur du monde et bien plus encore sur ici Bourgogne.

0: Le bonheur du monde. Bah ouais, on voulait l'écouter jusqu'à la fin, ça fait tellement plaisir. C'était Sine Sémilla sur Ici Bourgogne, 8h41.
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0: La Bourgogne d'autrefois. Finalement, très peu d'entre nous l'a connue, finalement, cette Bourgogne d'autrefois, mais c'est pas grave. À l'occasion d'un fantastique pique-nique, vous allez pouvoir y avoir accès, les gestes d'autrefois, les traditions d'antan et surtout un vrai moment de rencontre où tout le monde, je dis bien tout le monde, est invité. On en parle à Sœur à l'Étang Rouge dans quelques minutes avec notre invité. En attendant, nous sommes aux portes de Dijon, de la terre à la table. Rendez-vous cette semaine à Bretonnières pour regarder pousser des fruits et légumes. Stéphane Conchon a rendez-vous chez AgriSelf avec Olivier Bourgeois, un producteur particulièrement engagé.
2: Nous voilà donc les pieds dans la terre et la tête au grand air, ici, à Bretonnières. Et ici, c'est une ferme familiale très particulière, mais en même temps banale aussi, parce qu'ils poussent ici des fruits et des légumes.
3: En fait, rien d'original.
2: Oui.
3: On cultive des fruits et légumes aux portes d'une grande ville. Et en plus, ils sont bio, t'as oublié de le dire.
2: Et c'est possible de le faire sur des grandes surfaces comme ça?
3: Ah oui, et puis il n'y a pas qu'ici. Hein. Tu verras pas la grande parcelle de carottes, la grande parcelle de pommes de terre qui vient d'être récoltée, et ainsi de suite. On fait plusieurs rotations. Nous, on est une ferme à la base céréalière. Moi, j'ai repris en 2008.
2: D'accord.
3: Et on a développé d'autres choses comme notamment de la légumineuse, lentilles, pois chiches à destination des cantines scolaires qui en sont très friands.
2: Mais il y a quelle surface au total?
3: Alors la ferme au total elle fait à peu près 165 hectares. On cultive 30 hectares à peu près de fruits et légumes et puis les rotations qui vont avec dedans, je vais inclure un peu de luzerne et compagnie.
2: On a face à nous là donc une rangée
3: décris-moi.
2: De tomates.
3: Décris-moi.
2: Ouais, c'est des tomates de toutes les couleurs là pour moi.
3: Ouais, ben bah, voilà, tu vois un beau pied de tomate que les gens ramassent. Tomate ronde rouge,
2: ouais.
3: Tomate rose, tomate cerise. En fait, on a en gros une quinzaine de variétés de tomates qu'on pense adaptées à notre climat. Et nous, on a diversifié au maximum, c'est-à-dire qu'ici, tu trouveras une centaine d'espèces, donc par exemple la tomate, et à chaque espèce, on va décliner en une quinzaine de variétés.
2: Sachant que il y a des légumes pour toute l'année, d'être capable de nourrir tous les habitants du coin, là. Hein.
3: Donc, il faut tordre le cou à plusieurs remières. La première, en bio, on produit. Je te laisse par toi-même voir s'il y a de la tomate ou non.
2: Il y en a. Je confirme.
3: Il y en a. Ensuite, la deuxième remère, c'est dire qu'en bio, c'est cher. Alors, ici, on a plusieurs gammes, évidemment. Tu as la gamme de tomates normales que les gens peuvent cueillir,
2: ouais,
3: qui démarre à 2 euros du kilo en cueillette. Après, tu as la même tomate que nous, on va vendre au magasin, qui va être forcément un peu plus cher parce que j'y mets ma main d'œuvre. Et puis après, tu vas monter sur des variétés un peu plus haut de gamme que tu vas trouver dans la serre derrière, qui est de la tomate ancienne, toujours en bio, toujours aussi bonne. Mais voilà, c'est un produit qui est un petit peu plus haut de gamme parce qu'il va donner moins par pied.
2: Et plus fragile aussi.
3: Plus fragile,
2: peut-être.
3: Voilà, ouais. C'est pour ça qu'on le met en serre.
0: Voilà, les circuits courts made in Bourgogne, ça se passe de la terre à la table. On suivra les aventures des produits d'AgriSelf tout au long de la semaine sur votre radio locale et sur ici.fr également. Et l'application ici à Beaune, dans le sud de Beaune d'ailleurs, il fait 18,6 degrés ce matin chez Sylvie, avec un ciel qui était étoilé cette nuit. La journée va sûrement être agréable, nous dit-elle. On vous le souhaite en tout cas. Il fait 20 degrés à Molhomme ce matin chez Christine, qui nous souhaite également un très bon lundi. 19 degrés chez Michel à Navilly, et puis 19 degrés également à Arnay-le-Duc, avec un ciel qui était noir cette nuit, avec quelques petits nuages chez Angélique, des nuages qui vont s'en aller pour laisser place au soleil et à des températures au-dessus des moyennes de saison.

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10: 8h46, il y a plusieurs choses qu'on aime ici le matin sur Ici Bourgogne. D'abord le café. Et ensuite, prendre des nouvelles de vous, et vous êtes nombreux à vouloir nous parler aussi de ce qui vous fait vibrer, de vos coups de cœur du moment. Et nous sommes pour cela entourés d'une super équipe de correspondants tous les matins. Et nous sommes à Chambœuf avec Magali. Bonjour Magali.
11: Bonjour Nicolas.
10: Vous faites un peu votre rentrée radiophonique ce matin, Magali. Hein.
11: Je suis super contente de participer encore cette année à cette petite participation. J'adore.
10: Bon bah parfait, nous aussi.
11: On
10: a très hâte de vous entendre avant que vous ne partiez ou que vous n'arriviez au boulot. Magali, quel est votre coup de cœur du moment là à Chambœuf?
11: Super coup de cœur. Je voulais vous partager le petit bonheur, mais c'est plutôt un grand bonheur d'un fidèle auditeur de la radio qui ne loupe jamais mes passages à la radio. Je sais qu'il écoute. Je vais vous l'annoncer. La retraite de Jean-Paul B. On va cacher son nom parce que sinon c'est une star. Jean-Paul, il est en retraite depuis le 27 août. Il habite à Chambœuf. À chaque fois que je passe à la radio, il me fait un petit mot et tout ça, c'est super sympa. Ouais. Et il est très content d'être en retraite. C'est un changement important. C'est quelqu'un qui participe beaucoup à la vie du village. Il était déjà très occupé pendant sa vie active. Je me fais pas de soucis pour la suite. il va continuer à bien s'occuper. Il a même commencé à me dire, mais on est quel jour déjà? Vous savez, comme pas mal d'autres qui sont perdus. Hein.
10: On est lundi ou jeudi? Je sais plus, je suis perdu dans les comptes.
11: C'est indécent, hein, pour ceux qui travaillent. Mais non, je suis très contente. Donc, Jean-Paul, je te fais un gros bisou. Je suis contente pour toi. Je trouve que c'est un grand bonheur à partager. Ouais.
10: Et c'est important d'avoir des personnes comme ça. Qui sont un petit peu fédératrices dans un village comme Chambœuf, par exemple.
11: Oui, il y a des gens qui ont des rôles importants ou qui connaissent aussi la mémoire du village. Ouais. Enfin voilà, ils sont indispensables effectivement.
10: Et puis là, ils vont avoir le temps de nous la raconter cette mémoire du village. Même si c'est vrai que parfois les retraités, faut aussi prendre rendez-vous pour pouvoir les croiser parce
11: ils sont overbookés.
10: Ouais. Merci en tout cas pour ce joli coup de cœur et cette jolie pensée. À bientôt, Magali.
11: À bientôt, Nicolas.
10: À très vite. Au revoir. 03 80 42 15 15 si vous avez des coups de cœur à vouloir partager avec nous. Bon, on est à votre écoute tous les matins.
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10: S'il y a un endroit où il faut absolument aller en Côte d'Or ce week-end, c'est là, c'est à l'Étang Rouge, à Sœur. Pourquoi? Eh bien parce que vous êtes tous invités à un fantastique pique-nique ce dimanche, organisé par l'Office de Tourisme Rive de Saône. Nous sommes justement avec sa directrice. Bonjour Mylène Fargeau.
12: Bonjour.
10: Pour vous, un pique-nique, c'est plutôt sandwich au poulet ou salade de riz?
12: Alors là, ce week-end, ce sera totalement différent.
10: Alors on va en parler justement. Sur place, toute la journée, des ateliers participatifs, saveurs locales, musique traditionnelle, visite théâtralisée, des animations pour petits et grands. C'est une grande journée de rencontres finalement que vous proposez là-bas.
12: Oui, tout à fait. C'est vraiment l'objectif de faire rencontrer les gens au milieu d'un site qui est là pour faire de la transmission autour du patrimoine, de la gastronomie. Donc l'idée, c'est de faire rencontrer à la fois les gens qui gèrent ce site et les touristes, les habitants sur un petit village bourguignon.
10: Pourquoi le thème de la Bourgogne d'autrefois?
12: Parce que le site s'y prête complètement. On est sur un village qui a été reconstruit à partir de bâtiments qui ont été démontés et reconstruits sur le site, qui étaient dans des villages alentours en perdition. Et donc on a sauvegardé et donc on se retrouve dans des maisons, des granges, une école qui date jusque du 16e, 17e siècle. Donc on fait revivre ce village.
10: Pour qu'on comprenne bien, avant de rentrer dans certains détails, ce fantastique pique-nique-là, faut qu'on le prépare nous-mêmes où on trouvera tout sur place?
12: Non, il y aura tout sur place. Il y a plein d'animations au choix et surtout le midi, on a un repas qui est concocté par un traiteur local à base d'œufs en meurette. Trio meurette ou trio époisse au choix selon les préférences de chacun.
10: Voilà. On goûtera tout. Hein. À un moment donné, il faudra tout goûter.
12: On aura également des frites du Val-de-Saône pour accompagner ces œufs et puis une très bonne tarte aux pommes aussi des vergers du Val-de-Saône et puis des boissons locales. Voilà.
10: Donc on s'occupe de rien, tu s'occupes de tout, comme dirait l'autre, pour ce fantastique pique-nique à Serres. Et on pourra aussi commencer la journée par quelques ateliers pour apprendre les gestes d'autrefois, justement.
12: Tout à fait. L'idée, c'est aussi que les gens comprennent ce qu'ils mangent et comment on fabrique ce qu'on mange. Donc, on aura un atelier autour de la fabrication du pain. On va cuire le pain dans un four à bois. On aura également un atelier autour de la fabrication du beurre pour comprendre comment on passe de la crème au beurre et ensuite à la tartine, forcément.
10: Et
12: puis, un atelier autour de la fabrication de la moutarde qu'on fait en partenariat avec Rennes de Dijon.
10: Tout l'après-midi, des visites théâtralisées également sur le site de l'Étang Rouge. Et là, vous l'avez dit à demi-mot, il y a énormément de choses à dire, à raconter. Et c'est un super écrin pour le faire.
12: Oui, tout à fait. Donc, toute l'équipe de l'Office s'est préparée pour cette visite. Donc, avec des personnages qui seront costumés, on aura la gérante du bistrot, le maître d'école, la grande dame, et puis le paysan qui vont faire revivre ce village. Et on aura également le midi un groupe de musique traditionnelle, la mère folle, pour faire un baltrade.
10: Vous avez parlé du maître d'école. On va pouvoir tester un petit peu nos connaissances ou ce qui nous reste des connaissances scolaires.
12: Oui, tout à fait. On a préparé les plumes, les encriers et surtout le bonnet d'âne pour la dictée de fin de journée. Mais rassurez-vous, ça sera une dictée plutôt dans le tête d'humour et de s'amuser et de tester cette écriture à la plume plutôt que de vous mettre au coin.
10: Vous avez testé vous-même l'écriture à la plume?
12: Ouais. C'est un exercice périlleux.
10: Parce qu'on a connu les stylos plumes, mais c'est quand même
12: c'est
10: déjà différent de la plume.
12: Ouais, c'est différent. Disons que le buvard est souvent nécessaire.
10: on sait pourquoi on nous faisait acheter à la rentrée scolaire le buvard. Comment faire pour participer à ce fantastique pique-nique ce dimanche à Serres?
12: Alors, on peut réserver soit les ateliers, soit les repas, soit la visite, soit la totalité. Vraiment au choix, il suffit d'appeler l'office de tourisme. Ouais. Donc, pour les repas, c'est jusqu'à demain. Pour le reste, c'est jusqu'à la fin de la semaine.
10: D'accord.
12: Et le numéro de téléphone, je vous le donne.
10: Allez-y.
12: Ouais. 03 80 37 15 70.
10: Parfait, c'est organisé par l'Office de Tourisme Rives-de-Saône, dont vous êtes la directrice, Mylène Fargeau. Merci beaucoup d'avoir été avec nous. Bon courage pour les préparatifs et rendez-vous dimanche pour ce fantastique pique-nique à Serres, à l'Étang Rouge. À partir de quelle heure?
12: À partir de 10h.
10: À partir de 10h jusqu'à plus soif.
12: C'est
10: ce qu'il n'y ait plus de emmerettes, sauce et poisse. Et comptez sur moi, il n'y en aura plus.
1: Ou d'encre dans l'encrier.
10: Tant qu'il n'y a pas d'encre dans les œufs à les poissons,
1: ça va.
10: Faut juste pas mélanger les gens. Merci beaucoup, Madame Parajou, d'avoir été avec nous.
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10: On va parler de l'effet Eureka dans quelques minutes avec le docteur Kirzek. L'effet Eureka pour débloquer le cerveau, ce sera après la nouvelle chanson de Zazie. Peu importe.

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1: Peu importe, c'était Zazie sur ici Bourgogne, qui n'est pas un désert médical. Non, non, non, pas du tout, puisque le docteur Kerzak est là. On vous retrouve ce matin, docteur Kerzak, pour débloquer notre cerveau. Alors là, on est évidemment tout oui avec vous, docteur Kerzak, bonjour.
2: Bonjour à tous, vous connaissez ce moment magique où la solution à un problème qui vous taraude depuis des heures, voire des jours, vous apparaît soudainement, comme par enchantement, souvent quand vous n'y pensez plus d'ailleurs. C'est dans la salle de bain, c'est sous la douche, c'est en promenade, et les scientifiques appellent ça l'effet Eureka, du nom de ce cri légendaire poussé par Archimède dans son bain. Mais comment provoquer ce déclic? Comment avoir cet effet Eureka? C'est ça la question fascinante, et elle est très étudiée par les neuroscientifiques. Il survient ce moment lorsque notre cerveau, après une période de réflexion intense, lâche prise et laisse émerger des connexions inattendues. Et en fait, les chercheurs ont observé que ce déclic est précédé d'une activité cérébrale particulière. Quand on enregistre votre activité du cerveau, on enregistre notamment une augmentation des ondes alpha, ces ondes cérébrales qui sont associées à un état de vigilance détendue juste avant l'endormissement, par exemple. C'est un peu comme si le cerveau se mettait en veille. C'est avant l'endormissement, mais c'est avant l'illumination dans cet effet Eureka. C'est un peu comme une veille active pour laisser place à l'intuition. Et ce processus fait intervenir des zones comme le gyrus temporal droit. C'est un nom un peu barbare, mais c'est impliqué dans les associations d'idées. Et ce qui est fascinant, c'est que la solution nous apparaît alors avec une grande clarté et une forte certitude.
1: D'accord, docteur. Mais alors, comment augmenter nos chances de vivre cet effet Eureka?
2: Ça nous intéresse tous. Comment on fait? C'est surprenant de simplicité. La clé, c'est le lâcher prise. Pour que le cerveau puisse faire ses connexions, il a besoin de pause. Mais pas de pause totale. Il lui faut une pause stimulante. Le sommeil et la sieste, très bien. La nuit porte conseil, on le dit. Bien, c'est scientifiquement prouvé. Il y a une étude allemande qui a montré que le moment Eureka peut survenir lors du sommeil lent. Une simple sieste aussi de 20 minutes peut doubler vos chances de trouver la solution. Il y a l'effet douche aussi. La douche est l'exemple parfait de cette pause stimulante. C'est un subtil équilibre entre ennui et concentration. Et ça, ça libère la créativité. Et puis, il y a le fait de changer d'activité. Si vous êtes bloqué sur un problème, ne restez pas à le fixer. Allez marcher, faites du jardinage, faites une tâche ménagère, faites autre chose. C'est ce qu'on appelle l'incubation mentale. En résumé, pour débloquer votre cerveau, on n'insiste pas, on prend une pause active, une sieste ou une douche, et parfois l'illumination surgit quand on s'y attend le moins. Si avec ça, vous ne passez pas un bon début de semaine et une super année scolaire, je n'y comprends plus rien. Allez, d'ici là, portez-vous bien.
1: Merci beaucoup, docteur Kerzak. Vos conseils, vos astuces, vos infos pour rester en bonne santé, que ce soit le cerveau, en fait, on vous reste en bonne santé de la tête aux pieds grâce à vous. 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La suite de la matinée continue à la télé avec vos programmes, et puis à la radio avec l'émission Ici c'est vous et Stéphane Conchon. Vos réactions en direct sur les thèmes de société au 03 80 42 15 15.
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1: C'est pas la peine, c'est vraiment pas la peine de chercher ailleurs ce qui est évident et ce qui est déjà sous vos yeux, voire sous vos oreilles. La radio qui donne le plus la parole aux Bourguignons, vous y êtes, c'est ici Bourgogne. Bonjour Stéphane Conchon.
6: Bonjour Nicolas Mollaret.
1: C'est pas vous qui allez me dire l'inverse, puisque votre nouvelle émission, Ici c'est vous, est dédiée vraiment à l'écoute et au partage des réactions et des opinions de nos auditeurs.
6: Bon, vous avez tout résumé, j'ai plus rien à dire, je peux rentrer chez moi.
1: Allez,
6: je pense,
1: à bientôt, salut.
6: Vous allez rester jusqu'à 10h, j'ai l'impression.
1: Pas si vous voulez.
6: Ouais, ici c'est vous, c'est vraiment une émission qu'on a imaginée pour vous donner la parole, pour vous écouter sur les sujets d'actualité. Et, alors on va l'entendre dans le journal de 9h dans un instant, il y a un sujet qui va faire causer, pas que dans les facs, mais aussi dans les familles.
1: Ouais.
6: L'ordinateur interdit à la faculté.
1: Bim, la sentence.
6: Ah voilà, ouais. Ils vont devoir reprendre les stylos et les papiers.
1: Aïe, aïe, aïe,
6: pour reprendre
1: aïe.
6: Les cours. Eh, ça fait parler, hein. On va entendre ça dans une seconde dans le journal. Et moi je veux bien vous entendre dès maintenant au 03 80 42 15 15, on va en discuter pendant une bonne demi-heure là tout à l'heure après le journal, et on peut en parler aussi via WhatsApp sur l'appli WhatsApp, ouais, très simplement,
1: directement
6: un vocal ou un message écrit, c'est quand vous voulez, c'est tout de suite 03 80 42 15 15. Je vous souhaite une bonne journée,
1: à demain.
6: À demain.
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6: Aujourd'hui c'est lundi, on est le 7 septembre 2026, bonjour tout le monde, il est 9h. Alors la balette, donc, comme les lycéens la semaine dernière, cette nouvelle mesure pour la rentrée à l'université de Dijon-Bourgogne-Europe.
0: Les étudiants en STAPS, en sport, ont désormais interdiction d'utiliser leurs portables et leurs ordi pendant les cours. Le but, c'est qu'ils soient plus concentrés, qu'ils écoutent plus les profs, mais aussi qu'ils améliorent leur niveau en orthographe. Et puis, sans ordinateur ou sans tablette, on évite aussi les tricheries. Lise Dussault, vous vous êtes rendue sur le campus dijonnais pour voir justement comment cette mesure était accueillie par les étudiants.
7: Joya est en tenue de sport, encore toute transpirante. Elle vient de commencer sa licence à Dijon en première année.
8: Ça fait chier. Je sais pas, c'est énervant. On s'est dit, pourquoi nous? Pourquoi cette année alors qu'on vient juste d'arriver
7: Comme elle, tous les étudiants de la filière ont repris les cours. En sortant, non pas leur ordinateur ni leur téléphone, désormais interdit, mais une feuille et un stylo à l'ancienne. Et ça fait tout drôle.
9: C'est vrai qu'il faut se réhabituer parce que le premier cours qu'on a eu, on a beaucoup écrit. Et c'est vrai qu'on n'a plus beaucoup l'habitude d'écrire des pages. Oui, ça fait vite des crampes, c'est pas sympa.
7: Tous le disent, au niveau de la prise de notes...
9: Faut speeder, quoi.
7: Même si, Thibaut, en troisième année, est l'un des seuls à reconnaître que ça pouvait être une sacrée source de distraction.
9: Après, c'est vrai que quand on a l'ordinateur en cours, on est vite sujet à se déconnecter, à aller vite sur des sites autres que le cours. Donc forcément, derrière, en termes de concentration, c'est un peu moindre.
7: Et puis avec le téléphone ou l'ordinateur sous la main, ils sont vite tentés aussi par la facilité à utiliser l'intelligence artificielle. Elisa est en master.
10: Ah oui, je l'utilise tous les jours. Franchement, même pour des choses simples.

0: Et les personnes qui travaillent pas, bah, même avec des feuilles, elles continueront pas de travailler. Du coup, bah, c'est dommage de priver.
1: Son ami Bastien est quand même surpris de se retrouver avec pareille interdiction à la fac.
2: Enfin, normalement, quand on arrive à la fac, c'est là qu'on doit faire preuve d'indépendance et tout ça. Donc là, on se retrouve, en fait, t'as l'impression qu'on est encore au lycée. Parce que, bah, on est encore interdit de faire des choses alors qu'on n'est plus en autonomie, finalement.
1: Sur certains cours, quand il y a besoin, les professeurs peuvent autoriser les étudiants à apporter leur ordinateur à titre exceptionnel.
3: Un reportage ici Bourgogne de Lise Dussault. Et notez que la même mesure a été prise par la fac de droit de l'Université Bourgogne-Europe de Dijon. Mais là, ça concerne uniquement les cours en TD, les travaux dirigés, avec 20 à 30 étudiants dans une salle classique. Alors, interdire les ordis à l'université, eh bien, on en débat ensemble ce matin dans votre émission. Ici, c'est vous, Stéphane.
4: 03 80 42 15 15 pour en parler. Dès maintenant, qu'est-ce que ça vous inspire, vous, les grands-parents, les parents, d'avoir des étudiants qui ne pourront plus utiliser d'ordinateur pendant les cours? On en parle. 03 80 42 15 15 en direct ou via WhatsApp.
3: Les rassemblements du lundi devant les tribunaux, ça reprend aujourd'hui. Rendez-vous à 19h devant la cité judiciaire de Dijon. Plusieurs associations de défense des droits de l'enfant et des femmes, comme le collectif Droits des Femmes 21, seront présents. Ils réclament le vote le plus tôt possible d'une loi intégrale pour lutter contre les violences sexuelles faites aux femmes et aux enfants. Des rassemblements qui avaient débuté partout en France après, souvenez-vous, l'affaire Liana, cette collégienne de 11 ans violée et assassinée dans le Gers au mois de mai dernier.
4: Au même moment, les surveillants de prison sont au bord de l'explosion dans notre région.
3: C'est ce que nous disait Romain Bernier, représentant régional du syndicat UFAP, ce matin sur Ici Bourgogne, en Saône-et-Loire. La prison de Varennes-le-Grand a récemment été fléchée pour accueillir les grands délinquants sexuels, des détenus qui nécessitent un accompagnement particulier et donc, pour les agents pénitentiaires, des formations spécifiques. Mais elles sont difficiles à obtenir. On rajoute à ça la surpopulation carcérale. Rien qu'à la maison d'arrêt de Dijon, 500 détenus supplémentaires qui dorment par terre. Et la canicule de cet été avec plus de 45 degrés dans les prisons de notre région, ce qui n'a rien arrangé aux tensions. François Sauvadet veut dire merci à nos pompiers. Le président du conseil départemental de la Côte d'Or organise une cérémonie ce soir à 18h30 dans les jardins de la préfecture. Cet été, hein, on n'a jamais eu autant d'incendies dans notre département.
4: 9h05 et ça bouge à Flavigny-sur-Ozon.
3: Oui, ce week-end, un nouveau commerce a ouvert ses portes dans ce petit village côte-dorien de 300 habitants. Il s'agit d'un barbier coiffeur traditionnel, hein, avec le coupe-chou et le geste à l'ancienne. L'établissement 5-8e est tenu par Julien Joubert. Pour le moment, la boutique est ouverte 2 jours par semaine. Le reste du temps, Julien a aussi un établissement à Dijon, rue Chaudronnerie. Ce barbier, en tout cas à Flavigny-sur-Ozerain, est le 4e commerce de proximité à ouvrir ses portes dans le village. Un 5e suivra d'ici 3 semaines et il s'agira d'une crêperie. Et pour la météo de ce lundi, Stéphane, c'est du grand beau et du grand bleu.
4: Ah oui, alors puis du grand chaud aussi cet après-midi, aussi. J'en reviens pas, les températures que vous avez annoncées ce matin là. 34-35 sur Dijon. Alors on a quelques passages nuageux, quelques éclaircies ce matin, c'est partagé. Et les éclaircies vont devenir bien présentes cet après-midi. Un soleil généreux comme vous l'avez fait remarquer.
3: Et sur la route?
4: Oui, bah écoutez... c'est tranquille. On a les ralentissements habituels, donc je vais pas vous en parler parce que tout le monde a un peu l'habitude de ce qui se passe sur la Lino et sur la Rocade, mais globalement, on s'en sort bien ce matin. C'est pas un lundi dingue et ça nous va bien comme ça. Donc si vous voyez des choses comme d'habitude qu'on n'aurait pas dans nos écrans, merci de nous prévenir au 03 80 42 15 15 et on se retrouve à 10h.
3: À tout à l'heure dans une heure.
4: Vous revenez nous informer tout à l'heure donc.
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4: Ça fait du bien de parler, hein? Partager, échanger, discuter, c'est indispensable et c'est précisément pour ça qu'on a décidé de démarrer la journée en vous donnant la parole cette année, en vrai et en direct. Tous les jours, je vous invite à me rejoindre au 03 80 42 15 15 et à réagir sur l'actu du matin. Alors aujourd'hui, ça concerne nos jeunes, nos étudiants, puisque, vous l'avez entendu dans les infos de 9h, désormais les ordinateurs et les portables sont interdits dans les cours de la filière STAPS à Dijon.
7: C'est pas pour enquiquiner les étudiants, c'est au contraire pour leur bien. Ben oui, les capacités cognitives des étudiants, lorsque ces étudiants se reposent exclusivement sur l'outil qu'ils ont entre les mains, elles diminuent.
4: Ben
7: elles
4: oui.
7: diminuent. Et c'est là tout l'enjeu de l'intelligence artificielle.
4: L'intelligence artificielle, oui, parce que derrière les ordi, il y a l'IA, comme le fait remarquer Vincent Thomas, le président de l'Université de Bourgogne-Europe. Alors ce matin, je vous pose la question à vous, les parents, les grands-parents, qui avaient ou pas, hein, d'ailleurs, des étudiants dans la famille. Est-ce que l'ordinateur prend trop de place dans les études de nos jeunes? En clair, est-ce que vous comprenez?

0: Et vous validez cette décision? Ouais, quand vous voyez vos enfants, vos petits-enfants travailler, avez-vous le sentiment que l'ordinateur les aide vraiment à apprendre? Est-ce que vous trouvez qu'ils passent trop de temps devant les écrans pour leurs études? Ou est-ce qu'au contraire, l'ordinateur est devenu vraiment indispensable pour réussir? Eh bien, parlons-en ce matin. Évidemment, on verra ce qu'en pensent les étudiants dans un petit instant. Hein. Ça surprend la personne, ils sautent pas vraiment de joie. Mais tout de suite, j'ai très envie qu'on en discute ensemble au 03 80 42 15 15. Un seul numéro de téléphone pour passer en direct à la radio ou envoyer des messages avec WhatsApp. Vous pouvez donc m'écrire ou même m'envoyer un petit vocal si vous préférez, si vous n'avez pas trop le temps de parler en direct. Alors à tout de suite, les ordi prennent-ils trop de place dans les études de nos enfants? Ici c'est vous, jusqu'à 10h.
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0: Ici. Avec la guitare de Jean-Louis Aubert pour vous souhaiter la bienvenue. Temps à nouveau. Bonjour. 9h08.

0: Sans doute l'un des meilleurs albums de Jean-Louis Aubert tout seul. C'était l'album H, avec Temps à nouveau dans votre radio ici Bourgogne, 9h12.
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0: Et c'est la nouveauté de cette rentrée à l'Université de Bourgogne, Europe, qui nous fait parler ce matin, qui vous invite à témoigner au 03 80 42 15 15. La filière STAPS a décidé d'interdire les téléphones et les ordinateurs pendant les cours. L'objectif, c'est de renforcer la concentration, d'éviter la triche, d'améliorer la syntaxe aussi, l'orthographe. Voilà, voilà des sujets qu'on met sur la table tous les matins de la semaine. Et voilà un vrai sujet qui va vous faire réagir au 03 80 42 15 15. Comme ça a fait réagir d'ailleurs les étudiants qu'on est allé rencontrer. On a envoyé Lys Dussault, notre journaliste sur place, qui a recueilli leurs impressions. Écoutez-les.
3: Moi, je suis un peu déçu de cette mesure. Maintenant, après, c'est vrai que c'est quelque chose qui peut rester quand même positif.
4: Moi, je m'étais préparé. Déjà, j'aime pas travailler sur les ordi. Je prends toujours des feuilles et tout ça, donc moi, ça me dérange pas trop. C'est surtout pour les autres que je me fais un peu du souci pour eux, parce que j'en connais quand j'étais des Mac et tout ça à l'avance. Ils sont un peu deg aujourd'hui.
5: Bah, pour ma part, j'avais déjà acheté une tablette qui, bah, du coup, va quand même me servir, mais pour la prise de notes, ça va être plus galère.
6: Bah, je pense que c'est bien parce que de nos jours, à cause de TikTok, des réseaux sociaux, on a du mal à se concentrer. Mais je préfère quand même prendre mon ordi. Parce que c'est super rapide de prendre des notes. Ça va plus vite de taper sur son ordi que d'écrire tout à la main.
0: Ah voilà, alors ça c'est effectivement l'une des raisons qui fait râler les étudiants. Ça va plus vite de taper sur son ordi que d'écrire à la main. Ça concerne une génération parce que à l'époque on tapait un peu moins vite sur les claviers d'ordinateur. 03 80 42 15 15. Est-ce que vous trouvez globalement que les jeunes, les étudiants passent trop de temps devant leurs écrans pour leurs études, ou est-ce qu'au contraire l'ordinateur est vraiment devenu indispensable aujourd'hui pour réussir? Je veux bien vous entendre sur ce sujet, évidemment par téléphone, mais si vous n'avez pas trop le temps, que vous êtes en voiture, que c'est un petit peu compliqué, vous pouvez aussi m'envoyer un vocal au même numéro de téléphone, 03 80 42 15 15, en passant par WhatsApp, ou même m'écrire un petit mot. Ça marche plutôt bien. Pendant que vous nous contactez, et je voudrais vous faire écouter le mot du président de l'Université de Bourgogne, Vincent Thomas, qui lui soutient cette décision. Il est certain qu'elle sera utile et surtout efficace.
7: C'est un fléau. Les étudiants utilisent leur ordinateur, ils sont branchés en permanence sur l'extérieur et on s'aperçoit qu'une bonne partie d'entre eux, pas tous, mais qu'une bonne partie d'entre eux sont distraits parce qu'ils vont surfer, ils vont faire autre chose qu'être en apprentissage lors des sessions de cours. C'est donc une modalité pédagogique qui n'empêche pas les étudiants d'utiliser leur ordinateur en dehors du cours, mais pendant le cours, ils sont dans le cours et pas ailleurs. Voilà. Toutes les composantes d'université, toutes les facultés d'université disposent d'une autonomie pédagogique qui leur permet de prendre des mesures qu'elle considère être adaptée à l'apprentissage des étudiants. Eh bien, si cette mesure, c'est dire on ferme l'ordinateur quand on arrive en cours et on le rouvre quand on en sort, eh bien voilà, c'est comme ça.
0: Voilà, une mesure qui concerne la filière STAPS à Dijon, c'est-à-dire la faculté des sciences du sport, et une mesure aussi qui a été prise à la fac de droit pour les cours en TD, c'est-à-dire les travaux dirigés. Ça concerne 20 à 30 étudiants dans une salle classique et non dans les grands amphis avec plusieurs centaines de personnes. 03 80 42 15. Je suis sûr que vous avez un avis. Je suis sûr que vous en avez déjà parlé à la maison. Je suis sûr que vous avez remarqué des choses dans le comportement de vos voisins, de vos étudiants, peut-être qui sont sous votre toit, de vos jeunes, chez vos enfants, vos petits-enfants. Je suis sûr que il y a déjà eu une discussion sur le sujet. Et puis derrière l'ordinateur, il y a quoi ? Il y a l'intelligence artificielle aussi. L'IA, ça fait parler. Est-ce que aujourd'hui, l'IA est indispensable pour les études ? Est-ce que vous pensez que les enfants, les étudiants, les jeunes peuvent se débrouiller sans IA ? On en parle maintenant. On n'attend pas dans une demi-heure parce qu'on aura un autre sujet sur la table dans quelques minutes. Donc rejoignez-nous. Ici, c'est vous au 03 80 42 15 15. C'est le nouveau Marc Lavoine avec son copain Patrick Fury. Ils sont occupés, toujours occupés. Notre téléphone ne l'est pas en revanche. C'est libre. Appelez Yasmine, 03 80 42 15 15. Et prenez la parole en direct tous les matins dans votre radio ici en Bourgogne. A tout de suite.
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0: Les deux garçons bien occupés donc. C'était Marc Lavoine et Patrick Fiori dans votre radio ici Bourgogne. 03 80 42 15 15. Ça c'est la petite musique d'attente pour passer à la radio et pour réagir ce matin à l'actualité. L'ordinateur a-t-il trop de place? Prend-il trop de place dans les études de nos enfants? On en parle ce matin en direct. On se retrouve au téléphone et aussi via WhatsApp. Il y a Mel qui vient de nous envoyer un petit message écrit. Là, je vous lis ça dans une seconde. Et puis, on va écouter un petit peu plus en longueur le président de l'Université de Bourgogne aussi avant 9h30.
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0: Ordinateur pour les étudiants à la fac de Dijon dans la filière STAPS, c'est le sujet qui fait parler ce matin au 03 80 42 15 15, qui vous fait réagir aussi via WhatsApp. Alors visiblement vous êtes dans les transports, hein. Il y a Morgane qui vient de nous laisser un petit vocal là. On va l'entendre dans une seconde, mais je voudrais vous lire la réaction de Mel qui nous dit: la question n'est plus vraiment de savoir s'il faut les laisser faire, mais comment les encadrer. Interdire l'informatique ou l'IA à l'université serait aussi inefficace que de bannir les calculatrices en cours de maths. Ces outils font désormais partie intégrante du monde professionnel. Moi, je l'utilise régulièrement sur demande de ma direction. Ça fait gagner du temps et donc gagner en productivité. Je pense qu'il vaudrait mieux, leur apprendre à s'en servir intelligemment. Les jeunes qui ne sauront pas l'utiliser risquent d'être pénalisés à l'embauche. Merci pour ce message, donc Mélanie de Dijon. Message assez ouvert, hein. On n'est pas tranché sur la question, hein, chez Mélanie. C'est pas assez pour, c'est contre. C'est voilà, peut-être trouver une manière plus encadrée. Et c'est pas forcément le sentiment que les étudiants ont, parce que lorsque Lise Dussault, notre journaliste, est allée sur place à la sortie de la fac des sciences du sport, là, elle a rencontré des étudiants, notamment Bastien, qui disait: le moment où on fait preuve d'indépendance, normalement, c'est la fac. Et quand on arrive en fac, et là, on a l'impression d'être encore au lycée. C'est-à-dire de revenir en arrière. Voilà. Pas forcément d'être encadré, mais d'être bridé. Qu'est-ce que ça vous inspire, tout ça? Qu'est-ce que vous en pensez, vous? Appelez-nous au 03 80 42 15 15. Et on a un message vocal, là, qui vient d'arriver il y a quelques secondes. Alors, qui porte un peu sur les ordinateurs, mais de manière générale sur l'hyperconnectivité. Voilà, c'est Morgane qui était sur la route, qui pouvait pas s'arrêter, qui nous a laissé ce vocal. Écoutez.
10: Oui, bonjour. Alors, c'est pour réagir à l'émission en cours sur les téléphones chez les jeunes. Alors, pour les étudiants, je sais pas vraiment. Après, moi, je vois que j'ai deux enfants de 6 et 9 ans à la maison. C'est les enfants de ma femme. On est une famille recomposée. Et les écrans, ça les pourrit. Vraiment, ça les pourrit. Ils pensent qu'à ça. C'est une drogue, hein. C'est une drogue, hein. Ils pensent vraiment qu'à ça. Et forcément, ils veulent faire des choses qui sont pas forcément de leur âge. Ils veulent faire des jeux qui sont pas adaptés. Ils vont regarder des vidéos sur YouTube. Et en fait, il y a tellement de tout sur Internet. il y a tellement de pervers que ça en devient même dangereux. Donc moi, je suis pas forcément pour les écrans auprès des enfants. Après, pour les étudiants, ça peut être un outil de travail si c'est bien géré. Après, c'est vrai qu'on peut tellement vite déraper et puis aller faire autre chose en même temps que c'est compliqué. Donc pour les étudiants, je suis mitigé. Pour les enfants, pour moi, avant 12 ans, normalement, ce serait zéro, quoi. Ou alors des petites vidéos comme ça que nous, on montre avec un contrôle omniprésent sur ce qu'ils font, sur ce qu'ils regardent. Mais voilà, sinon, pour moi, ce serait zéro avant 12 ans.
0: Bon, Morgane nous fait un petit mix entre les portables de la semaine dernière interdits au lycée et l'ordinateur, donc désormais laissé de côté dans la filière STAPS à l'Université de Bourgogne Europe. En tout cas, moi, je veux bien encore vous entendre. Alors, visiblement, ce matin, vous êtes nombreux à nous laisser des messages via WhatsApp en mode vocal. Hein. Donc, du coup, je peux pas vous les passer presque en direct parce que il faut quand même les télécharger pour vous les diffuser. Mais on a un long message là qui vient d'arriver, a priori d'une enseignante qui n'avait pas forcément le temps de passer à l'antenne, mais qui vient de m'envoyer un petit message. Alors ce qu'on fait, c'est qu'on s'écoute, on s'écoute Blondie, voilà, qui arrive doucement sur la pointe des pieds, et Ici c'est vous revient dans 3 minutes avec vos messages, vos réactions sur l'actualité. Bonne matinée avec nous, à tout de suite.

0: Ça, c'est la bande-son d'ici Bourgogne. 9h30 avec Blondie, Heart of Glass dans votre radio. Ici, c'est vous, notre nouveau rendez-vous d'interactivité pour commenter l'actualité. Bah, c'est maintenant, hein, c'est en direct, c'est tout de suite, oui.
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0: L'ordinateur prend-il trop de place dans les études de nos enfants? C'est la question que je vous pose depuis ce matin, 9h. A priori, ce matin, vous êtes beaucoup dans les transports et pas vraiment en mesure de me parler en direct. C'est dommage parce que c'est intéressant quand on échange, quand on discute. J'aime bien essayer de vous titiller un peu. En revanche, vous me laissez des vocaux et ça, c'est très très bien. Très bon réflexe. 03 80 42 15 15 pour parler en direct ou alors pour laisser des messages via WhatsApp, c'est-à-dire des messages écrits ou des vocaux. On vient d'en recevoir là un très très très intéressant. Je vais vous laisser l'écouter tout de suite. Hein. C'est un message de quelqu'un qui connaît bien la problématique des ordinateurs à la fac.
3: Bonjour, je suis Swan Klein-Spigen, je suis médecin généraliste et ça m'arrive très souvent d'assister à des cours ou de donner des cours et la tendance actuellement d'avoir l'ordinateur dans la salle, parfois ça peut être très ennuyeux pour ceux qui n'en ont pas et qui prennent tout simplement des notes, car vous avez premièrement beaucoup de bruit des claviers. L'avantage, c'est que vous avez moins de bavardage, sans doute. Les élèves regardent moins le prof. Ça m'est arrivé qu'au bout d'une heure de cours, dans la pause, les gens n'ont même pas réalisé que j'étais la prof. Ils reconnaissent plus les visages des professeurs, donc ça c'est vraiment dommage. Ils font pas attention à votre nom, votre visage, parce qu'ils regardent uniquement les diaporamas et leur clavier. Ça m'est une fois arrivé que dans la salle, comme il y avait beaucoup de néons, ils ont décidé de couper les lumières parce que ça faisait un reflet sur des écrans, des ordinateurs portables. Du coup, on avait uniquement les lumières, enfin la luminosité des diaporamas et les écrans. Et tout. Donc, ceux qui prenaient des notes en papier étaient dans le noir. Donc, c'est vraiment très dommage. Donc, je trouve que c'était une très bonne idée d'interdire les ordinateurs portables dans certains cours. Je ne dis pas dans tous les cours. Et deuxièmement, je pense que de toute façon, quand on prend des notes en écoutant et en regardant le professeur et les diaporamas, de toute façon, vous êtes obligé de réécrire. Il me semble que sur l'ordinateur, de toute façon, les élèves, ils prennent des notes sur l'ordi qu'ils vont retravailler à la maison. Rien n'empêche de prendre les premières notes en écrit et de les retranscrire à la maison ou plus tard sur votre ordinateur. Donc, il y a un double avantage. C'est comme avec les GPS. Les personnes qui utilisent tout le temps, en permanence, le GPS, ne serait-ce que pour aller au travail, aller à la boulangerie, ils ne connaissent plus la route. Le jour où ils n'ont plus d'ordinateur et donc pas de GPS, par exemple, ben ils seront complètement perdus. Et troisième point, c'est que c'est bon pour la planète de moins allumer tous ces ordinateurs portables et de prendre un cahier, un stylo ou un crayon. Voilà, donc moi je suis vraiment pour, je trouve ça vraiment très noble, très sage et beaucoup plus humain. Belle journée à vous et c'est un excellent sujet. Au revoir.
0: Eh ben merci docteur, merci en tout cas d'être intervenu comme ça ce matin via WhatsApp. Ah, je vous ai dit, les vocaux ça marche bien, hein, donc vous pouvez me laisser un petit message sans aucun problème au 03 80 42 15 15. C'est donc docteur Swan là, qui va refermer ce sujet ce matin autour des ordinateurs et de l'intelligence artificielle. Mais on n'a pas fini hein, d'en reparler, vous inquiétez pas, on remettra le sujet un moment ou un autre sur la table dans votre émission. Ici, c'est vous. Il est un petit peu plus de 9h30, on va se détendre un peu maintenant.
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0: Pas besoin d'attendre le week-end prochain pour sortir près de chez vous. Et justement, tiens, ce mercredi, on va commencer par Chevigny-Saint-Sauveur pour chiner, pour faire des affaires et en même temps faire une bonne action. Vous pouvez prendre la direction de la braderie solidaire de rentrée à Chevigny mercredi. Ça se passe de mercredi à samedi, avenue de la République. C'est de 14h à 18h en semaine. Et samedi, ça sera de 10h à midi et puis de 14h à 18h. Et si vous préférez prendre un bon bol d'air, là c'est à Saint-Jean-de-Bœuf que ça se passe. Mercredi, toujours à 14h45, partez sur les traces des animaux sauvages. On apprend à repérer leurs empreintes, leurs indices et surtout observer la faune sans la déranger. Une sortie nature ludique et instructive. Et en plus, c'est complètement gratuit. Alors attention, l'inscription est obligatoire. Le lien est à retrouver sur ici.fr dans la rubrique loisirs. Et n'oubliez pas vos bonnes chaussures de marche. Ici Bourgogne, d'autres infos pratiques dans une heure.
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0: Allez, après les ordinateurs, je vous propose un verre d'eau maintenant. Ici, c'est vous, second sujet du jour avec une problématique préoccupante cet été dont malheureusement on n'a pas fini d'entendre parler. Comment vivre avec moins d'eau? Je vous attends en direct pour en parler, surtout pour partager avec vous vos trucs et vos astuces dans votre jardin, votre potager, votre commune. Qu'est-ce que vous avez mis en place, vous, chez vous, pour consommer moins d'eau? Peut-être, je sais pas, des douches plus courtes, des récupérateurs d'eau de pluie, une réutilisation de l'eau, moins d'arrosage aussi. Est-ce que vous avez adapté votre jardin ou votre potager cet été? Et puis après, je veux bien vous entendre sur ce sujet pour que vous me disiez jusqu'où vous êtes prêt à changer vos habitudes pour préserver l'eau, hein. Et finalement, est-ce qu'il faut apprendre dès maintenant à vivre avec moins d'eau? Y en a des choses à dire parce que la sécheresse nous concerne tous. Il suffit de vous tendre un micro dans la rue pour s'en rendre compte.
5: Bah, elle nous concerne au quotidien. Nous, personnellement, on habite dans une maison, on a un jardin. Donc, le jardin, le potager, inexistant, puisque pas assez d'eau. Et elle va nous concerner au quotidien dans notre alimentation, puisque notre économie, elle est basée sur l'eau en France. Donc, si on n'a pas d'eau, ça sera compliqué d'avoir des légumes, des fruits. La sécheresse et la chaleur, ça nous concerne, nous, au quotidien, et on est totalement impactés, oui.
0: Alors 03 80 42 15 15, vous êtes concerné et c'est pour ça qu'on met ce sujet en discussion ce matin. 03 80 42 15 15 jusqu'à 10h au téléphone en direct ou via WhatsApp. À tout de suite après Daniel Lavoie.
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0: Il sème, chantait Daniel Lavoie. C'est bien, il sème, mais il faut de l'eau aussi pour que ça pousse après. Hein. Et c'est justement ce qui nous intéresse ce matin.
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0: Et vous, comment faites-vous pour économiser l'eau? Est-ce que vous constatez les effets de la sécheresse chez vous, dans votre jardin, votre potager, votre commune, dans vos cultures aussi? 03 80 42 15 15. Deuxième sujet sur la table dans Ici c'est vous ce matin, avec Didier qui nous rejoint au bout du fil à Bénieux-les-Juifs. Bonjour Didier, bienvenue, bonjour.
3: Bonjour, merci.
0: Alors vous, c'est un mystère pour personne, vous êtes agriculteur hein, à Bénieux-les-Juifs.
3: Oui.
0: Ouais. Et je suis très content de vous avoir en direct parce qu'on ne s'est pas parlé depuis quelques mois. Je ne sais pas déjà comment vous avez vécu l'été, vous, pour démarrer.
3: Très, très dur, très long.
0: Ouais.
3: Je pense comme beaucoup d'agriculteurs parce que on est au mois de septembre et on attend toujours la pluie, quoi.
0: Ouais. C'est pas les quelques gouttes qui tombent par-ci par-là qui suffisent.
3: Non, on a eu que quelques millimètres et en fait pour rebalancer la vapeur et que vraiment la nature reverdisse, il faudrait au moins une centaine de millimètres et on en est très très loin et là dans les semaines qui s'annoncent, on n'en a pas énormément. C'est compliqué.
0: Alors en plus, je me souviens, vous avez la particularité d'avoir une double activité, c'est-à-dire que vous avez les cultures et aussi l'élevage.
3: Voilà,
0: il faut gérer l'eau de deux façons différentes quoi.
3: Exactement. Déjà, les animaux, il faut pas qu'ils souffrent. Alors, nous, on a la chance. C'est vrai que c'est pas dans le nom de Bénieux-les-Juifs, mais à Bénieux-les-Juifs, on a la Seine qui passe.
0: Ah
3: et
0: oui.
3: Si tu veux, c'est assez ombragé, c'est assez vallonné, et du coup, il y a déjà de l'ombre pour les animaux. Jusque-là, elles buvaient dans la rivière, mais là, il y a certaines berges. Maintenant, on est obligé de ramener de l'eau, même à côté de la Seine. Hein. Il y a certains bras de la Seine qui sont secs. Et donc, du coup, là, c'est tous les jours surveiller que les animaux aient bien de l'eau, aient bien à manger, parce que du coup, il n'y a plus d'herbe depuis, je pense, depuis tout. Allez, j'allais dire le 10 juillet. Je pense autour du 10 juillet, on a commencé déjà à nourrir les animaux comme si on était en plein hiver, quoi. Donc c'est vrai que c'est compliqué. Alors on nous dit qu'il va falloir s'adapter, qu'il va falloir trouver des changements, des cultures, mais on se rend bien compte que quand il pleut rien, il y a quand même pas grand chose qui pousse. Donc c'est compliqué. Et puis après, il y a aussi une éducation parce que je suis aussi maire de mon village et je pense à quelque chose qui m'a un petit peu choqué cet été. Alors certes, il y a des grandes piscines, il y a des grosses piscines que les gens ont l'habitude d'utiliser. Donc celles-là, elles ont un système de filtration, elles ont c'est pas forcément celles-là qui sont gênantes, mais c'est les toutes petites piscines que chacun met.
0: Ah oui.
3: Ils font 2-3 mètres cubes d'eau. Alors 2-3 mètres cubes, on va me dire que c'est pas grand-chose, 2-3 000 litres, mais 2-3 000 litres par on multiplie par 10-15, et tout de suite ça fait 30 000 litres, et puis ça fait vite beaucoup. Et si tu veux, le problème de cette petite piscine, c'est qu'il n'y a pas forcément de filtration, il n'y a pas forcément de système pour chlorer l'eau. Et du coup, l'eau tourne. Donc, tous les 2-3 jours, les gens, elles disent « Oh ma mince, l'eau, elle a verdi. » Donc, on la vide, on la remplit.
0: C'est un cercle vicieux parce que les gens ont chaud, ont des enfants, etc. Ils disent « Allez, on va se mettre un petit bac, là, c'est rien du tout. » Et puis, finalement, ça entraîne une consommation d'eau excessive, là, pour le coup.
3: Qui n'est pas forcément normal. Et puis, c'est vrai, quand on en parle aux gens, ils ne se rendent même plus compte. Il y a une restriction, mais effectivement, ils ont chaud. Et c'est compliqué de dire aux gens « Il ne faut pas trop consommer. » Et puis, nous, à côté, on a des animaux qui consomment, donc il faut trouver le juste milieu et puis que chacun puisse vivre au mieux ces épisodes qui quand même durent dans le temps, quoi.
0: Ce qui a l'air d'être inquiétant quand même, Didier, si je comprends bien en vous écoutant, c'est que aujourd'hui 7 septembre, vous continuez de transporter de l'eau pour les bêtes. Vous continuez de souffrir de la sécheresse concrètement.
3: Ah exactement. Et on est passé en moins grosse vigilance là pour les incendies.
0: Oui.
3: Mais par contre, c'est vrai que typiquement là, et tout ce qu'on a semé, parce qu'il y a des choses qu'on peut semer à l'automne pour pouvoir refaire un peu de stock. Alors soit ça lève pas, soit effectivement ça fera rien parce que on est déjà tard en saison. Là, les journées raccourcissent. Mmh. Je pense que tout le monde s'en est rendu compte. Donc déjà c'est moins poussant. C'est moins. Et ouais, ça va être compliqué. Hein. Ça va être compliqué.
0: Bon, merci de témoigner. Pas merci pour ces nouvelles, mais enfin, en tout cas, merci de témoigner. C'est la réalité, c'est le terrain, c'est là où vous vivez, à Bénieux-les-Juifs, et c'est la réalité de beaucoup d'agriculteurs en Bourgogne en ce moment.
3: Et moi, j'ai quand même un peu peur aussi pour Dijon, parce que je sais pas si tu sais, Stéphane, mais Dijon, c'est la seule métropole qui n'a pas de fleuve qui traverse la ville.
0: Ah oui, on est, oui, c'est le, oui, je sais qu'on est l'une des rares grosses villes en France à pas avoir vraiment d'eau. En tout cas, on a l'Ouche qui traverse, mais c'est pas un fleuve.
3: Il y a un réseau, mais effectivement, dans les années qui viennent, je pense que ça va être une problématique aussi pour Dijon.
0: Voilà. Bon. Ben, on se tient au courant. Merci Didier. Merci de ce témoignage en direct depuis Baigneux. Bon courage, hein, bon courage à vous dans les cultures. Et vous qui nous écoutez ce matin, qui êtes peut-être comme Didier, confronté au même problème, ou vous les particuliers qui avez un bout de potager aussi, on peut parler de la gestion de l'eau. Comment vous faites pour économiser l'eau, hein, quels sont vos trucs, vos astuces aussi. On peut se servir du téléphone aussi pour partager ce genre de bons plans si toutefois vous en avez. 03 80 42 15 15 pendant encore une bonne dizaine de minutes en direct sur Ici Bourgogne.

0: Ah, il y en a qui tricotent en faisant de la guitare. Hein. Los Lobos, la bomba, dans votre radio, ici Bourgogne, 03 80 42 15 15. Et cette question ce matin, et vous, comment faites-vous pour économiser l'eau? On va prendre la direction de Châtillon-sur-Seine. Il y a de l'eau, normalement, un petit peu là-bas. Dans une seconde, à tout de suite.
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0: C'est dans le titre, hein. ICI c'est vous et c'est une émission qui est faite pour vous. Vous l'avez bien repéré depuis la rentrée au 03 80 42 15 15. Vous pouvez prendre la parole tous les matins entre 9h et 10h. Et ce matin donc, on tourne autour de cette problématique d'eau. Comment faites-vous pour économiser l'eau? 03 80 42 15 15. Bienvenue à Mickaël. Bonjour à vous Mickaël.
7: Bonjour Stéphane, comment ça va?
0: Bien. Écoutez, c'est bien de s'entendre, c'est bien de se parler. Et puis ça fait du bien d'avoir des nouvelles de Châtillon-sur-Seine. Du coup, vous êtes toujours dans le Châtillonnais?
7: Toujours dans le Châtillonnais, et la Seine, ça fait bien longtemps qu'elle ne traverse plus Châtillon en ce moment, dans cette période de sécheresse.
0: Ouais.
7: Mais c'est quelque chose d'habituel pour Châtillon, puisqu'on a quelques failles karstiques, je crois que c'est comme ça qu'on les appelle, avant Châtillon, et la Seine s'infiltre en terre et ressort un petit peu plus loin. Nous, Châtillon, c'est vrai que c'est une habitude de ne plus trop voir la Seine couler en période estivale. On a toujours notre résurgence de l'Adoui qui coule, mais c'est vrai qu'on la voit baisser, de jour en jour, parce que effectivement, comme disait l'auditeur de Beignet les Juifs, on n'a pas encore vu arriver les pluies d'automne.
0: Oui.
7: Et normalement, le cycle de l'eau est un cycle immuable. Donc tout ce qui s'est évaporé durant cet été doit nous retomber dessus. Mais on ne sait pas où ça va tomber. Mais vu les quantités d'eau évaporée, ça risque de faire pour certains malheureusement des dégâts.
0: Vous pensez vous qu'on va avoir un déluge alors concrètement dans les semaines à venir?
7: Si je ne suis pas météorologue et je ne suis pas spécialiste du sujet, mais quand on nous apprenait à l'école, normalement le cycle de l'eau, tout ce qui s'évapore doit retomber quelque part, mais retombera où on ne sait pas. Est-ce que ce sera sur d'autres pays, est-ce que ce sera sur d'autres régions, mais en tout cas les océans et les mers étant tellement chaudes que effectivement ça va faire de l'eau à faire redescendre.
0: Oui, pour répondre à la question, puisque oui, Mickaël, contrairement à Didier, vous n'êtes pas agriculteur, ça vous empêche pas d'avoir un avis et puis d'être concerné, puis d'avoir peut-être aussi des astuces pour économiser l'eau. Vous avez changé vos habitudes, vous, concrètement?
7: Alors, je fais déjà pour la partie jardin, puisque la question était posée essentiellement pour le jardin. Alors, je suis pas Nicolas le jardinier, qu'on soit très clair, mais je fais toujours pousser quelques bricoles dans mon jardin et pour pouvoir les arroser tout au long de la saison. Moi, j'ai mis un cubit de 1000 litres raccordé sur une évacuation d'eau pluviale. Ça fait toujours de l'eau qui ne coûte pas grand-chose pour pouvoir arroser. Après, le jardin, je pense qu'a souffert comme beaucoup de monde, comme les cultures de nos chers agriculteurs. D'avoir beaucoup trop chaud. Les récoltes ont été, même pour ceux qui ont un potager, je pense qu'on a tous été avec une récolte très mitigée pour cette année 2026, mais c'était dû essentiellement à la chaleur et aux canicules successives qu'on a pu avoir. Après, moi, ce qui m'étonne et par mon métier, aujourd'hui, ce que je trouve une ineptie, c'est de mettre de l'eau propre, de l'eau consommable, de l'eau buvable dans nos toilettes,
0: par exemple,
7: dans nos machines à laver. Aujourd'hui, moi, je comprends pas les gens qui construisent des pavillons neufs de ne pas anticiper ce phénomène de raréfaction de l'eau et de dire on met un récupérateur d'eau enterré de plusieurs milliers de litres et d'avoir un second réseau dans la maison pour justement alimenter tout ce qui n'est pas à destination humaine, à consommation humaine, à alimentaire.
0: Mais ça serait
7: de faire une économie très importante.
0: Ça commencerait déjà par là, ouais.
7: Fiscalement parlant, je pense que les communes ne seront pas forcément d'accord avec ce genre d'idée, puisque la part assainissement de notre facture d'eau compte de l'eau consommée avec un compteur d'eau. Comment trouver le juste équilibre pour que les communes s'y retrouvent également sur la part assainissement? Mais trouver des économies d'eau, c'est relativement en passant par une réserve d'eau pour alimenter tout ce qui n'est pas alimenté de la maison serait déjà une bonne chose. Après, si on veut aller dans la gestion des cours d'eau, moi je suis malade à chaque fois que je vois un vannage ou un barrage qui est démonté, parce que si nos anciens les ont posés au bord des cours d'eau, c'est qu'il y avait une raison. Aujourd'hui, on a démonté beaucoup de vannages sous le prétexte de la continuité écologique, mais moi je pose toujours la question aux gens qui me disent ça, est-ce que vous pensez que le poisson il est plus heureux derrière un vannage avec de l'eau ou sur le fond de la rivière qui est complètement...
0: Quand vous parlez de vannage, qu'on comprenne bien, parce que j'ai un peu de mal à situer là. Quand vous parlez de vannage...
7: Quand vous avez un cours d'eau,
0: oui.
7: Vous aviez à l'époque des moulins, des retenues d'eau qui avaient été créées par les anciens. Mmh. Alors, pour certains, ils avaient une utilité parce qu'on utilisait la force motrice de l'eau pour avoir une activité économique avec. Mais il y avait également ces retenues d'eau. Aujourd'hui, on nous parle de bassines, on nous parle de retenues d'eau parce que le risque incendie est de plus en plus marqué. Tous ces vannages, si on prend la Seine, il y en a beaucoup qui ont été effacés avec le temps, avec une excuse entre guillemets de continuité écologique. J'ai beaucoup de mal, moi, à voir disparaître ces vannages. Ils avaient une utilité de régulation également dans le flux d'eau. Après, une nouvelle fois, c'est un avis personnel, je ne suis pas spécialiste du sujet, mais en tout cas, moi, quand j'entends continuité écologique, je renvoie à cette question-là. Le poisson, il est plus heureux derrière une retenue d'eau ou sur le fond de la rivière qui est complètement sèche?
0: On va rester sur cette question. En tout cas, Mickaël, merci de nous avoir donné votre avis ce matin au 03 80 42 15 15, vous avez compris. C'est l'espace où on peut parler désormais entre 9h et 10h, et on sera de retour demain matin avec notamment un focus sur la colère des pompiers, la raison de la grève des pompiers. On en reparlera demain largement dans les infos et vous serez les bienvenus pour échanger autour du sujet. Jusqu'où peuvent-ils nous aider, les pompiers? C'est la question que je vous poserai demain à partir de 9h.
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0: Et on va se glisser gentiment jusqu'à 10h. Avec qui? Avec Zao de Sagazan.

0: C'est bien, on l'a embauché pour la météo, elle nous fait un petit point juste avant les infos. Il fait toujours beau au-dessus des nuages, oui. C'était Zao de Saint-Gazon et maintenant c'est Florence Galis.
1: C'est moi.
0: Bonjour, bienvenue.
1: Bonjour, merci
0: bon lundi.
1: De m'accueillir, c'est gentil de votre part. Oui, surtout qu'on fait toujours des trucs hyper intéressants dans Ici ça marche. Et ce qui marche bien, ce sont les marchés de producteurs. Et on en a un tous les mercredis à Talent, pas très très loin de chez nous. Donc voilà. Je vous dis à demain.
0: Ça, c'est un bon plan.
1: Ouais, c'est un bon plan.
0: Merci, à demain.
1: Merci Stéphane.
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1: C'est le moment de vous souhaiter une excellente semaine. Il est 10h. L'heure des infos avec vous, Anne-Laure Labalette, bonjour.
3: Bonjour Florence et bonjour à tous. Les rassemblements du lundi devant les tribunaux de France reprennent aujourd'hui. Rendez-vous à 19h ce soir devant la cité judiciaire de Dijon. Plusieurs associations de défense des droits de l'enfant et des femmes seront présentes. Elles réclament le vote d'une loi intégrale pour lutter contre les violences sexuelles faites aux femmes et aux enfants. Des rassemblements qui avaient, souvenez-vous, débuté en juin dernier partout en France après l'affaire Liana. Cette collégienne de 11 ans violée et assassinée dans le Gers au mois de mai. Le ras-le-bol et l'épuisement des surveillants de prison dans notre région. Ils sont au bord de l'explosion. C'est ce que nous disait Romain Bernier, représentant régional du syndicat UFAP ce matin sur Ici Bourgogne. En Saône-et-Loire, la prison de Varennes-le-Grand, par exemple, a été récemment fléchée pour accueillir les grands délinquants sexuels, des détenus qui nécessitent un accompagnement particulier. Pour les agents pénitentiaires, ça veut dire des formations spécifiques, mais trop peu d'agents en bénéficient. On rajoute à cela la surpopulation carcérale et la canicule de cet été dans les prisons de la région, ce qui n'a rien arrangé aux différentes tensions. Une grosse frayeur hier pour 5 personnes à Autun, en Saône-et-Loire. La toiture d'un immeuble de la rue Piolin, en plein centre-ville, s'est effondrée sur un camping-car qui passait au même moment. Heureusement, il n'y a pas eu de blessés, ni les occupants du camping-car, ni les habitants de l'immeuble. Les gendarmes ont tout de même ratissé les décombres avec des chiens renifleurs pour voir si personne n'avait été enseveli. La rue, elle, a été totalement fermée. Le maire d'Autun a pris un arrêté le temps que les agents débarrassent les débris. C'est à lire dès maintenant sur ici.fr. Le CHU de Dijon se mobilise autour des cancers du sang. Toute cette semaine, plusieurs bâtiments de l'hôpital de Dijon seront éclairés en rouge. Des temps d'échange pour sensibiliser le public qui seront également mis en place. Et puis le nageur paralympique

0: Oui, mais oui, c'est chaud, c'est nuageux, il y a des éclaircies, donc on a un petit peu de tout. On aura un peu plus de soleil dans l'après-midi et c'est vrai que les températures continuent leur ascension. 20 degrés attendus cet après-midi, 30 degrés pardon, à Saulieu. Je me disais 20 degrés, tiens, ça fait pas mal.
1: 20 degrés, c'était bien.
0: Non, non, bah oui, 30, mais non, plus chaud. Non, je pense que j'ai dû mettre mes désirs pour en température aujourd'hui. 32 à Saint-Bernon, Saumur et Châtillon, 33 à Montbard et Beaune et Dijon et Chalon, on va quand même friser les 34 degrés. On aura encore très chaud demain mardi. Et puis, à partir de mercredi, quelques gouttes sont possibles. Ciel assez nuageux, mais avec quand même des éclaircies. Mais des températures qui ne vont pas dépasser les 18 à 22. Donc,
1: on souffle un peu. Et si on est sur la route, là, cette heure-ci, est-ce que ça roule bien?
0: Ça roule bien. Toujours les travaux sur la 31 au sud-est de Dijon. Ailleurs, ça roule correctement. Enfin, d'après ce que je vois sur mes cartes. N'hésitez pas de votre côté, vous, à nous dire ce que vous rencontrez aussi, parce que ça nous intéresse. 03 80 42 15 15. Tout simplement, le petit coup de fil à passer. Voilà. Vous ne revenez pas tout à l'heure 11h, mais vous revenez demain.
1: Avec grand plaisir. Je vous dis à demain. Très belle journée, Florence.
0: Merci Anne-Laure, à demain.
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0: Ce mercredi soir à Talent, on ne vient pas seulement boire une bière dans la brasserie de Geoffrey Petit-Demange. Le rendez-vous est devenu un véritable petit marché de producteurs locaux. Légumes, biscuits, bières et autres produits de la région sont proposés directement aux consommateurs. Un food truck est présent en général, mais ça dépend évidemment de la météo, on vous en parlera tout à l'heure. Si vous avez envie de manger sur place, on dirait bien que les marchés de producteurs, c'est quelque chose qui fonctionne. Bonjour Geoffrey.
4: Bonjour Florence, bonjour les auditeurs.
0: Soyez le bienvenu, je suis ravie de vous accueillir dans cette émission. Racontez-nous un petit peu ce qui se passe chaque mercredi soir, à quoi ressemble ce marché de producteurs que vous avez mis en place.
4: Donc tous les mercredis, à partir de 16h, donc on commence l'après-midi, et ben on regroupe des producteurs locaux tous les mercredis pour venir faire son petit marché sur place. Et en fonction des saisons, en fonction des moments, on a plus ou moins de producteurs qui se rajoutent. Et d'ailleurs, j'aurai plein d'infos à vous donner parce qu'on a des nouveautés qui vont arriver.
0: Ah, j'adore ça, les nouveautés. J'aime bien quand vous venez avec des scoops. Pourquoi vous avez eu envie de transformer votre brasserie en rendez-vous hebdo pour les producteurs?
4: Pour faire un lieu de vie, c'était ça l'idée de départ. Donc moi, je suis artisan, donc je fais un produit, mais un produit tout seul, il s'ennuie un petit peu, donc il fallait l'agrémenter. Et comme je dis souvent, on est petit et tout seul dans notre coin, c'est plus compliqué pour se faire connaître. Donc là, maintenant, on est déjà une quinzaine à se regrouper et pour la communication et puis pour faire plaisir aussi aux clients, c'est quand même plus intéressant comme ça.
0: Oui, parce que au départ, enfin, je veux pas dire que ça devait être juste une soirée comme ça, mais au départ, vous ne saviez pas trop comment ça allait marcher et finalement, ça marche.
4: Non, parce qu'au tout début de l'histoire, on le faisait une fois de temps en temps, voilà, un petit peu de fromage, un petit peu de pain, et puis ça fonctionnait, ça plaisait, donc on s'est dit bah tiens, on va aller plus loin, et puis on va le proposer avec plus de producteurs, et puis c'est vraiment devenu un marché hebdomadaire et un rendez-vous pour de nombreuses personnes, parce que pendant l'été, quand on était en vacances, et ben les gens, ils étaient pas contents.
0: Ah bah alors, pourquoi vous prenez des vacances?
4: On sait pas, pour se reposer un petit peu.
0: Je pense que vous en avez besoin aussi au bout d'un moment. Dans quelques instants, vous nous direz pourquoi ce marché nocturne de producteurs change la vie des gens.
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0: Côté musique, c'est Phil Collins qui ouvre le bal. You can't hurry love.

0: You Can't Hurry Love, Phil Collins.
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0: Geoffrey est brasseur à talent et tous les mercredis soirs, il propose un marché de producteurs pour faire le plein de bonnes choses dans sa brasserie. Qu'est-ce que ce marché, Geoffrey, apporte concrètement aux gens qui viennent ?
3: Des bons produits.
0: Ouais.
3: et locaux. Oui, alors le but d'un marché, qu'est-ce que ça va être ? Déjà, la première chose, c'est le côté local. Là, on n'a que des producteurs. C'est-à-dire, quand vous venez sur notre marché, les gens qui sont là, les produits des étals, c'est des produits du coin. La plus grosse partie, c'est de Côte d'Or. On a un petit peu de département limitrophe parce qu'on n'a pas tout ici. Donc le fromage, il vient du Jura. On a une fromagerie du Jura qui vient. On n'a pas de comté en Côte d'Or, donc on le prend à côté, forcément. Donc déjà, c'est ça. C'est quand vous venez, vous savez que les produits, ils viennent d'ici.
0: Ouais, donc il y a une vraie traçabilité déjà.
3: Voilà. Bah, puis la personne qui est derrière le stand qui va vous le vendre, bah, c'est lui qui l'a produit. Hein. Là, notre maraîcher, le matin, il est dans le champ, il cueille les légumes. Il arrive l'après-midi pour vendre ses produits. Donc là, c'est il y a la fraîcheur, hein, il y a pas de transport. On a des paysans boulangers, c'est-à-dire qu'ils sont deux. Un paysan, il est dans les champs, le boulanger, il cuise le pain le matin, ils arrivent au marché. Et en plus, c'est au feu de bois. Oui, on a aussi c'est un peu cette qualité de produit.
0: Et les gens aiment bien ce truc de discuter aussi avec ceux qui produisent, parce qu'il y a pas que le fait d'acheter des bons produits, c'est aussi qu'on peut papoter avec les gens qui viennent.
3: C'est un marché. Voilà. Là, c'est pas du rayonnage. C'est-à-dire que quand vous allez dans un rayon, vous prenez le produit, vous connaissez pas l'histoire, vous savez pas qui l'a fabriqué. Là, quand vous venez, vous allez pouvoir dire, tiens, le pain, qu'est-ce qu'il y a aujourd'hui comme nouveauté? Qu'est-ce qu'on a comme légumes? Qu'est-ce qu'on aura la semaine prochaine? Parce que ça aussi, c'est intéressant, parce que c'est vivant. Donc ça, c'est cet intérêt. Et puis les gens, ils se retrouvent. C'est-à-dire que là, ce qui est assez sympathique à voir, c'est qu'il y a des clients qui vont se retrouver sur le marché, faire leurs petites courses, et puis après, ils vont discuter, et puis ils vont boire un petit coup, ils vont manger un bout de pain ensemble. C'est la vie. Voilà.
0: Ouais. Donc vraiment, ambiance conviviale. Vous avez chaque semaine un food truck. Alors, ce sera pas le cas mercredi, parce qu'on l'a dit il y a quelques instants, la météo elle va pas être terrible.
3: Voilà, on est un petit peu juste, donc quand c'est comme ça, on préfère décaler et profiter d'un meilleur moment pour que ce soit plus convivial.
0: Mais ça n'empêche pas les gens de venir faire leurs courses, parce que c'est un grand espace qui est en plus de ça couvert.
3: Voilà,
0: on ne fait pas ses courses dehors.
3: Quoi qu'il arrive, on a le marché, c'est toutes les semaines, qu'il pleuve, qu'il vende, qu'il neige, parce que les producteurs, il faut qu'ils vendent leur production. Le maraîcher, il va ses légumes. C'est la semaine qu'il faut les vendre. Donc, quoi qu'il arrive, ils sont tout le temps là. Et voilà, pour les food trucks, on prend vraiment des moments où la météo est sympathique, où les gens, ils ont envie de sortir. Donc là, mercredi, c'est un petit peu mitigé. Il fera un petit peu plus frais. Donc, on aura quand même les produits du marché à consommer. C'est-à-dire, quand vous venez, un morceau de pain, un bout de fromage, un petit saucisson, une petite tartinade de légumes, petite pâtisserie. On peut quand même se faire un petit apéritif sur place. Hein.
0: Oui, c'est bien, on peut quand même se poser un peu. Les marchés de producteurs, tous les mercredis à Talent, ça marche. Benabar, elle danse.

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0: Elle danse Benabar, un marché de producteurs tous les mercredis à Talent. C'est ce dont on vous parle ce matin et je peux vous dire que ça marche.
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0: La brasserie Petit Demange à Talent reçoit un marché de producteurs le mercredi soir et ça marche. Geoffrey, elle a germé comment dans votre tête cette idée?
13: Elle a germé comment? Bah déjà parce que moi je suis consommateur de produits locaux et de producteurs. Donc je me suis dit, ben tiens, autant se faciliter la vie, puis je vais créer mon propre marché que pour moi.
0: Comme qu'on n'est jamais aussi bien servi que par soi-même.
13: Ben voilà.
0: Mais déjà, vous aviez ça dans un coin de tête quand vous avez monté votre brasserie, d'un jour faire un marché, ou c'est un truc qui est venu comme ça au bout d'un moment?
13: Oui, parce que ça fait longtemps que j'avais cette idée de regrouper finalement des producteurs. Moi, mes parents, ils sont boulangers, et en face de leur boulangerie, il y a un marché le samedi. Et finalement, bah, le jour où ça fonctionne le mieux, bah, c'est quand il y a le marché, parce que les gens, ils se déplacent quand on a cette offre qui est plus grande. Et donc moi, ouais, depuis le début, je m'étais dit, bah, de toute façon, comme je vous ai dit, tout seul, c'est compliqué. Donc, il faut profiter, il faut faire découvrir les autres. Donc, dès le départ de la brasserie, je faisais venir une fois de temps en temps un producteur, deux producteurs, et comme ça fonctionnait, bah, là, je me suis dit, il faut qu'on fasse cette offre, il faut qu'on propose ça. Et puis l'offre, elle est pas si large finalement sur l'agglo dijonnaise. On a les grands marchés, on a les halles, on a des grands marchés, mais c'est pas forcément des producteurs, parce que les producteurs, ils osent pas venir sur des espaces comme ceux-là. Moi, parfois, je rencontre plutôt sur des marchés de producteurs, des petites structures, et ils me disent, bah non, on n'ose pas venir aux halles parce qu'on a peur d'être noyé dans la masse.
0: Ouais.
13: Et alors que là, sur le marché que nous, on vous propose, bah, c'est, il y a un producteur de chaque, c'est-à-dire qu'il n'y a qu'un seul maraîcher, donc c'est-à-dire que là, vous ne pouvez pas vous tromper. Si vous venez le voir, lui, c'est du local, c'est le maraîcher. Et donc, c'est vrai que d'avoir, ils préfèrent être sur des petits marchés comme ça.
0: Oui, puis ils n'ont peut-être pas le stock aussi pour venir faire un grand marché où il y a énormément de monde.
13: Ah bah, non plus, parce que là, on est sur des gens qui travaillent tout seuls. Hein. Là, mon maraîcher, il est tout seul. C'est-à-dire que là, il ne va pas avoir des caisses et des caisses. Oui, quand il vient, nous, là, les tomates, bah, mercredi dernier, il a vendu toutes ses tomates. Il a ramené, je crois, 40 kilos de tomates.
0: Ah ouais, quand même.
13: Et tout est parti. Mmh. Donc, s'il venait au Hall de Dijon, avec 40 kilos de tomates, vu le nombre de personnes, effectivement, pour lui, c'est pas, ça partirait trop vite. Que sur un petit marché comme le nôtre, eh ben, il va pouvoir satisfaire la clientèle en local. Et puis tout est parti.
0: Et du coup, dès le début, vous vous êtes dit, bah tiens, on va faire venir un food truck, et puis je proposerai mes bières également. Donc, où ça s'est fait petit à petit, ça?
13: Alors ça, je le faisais déjà aussi avant, le food truck, je faisais venir à l'occasion. En fait, dans mon ancienne brasserie, j'avais pas beaucoup de place, donc c'était vraiment au coup par coup. Et là, suite au déménagement, avec tout cet espace, justement, c'était le but d'avoir un espace très grand intérieur et extérieur pour proposer plein de choses. Voilà, parce que venir boire une bière ou un soda ou un jus de fruits, ça suffit pas. Il faut l'agrémenter. Ouais. Maintenant, il faut une expérience complète. Les gens, ils aiment bien découvrir. Ils aiment bien aussi, bah, s'ils ont faim, pouvoir manger sur place. Donc c'est vrai que là, dès le début, il y avait toutes ces idées. De pouvoir manger, boire, faire ses petites courses. Et puis comme je vous dis, discuter, en fait, c'était vraiment créer un lieu de vie. Et là, c'est ce qu'on arrive à faire petit à petit, puis on va encore améliorer les choses.
0: Et à quel moment vous vous êtes dit, bah ça y est, c'est lancé, ça marche vraiment?
13: Le premier jour, parce qu'il y a eu plein de monde.
0: Génial. Parce que là, ça fait combien de temps? C'est la deuxième année?
13: Oui, là, ça fait un an et demi qu'on a lancé ça. Et donc, on a inauguré ça en mai 2025. Et à l'inauguration, on s'est fait déborder. Il y avait beaucoup, beaucoup de monde. Et on s'est dit, c'est bien. Ça a pris, ça a fonctionné. C'est pas la première, la plus dure. C'est la continuité.
0: Ouais.
13: Parce que la première, il y a des curieux, il y a des gens qui viennent. Des gens qui viennent, ils prennent le temps parce que c'est la première fois. Et on se rend compte que là, justement, on va avoir besoin de relancer un petit peu parce que ça fait un an et demi. Mais les gens, j'en crois souvent. Ah, il faut qu'on vienne, il faut qu'on revienne.
0: Ouais.
13: Et malheureusement, ce qu'il faut se dire, c'est que pour ces producteurs, c'est toutes les semaines parce que si vous venez qu'une fois par mois, eux, ils vont pas pouvoir vivre, surtout en ce moment avec les aléas climatiques qu'on peut avoir. Mon maraîcher, il a moins de produits, donc c'est vrai qu'il faut au moins qu'il puisse vendre les produits qu'il propose. Et si les clients, ils se disent pas, allez, faut peut-être faire un petit effort, on va venir aider, on va venir soutenir. Donc là, c'est toutes les semaines qu'il faut venir.
0: Un marché de producteurs tous les mercredis soirs à Talent, ça marche. La douceur aussi, ça marche. C'est Véronique Sanson.

Bourgogne et la musique de Véronique Sanson, amoureuse, un marché de producteurs le mercredi soir à Talent. Ça marche et on vous en parle jusqu'à 11h. Les Fine Young Cannibals, She Drives Me Crazy.

0: She drives me crazy, Fine Young Cannibals.
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0: En Côte d'Or, la plateforme Mobilité de Créative peut aider les personnes qui rencontrent des difficultés pour se déplacer, notamment pour travailler ou retrouver un boulot. Elle peut proposer une aide à la réparation d'un véhicule, accompagner dans l'apprentissage des transports en commun ou orienter vers des solutions de financement. Le service est gratuit et s'adresse notamment aux actifs et aux demandeurs d'emploi. Un vrai coup de pouce quand une panne de voiture devient un frein à l'emploi. Tiens, si on allait retrouver les Gaulois, direction Bibracte, sur le Mont Beuvray, à la frontière de la Saône-et-Loire et de la Nièvre. Il y a plus de 2000 ans, une véritable ville gauloise occupait les lieux. Aujourd'hui, on peut parcourir les vestiges au milieu de la forêt et visiter le musée consacré à cette civilisation. Une visite qui change des châteaux et des églises, finalement. Ici, l'histoire est cachée sous les arbres. Allez y faire un petit tour. Ce matin, production locale avec un concept plutôt sympa, un marché de producteurs avec vous, Geoffrey Petit-Demange, c'est à Talent, dans votre établissement, tous les mercredis soirs. Si on devait expliquer le concept à quelqu'un qui n'est jamais venu, comment vous auriez envie de le faire venir mercredi ?
2: Venir découvrir des bons produits, ça c'est le principal, locaux, et remplir son frigo avec. On vient, on a toutes les semaines un maraîcher, et comme je disais, on a des tomates, on a de la pastèque, on a du melon. En fait, on a des produits de saison qui poussent ici et qui sont bons. Et ça c'est le primordial. On a du pain, on a des belles miches de pain cuites au feu de bois. À côté, on a le fromager. C'est-à-dire que là, vous pouvez vous faire des vrais repas pour la semaine. On a tout ce qu'il faut vraiment pour bien manger. Adapté, il fait chaud. On a un glacier, il fait froid, on vous fait de la soupe, vous voyez, on est là pour tout le monde.
0: Ouais. Et c'est gratuit, hein, l'entrée. Alors évidemment, on paye ce qu'on achète, ça paraît logique. On paye aussi, on se paye à boire et de quoi manger, mais l'entrée est gratuite, on peut venir en curieux.
2: Ah bien sûr, c'est un marché, donc là vous pouvez venir, vous pouvez, si vous voulez vous balader, vous pouvez regarder, vous pouvez sentir, et si vous voulez pas acheter, vous n'achetez pas, mais l'entrée est gratuite.
0: On en parle jusqu'à 11h et les bonnes initiatives, il y en a un petit peu partout en France. On va vous en faire découvrir une dans quelques instants.
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0: Notre invité, c'est Geoffrey Petit-Demange qui nous présente son marché de producteurs qui s'installe dans sa brasserie tous les mercredis soirs à Talent. Et comme les bonnes idées, Geoffrey, elles existent partout, on vous en présente une ce matin. Autour de vous, vous connaissez peut-être quelqu'un qui s'est mis à courir il n'y a pas très longtemps et vous vous dites, bah tiens, pourquoi pas moi? Depuis plusieurs mois, partout en France, les running clubs se multiplient, des groupes ou des assos de coureurs qui se retrouvent régulièrement pour courir ensemble. Dans le Grand Est, l'un d'entre eux bat même des records de fréquentation. On en parle avec Robin Bernot.
3: À Nancy, plus précisément sur la place Stanislas, chaque semaine des centaines d'inconnus se retrouvent pour courir ensemble.
4: C'est un truc de fou, c'est en train de se développer d'une manière, les gens adorent.
3: Lui, c'est Valentin Bourrel. Il vient tout juste de finir ses études de kiné et il y a quelques mois, il a eu une idée que je trouve juste géniale. Il a créé le Blabla Run. Le principe est hyper simple. Tous les mardis soirs, à Nancy, ils sont des centaines à courir ensemble 6 km. Alors, il y a des jeunes, des moins jeunes, des étudiants, des salariés, des garçons, des filles, tous ont un seul et même objectif, faire un petit peu de sport, se retrouver pour un moment convivial et surtout pas de compétition. Notre reporter Mohan Chibani est allé rencontrer Valentin, le créateur du Blabla Run.
4: L'idée de départ, c'est de faire en sorte que les gens bougent leur corps, c'est d'inciter les gens à bouger, à se rassembler, à partager des choses ensemble autour du sport, qui est une bonne cause, parce que c'est aussi bien pour la santé mentale que la santé physique. Il y a des couples même qui se sont créés, donc ça c'est assez rigolo.
3: Lors des premiers rendez-vous donnés via le compte Instagram Blabla Run Club, une quarantaine de participants avaient répondu à l'appel. Aujourd'hui, ils sont plus de 700 à venir courir chaque semaine.
5: On vient assez souvent. On vient pas toutes les semaines, mais deux fois par mois minimum. Et si on vient pas, on essaye d'aller courir par nos propres moyens, mais c'est grâce à ça qu'on s'y est mis sérieusement.
3: Alors ici à Nancy, ça marche, mais vous, qu'en pensez-vous? Emma, par exemple, elle adore l'idée.
6: Moi, je trouve ça très cool parce que j'avoue que j'ai été aussi un peu dans cette situation, à avoir peur de me lancer dans le sport, etc. Pas forcément la course à pied, mais c'est vrai que ça peut faire peur et en vrai, c'est cool de pouvoir commencer en groupe et tout, donc je trouve ça bien.
3: Pour Hugo, ce running club est avant tout un véritable lieu de rencontre où la course devient un prétexte finalement pour créer du lien.
7: Pour moi, c'est une bonne initiative. Ça permet aux gens qui sont éloignés, tout seuls chez eux, ça permet déjà de s'ouvrir principalement et pousser à faire du sport. Je sais que moi, par exemple, au début, j'ai commencé seul et j'avoue que c'était un peu compliqué. Et là, le fait de le faire en groupe, je trouve que c'est porteur, c'est une bonne initiative. Puis après, de s'ouvrir socialement. Et là aussi, c'est important. Je pense que les jeunes, ils demandent ça.
3: Même si vous n'êtes pas nancéen, je vous conseille vraiment d'aller suivre Valentin Bourrel sur les réseaux sociaux. Bourrel, B-O-U-2-R-E-L. Son contenu, il est vraiment canon. Récemment, il a par exemple donné un conseil par jour pendant un mois pour bouger, pour entretenir son corps, le tout depuis chez soi.
0: Geoffrey, vous iriez courir avec d'autres personnes ou vous préférez courir tout seul ou ne pas courir du tout?
8: Alors, malheureusement, je cours plus beaucoup, mais sinon, je préfère courir tout seul.
0: Ouais, c'est vrai. Ah oui, c'est pas votre truc, ça. Alors que vous êtes plutôt ouvert sur les gens et tout ça pour le marché, pour tous ces trucs-là. Mais en revanche, le sport, vous faites ça plutôt dans votre coin.
8: C'est peut-être mon moment. Moi, c'est vrai que toute la journée, j'ai une boutique, j'ai le marché, donc je suis tout le temps avec quelqu'un. Et c'est vrai que quand je suis à la brasserie, j'aime bien travailler tout seul parce que je suis concentré sur ce que je fais. Et quand je vais courir, j'aime bien courir tout seul parce que moi, je me libère l'esprit tout seul.
0: D'accord. Vous n'envisagez pas du tout d'ajouter une activité sportive à vos marchés, un de ces quatre? Ça fait partie des trucs, pourquoi pas?
8: De ce que j'écoute, ça peut être intéressant. Imaginez, on va courir, on fait un petit tour et puis hop, on s'arrête à la brasserie pour...
0: Pour récupérer les calories qu'on a brûlées.
8: Voilà, pour boire un petit coup. On dit toujours qu'une bière, c'est bon après un effort physique, et pourquoi pas?
0: Avec modération, bien évidemment. On parle de ça aujourd'hui, de ce marché de producteurs. Et dans quelques instants, vous allez partager avec nous une bonne adresse, un endroit que vous avez envie d'offrir en quelque sorte aux auditeurs d'ici Bourgogne. Quincy Jones, la musique qui vous rappelle peut-être vos jeunes années. On écoute I Know Corrida.

0: I Know Corrida, Quincy Jones, une bonne adresse. Voilà ce que l'on va essayer de soutirer à notre invité dans quelques instants.
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0: Geoffrey Petit-Demange est brasseur à Talent. Vous êtes installé sur le boulevard. C'est quel boulevard à cet endroit-là de Talent?
10: Boulevard des Clomiers. Moi, je suis au numéro 20.
0: Boulevard des Clomiers. Vous avez décidé d'apporter, puisque vous avez des locaux qui sont quand même assez gigantesques, donc vous vous êtes dit, bah tiens, faisons venir des producteurs. Et ça marche. Ça marche super bien. Vous faites ça depuis l'année dernière. Là, vous nous le disiez, ça fait un an et demi que vous êtes installé. Et ça marche vachement bien. Et justement, on aime bien nous soutirer une petite adresse sympa à nos invités, parce que forcément, vous connaissez plein de monde, vous, maintenant, dans le coin. Qu'est-ce que vous avez envie de partager avec nous?
10: Et ben moi, je vais partager mon petit coup de cœur de l'année. C'est un petit nouveau qui s'est lancé au mois de juin. Christopher, il a lancé non pas un food truck, mais un bistrot roulant gastronomique. Et ça s'appelle le Petit Gourmand.
0: Mais alors, quelle différence avec un food truck?
10: Et ben là, le menu, il change toutes les semaines. Et c'est de la, entre guillemets, de la vraie cuisine. C'est-à-dire que là, vous pouvez avoir entrée, plat, dessert au choix ou un menu, et toutes les semaines il fait une proposition différente.
0: Le principe, c'est pas de se poser à côté de son camion pour manger, c'est on vient chercher son repas et on s'installe chez soi.
10: Voilà, et on prend à emporter ou au bureau, parce que toute la semaine, bon, il est à l'auditorium. Donc là, quand vous êtes au travail, que vous avez pas le temps de rentrer manger chez vous, que vous avez peut-être une salle de repas, vous allez à son camion, vous pouvez prendre votre menu, et ensuite vous pouvez manger au bureau, à la maison, et quand il vient à la brasserie, parce que forcément il vient, vous pouvez manger sur place.
0: Et alors, c'est-à-dire que lui, qu'est-ce qu'il va proposer comme type de gastronomie?
10: Là, on a vraiment une chose variée. Là, je regardais, là cette semaine, il propose un tataki de canard, par exemple, en entrée. J'ai vu une proposition végétarienne, il travaille le pois chiche, il travaille... cet été, il nous a fait un gazpacho de petits pois, un petit ceviche, enfin...
0: Ah ouais, on est sur des choses assez modernes.
10: C'est travaillé, et les desserts, c'est des petits trompe-l'œil. On a eu de la framboise, on a eu du citron, c'est frais. Non, franchement, c'est vraiment très bon.
0: Vous l'avez dégoté comment, alors, lui?
10: Comment je l'ai dégoté? Eh ben, je pense par hasard, en cherchant, parce que moi, je cherche toujours des nouvelles idées.
0: Ouais.
10: Et j'ai vu ça passer, je pense, sur les réseaux. Vous voyez, quand maintenant, on annonce bientôt, prochainement. Et là, dès que j'ai vu, je l'ai contacté direct. Il m'a dit, mais attends, je suis pas encore ouvert. J'ai dit, dès que tu es ouvert, tu viens. Et il a fait sa première soirée à la brasserie.
0: Et ça a bien marché?
10: Et ça a plu, oui, ça a plu parce que c'est nouveau, parce que c'est bon, surtout, et puis parce que c'est pas cher.
0: Ouais, je pense qu'on va mettre l'adresse sur ici.fr et sur l'appli ici, parce que c'est sympa, et c'est tout à fait quelqu'un qu'on peut faire venir dans Ici, ça marche.
10: Eh ben, tenez, l'appel est lancé, je pense qu'ils nous écoutent.
0: Bon, eh ben, très bien. Ben, vous viendrez, vous serez le bienvenu, un de ces quatre, on sera ravis de vous accueillir, parce que la bonne bouffe, eh ben, ça marche.
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0: Geoffrey, on arrive quasiment à la fin de l'émission. Après plusieurs marchés de producteurs, qu'est-ce qui vous rend le plus fier aujourd'hui ?
10: Qu'est-ce qui me rend le plus fier ? Je pense c'est d'avoir lancé des jeunes. Voilà, parce que la plupart de nos producteurs et des artisans qui étaient présents, souvent c'était des nouveaux, parce que bon, bah, les anciens ils avaient déjà leurs emplacements. Donc là, on a donné de la place pour des nouveaux, et comme ça ils peuvent prendre leur envol. Oui, pour les premiers marchés, on avait une pâtissière, et au bout d'un an, eh ben elle a monté sa pâtisserie rue Monge, hein, pralinée. Et donc là, on est fiers parce qu'on les a aidés. Ils sont venus, ils ont fait une clientèle, ils ont testé leurs recettes, ça a plu, et ils se sont dit ben ce qu'on fait, ça fonctionne. Donc maintenant, on peut voir un peu plus grand. Et donc là, on les a aidés. Et donc là, j'ai une nouvelle pâtissière. C'est une nouvelle qui s'est lancée et qui vient, qui a commencé à tester. Et puis là, comme ça fonctionne, elle vient de se prendre un petit local de fabrication. Vous voyez, donc on les fait avancer. Donc la fierté, je pense, c'est ça, c'est de les aider à se lancer. Parce que maintenant, je commence, moi, à être un ancien.
0: Ben oui, carrément. Et du coup, ce rendez-vous a changé votre rapport avec les producteurs, forcément ?
10: Oui, parce que maintenant, on discute, on parle d'autres choses. Hein. On n'est plus que des producteurs ou que des collègues. On se voit tous les mercredis, même des fois un peu plus, parce qu'on fait des réunions de travail. Donc après, on va boire un petit coup, on discute de nos vies, on discute de beaucoup de choses. Puis des nouveaux projets, voilà, des nouvelles idées, on s'adapte. Donc non, c'est une famille maintenant.
0: Mais alors c'est rigolo, parce que vous nous disiez en début d'émission que vous aviez un peu lancé ce truc-là pour pouvoir vous faire vos courses, parce que vous aimez bien acheter chez des producteurs locaux. Vous avez découvert des produits que vous ne connaissiez pas du tout ?
10: Certains, oui. Alors, parfois des légumes, parce qu'il y a plein de légumes. Alors, je ne vais pas avoir d'exemple en tête, mais c'est vrai que des fois, mon maraîcher, je lui dis c'est quoi que tu proposes là ? Bah tiens, c'est ça. Ah bon ? Puis il me fait goûter. Alors, ce qui est bien, c'est que là, je vous dis, on a ce lien, donc il vous fait goûter. Des fois, il fait goûter aux clients des produits, et là, on goûte, on se dit tiens, c'est super bon, c'est super sympa. Cet intérêt-là, c'est vrai, c'est aussi de pouvoir parler, discuter. Et comme je disais aussi, ils vont annoncer, tiens, on va pouvoir faire ça, on va pouvoir tester ici. Oui, là, j'ai une torréfactrice, et là, elle a fait un café au lupin torréfié.
0: Ah tiens.
10: Voilà, et ça, on le voit nulle part. Elle dit, tiens, j'ai testé ça, et du coup, elle fait goûter, vous découvrez des saveurs. Et ça c'est super.
0: Ouais, c'est vrai qu'il y a des restaurants dans Dijon hein, qui ont vraiment fait le choix de ne proposer que des produits qui sont dans un circuit assez court autour de chez eux. Je pense à La Banfan par exemple qui propose à la place du café des céréales aussi torréfiées. Alors c'est pas du lupin, c'est d'autres choses, mais on découvre effectivement des produits plutôt originaux. Finalement, vous n'avez pas la sensation d'avoir créé davantage qu'un simple marché?
10: Je sais pas, je pourrais pas trop vous dire si j'ai fait plus que ça. Finalement, si on regarde, oui, parce qu'on crée quand même.
0: Associer un lieu où on se pose.
10: Voilà, on crée, c'est plus qu'un marché, parce que je vous dis, les gens sont contents de se retrouver, que ce soit les producteurs, parce que là, ils vont discuter entre eux, que ce soit les clients. Je vous dis, pendant les vacances, c'est quand est-ce que vous revenez? Donc, il y a un peu plus que ça, finalement, parce que eux, ça leur permet aussi de se retrouver ensemble, peut-être ce qu'ils ne font pas chez eux. Là, ils ont un lieu pour se retrouver. Et c'est vrai qu'on a de la demande et les gens sont quand même contents de se retrouver. Donc c'est plus qu'un marché, oui.
0: Vous allez le faire évoluer aussi, le concept, puisque vous voulez proposer du service. Comme quoi, par exemple?
10: Oui, donc là, on a de nombreuses idées. Donc là, on est en train de travailler sur un service avec une couturière.
0: Ouais.
10: Voilà, donc là, c'est en projet. Et là, par contre, très prochainement, ça, c'est concret. On va proposer un service de dépannage informatique. Voilà, pour les locaux. Parce que maintenant, l'informatique, c'est obligatoire. Et sur Talent, on n'a pas de dépannage. Donc, vu que la brasserie, c'est encore assez grand, on va monter un atelier de réparation et de dépannage. Donc, dans les jours qui viennent.
0: Donc les marchés de producteurs ont encore pas mal de beaux jours devant eux. Finalement, c'est même plutôt l'avenir, ça.
10: J'espère. On va continuer. Comme je vous disais, nous on va s'agrandir. On va bientôt recevoir une nouvelle productrice, une éleveuse de bœuf, donc qui va nous proposer tous les premiers mercredis du mois sa viande, donc en local. Elle vient de Saulieu. Donc tous les premiers mercredis du mois, on va lancer un grand marché parce qu'on a des producteurs qui ne peuvent pas venir à chaque marché. Donc on aura le café, l'huile, les fleurs, cette viande. Ce sera tous les premiers mercredis du mois, le grand marché.
0: Donc ça veut dire qu'un producteur de bœuf, il vient avec sa vitrine réfrigérée, hein, j'imagine. Surtout quand on a des périodes où il fait 40 degrés, oui, comme on a eu dernièrement.
10: Il vaut mieux, ou alors on la cuit sur place directement.
0: Mais elle se cuit toute seule avec les températures qu'on a par moment. Donc ça va être la bonne idée. Là, par exemple, ce mercredi, donc après-demain, vous accueillez quoi et qui ?
10: Donc là, mercredi, on va avoir notre maraîcher. Il aura encore des tomates et des pastèques excellentes. On va avoir notre paysan boulanger, notre fromager du Jura. On va avoir notre pâtissière. On va avoir notre affûteur. On a toujours ce service. On a l'affûtage, on n'a pas parlé. Mais donc vous pouvez venir avec vos couteaux, vos ciseaux, vos cisailles, vos haches. Et il vous le fait directement sur place. Donc vous déposez vos outils, vous faites votre course, vous buvez un petit coup et vous récupérez vos outils qui sont prêts à retravailler derrière. Et on a aussi toutes les semaines notre glacier. Voilà. Donc là, mercredi, il fait un petit peu moins beau, donc je sais pas s'il va se déplacer. Il se déplace vraiment en fonction de la météo, ouais, aussi. Mais dès la semaine prochaine, sinon il sera de retour.
0: Oui, oui, c'est vrai que même si ce marché a lieu dans un endroit couvert, puisque c'est dans vos locaux, vous êtes forcément tributaire de la météo. Donc exceptionnellement, pas de food truck ce mercredi, parce que le temps ne sera pas forcément au rendez-vous. Mais en revanche, les food trucks, vous en accueillez et vraiment avec des cuisines du monde entier, en fait.
10: Hein. Ah oui, puis ça va revenir dès la semaine prochaine. Oui, on fait beaucoup de choses. Hein. Cet été, on a eu de la cuisine syrienne, par exemple. Là, c'était vraiment exceptionnel. On a découvert des choses. J'ai eu un traiteur congolais. Et après, on fait du plus classique. On fait du burger, on fait de la pizza. On a eu de la flamme-cuche au feu de bois. Ça, c'était excellent. Des galettes bretonnes. Et là, très prochainement, moules frites.
0: Ouais.
10: Là, je suis en train de travailler sur le dossier pour qu'ils reviennent.
0: Bon, super. Donc, on devrait se régaler en 5 secondes, Geoffrey. Pourquoi le marché de producteurs, chez vous, ça marche ?
10: Ça marche parce que c'est local, c'est frais et c'est bon.
0: Eh ben voilà, tout simplement. Et on va vous mettre tout ça sur ici.fr et sur l'appli ici. Si vous avez envie de vous y rendre, le prochain, ce sera ce mercredi, donc après-demain, à partir de 16h. Merci d'être passé.
10: Merci.
0: À bientôt, Geoffrey.
10: Merci, à bientôt.
0: On écoute YouTube juste avant les infos.

0: Tough Love, c'est YouTube.
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0: Et c'est une belle semaine qui débute, il est 11h. C'est l'heure des infos. Olivier Estran, bonjour.
2: Bonjour Florence, bonjour à tous.
0: Une nouvelle manifestation aura lieu ce soir à 19h devant le tribunal de Dijon.
2: C'est la reprise des mobilisations pour demander plus de moyens contre les violences sexuelles. Plusieurs associations comme le collectif des droits des femmes 21 appellent donc à manifester. Et ces associations réclament le vote le plus tôt possible d'une loi intégrale pour lutter contre les violences. Le projet de loi revient justement à l'étude aujourd'hui. Les associations annoncent des mobilisations tous les lundis pour maintenir la pression. La rentrée est en cours à la fac de Dijon. Les inscriptions sont encore possibles et on espère au total 36 000 étudiants dans les différentes filières réparties en Bourgogne. Une nouveauté cette année, les étudiants hors Union européenne vont payer beaucoup plus cher leur droit d'inscription. 2 900 euros pour une licence, 3 900 euros pour un master. C'est une nouvelle loi qui impose ces tarifs à la hausse et cela inquiète beaucoup le président de l'université Bourgogne Europe. Il nous dira pourquoi dans notre journal de midi. Qui veut devenir sénatrice ou sénateur? C'est à partir d'aujourd'hui que les candidats déposent leur liste en préfecture. 3 sièges sont à pourvoir en Côte d'Or, 3 sièges également en Saône-et-Loire. Déjà 6 prétendants en Côte d'Or et 5 en Saône-et-Loire. On vous met la liste sur notre site ici.fr. Les élections ont lieu à la fin du mois, le 27 septembre.
0: Flavigny-sur-Oserin, 300 habitants, a maintenant son barbier.
2: C'est le défi de Julien Joubert. Il a déjà un salon à Dijon et il fait le pari d'ouvrir une boutique en zone rurale. 20 à 50 euros pour se faire tailler les cheveux ou la barbe. Et attention, ce ne sera pas que pour les hommes. Ce barbier veut aussi accueillir les femmes, en tout cas du moins celles qui ont les cheveux courts. On va l'entendre à midi dans notre journal Ici Bourgogne. Notre champion paralympique de natation dijonnais Hector Denayer est en Turquie. Il participe au championnat d'Europe. Au programme aujourd'hui, le 100 mètres brasse et le 50 mètres nage libre. Les féminines du DFCO débutent leur saison par une défaite, 2-1 face à Saint-Étienne hier après-midi. L'équipe professionnelle a disparu. Le DFCO féminin est maintenant composé de jeunes joueuses de 19 ans. Ce sont elles qui vont porter le football féminin dans la capitale des Ducs. 11h02, ici Bourgogne, Florence, c'est toujours aussi chaud et toujours aussi sec.
0: Oui, je vous le confirme, il fait chaud, effectivement, entre 30 et 34 degrés en moyenne. C'est quand même encore beaucoup, puisque je rappelle qu'on est déjà au mois de septembre, quand même, l'air de rien. Du côté des températures, c'est à Saulieu qu'il fera le moins chaud et à Dijon et Chalon qu'il fera le plus chaud. Et on a un soleil quand même assez généreux.
2: Oui, sur les routes, est-ce que c'est généreux? Est-ce que ça roule bien?
0: Toujours les travaux sur l'A31 au sud-est de Dijon. Ailleurs, ça roule bien. 03 80 42 15 15. N'hésitez pas à nous faire part de ce que vous rencontrez sur les routes. Et l'info revient avec vous, Olivier, tout à l'heure à midi pour le journal.
2: Mais bien sûr.
0: À tout à l'heure.
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0: C'est une nouvelle.

0: je peux vous le dire, en face de moi, il y a des bourguignons et des bourguignonnes motivés. Ah oui, d'abord, ils sont motivés à gagner le cadeau de la semaine. C'est le passeport de l'été ici, Bourgogne. 27 lieux touristiques à visiter à deux. Et à chaque fois, c'est gratuit. Voilà, on l'a offert tout l'été et on continue de vous faire plaisir. Avant la pause déj, 4 joueurs vont répondre à nos questions sur la Bourgogne. Et on va surtout bien se marrer. Et puis moi, je vous conseille de bien écouter ce qui va se passer. Ça va vous servir aussi pour gagner vous aussi des cadeaux.
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3: La musique sent parfois bon les vacances. Cet été, vous avez eu envie de découvrir la Ville Rose, Toulouse, un lieu cher à Claude Nougaro qui n'a pourtant pas hésité à la quitter un petit moment pour enregistrer un album à New York avec l'aide de l'arrangeur Dal Jarreau. Et hop, un nouveau souffle pour sa carrière à l'époque et ce titre superbe, Nouga York.

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3: La salle énorme du Cèdre de Chenauve est juste là. On la voit, on a beaucoup, beaucoup de chance. On est un

0: installé ici à Chenôve. Le public est devant moi, les questions sont prêtes. Et notre première joueuse également, et c'est bien parce qu'on peut le mettre au pluriel, c'est Priscilla et Alma. Bonjour.
1: Bonjour Cyril.
0: Bonjour mademoiselle.
2: Bonjour.
0: Alors, oui, on peut les applaudir. C'est elle qui lance ce grand bal de la tournée des Grands Ducs à Chenôve. C'est votre ville, Chenôve ?
1: Non, moi je suis voisine, j'habite à Marseille-la-Côte.
0: Oh, c'est à côté ?
1: Oui, c'est à côté.
0: C'est à côté, ouais. Et alors, est-ce que vous, des fois, vous venez faire des trucs à Chenôve ?
1: Ah, oui, ben, elle va à la piscine notamment, puis moi aussi, voilà.
0: Oh, on a affaire à des nageuses alors, attention ! Tu nages combien de temps ?
2: 2 fois par semaine.
0: Ah ouais, classe quand même ! Attention, donc sportive quoi.
1: Ah, on va dire oui.
0: On va jouer. Je vais vous poser 3 questions. Hein. Franchement, ça va le faire sur la Bourgogne. À chaque fois, vous pouvez tout de suite me donner la bonne réponse si vous l'avez. Et dans ce cas, je vous donne 2 points. C'est cadeau, c'est pour vous. Et si je vous fais des propositions, il faudra avoir 1 point. D'habitude, quand vous écoutez la radio, ça se passe comment ?
1: Nickel, entre guillemets.
0: Toujours des bonnes réponses ?
1: Oui, voilà.
0: Bah, bien sûr, voilà. Bien sûr. Alma, il faut donner les bonnes réponses aussi. Hein.
1: D'accord, tu m'aideras.
0: On est d'accord. Tu as toutes les bonnes réponses, bien sûr. Ah oui, évidemment, évidemment, elle me regarde avec des yeux. Bah oui, qu'est-ce que tu crois ? On va parler d'un humoriste qui est aujourd'hui sur une autre radio, qui est passé par France Inter, qui est né à Chenôve, puisqu'on est là à Chenôve en 1981. Je vous demande quel est le nom de cet humoriste qui est né à Chenôve en 81, qui est aujourd'hui sur Radio Nova, qui était sur France Inter. Je peux vous faire des propositions, s'il vous plaît.
1: Ah oui, est-ce que ça me vient pas, là ?
0: Il va être content s'il écoute.
1: Oui, je sais, désolé.
0: C'est un gars d'ici. Hein. Simon Astier, Guillaume Meurice, ou je sais ?
1: Guillaume Meurice.
0: Guillaume Meurice, ouais. Bonne réponse, ah. Oui, bien sûr. L'humoriste Guillaume Meurice, c'est une des fiertés de la région. Vous le connaissiez, bien sûr.
1: Bien sûr, tout à fait, oui.
0: Si je vais à l'Odysseo, à Plombières-les-Dijon, c'est au bord du lac Kyr. C'est que je suis en train de regarder quoi, Priscilla ?
1: Ben, je dirais un spectacle de cabaret.
0: Un spectacle de cabaret, est-ce qu'on est d'accord ?
3: Oui !
0: Bien sûr ! C'est une nouvelle bonne réponse pour vous. Et 2 points, parce que ouais, j'ai pas fait de proposition.
1: Ok.
0: Ça va ?
1: Oui !
0: Quel genre de spectacle vous allez voir dans la vie de tous les jours ?
1: Oh, des humoristes, des chanteurs, des chanteuses.
0: Vous pourriez nous conseiller qui, par exemple ?
1: Oh ben Linda Lemay, Mentissa, ouais. Yves Jamais.
0: Yves Jamais, d'accord, salut. Très bien.
4: Ma belle Dijon.
0: Allez, voici votre 3e question. En 2024, donc c'était pas hier, c'était pas avant-hier, c'était en 2024. Combien de couples se sont dit oui en Saône-et-Loire ?
1: Oh. Oh,
0: je vous le fais à 100 près. Hein.
1: Ouais.
0: Ouais, je suis gentil quand même.
1: Proposition.
0: Proposition, bien sûr.
1: Oui, oui, parce que...
0: 845, 1926 ou 3421. C'est selon l'INSEE. 845, 1926 ou bien 3421.
1: Il y a combien d'habitants ? Il y en a pas mal en Saône-et-Loire. Allez, la moitié de
0: 1926.
1: La moitié, là. Ouais. Voilà.
0: 1926.
1: Voilà.
0: 1926 coupes, c'est pas mal déjà. Ben, c'est une nouvelle bonne réponse. Bravo à vous. 4 points pour Priscilla et Alma qui ont démarré donc cette tournée des Grands Ducs ici à Chenôve. On va continuer d'aller voir vos copines joueuses
1: bien
0: qui sont juste à côté, qui sont bien prêtes. Et dans un instant, on revient évidemment pour jouer ensemble.
5: Nos candidates vont-elles être détrônées ? Vous verrez ça dans quelques minutes. Le temps de vous signaler que vous aussi, si vous avez envie de vivre l'ambiance super sympa de la tournée des Grands Ducs, le prochain enregistrement, c'est demain au Pantographe de Venarey-les-Laumes à partir de 18h. Donc soyez-y. Nous, on écoute Daniel Balavoine avec Sauver l'amour.

0: et l'amour, Daniel Balavoine.
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0: C'est au Cèdre de Chenôve que nous sommes cette semaine avec Cyril Hinault et les équipes techniques d'ici Bourgogne pour notre tournée des Grands-Ducs. Juste après Teddy Swims, nous accueillerons Marie-Hélène, notre prochaine candidate. 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

0: Moody Swims sur Ici Bourgogne. Nous sommes à Chenôve et on joue avec vous, chez vous.
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3: Je vous souhaite la bienvenue à Chenôve. Ce matin, on se fait plaisir, comme tous les matins de la semaine d'ailleurs. Le cèdre de Chenôve, on a installé une scène ici, au cœur de ce qu'on appelle la fosse, là où on vient regarder des concerts, regarder des spectacles aussi. Parfois, il y a même carrément des gradins qui descendent jusqu'à la scène. Il y a du public, on est là avec vous. Jusqu'à midi, on se fait plaisir. Et Marie-Hélène qui vient nous rejoindre. Bonjour, chère Marie-Hélène.
4: Bonjour.
3: Qu'est-ce que vous faites de vos journées alors?
4: Je travaille.
3: Ouais.
4: Je garde des enfants.
3: Oh, vous en avez combien alors?
4: 4.
3: 4 tous les jours, c'est comment
4: quatre,
3: ça se passe?
4: 4 tous les jours, oui.
3: Ouais, ouais. Ah oui, et qu'est-ce que, alors parce que là c'est la rentrée, les enfants sont retournés à l'école, tout ça. Qu'est-ce que vous avez comme conseil à nous donner pour, vous savez, une fois que les enfants ils sont un peu agités quand ils rentrent comme ça à l'école ou de la crèche, pour les calmer un petit peu pour,
4: Leur faire de la lecture ou leur faire écouter de la musique.
3: Ici Bourgogne, par exemple.
4: Voilà, tout à fait.
3: Très très bonne musique. C'est prouvé, hein, ça calme les enfants. Essayez à la maison, vous verrez.
4: Ça dépend quelle musique. Hein.
3: Oui, on est d'accord. Marie-Hélène, vous êtes de Chenôve?
4: Oui, originaire de Chenôve, d'une famille de Chenôve.
3: Et fière
4: d'être de Chenôve.
3: Vous allez défendre Chenôve, donc, dans cette tournée des Grands-Ducs. Pour vous aussi, 3 questions, bien évidemment. 3 questions qui concernent un peu Chenôve, un peu la Bourgogne. La première, quels animaux ont rejoint le jardin du Clos du Roi à Chenôve en juin dernier?
4: Des alpagas,
3: c'est incroyable, bien sûr.
4: Un blanc, un noir.
3: Et ils s'appellent comment?
4: Ça, je sais pas.
3: Vous n'avez pas discuté avec eux encore?
4: Non.
3: Il va falloir aller prendre l'apéro à un moment. Hein. Effectivement, des alpagas. Il est incroyable, ce jardin. C'est vrai,
4: hein, on y va très souvent.
3: Ouais, bah, puis avec les enfants.
4: Un peu notre fief, tous les jours.
3: C'est calme, il y a des
4: animaux. Tous les matins, quand il fait beau.
3: Le Clos du Roi, on va s'en éloigner pour faire un peu de sport.
4: Oui.
3: Le sport, ça va? Ça vous va?
4: Oui.
3: Oui, oui. Gentil,
4: Marie. Ça dépend lequel. Hein.
3: Alors, je vous parlais de basket.
4: Ouais. Bon.
3: Ok. Lequel de ces joueurs fait partie de l'équipe de basket de la JBA? Lionel Godou, LeBron James ou David Holston? C'est une question.
4: Lionel Godou.
3: Ah non, c'est pas lui. Non, lui, il est de l'Élan Chalon. C'est bah oui, oui. Ah oh, oui, ça vous pouvez le dire, oui. Ah oh, bah tiens. On va voir quand vous serez sur scène tout à l'heure, là. C'était David Holston, bien évidemment.
4: Tant mieux pour lui.
3: Et puis, LeBron James, il est à Philadelphie. C'est genre le basketteur américain.
4: Oui, lui, je connaissais le nom, donc je savais que c'était déjà pas lui.
3: Bon. On reste à 2 points pour vous, Marie-Hélène. Et cette dernière question, puisqu'on est dans une période un peu de rentrée, combien d'élèves sont transportés chaque jour par Mobigo, les transports de la région Bourgogne-Franche-Comté? Je vous le fais à 100 000 près aussi, hein. Pas de problème. Donc combien il y a d'élèves, à votre avis, qui tous les jours prennent...
4: Sur toute la Bourgogne?
3: Sur toute la Bourgogne, Franche-Comté. Parce qu'on rappelle qu'on les a annexés, les Franc-Comtois. À 1000 près, hein. Oui, oh bah oui.
4: Oui, à 1000 près, oui.
3: Est-ce qu'il y a un problème avec mes questions, Marie-Hélène?
4: Un petit peu, oui.
3: Allez, à votre avis, lancez-vous. Sinon, vous prenez des propositions.
4: Je vais prendre des propositions.
3: Ouais, d'accord. 50 000, 120 000 ou 240 000.
4: Allez, 120 000.
3: Allez, ouais.
4: On va prendre la moitié.
3: Ouais. Allez, bonne réponse. Ah, bon. Ouais, 120 000 élèves dans les bus Mobigo. On salue d'ailleurs tous les chauffeurs qui adorent, les conducteurs qui adorent écouter ce jeu. On le sait maintenant, la tournée des Grands-Ducs. Ça vous fait 3 points. Bon, je crois que ça va pas suffire.
4: Hein, pour
3: Marie-Hélène. Elle a déjà abandonné son micro, Marie-Hélène.
4: Tant pis.
3: Ouais, c'est bon, je m'en vais, je rentre chez moi, j'habite à côté.
4: Merci beaucoup.
3: Merci Marie-Hélène. On vous souhaite une bonne journée, un bon déjeuner. Et on continue évidemment d'accueillir les joueurs et les joueuses ici au Cèdre de Chenôve.
0: C'est cuit pour la pauvre Marie-Hélène qui ne repartira pas avec son passeport de l'été.
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0: Mais oui, parce que vous aussi, vous jouez avec nous en studio et dans le cadre du salon Mère et Vigne du 11 au 13 septembre au Zénith de Dijon. Ici Bourgogne vous offre vos deux entrées gratuites, vos deux verres aussi, les verres estampillés de l'événement, et votre colis gourmand d'une valeur de 50 euros. 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Alors, vous avez écouté ce qui s'est passé dans le jeu, hein, dans la tournée des Grands-Ducs avec Cyril Hinault. Quel humoriste est né à Chenôve? Est-ce qu'il s'agit de Simon Astier ou de Guillaume Meurice? 03 80 42 15 15.
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0: Beau malheur, c'était Emmanuelle Moire. Bonjour Bernadette.
1: Bonjour Florence.
0: Ça va bien?
1: Ça va Florence. Oui,
0: qu'est-ce que vous... Oui, qu'est-ce que vous faites de beau du coup aujourd'hui?
1: Je suis en train de préparer mon petit repas, tranquille.
0: Bon, qu'est-ce qu'on mange de bon à midi?
1: Une escalope de dinde et puis je vais faire des pâtes. J'adore les pâtes, moi.
0: Ah, avec une petite sauce tomate ou un petit pesto ou juste comme ça?
1: Oh, non, avec une sauce tomate, puis je mets un petit peu de comté râpé.
0: Ah bah pas mal, dites donc.
1: Faut soigner, Florence.
0: Ah bah vous avez intérêt. Vous avez raison, Bernadette. Alors, l'humoriste qui est né à Chenôve, c'est Simon Astier ou c'est Guillaume Meurice?
1: Guillaume Meurice.
0: C'est Guillaume Meurice, absolument.
1: J'ai dit au hasard, Florence, hein, je ne le savais pas du tout. Hein.
0: Eh bien, le hasard a bien fait les choses, vous voyez.
1: Une fois, oui.
0: Ouais, ouais. Il est effectivement né à Chenôve. Et vous, vous repartez avec vos deux entrées, plus deux verres, plus un colis gourmand que vous irez chercher au salon Mer et Vigne. Ce sera au Zénith de Dijon du 11 au 13, c'est-à-dire ce week-end.
1: Ce week-end, oui. On passe à côté de chez moi en plus. Hein, j'habite sur la Toison d'Or, moi.
0: Eh bien, vous voyez, ça vous fera une petite balade sympa et vous ne repartirez pas les mains vides.
1: Qu'est-ce qui.
0: Vous voulez savoir ce qu'il y a dans le colis, je parie?
1: Ben oui, vous m'avez pas dit ça.
0: Mais je ne vous le dirai pas, c'est une surprise.
1: Ah, oh, ben alors.
0: Ah, ben oui.
1: Une bonne surprise. Hein.
0: Mais voilà, je pense qu'il va y avoir des choses très sympas de quoi vous régaler, Bernadette.
1: Ah, ben c'est sympa.
0: Bon, je vous redemande quand même quelle est votre radio locale en Bourgogne.
1: Ben, ici, Bourgogne.
0: Bah, tout simplement.
1: J'étais déjà à France Bleu Bourgogne, ça fait des années. Puis que je suis en retraite, je vous écoute toujours. Alors, donc, ça fait un moment. Hein.
0: Eh bien, continuez à nous écouter. Vous nous écoutiez sur France Bleu. Vous continuez à nous écouter sur ici. Et on est ravis de vous avoir avec nous. Je vous souhaite une belle journée, Bernadette. À bientôt.
1: À bientôt. Bonne journée à vous.
0: Au revoir.
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0: Un voyage dans le temps et une aide pour rester chez soi. Pour voyager dans le temps, Autun est difficile à battre. La ville possède des vestiges romains impressionnants. Théâtre antique, porte monumentale, temple de Janus. Et quelques siècles plus tard, les bâtisseurs ont ajouté une magnifique cathédrale. Résultat, à Autun, on peut passer de la Gaule romaine au Moyen-Âge en quelques minutes de marche. Une ville où 2000 ans d'histoire sont concentrés dans quelques rues. Vous avez plus de 60 ans et besoin d'un petit coup de main pour rester à domicile. À Dijon, la ville propose différents services, livraison de repas, accompagnement dans les démarches administratives, accès aux droits ou encore solutions pour favoriser le maintien à domicile. La CCAS peut également informer et orienter les personnes et leurs familles en fonction de leurs besoins. Bref, un interlocuteur pour éviter de rester seul face aux problèmes du quotidien.
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0: Elle a fêté ses 81 ans cet été. Elle a chanté cette chanson en 1981. Elle, c'est Kim Carnes avec Bette Davis Eyes.

0: Ici Bourgogne et la voix de Kim Carnes, le passeport de l'été qui comporte plein d'entrées pour les plus beaux sites de Bourgogne-Franche-Comté. Voilà ce que l'on vous offre toute cette semaine depuis le Cèdre. À Chenaux, vous s'est enregistré notre grand jeu de la mi-journée.
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3: Quel plaisir, messieurs, dames, d'être chez vous. Voilà, on est chez vous à la radio, comme tous les jours, mais on est aussi chez vous, dans vos villes, dans vos villages. Et vraiment, c'est un plaisir de pouvoir discuter avec vous, de pouvoir être vraiment tout proche de vous, à tel point que là, Marie-Odile, qui est à Chenaux, au Cèdre, je vais pas le faire parce que je suis gentil, je peux limite la toucher. Bonjour, Marie-Odile.
4: Bonjour, c'est...
3: Quel plaisir. Vous êtes auditrice d'ici Bourgogne?
4: Oui.
3: Vous écoutez quoi ici Bourgogne?
4: Eh ben, la tournée des Grands Ducs.
3: Ah, bonne réponse, elle est maligne. Comment s'est passé votre été à vous, Marie-Odile? On est encore un peu dans le débrief des vacances, tout ça. Comment ça s'est passé?
4: Les vacances, très bien.
3: Ouais.
4: Bien, bien.
3: On a fait quoi?
4: Beaucoup de marches, malgré... Mais tôt le matin.
3: Ah oui, ouais, avec la chaleur, c'était... Ouais. Il fallait partir tôt et puis ensuite se reposer. Quoi.
4: Voilà.
3: Ouais. Priscilla et Alma, tout à l'heure, ont fait 4 points. Donc vous allez essayer de faire au moins aussi bien, si ce n'est plus. Je vous le souhaite.
4: On va essayer.
3: Chanceuse au jeu ou pas?
4: Pas trop.
3: C'est bien parti. Hein. Vous allez l'encourager, bien sûr, vous allez la soutenir. Bien sûr. Ah, oui, quand même. Du sport, puisque vous êtes une sportive, le handballeur Christian Gaudin est né à Chenaux. Dans quelle équipe nationale a-t-il joué de 90 à 2002? Il s'appelle Christian Gaudin, c'est un handballeur. Et je vous demande dans quelle équipe nationale il a joué de 90 à 2002.
4: Eh bien, aucune idée. Alors, proposition.
3: Proposition, Danemark, France ou États-Unis?
4: Allez, États-Unis.
3: États-Unis, parce que...
4: Au hasard.
3: Non, c'est pas les États-Unis. La retraite claire tout de suite. Hein. C'était pas non plus le Danemark. C'était la France.
4: Oh, d'accord.
3: Mais oui. Ouais, mais c'est dommage. Hein, c'est dommage. Ça démarre pas bien, mais vous allez peut-être pouvoir vous rattraper avec cette question qui concerne les habitants de Saulieu. Réaction, Marie-Odile?
4: Saulieu. Bon.
3: Bon, voilà. Le Morvan, vous voyez, on voit quoi. Hein. On les appelle comment les habitants de Saulieu? Dans ce genre de questions, en général, on entend bien la musique derrière parce que là, les gens sont...
4: proposition.
3: Allez, proposition.
4: Pour être sûr.
3: Que... Ah, je vais essayer de bien le dire. Les Saulieusiens, les oiseaux, les Cédélociens.
4: La troisième réponse.
3: Redites-le du coup.
4: J'en suis incapable.
3: Ah, ben voilà. Les Cédélociens, et c'est une bonne réponse, bien sûr. Allez, je vous donne un bon point, Marie-Odile. C'est bien déjà un point.
4: Comment?
3: Je vous donne déjà un point, c'est bien.
4: Bon, c'est bon. Il en reste sauf.
3: Allez, il nous en reste une ou deux questions qui concerne la Saône. Je vous demande. Tout le monde est bon en géographie ici. Oui, bien sûr. Et Marie-Odile, elle excelle. La Saône se jette dans quel fleuve?
4: Ben, le Rhône.
3: Le Rhône, bien sûr. Voilà. Vous êtes vous aussi. À 3 points, ma chère Marie-Odile. C'est pas mal, c'est très très bien, vous en sortez hyper bien.
4: Merci.
3: Ben non, mais ça fait plaisir. Bon, qu'est-ce que vous allez faire là?
4: Eh ben, préparer le repas.
3: Qu'est-ce qu'on va manger alors?
4: Oh ben, pour l'instant, je ne sais pas. Faut que j'ouvre le frigo et puis je verrai.
3: Sinon, on peut prendre des propositions dans la salle et puis on vient manger à la maison. Hein, hein? Ben oui, donc on va faire ça. Merci Marie-Odile d'avoir joué avec nous aujourd'hui.
4: Merci, au revoir.
0: Et chez vous, au fait, qu'est-ce qu'on mange à midi? Vous écoutez la tournée des Grands Ducs en cuisinant et vous avez raison.
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0: Qui va repartir ce matin avec son passeport de l'été? Des entrées pour 2 personnes pour les sites les plus emblématiques de la Bourgogne-Franche-Comté. C'est le fameux passeport de l'été. Pour le moment, c'est Priscilla et Alma, notre duo féminin, qui est en tête avec 4 points.
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0: On est bien avec vous, chez vous, dans votre commune. Chaque semaine, une nouvelle commune. Et demain soir, à 18h, c'est au Pantographe de Venarey-les-Laumes qu'on vous attend pour le prochain enregistrement de la tournée.
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3: La bonne humeur, évidemment qu'on la partage partout en Côte d'Or et en Saône-et-Loire chaque jour entre 11h et midi. Et depuis le Cèdre de Chenauve qui nous accueille, le Cèdre qui est cette salle de spectacle, de rencontres, et également il se passe plein de choses ici. La saison va d'ailleurs redémarrer bientôt la semaine prochaine avec Mariam Chante Amadou et Mariam. Ce sera le 19 septembre, c'est une soirée gratuite où on peut venir faire la fête, voilà. Il n'y a pas que les habitants de Chenauve qui sont là, évidemment. Toute la métropole dijonnaise est invitée, bien sûr. Bonjour, messieurs, dames. Je me permets, s'il vous plaît, de vous présenter Corinne. Bonjour.
12: Bonjour.
3: Corinne, qui est avec nous aujourd'hui, qui a revêtu un haut bleu rayé blanc. C'est très joli, c'est très été. C'est quoi l'ambiance de Chenauve? Vous habitez Chenauve, vous?
12: Oui.
3: Et c'est quoi l'ambiance?
12: J'habite à côté. Ça dépend.
3: C'est-à-dire, racontez-nous, dites-nous, allez-y.
12: Ben, ça a beaucoup changé, mais je suis là depuis toute petite, moi.
3: Ah ouais?
12: J'avais 3 ans.
3: Ah ouais, d'accord, donc vous avez vu la ville évoluer.
12: Voilà, ouais. J'aimais mieux avant.
3: Ben, c'est pour ça qu'aussi on construit des trucs comme le cèdre, par exemple, qui peuvent aussi améliorer. On parlait aussi du jardin, enfin il y a plein de choses quand même à Chenauve, évidemment. Vous allez vous aussi vous retrouver face à 3 questions qui concernent la Bourgogne et Chenauve. À chaque fois, si vous avez la bonne réponse tout de suite, vous me le dites et ça vous fait 2 points. Et sinon, on fait des propositions vers Saint-Gétorix. Qu'est-ce qui se passe?
12: Non, rien.
3: Vers Saint-Gétorix, vous voyez qui c'est, ce gars?
12: Oui. C'est celui qui a Alésia.
3: Ouais, un tout petit, cheveux rasés, tout ça là.
12: Voilà.
3: Non, pas du tout. Vercingétorix s'est fait battre par Jules César à Alésia. Ok. Bon. C'était en quelle année?
12: Waouh. 1500.
3: Vous êtes allé au Musée au Parc Alésia,
12: oui,
3: déjà?
12: Oui,
3: oui. Attends,
12: fois.
3: Corinne, vous êtes allé au Musée au Parc Alésia?
12: Oui.
3: D'accord. Donc en quelle année s'est déroulée la bataille?
12: Je sais plus, c'est 1500 ou avant, largement avant, je crois.
3: Ah, dans le public, on peut aider. Hein. Est-ce que vous voulez
12: 100.
3: Est-ce que vous voulez des propositions?
12: 900. 500.
3: Attendez, c'est pas. Pardon, non mais pardon, c'est pas la roulette russe. Hein, c'est. Faut quand même me donner une réponse à un moment.
12: C'était avant Jésus-Christ, ça c'est sûr.
3: C'était avant Jésus-Christ.
12: Ouais, 1500.
3: Alors, est-ce que vous voulez des propositions ou est-ce que vous donnez tout de suite votre réponse?
12: Proposition.
3: Allez, moins 52 avant Jésus-Christ, en l'an 250 ou en 2025?
12: Moins 52 avant Jésus-Christ.
3: Moins 52 avant Jésus-Christ, bien sûr! Et donc le Musée au Parc Alésia raconte encore cette aventure-là et on peut visiter le Musée au Parc.
12: C'est très joli d'aller voir. Ouais.
3: Chenauve, justement, parler de tout ce qui est fait pour les habitants. Comment s'appelle la bibliothèque médiathèque de Chenauve?
12: François. François Mitterrand.
3: Vous êtes sûr?
12: Oui.
3: François Mitterrand?
12: Oui. Non?
3: Bah, je sais pas.
12: François Mitterrand.
3: François Mitterrand, bonne réponse! On a senti partir le François tout de suite. Et après le François, oups, lequel déjà cette année, l'entreprise espagnole Vicky Foods a ouvert une usine à Fragnes-la-Loyère. On a clairement quitté Chenauve, hein, en étant Saône-et-Loire. Qu'est-ce qu'il fabrique à Vicky Foods?
12: Vicky Foods? Ouais, la proposition.
3: Et vous savez quoi, je peux vous aider? Oui, c'est à manger. Mais quoi?
12: Bah, je pense des hamburgers, des fast-food, des choses comme ça.
3: Vous voulez me dire tout ça tout de suite ou vous voulez des propositions?
12: Ouais, je veux dire fast-food. Parce qu'il y en a beaucoup.
3: Oui, parce que Vicky Foods.
12: Ouais, je pense.
3: Ouais, mais non, c'était des viennoiseries.
12: Ah bah tant pis.
3: C'est... ouais, pas pareil. Trois points pour vous, Corinne. Je suis désolé, ça va pas suffire. Est-ce qu'on peut quand même vous souhaiter une belle journée?
12: Oui, y a pas de souci.
3: Ah bah ça c'est gentil, Corinne. On repart bon ami, quoi, voilà. Bon bah ça va, alors. Allez, dans un instant, on va accueillir nos deux gagnantes, donc, de ce lundi. À tout de suite sur votre radio, ici Bourgogne.
0: Priscilla et Alma, c'est comme ça qu'elles s'appellent, nos gagnantes. Et vous aussi, vous allez pouvoir jouer avec nous dans quelques instants pour 2 entrées et 50 euros de plantes à aller récupérer les 19 et 20 septembre prochains au château de la Loyère, où vous attend l'une des plus belles foires aux plantes de la région.
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0: des oies sauvages qui ont été sauvagement dépoussiérées par Yann Muller. Vous avez quand même reconnu la voix de Michel Delpech. Tiens, vous allez avoir envie de passer un bon moment, de vous amuser, nous aussi. C'est pour ça qu'il est à Chenôve cette semaine, Cyril Hinault, avec ses candidats.
1: Il était ça.
0: Eh ben voilà.
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4: C'est un moment solennel dans la tournée des Grands Ducs en ce lundi, messieurs, dames, j'ai devant moi, je l'ai même dans les mains, le passeport ici, Bourgogne. 700 euros de cadeaux que l'on va offrir à Priscilla et Alma. Voilà, c'est pour vous.
5: Merci infiniment, merci beaucoup.
4: Bon, qu'est-ce qu'on a de prévu là pour les week-ends? Qu'est-ce qu'on va faire pour se détendre avec la rentrée là qui est passée déjà?
5: Oh, pas grand-chose, mais oui, voilà, la routine, rentrée, devoir.
4: Dans le passeport là, qu'est-ce que vous auriez envie de faire par exemple? Parce qu'il y a plein de choses. Il y a le musée au parc Alésia. Il y a quoi d'autre? Regardez, oui. Ouvrez juste une page comme ça.
5: Eh ben Alma, voilà.
4: Alma veut
6: musée au parc Alésia.
4: Ah oui, ah bon, pourquoi?
6: Parce que je voudrais être archéologue quand je serai plus grande et je suis passionnée par l'histoire.
4: Ah bah alors là, tu vas vraiment kiffer. Ça va être top.
6: Avec l'école.
4: T'as déjà été avec l'école?
6: Ouais.
4: Bah là, tu vas y retourner alors.
6: Ouais.
4: Merci. Allez, on vous l'offre avec grand
5: merci
4: plaisir
5: infiniment.
4: Ce passeport de l'été
5: merci,
4: 2026.
5: Merci, c'est Bourgogne.
4: La tournée des Grands Ducs, ça continue. Vous savez quoi? Nous, on revient demain. Voilà, depuis le cèdre de Chenôve pour à nouveau s'amuser et poser plein de questions sur la Bourgogne. On adore. À demain.
0: Mais voilà, on a toujours des tas de choses à vous offrir et de quoi vous faire plaisir, surtout les amis.
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0: La foire aux plantes rares et couleurs d'automne, ce sera les 19 et 20 septembre prochains au parc du château de la Loyère à Fragnes-la-Loyère en Saône-et-Loire, entre 10h et 18h. Et ici Bourgogne vous offre vos deux entrées plus un lot de plantes d'une valeur de 50 euros à retirer sur place lors de l'événement. C'est sympa parce que vous vous disiez que vous auriez bien mis un petit mimosa ou un petit forsythia quelque part dans le jardin. 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Question, vous avez bien écouté ce qui s'est dit tout à l'heure avec Cyril Hinault. Qui était la troisième candidate de Cyril dans la tournée des Grands Ducs? Est-ce qu'il s'agissait de Marie-Odile ou de Marie-France? 03 80 42 15 15. George Michael et Elton John, Don't Let the Sun Go Down on Me. Et on se rapproche tranquillement des infos de midi.

0: the Sun Go Down on Me, Michael. Non, c'est pas Michael, c'est George Michael. Michael George, ça veut rien dire. Et Elton John. Bonjour Fabrice.
1: Bonjour.
0: Comment ça va à Clenay?
1: Ça va très bien, quel soleil.
0: Ah là là, ce soleil comme on l'aime. Les températures très chaudes, on les aime un peu moins.
1: Un peu moins, là ça va.
0: Oh, ça va baisser à partir, ça va baisser sérieusement même à partir de, ouais, de mercredi. Hein.
1: Ça va en faire du bien.
0: Vous avez écouté ce qui s'est passé dans la tournée des Grands-Ducs. Vous savez qui était la troisième candidate de Cyril Hinault? Est-ce que c'était Marie-Odile ou Marie-France?
1: Marie-Odile.
0: Eh ben exactement.
1: Voilà.
0: Ça veut dire que vous repartez avec vos invitations pour la fameuse foire aux plantes et couleurs d'automne les 19 et 20 septembre prochains au parc du château de la Loyère. Et on vous met avec ça un bon cadeau d'une valeur de 50 euros. Donc ça veut dire que vous allez pouvoir rajouter quelques plantes dans votre jardin. Et là, vous me dites, je suis en appartement.
1: Non, je suis à la campagne, mais c'est pour offrir à un ami qui est vraiment passionné de plantes.
0: Ah bah bien.
1: Voilà, c'est pour lui offrir.
0: Eh ben sympa, vous allez peut-être y aller avec cet ami justement foire.
1: Oui. Voilà, mais je vais voir avec lui.
0: Ben oui, il faudra en profiter parce que c'est vrai qu'à l'automne, c'est bien de commencer à faire un peu ces petites plantations. Quelle est votre radio locale en Bourgogne, mon cher Fabrice?
1: Eh ben ouais, je vais pas dire France de Bourgogne, hein, c'est fini.
0: Et c'est quoi le nouveau nom?
1: Alors, là, j'ai un trou.
0: Ah bah bravo!
1: Ah bah oui, là,
0: ici, j'écoute tous les jours, Bourgogne.
1: Hein. Ici, Bourgogne.
0: Vous me le copierez 100 fois, ça vous apprendra.
1: Il manquait le ici.
0: Je vous souhaite une belle journée, Fabrice. Au revoir.
1: Merci à vous aussi, au revoir.
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0: On est drôlement bien installé chez vous, il est midi. Les infos, c'est avec vous Olivier Estran. Chouette, à Flavigny-sur-Oserin, dans le nord de la Côte d'Or, on va pouvoir croiser de beaux barbus.
3: Oui, cette jolie commune aux allures médiévales de 300 habitants a maintenant son barbier, une activité qui a explosé en France ces 10 dernières années. En ville, on trouve désormais des barbiers à chaque coin de rue. Julien Joubert, d'ailleurs, a un salon à Dijon et il fait le pari d'ouvrir une boutique en zone rurale. 20 à 50 euros pour se faire tailler les cheveux ou la barbe à Flavigny-sur-Oserin. Et attention, Julien Joubert le précise, son salon, ce n'est pas que pour les hommes.
4: Il y a une époque où on disait que les femmes n'avaient pas le droit de rentrer chez le barbier, ce qui est dégueulasse. On n'est pas fermé aux femmes, on fait juste des coupes très très courtes. Si votre dame me demande un carré plongeant, je vais lui dire non et je vais lui conseiller une bonne adresse. J'essaie de trouver quelqu'un peut-être qui fait de l'itinérance sur la région, quelqu'un qui est dans l'humain, quelqu'un qui prend le temps, qui pourrait venir s'installer ici une journée par semaine pour prendre soin des dames. Parce qu'en fait, j'ai beaucoup de demandes des dames à Flavigny. Et en fait, j'ai l'air con parce que je dis ouais, mais moi je prends les femmes et juste les cheveux très courts. Donc on a une amie qui travaille à la boulangerie qui a dit qu'elle allait venir, il y a quelques dames qui vont venir parce qu'elles ont des cheveux très courts. Et à Dijon, c'est pareil. À Dijon, on accueille 2-3 femmes par semaine qui ont leurs habitudes et qui sont contentes. J'ai même une dame qui vient qui dit c'est marrant parce que moi je viens chez le barbier, mon mari va pas chez le barbier.
3: Voilà, les photos de ce barbier à Flavigny-sur-Oserin sont à retrouver sur notre site ici.fr. C'est le 4e commerce à ouvrir dans ce village et une crêperie doit également s'installer prochainement. La grande échelle des pompiers de sortie ce matin dans le centre de Dijon. Un peu avant 11h, 22 pompiers sont intervenus rue de Vosges, non loin de la place d'Arcy, pour un feu de cuisine dans un appartement. Un des occupants de l'immeuble a été légèrement blessé et conduit à l'hôpital. Les pompiers de Côte d'Or qui seront honorés ce soir. Le conseil départemental organise une cérémonie de remerciement à 18h30 dans les jardins de la préfecture. Une cérémonie pour saluer leur engagement et leur été difficile sur le front des incendies. On se souvient des 40 hectares brûlés à Nuit-Saint-Georges au mois de juillet, des flammes dans les hauteurs de Couchet début août ou encore de l'usine Asicléa, zone Cap-Nord à Saint-Apollinaire. L'été 2026 est le plus difficile jamais connu pour ces pompiers.
0: Ce soir, une nouvelle manifestation est organisée devant le tribunal de Dijon.
3: C'est la reprise de la mobilisation pour demander plus de moyens contre les violences sexuelles. Plusieurs associations comme le collectif Droits des Femmes 21 appellent donc à se rassembler à 19h. Les manifestants réclament le vote le plus tôt possible d'une loi intégrale pour lutter contre ces violences. Le projet de loi revient justement à l'étude aujourd'hui. Les associations annoncent des mobilisations tous les lundis pour maintenir la pression. Il y a plus en plus de monde en prison. Le nombre de détenus bat un record en France. 89 668 personnes incarcérées début août. Ça pèse lourd également chez nous en Bourgogne. Sur les 5600 personnes écrouées dans notre région, 500 dorment par terre. Précision de notre invité ce matin, Romain Bernier, délégué du syndicat des gardiens de prison UFAP. Interview à réécouter sur notre site ici.fr.
0: On peut encore s'inscrire à l'Université de Bourgogne.
3: Oui, les différentes filières sont en train de faire leur rentrée. On espère au total 36 000 étudiants, dont la grande majorité à Dijon. Et cette année, les étudiants hors Union européenne vont payer beaucoup plus cher leurs droits d'inscription. 2 900 euros pour une licence, 3 900 euros pour un master. C'est une nouvelle loi qui impose ces tarifs à la hausse pour les étrangers. Et ça ne plaît pas du tout à Vincent Thomas, le président de l'Université Bourgogne-Europe.
5: C'est aussi un signal qu'on envoie aux étudiants internationaux de dire, bon, bah voilà, bienvenue en France, mais moins qu'avant, quoi. Et se priver de leur capacité de recherche, de leur capacité d'innover, de leur capacité de faire progresser la science et les connaissances en France, bah, c'est aussi réduire

0: programme aujourd'hui le 100 mètres brasse et le 50 mètres nage libre. Les épreuves se déroulent cet après-midi. Avec un ciel chez nous toujours très clair, très chaud, Florence.
1: Oui, absolument. 30 à 34 degrés pour les températures. C'est à Dijon et Chalon-sur-Saône qu'il fera le plus chaud cet après-midi. Pour celles et ceux qui en ont ras-le-bol de ces températures chaudes, patience, puisque c'est à partir de mercredi que ça va sérieusement baisser. On sera sur des valeurs entre 18 et 22 degrés. Donc, autant dire qu'on va pouvoir respirer. Je vous souhaite une belle journée,
0: merci,
1: Olivier.
0: Bon appétit.
1: On se donne rendez-vous demain. Vous êtes maintenant avec Elora Malagré.
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4: Bonjour à toutes et à tous, il est midi 5 sur votre radio Ici, je suis en joie, vous m'avez manqué ce week-end. Je voudrais faire un immense coucou aux 44 locales de tout le réseau Ici. Voilà, on vous embrasse toute l'équipe chaleureusement, bienvenue dans votre nouveau rendez-vous Ici. Vous le savez peut-être, maintenant nous parlons bon plan, vie quotidienne, arnaque à éviter, santé, nous sommes là pour vous rendre service. Parce qu'on vous doit bien ça. C'est le titre de ce nouveau rendez-vous quotidien. Nous sommes ensemble jusqu'à 13h. Moi, je suis Elora Malagré et voici la joyeuse, la très joyeuse bande. Oula, j'ai roulé les airs, carrément. Du lundi qui m'accompagne, Aude Razo, madame Anti-Arnaque. Bonjour, Aude.
5: Bonjour, coucou tout le monde.
4: Vous avez passé un beau week-end?
5: Oh, oui, c'était bien, mais je suis contente de vous retrouver.
4: Ah, bah évidemment, Valère Coréard et ses bons plans conso, mon chouchou.
6: Salut Elora, bonjour à toutes et tous.
4: Gérald Kirzek, notre éminent médecin. Bonjour Gérald.
7: Bonjour Elora, bonjour à tout le monde.
4: Elsa Wolinski, notre rayon de soleil.
8: Bonjour.
4: Bonjour Elsa. Alors, on s'attaque aujourd'hui à un gros dossier sensible en ce début de semaine, le cadmium dans les pâtes. Oui, celle que nous mangeons. Qu'est-ce que c'est que cette histoire? Eh bien, on vous raconte tout dans un instant. Nous recevrons d'ailleurs une collègue de chez 60 millions de consommateurs pour nous aider à y voir plus clair, Patricia Cherpoulos. Alors, appelez-nous ou laissez-nous un message vocal. Tout ça, c'est gratuit. C'est sur notre WhatsApp au 0810 055 056. Nous sommes là pour vous et vous pouvez nous poser vos questions comme l'a fait Joseph aujourd'hui.
9: Bonjour, Joseph Ambrière-Lévalet. Je voulais savoir la raison pour laquelle nous recevons toujours des appels intempestifs.
4: Eh ben oui, pourquoi on reçoit ces appels intempestifs alors que soi-disant c'était interdit? C'est Aude Razo qui nous répondra.
5: Oui, je vais vous répondre, je vais vous dire pourquoi vous en recevez toujours et surtout comment ne plus en recevoir.
4: Exactement, et puis le meilleur pour la fin, tout au long de l'année, je booste votre pouvoir d'achat. 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Il est midi 7 et on démarre avec vous, mon cher Valère. Et on va ouvrir notre dossier du jour sur le cadmium. Alors, on savait qu'il y en avait dans le chocolat noir, me semble-t-il, dans les céréales. Et on a découvert qu'il y en avait aussi dans les pâtes. On va en parler avec vous. Et pour être encore plus éclairé, nous accueillons Patricia Cherpoulos, notre collègue de 60 millions de consommateurs. Bonjour Patricia.
10: Bonjour.
4: Merci infiniment d'être dans la bande dont vous doit bien ça. Vous allez vraiment nous aider sur ce dossier sensible.
6: Oui, c'est un sujet qui est à la une de votre dernier numéro de 60 millions de consommateurs. Donc du cadmium dans 80% des paquets de pâtes.
4: 80%?
6: 80% des paquets de pâtes, même encore plus.
4: Même encore plus, Patricia, elle faisait le geste.
6: Oui. Plus de 2/3 des Français, Patricia, mangent des pâtes au moins 2 fois par semaine. Donc on peut dire qu'on a nos petites habitudes avec les pâtes. Et il y a des métaux lourds dedans alors.
10: Et oui, oui, et en particulier du cadmium. Alors voilà, c'est ça. C'est, en fait, on était un petit peu alerté déjà par une étude sur les flocons d'avoine, puisqu'on sait effectivement que le cadmium, ce métal lourd dont on parle beaucoup, se trouve dans les céréales. Donc on s'est dit, et dans les pâtes qui sont à base de blé dur.
4: Voilà. Pourquoi il y a du cadmium?
10: Parce qu'en fait, donc les pâtes, c'est du blé dur. Mmh. Or, le blé dur, c'est une des céréales qui va puiser le beaucoup en tout cas de cadmium qui est naturellement dans le sol et qui plus est apporté aussi par les engrais phosphatés.
4: Voilà. Elsa Wolinski.
11: J'ai le droit de vous poser une petite question, excusez-moi, mais qu'est-ce que c'est le cadmium?
10: Ah oui, alors le cadmium c'est un composé qui fait partie des métaux lourds comme le plomb, comme le mercure, et ce sont des éléments donc que l'on trouve qui sont libérés par les roches notamment. Le problème de ces métaux lourds, dont le cadmium, c'est qu'il va s'accumuler dans l'organisme. En fait, il n'est pas évacué comme d'autres composés.
11: D'accord, merci.
6: Puisqu'Aude Razo est là, et qu'Aude Razo, c'est à peu près tout en général, surtout, on va en profiter.
4: Madame Anti-Arnaque.
6: Est-ce que c'est légal qu'il y ait du cadmium dans les aliments?
5: Oui, c'est légal, effectivement, c'est juste que...
4: Imagine, elle disait, bien sûr, c'est complètement OK.
5: Non,

0: mais c'est légal, c'est juste qu'il y a des normes à respecter. Je vais pas les détailler parce que c'est quand même un peu complexe, on est d'accord. Bon, on va pas, j'avais un peu l'impression de me retrouver à mon cours de chimie quand j'ai commencé à regarder les normes, vous savez. Non, il y a des seuils de cadmium qui ont été abaissés aussi dans les engrais par exemple, il y a des seuils dans l'eau aussi à respecter. La question c'est faut-il abaisser ces normes pour qu'on y soit moins exposé, parce que nous Français nous sommes très exposés au cadmium du fait de notre alimentation. On parle des pâtes, on parle aussi des croissants, on parle du pain, et comme on en mange beaucoup, bien plus que nos voisins, on est plus exposé que les autres.
1: Bah, je m'adresse forcément à notre médecin Gérald Kierzek. Qu'est-ce qu'on risque si on mange du cadmium comme ça en masse?
2: Alors, on a eu un début de réponse en disant c'est l'accumulation, et c'est vrai que c'est l'exposition chronique et l'accumulation dans l'organisme qui va faire que les doses vont progressivement s'amonceler. On peut faire des dosages d'ailleurs pour vérifier quel est le taux de cadmium. Cadmium, juste j'ouvre une parenthèse, c'est le cadmium, on entend ce mot dans les batteries, vous savez, des batteries de téléphone,
1: oui,
2: etc., ou cadmium, mais là c'est pas la source de contamination, c'est plutôt une source naturelle ou la source des engrais qui viennent dans la terre se mêler à la terre et donc aux légumes qui sont cultivés dans la terre. Voilà pourquoi on le retrouve dans les céréales, dans le blé, etc. Je ferme la parenthèse. L'accumulation, qu'est-ce que ça fait? D'abord, c'est un produit qui est cancérogène. Ça peut provoquer le cancer à des fortes doses. Mais avant ça, comme il n'y a pas d'élimination importante, ça s'accumule au niveau rénal. On peut avoir une atteinte rénale, on peut avoir une atteinte osseuse, d'ostéoporose accélérée, on peut avoir un risque de fracture aussi. Et puis, il y a des effets cardiovasculaires et des effets supposé ou réel, parce que là c'est compliqué aussi de faire un lien de causalité avec des troubles du neurodéveloppement. Vous savez, quand on parle d'autisme, etc., ça peut être en lien aussi avec le cadmium.
1: Pardonnez-moi, c'est très sérieux. Valère Coréard.
3: Patricia Chéropoulos, donc vous êtes journaliste à 60 millions de consommateurs. C'est précisément dans votre dernier numéro qui est en kiosque actuellement qu'on retrouve cette enquête. Qu'est-ce qu'elle dit? Qu'est-ce qu'on apprend sur les pâtes et lesquelles est-ce qu'il faut choisir pour essayer d'éviter le cadmium?
4: Oui, alors en fait on a analysé 36 pâtes, donc des spaghettis et des penne, parce que ce sont les plus consommés par les Français. Donc, sur chaque échantillon, en fait, nous avons donc mesuré effectivement les métaux lourds, les pesticides, les mycotoxines, etc. En tout cas, l'enseignement, si on reste sur le cadmium, c'est que donc la très grande majorité contient du cadmium, même à des doses évidemment très faibles. Là, on est à des teneurs. Le plus faible, c'est 0,008 mg par kilo. Et le plus important, c'est 0,071 mg par kilo. Donc, comme ça, ça ne veut pas dire grand-chose. Sauf que c'est cette teneur qui, si vous mangez des pâtes et d'autres céréales plusieurs fois par semaine, ce qui est le cas en général, c'est ce qu'on disait, c'est que ça s'accumule.
3: Mais il y en a certaines où il n'y en a pas du tout?
4: Il y en a quelques, vraiment très peu de références, effectivement, ou en tout cas ce n'est pas détecté. C'est
1: bon, pas alors ça tombe pas bien, parce que comme on est là pour vous rendre service, on vous dira du coup quelle pâte acheter. Juste après notre cher Étienne Dao, continuez d'ailleurs à réagir au 0810 055 056. Vous êtes sur votre nouveau rendez-vous quotidien, on vous doit bien ça, le grand sommeil. Étienne Dao sur votre radio, ici.

0: Un sommeil, Étienne Dao sur votre radio ici. 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
0: Il est midi 16, nous sommes en direct, comme tous les jours, c'est votre nouveau rendez-vous quotidien. On vous doit bien ça sur votre radio ici, avec toute la bande et une camarade, Patricia Chéropoulos, de 60 millions de consommateurs. Et avec vous, chère Patricia, nous parlions de ces pâtes au cadmium, puisqu'il y en a beaucoup, beaucoup trop, mais l'espoir était dans votre voix. Il y a aussi des marques de pâtes qui n'ont pas de cadmium.
2: Oui, oui, oui, heureusement. Hein. Ouais, alors là, dans notre essai, en tout cas, ce qui ressort, ce sont les pâtes sans gluten. Ouais. Alors, je ne dis pas qu'il faut absolument racheter que ça. Mmh. Mais pourquoi ? Parce que, justement, elles ne sont pas à base de blé, mais à base d'autres farines, comme des farines de maïs ou de riz, qui sont des végétaux qui vont puiser moins de cadmium dans les sols que le blé.
0: D'accord. Valère Correa ?
3: Oui, moi j'ai envie d'en profiter pour parler de l'alimentation en général. On est un peu dans un monde de fous, franchement, on ne sait plus très bien quoi manger sans faire du mal. Non, mais enfin, c'est vrai, qui sait.
4: Surtout pour Valère, un peu hypochondriaque, qu'est-ce que je vais manger ?
3: Alors hypochondriaque à la marge, hein, disons-le. Mais pour revenir sur le sujet qui intéresse tout le monde, c'est pour manger sans se faire du mal, Patricia, on fait quoi ? Est-ce qu'il faut par exemple partir sur de la bio au maximum ? On sait que c'est plus cher.
2: Alors, déjà, je dirais diversifier, déjà, même si on prend les pâtes,
0: Gérald,
2: tout le
0: notre médecin opine du chef.
2: Voilà, diversifier aussi bien le type d'aliments, les marques aussi, hein, quand vous prenez des produits déjà transformés. Mmh. Voilà, bon, déjà, c'est une première chose. Aussi, effectivement, le bio, bah oui, ça a des atouts. Mmh. Le problème, c'est souvent plus cher, oui, ça c'est vrai. Bon, autant les produits laitiers, on peut trouver des prix à peu près équivalents. Mais le bio, notamment pour les fruits et légumes, ça garantit, en tout cas lorsque c'est cultivé en Europe, hein, normalement, ça garantit l'absence de résidus de pesticides de synthèse. Bon, voilà, donc effectivement, c'est peut-être mieux, si on peut, évidemment. Autre chose, c'est éviter ou limiter l'alimentation ultra transformée ou raffinée. Hein, c'est tous ces plats préparés, les biscuits,
0: oui, enfin voilà. Malheureusement moins cher. Et je sais que c'est pas bon,
2: les chips,
0: aussi
2: oui.
0: Sur-sucrés, etc. Ouais. C'est ça le problème.
2: Alors, ce qu'on peut faire aussi, c'est, on le dit toujours, c'est les aliments bruts, c'est cuisiner. Alors, évidemment, je dis ça, c'est
0: faut
2: facile.
0: Avoir le temps.
2: Mais
0: voilà.
2: Parfois, il suffit à la vapeur de faire des haricots verts, du brocoli, par exemple, hein, qui est très, très bon légume. Et puis, on l'assaisonne avec un peu d'huile d'olive. Voilà, c'est
3: un
2: trouver
3: petit peu
2: des
3: de vinaigre aussi, hein, sur le brocoli.
2: Si
3: un petit
2: voulez,
3: peu de vinaigre, c'est magnifique.
2: L'accord.
0: Merci, Top Chef. Merci, Cyril Lignac. Non, Gérald Kierzek, notre médecin.
4: Ce qui est capital, c'est effectivement de diversifier les produits, diversifier l'origine des produits, puisque forcément, si vous mangez toujours la même chose, ça a été pris dans la même terre, sur le même terrain, etc. Donc s'il y a beaucoup de cadmium, ben, ça va s'accumuler, alors que s'il y a des origines différentes, la probabilité est quand même plus faible. Et vous savez, en nutrition comme en toxicologie, c'est la dose qui fait le poison. Donc c'est vraiment cette accumulation de doses qui est importante à limiter. Le petit déjeuner, on peut prendre des œufs, on n'est pas obligé de prendre des céréales. C'est vrai que les enfants, on a l'impression, et on est intoxiqué par le marketing pour le coup, avec toutes ces marques qui disent les céréales, c'est bon pour le petit déjeuner. Non, c'est pas bon parce que c'est ultra transformé, c'est pas bon parce que c'est bourré de sucre, et c'est pas bon parce qu'en plus il y a potentiellement du cadmium. Donc il faut d'autres types de petits déjeuners.
0: Parlons peu, parlons bien. Moi je veux des marques. Je veux que vous nous balanciez des marques, en tout cas des produits qui sont bons et que je vais acheter tout de suite après l'émission. Voilà, avec mon petit vélo électrique.
2: Alors, non, mais déjà, d'ailleurs, la plupart de nos essais, et celui-ci aussi, confirment que les marques de distributeurs sont au moins aussi bonnes que les marques nationales. Ça, c'est
0: très
2: déjà
0: bien.
2: Une première chose.
0: Cher.
2: Et c'est moins cher.
0: Et
2: voilà.
0: Moins cher, Valère.
2: Donc, voilà. Ensuite, vous voulez quoi ? Des penne, par exemple ?
0: Oui, bon, je vais.
3: C'est bon, les penne.
2: Les huiles d'Elvert des Fiorini, par exemple, arrivent en tête. Ça, c'est globalement.
0: Redites-moi, j'ai pas entendu, pardon.
2: Delverde et Fiorini.
0: Parfait.
2: C'est aussi donc une marque de distributeur. Ça arrive en tête pour plusieurs raisons. Là, on n'est pas que dans le cadmium, c'est aussi parce qu'il n'y a pas de résidus de pesticides, parce qu'au niveau nutrition, c'est correct. Il y a assez de fibres, parce que les pâtes, c'est ça aussi. Hein. Ça apporte des fibres et des glucides aussi, et des protéines. Voilà, donc là, c'est parmi les penne. Vous voulez aussi quelques spaghettis ?
0: Je veux de la spaghetti.
2: La spaghetti.
0: Et après, je ne vous embête plus.
2: Nous avons, alors, les premières, c'est des bio, justement. C'est Priméal et Jardin Bio.
0: Ah, bah,
2: qui
0: c'est suivi ce que
2: par
0: je prends. Oh là là, Zavolinski, vous êtes une bonne élève.
2: Mais oui.
3: Si on reste sur ce sujet alimentation et Gérald parlait de la provenance, est-ce que acheter français, c'est un critère de qualité ? Est-ce que ça nous protège ?
2: On aura envie de dire oui, mais...
0: Aïe.
2: Mais non, mais le problème, c'est que le blé français, et là, ça a été dit tout à l'heure, c'est qu'on utilise des engrais phosphatés qui sont plus riches en cadmium que dans d'autres pays européens. Ça veut dire que le blé français n'est pas forcément indemne de cadmium, loin de là.
0: D'accord.
2: Qui plus est, dans notre essai, il y a quelques résidus de pesticides. Bon, donc français, oui, à la fois c'est local, effectivement, on peut aussi encourager les agriculteurs, hein, mais idéalement, voilà, c'est pas forcément, en tout cas pour les pâtes, hein, pour les pâtes. Après, pour les fruits et légumes, c'est vrai que l'origine France.
0: Oui.
2: Ça, mieux, c'est déjà pour l'environnement. En plus, il y a moins de, on va moins stocker, donc il y a moins de risques de développement de moisissures, notamment. Voilà.
0: On va continuer à parler alimentation avec vous, hein, chère Patricia Chéropoulos, avec Valère, avec toute l'équipe, et avec Patricia qui nous appelle des Alpes-Maritimes, qui a envie de nous poser quelques questions. Faites comme elle, 0810 0 55 0 56. C'est votre émission, c'est votre nouveau rendez-vous sur votre radio ici, et ça s'appelle On vous doit bien ça. Mais pour l'heure, un peu de musique, la douce voix de Charlotte Cardin, The Way We Touch sur votre radio. Ici, on est ensemble jusqu'à 13h.

0: The Way We Touch. Madame Cardin, Charlotte Cardin, sur votre radio ici.
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0: Et oui, c'est votre nouveau rendez-vous quotidien sur votre radio ici. On est ensemble jusqu'à 13h. On a parlé du cadmium dans les pâtes et il y a un merveilleux dossier qui va vous en parler vraiment avec beaucoup de sérieux. C'est dans le numéro de ce mois-ci de 60 millions de consommateurs. Il est en kiosque, il est sorti là ce matin, tout frais, tout chaud. Et merci d'ailleurs à Patricia Chéropoulos d'en parler avec nous. Valère, vous aviez une question pour notre chère Patricia.
3: Une dernière rapidement, parce qu'on parle beaucoup des pâtes. C'est pratique les pâtes, notamment pour les enfants. Moi, je leur en fait souvent, ils adorent ça, j'ai des origines italiennes, on s'en fiche, qu'importe. Mais le vrai sujet, c'est est-ce qu'il ne faut pas essayer de bifurquer un petit peu et d'imaginer d'autres accompagnements pour nourrir ces ventres affamés?
4: Tout à fait, parce que c'est vrai qu'il y a les pâtes, le riz, les pommes de terre, mais il faut aussi penser aux légumineuses. Les légumineuses, ah, c'est oui, les lentilles, c'est sûr, les pois chiches par exemple, c'est les haricots rouges, même on peut en trouver en conserve, donc c'est très rapide aussi à faire. L'intérêt des légumineuses, outre que c'est un aliment très intéressant sur les fibres et les protéines, c'est que ça retient beaucoup moins de cadmium que les céréales. Vous serez en plus plus tranquille là-dessus.
0: Mal. Continuez à réagir au 0810 055 056. C'est le numéro du standard et aussi de notre WhatsApp. Laissez-nous des messages vocaux, des textos, des mots d'amour. Surtout pour Gérald Kierzek, qui en a grand besoin, notre médecin. Je plaisante. Et nous allons accueillir une auditrice. Elle s'appelle Patricia. Elle nous appelle des Alpes-Maritimes. Et je salue chaleureusement ici Azur, d'ailleurs. Bonjour Patricia, bienvenue.
5: Bonjour Enora, bonjour à tous.
0: Comment
5: bonjour.
0: Allez-vous Patricia?
5: Je vais très bien, je vais très bien, il fait beau, donc tout va bien.
0: Oui, profitons.
5: Et c'est vrai que votre sujet m'interpelle, surtout depuis que j'ai la chance d'avoir un terrain et de cultiver mes propres légumes et d'avoir mes propres fruits.
0: Ça c'est formidable.
5: J'avoue que ça m'inquiète énormément de savoir, on ne sait plus ce que l'on mange. Nos terres sont polluées, vous parliez du cadmium, mais il y a plein de pesticides, de substances chimiques. Et derrière, peut-être potentiellement des problèmes de santé et des coûts considérables pour la collectivité. Donc, c'est vrai que moi, j'ai ma petite fille à Paris, ma fille aussi. Je me dis toujours, mais qu'est-ce qu'elle mange? Ça m'inquiète énormément. Donc, on demande aux citoyens de faire attention à l'alimentation, mais ça coûte quand même relativement cher. Et comment le faire si la qualité des produits, elle n'est pas garantie?
0: Moi, je comprends, Patricia. On sent votre émotion.
5: Donc, peut-être vaudrait-il mieux investir pour prévenir cette pollution de notre alimentation plutôt que de payer demain le prix des maladies qu'elle pourrait provoquer.
0: Je comprends. Alors Valère, et puis ensuite notre médecin, Gérald, Patricia.
3: Oui, c'est vrai qu'on est dans un, je le disais tout à l'heure, un peu un monde de fous en fait. Ouais. Hein, donc c'est ça. Alors pour la bio, très rapidement quand même pour y revenir... Manger de saison, des fruits et légumes de saison notamment, ça va faire baisser la pression financière. C'est un moyen d'y accéder. Ouais. La deuxième chose, c'est d'essayer de baisser la part de viande parce qu'on sait que c'est fort dans le budget. Et on peut le remplacer par les légumineuses dont parlait Patricia Chéropoulos. C'est des petits tips tout bêtes, mais ça peut permettre de faire baisser la pression du surcoût de la bio et d'accéder à cette alimentation qui est quand même assez protectrice, disons-le.
6: Ouais. Oui, puis il ne faut pas paniquer non plus. C'est-à-dire qu'il n'y a aucune des pâtes qui a été testée qui a dépassé la limite réglementaire. Déjà, je crois que c'est important de le dire.
0: Oui, tout à fait.
6: La deuxième chose, donc c'est une limite réglementaire pour des raisons sanitaires. Tout ça est très encadré et contrôlé. Deuxièmement, vous avez un petit potager, vous faites du circuit court. Si vous n'utilisez pas des engrais industriels dessus, il n'y a pas de raison que votre sol il soit pollué. Donc ça veut dire que les légumes que vous faites sur votre terrain, ils sont bons. Et puis, ça ne vous concerne pas directement, mais je voudrais, pour tous nos auditeurs et auditrices qui fument, la première source de contamination de cadmium, c'est le tabac. Donc, pour celles et ceux qui fument...
0: Il nous en parle tous les jours, mais il a raison.
6: Mais il faut d'abord arrêter de fumer avant de penser à une psychose ou une panique éventuelle sur notre alimentation. C'est toujours important à rappeler.
0: Merci Gérald, merci beaucoup Patricia Chéropoulos pour vos tips, vraiment très très utiles. Et puis merci à notre auditrice, Patricia. Partagez aussi, comme elle, vos angoisses. Si vous avez des questions, on est là pour y répondre. 0810 055 056. Mais pour l'heure, c'est du pouvoir d'achat qu'on va vous donner, là, tout de suite, maintenant. Vous êtes inscrit sur ici.fr, vous avez bien fait. Vous avez fait comme Sandrine. Bonjour, chère Sandrine, et bienvenue dans On vous doit bien ça.
7: Bonjour, bonjour ici, bonjour à tous les auditeurs.
0: Vous allez bien, Sandrine?
7: Oui, je vais parfaitement bien, merci.
0: Eh bien, vous êtes inscrite.
7: Je suis très émue d'être votre...
0: Ah, carrément, émue.
7: Ah ben oui,
0: vous êtes
7: oui,
0: trop carrément. Mignonne.
7: J'adore cette radio locale et je vous écoute tout le temps, le midi, enfin je vous écoute du matin au soir en fait.
0: Oh, voilà. vous êtes trop gentil.
7: M'accompagner.
0: Bon, eh ben, on est ravis de le faire, vraiment. On a surtout une très bonne nouvelle à vous annoncer, puisque c'est gagné, mais bien sûr.
7: Oh, là là, mais je pense... Oh, mais super, merci beaucoup. Oh, là là.
0: Mais, eh, comme
7: génial,
0: quoi...
7: Merci, merci infiniment, merci beaucoup.
0: Comme quoi, ça fonctionne, chers amis. Vous inscrivez comme Sandrine sur la page d'ici.fr et vous repartez avec 200 euros de bons d'achat à dépenser dans une grande enseigne. Mais alors, juste après, on aura Elsa Wolinski qui va nous révéler sa grande amitié avec Céline Dion.
4: Tout à fait.
0: Et on aura notre médecin Gérald Kirzek qui nous parlera de compléments alimentaires.
6: Et de sa grande amitié avec les compléments alimentaires. Ou pas d'ailleurs.
0: Mais pour l'heure, c'est toutes les infos locales de vos régions sur Ici. À tout de suite.
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16: Pas besoin d'attendre le week-end prochain pour sortir près de chez vous. Et justement, tiens, ce mercredi, on va commencer par Chevigny-Saint-Sauveur pour chiner, pour faire des affaires et en même temps faire une bonne action. Vous pouvez prendre la direction de la braderie solidaire de rentrée à Chevigny mercredi. Ça se passe de mercredi à samedi, avenue de la République. C'est de 14h à 18h en semaine. Et samedi, ça sera de 10h à midi et puis de 14h à 18h. Et si vous préférez prendre un bon bol d'air, là c'est à Saint-Jean-de-Bœuf que ça se passe. Mercredi, toujours à 14h45, partez sur les traces des animaux sauvages. On apprend à repérer leurs empreintes, leurs indices et surtout observer la faune sans la déranger. Une sortie nature ludique et instructive. Et en plus, c'est complètement gratuit. Alors attention, l'inscription est obligatoire. Le lien est à retrouver sur ici.fr dans la rubrique loisirs. Et n'oubliez pas vos bonnes chaussures de marche. 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
0: Et rebonjour, midi 32 sur votre radio Ici et bienvenue dans votre nouveau rendez-vous. On vous doit bien ça, c'est le nom de cette émission. Ici on parle bon plan, vie quotidienne, arnaque à éviter, on parle aussi santé. Bref, nous sommes là pour vous rendre service parce qu'on vous doit bien ça. Alors nous sommes ensemble jusqu'à 13h. Moi je suis Enora Malagré, je suis avec Aude Razo, Valère Correa, Gérald Kirzek et ma grande amie Elsa Wolinski qui va nous parler de son amitié avec Céline Dion. Il me tarde. Mais pour l'heure, c'est notre auditeur Joseph qui a appelé au 0810 055 056 et qui nous a laissé un message vocal. On l'écoute.
18: Bonjour, Joseph Ambrière-Levallée. Je voulais savoir la raison pour laquelle nous recevons toujours des appels intempestifs, tant sur le fixe que sur les portables. Ceci malgré la nouvelle réglementation en vigueur depuis début septembre.
0: Mon Dieu, que je vous remercie, Joseph, de soulever cette question. Ça m'arrive sans arrêt. Pardonnez-moi, ça me rend chèvre. Oui, c'est une très vieille expression que j'avais envie de remettre un peu au goût du jour. Aude Razo, aidez-nous. Pourquoi?
4: Alors,
10: pourquoi ? Donc effectivement, Joseph fait référence à cette nouvelle loi pour bien replanter le décor. Aucune entreprise n'a le droit de nous démarcher désormais par téléphone, c'est interdit, sauf si on a donné notre accord explicite. Et donc effectivement, Joseph a raison, j'ai vu passer comme vous plein de reportages qui disaient ça y est, enfin, ouf, c'est la fin de ce démarchage téléphonique absolument insupportable, on n'en pouvait plus, alléluia, etc., etc. Ceci étant dit, il y a des exceptions déjà à cette loi, et c'est peut-être pour ça que vous recevez toujours des appels, Joseph, c'est que, par exemple, votre opérateur téléphonique avec lequel vous avez un contrat, il a toujours le droit de vous démarcher, vous voyez. Vous pouvez aussi recevoir des appels pour des sondages, ça reste légal. Deuxième cas de figure, vous pouvez très bien avoir une entreprise qui ne respecte pas la loi et qui vous appelle sans votre consentement. C'est pas parce qu'il y a la loi qu'elle est forcément respectée. Je vais vous donner un exemple. Le démarchage pour la rénovation énergétique, il est interdit depuis 2020. Qui n'a pas reçu ces derniers mois.
19: Oui, pour les fenêtres.
0: J'ai l'impression que c'est toutes les semaines. C'est complètement parano, mais
10: les panneaux solaires, l'isolation, la pompe à chaleur, bien sûr que vous en avez reçu. Donc il y a toujours moyen de contourner la loi. J'ai une appli pour vous pour plus en recevoir. Vous la voulez ?
0: Oh bah oui, je vous la donne. Bien
10: c'est
0: sûr.
10: Une astuce. Elle a toujours beaucoup de succès. Je l'ai sur mon téléphone. Vous allez tous l'installer. Regardez,
0: Valère, oui, Valère, prend son déjà.
10: Je l'ai fait installer à toute ma famille, à tout le monde, etc. Elle s'appelle Sarah Croche. S-A-R-A.
0: Note.
10: C'est un jeu de mots, vous avez compris.
0: Alors, redites-la.
10: Sarah Croche, S-A-R-A, Croche.
19: Ah, mais je l'ai déjà.
0: Et voilà. Quelle bonne élève.
19: Je l'ai déjà.
10: C'est une appli française, d'ailleurs, Cocorico, on peut le dire. Donc, vous l'installez. Ce qui est bien, c'est qu'il n'y a pas besoin de créer un compte ou je ne sais pas quoi. Vous l'installez là sur votre téléphone, c'est tout. Ça va bloquer les appels de démarchage et les appels frauduleux par la même occasion. C'est hyper efficace, j'en reçois quasiment plus. Allez, il y a eu depuis janvier, je l'ai depuis janvier, il y a eu quelques trous dans la raquette, mais j'en ai deux, trois fois. Mais franchement, c'était pas mal.
0: Merci à vous, cher Aude Razo. Vous l'avez vu, on a des solutions pour vous. Appelez-nous au 0810 055 056. Mais pour l'heure, un peu de téléphone avec New York, avec toi, sur votre radio ici.

0: Moi, jusqu'au bout.
1: J'adore. Yes, téléphone. Emmène-moi. Bon, pas du tout. Je suis perdue. J'étais en train de faire semblant de faire de la batterie. C'était tout à fait ridicule. Bienvenue sur votre radio ici.
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1: Votre nouveau rendez-vous quotidien, on vous doit bien ça sur votre radio ici. Continuez à nous envoyer des messages au 0810 055 056 ou à nous appeler, parce qu'en début d'émission, ça fait beaucoup réagir. On a parlé du cadmium dans les pâtes et je sais qu'au standard, ça se bouscule. Mais pour l'heure, ma chère amie Elsa Wolinski va nous parler de son amitié avec Céline Dion.
3: Mais tout à fait.
1: C'est que ce scoop?
3: Alors attendez, alors déjà, moi ce week-end, j'ai mangé des pâtes. Beaucoup de pâtes.
1: Au cadmium.
3: Mais oui, donc si je vous ai bien écouté depuis tout à l'heure, je suis pleine de cadmium. Super. Mais comme je savais que vous alliez me stresser à l'heure du déjeuner, j'ai prévu mon refuge. Vous savez ce que c'est mon refuge?
1: Non.
3: Et
1: non, bah oui, Céline.
3: Bah oui, Céline Dion, bien sûr. Alors j'aurais vraiment aimé vous faire une chronique ce matin en vous disant j'en ai marre de Céline, comme tout le monde dit en ce moment.
1: Parce qu'on l'attend.
3: J'aurais aimé vous dire ça suffit, sauf qu'en vrai.
1: Parce qu'elle est en concert quand, pardon Elsa, c'est ce week-end là.
3: À partir du 12 septembre.
1: On compte les
3: samedi,
1: jours.
3: Samedi, mais oui. Enfin, personnellement, je compte les jours. Parce que, effectivement, Céline, pardon Valère, mais c'est un peu mon amie imaginaire, d'ailleurs. Elle est entre vous et moi. D'ailleurs, poussez votre téléphone, s'il vous plaît, parce que vous l'écrasez un peu. Donnez-lui un peu de place. Donc, je vais pas faire comme tous ceux qui font en ce moment, un peu genre, non, mais moi, Céline, j'en ai un peu marre. D'ailleurs, ici, je veux pas dire, je donnerai pas de nom, mais enfin, c'est un peu ce que vous faites. Céline Dion, ah ben non, moi, j'écoute pas. Non, j'ai jamais vraiment été fan. Ah bon? Ben, bizarrement, quand il a fallu acheter des places, vous y étiez tous là. 9 millions de personnes.
4: Incroyable.
3: Se sont inscrits pour essayer d'avoir un billet. 9 millions. Oui, Gérald, vous pouvez me regarder comme ça. Effectivement. 330 000 places au départ. Ça fait environ 27 personnes pour un siège. Oui, j'ai calculé Valère.
1: Oh là là.
3: Mais moi, je me suis retrouvée 600 millième dans la file d'attente à rester connectée toute la journée en faisant croire que j'étais concentrée sur un chapitre d'un livre que je n'ai jamais écrit, évidemment. 6 dates ont dû être rajoutées. Tout est parti en 4 jours. Donc, tous ceux qui me disent non, mais moi, Céline Dion, arrêtez. Vous voulez tous une place, effectivement. Et maintenant qu'elle est à Paris, c'est devenu mon feuilleton favori. Céline sort de son hôtel, je regarde. Céline parle aux fans, j'écoute. Céline chante. Évidemment, je pleure, vous pensez bien. Pardon Valère, excusez-moi, mais poussez-vous un petit peu, parce que vous savez quoi? Justement, avec Céline, nous partons en répétition. Oui, parce que j'ai pas de place, mais je fais quand même partie du spectacle. Enfin bon, on se raconte souvent, parce que de toute façon... Bah ouais, mais comme je suis pleine de cadmium, je peux être aussi pleine de Céline. Voilà, c'est tout, merci.
5: Ah ben voilà. Je suis inquiet pour Elsa.
1: C'est pour vous Elsa.
3: Merci.
1: C'est un titre qu'on adore diffuser sur notre radio ici et que vous aimez. Oh, ceux qui ont de la chance d'avoir des places, on vous envie. D'ailleurs, en parlant de places pour les concerts, Aude voudrait soulever un lièvre.
6: Oui, excusez-moi de casser l'ambiance et de couper Céline en plus. Franchement, je me prends pour qui? Mais vraiment, pour qui je me prends? Non, parce que effectivement, premier concert samedi, il y aura les autres ensuite, dernière ligne droite. Il y en a qui cherchent toujours une place, un peu désespérément. Et il y a des petits malins, les fameux petits malins dont je parle souvent, qui vont en profiter pour nous refourguer absolument n'importe quoi. Donc très sérieusement, franchement, grosse vigilance. Si vous voyez un post Facebook, un post Instagram, une annonce sur Le Bon Coin là de cette semaine avec des gens qui revendent leur place pour Céline Dion du style « j'ai un empêchement, je revends ma place en plus à prix cassé », etc. Franchement, il peut y avoir des choses honnêtes, mais il y a beaucoup de choses malhonnêtes.
1: Instagram qui se font passer
3: tout
1: pour les comptes femmes de Céline Dion et qui revendent des places. Faites attention. Moi, il y a un site qui me rend dingue. Je vais le citer, pardon, Viagogo. Mmh. Parfois, j'achète des places sur ce site. Parfois, ce sont de vraies places. Et ça m'est arrivé par deux fois d'acheter une place sur ce site, de me pointer au stade ou à la salle de concert et on me dit non, c'est une fausse place, c'est une place que j'ai acheté le PIB d'un pays. Une catastrophe. Donc, mais c'est déjà vrai.
5: Rien que le nom Viagogo, il faut se méfier.
1: Alors, c'est pas faux. Mais bon, je suis un peu naïve et je suis blonde. Double effet. Mais c'est vrai, je suis en colère contre
6: ce site. Non, mais en fait, il y a plein de gens, effectivement, on cherche et puis on se dit, c'est un site, il a l'air bien, etc. Viagogo, c'est pour qu'on replante aussi, c'est un site de revente de billets, tout simplement. Il faut savoir que ce n'est pas un revendeur certifié, ce n'est pas les organisateurs qui vendent des billets. Donc finalement, vous pouvez tomber un peu, Enora, sur n'importe qui propose des places à la vente. Moi, j'avais aussi un témoignage, c'était un auditeur qui est qui avait trouvé 3 places sur Facebook, sur une page en fait de fans d'Indochine. 3 places au Zénith de Strasbourg. Mmh. Et pareil que vous, il est arrivé dans la salle de concert, on lui a dit c'est pas bon, vous pouvez pas rentrer.
1: Il y a deux possibilités.
6: Soit c'est des fausses places, soit c'est des places que des gens ont revendues plusieurs fois. Donc le premier qui arrive à la salle de concert, il scanne, le code barre ou le QR code ou quelque chose, il va passer. Et les suivants,
5: et les
6: vous
5: autres,
6: et Nora.
1: Mais on se retourne comment contre
6: ça? C'est compliqué de se retourner. Alors il y en a qui me disent, j'ai créé la plateforme, ils me répondent pas, ils se déchargent de la responsabilité. C'est très compliqué parce qu'en fait, par exemple, sur Facebook, ce monsieur qui a donné de l'argent à une dame, en fait c'est une vente directe, c'est-à-dire que il a donné de l'argent, il a fait un virement à une inconnue.
1: Oui, c'est ça.
6: En fait, dites-vous toujours, j'ai fait un virement là à quelqu'un que je ne connais pas.
1: Vraiment, faites attention.
6: Vous ne seriez pas dans la rue, donc ne le faites pas sur Internet.
1: Regardez vraiment les sites. Faudra que vous nous disiez comment les repérer, ces sites.
6: Allez sur Ticketmaster, par exemple, c'est une bourse officielle où vous pouvez. Mais là, j'ai regardé ce matin, il n'y a rien pour Céline, je suis désolée.
3: Vous nous donnez des mauvaises nouvelles.
1: Oh, on va écouter Amy Winehouse. Alors, elle, j'aurais vraiment, vraiment rêvé de la voir en concert. Ça s'appelle Back to Black. Vous le connaissez évidemment, ce titre. Et on vous le joue sur Radio. Ici.

0: Black, Amy Winehouse sur votre radio ici.
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0: Midi 48, on est ensemble jusqu'à 13h, ça passe si vite en votre compagnie. On vous doit bien ça, c'est votre nouveau rendez-vous quotidien sur votre radio. Ici, appelez-nous, continuez à réagir en direct au 0810 055 056. Mais pour l'heure, notre docteur Gérald Kierzek a des choses à vous dire sur les compléments alimentaires. Soi-disant qu'il faut commencer à prendre pour préparer l'automne, l'hiver, le printemps, l'été.
3: Qu'est-ce qui vous a dit ça? Parce que soi-disant, alors oui, il y a plein de pubs, il y a plein de gens...
0: Je le vois ça partout, moi.
3: Ah ben ça c'est clair, parce que c'est la rentrée, on est un peu crevé, on se dit tiens il y a un peu moins de soleil, bam, vitamine D, voilà, vous êtes fatigué, boum, magnésium. Alors déjà, pas de supplémentation systématique, il n'y a rien de systématique, ça doit être adapté, peut-être qu'il vous faut des compléments alimentaires, mais peut-être pas, peut-être que votre fatigue, peut-être que votre trouble du sommeil, il est lié à autre chose.
0: Donc,
3: il faut déjà
0: prendre
3: revenir...
0: du magnésium toute l'année. Sans discontinuité.
3: Alors, déjà, toute l'année, non. Sauf exception, et des gens qui manquent de magnésium pour différentes raisons. Mais là, c'est sur prescription médicale après des dosages. Mais le systématique, il n'y a rien de systématique. Pourquoi? Parce qu'il faut revenir déjà au basique. Si vous êtes fatigué, c'est peut-être que votre rythme de sommeil est à revoir. Donc, il faut revoir les horaires de coucher et de lever. Peut-être que vous ne bénéficiez pas assez de la lumière du jour. Peut-être que votre alimentation, on en parlait, n'est pas assez variée. L'assiette n'est pas assez colorée. Vous ne mangez pas assez de fruits et légumes. Peut-être que vous ne buvez pas assez d'eau. Donc déjà, le sommeil, la lumière, l'alimentation et l'hydratation, c'est vraiment les basiques. Et ça n'est jamais remplacé par un complément alimentaire. Le complément alimentaire un peu magique n'existe pas. Alors après, ça ne veut pas dire que c'est inutile. Ça peut être utile, des compléments alimentaires. Je parlais de la vitamine D. C'est vrai qu'on est dans une période où on va baisser en luminosité. Mmh. Donc la vitamine D, elle est synthétisée essentiellement par la peau. Comme il y a moins de lumière à l'extérieur, qu'on sort moins, qu'on a des manches longues par rapport à cet été, etc. Ça peut être utile d'octobre à mars, on va rentrer dans cette période d'automne-hiver, de se supplémenter éventuellement en vitamine D, surtout pour les femmes enceintes, surtout pour les personnes âgées, surtout pour les personnes à la peau foncée, où il y a des besoins supplémentaires en vitamine D. Mais là encore, ça ne se fait pas n'importe comment, un complément alimentaire. C'est souvent naturel, mais ça peut rentrer en interaction avec des médicaments. Donc parlez-en avant d'en prendre à votre pharmacien ou à votre médecin. Et la période, là, automne-hiver, ça peut être justifié de prendre une supplémentation vitamine D, soit tous les jours, soit, vous savez, il y a des ampoules qui peuvent être mensuelles aussi. Comme ça, on prend une bonne dose de charge et on n'a pas à en prendre tous les jours. Mais encore une fois, rien de systématique et ça ne remplace pas la bonne lumière du jour. Ça, c'est une bonne manière.
0: Elsa, vous notez, Elsa ? Vous écoutez.
4: Mais non, parce qu'il y a des dizaines de milliers de compléments alimentaires.
3: Mais parce que c'est un business de dizaines de milliers, de centaines de milliers d'euros aussi, pour ne pas dire de millions. Donc, il faut faire très attention. Donc, vitamine D, on peut. Magnésium, là aussi. Ouais. On en voit de partout.
4: Moi,
3: du magnésium.
4: Tout, je prends plein de choses. Donc.
3: Alors on se dit, tiens, je suis fatigué, je suis un peu stressé, j'ai des crampes musculaires, qu'est-ce que je fais? Je prends du magnésium. Voilà. Mais si vous mettez un peu d'oléagineux, de légumineuses, de chocolat noir, tiens, le petit carré de chocolat noir, ça peut vous apporter. Ça peut vous apporter vos doses de magnésium. Donc il n'y a pas forcément besoin d'une supplémentation, d'un complément alimentaire.
0: On prendrait un peu de vitamine D, que ça ne serait pas dommage. On prend un peu de magnésium. Qu'est-ce qu'on peut prendre?
3: Si votre assiette est pas mal, des probiotiques, ça c'est bien si vous avez des troubles digestifs, etc.
0: D'accord.
3: Vous pouvez prendre des probiotiques, mais là encore, si vous mangez de la malbouffe toute la journée, les probiotiques, ça va pas compenser. Et puis il y a le fer. Souvent, on entend ah, je suis un peu fatigué, etc. J'ai des règles abondantes, je prends du fer. Non, jamais en automédication. Le fer, c'est toujours sur prescription médicale et on peut doser le fer dans le sang et ça, c'est
0: pas
3: mal.
0: Valère,
5: non, moi, ce que je trouve hallucinant, c'est toutes ces pubs pour les compléments alimentaires dans les pharmacies. On est dans une pharmacie, on se dit mince. Je regardais, ça pèse 3 milliards d'euros les compléments alimentaires. 6 Français sur 10 qui en prennent.
3: Oui, et puis il y a les gummies. Tout ça, tous ces compléments alimentaires maintenant avec des nouvelles formes. Alors c'est sympa, c'est même addictif. Hein. On a l'impression de manger des bonbons. Attention, il y a des édulcorants.
4: C'est plein de sucre, non ?
3: C'est soit du sucre, soit des édulcorants. Et on sait que le xylitol, etc., ça a des effets secondaires. C'est nocif pour la santé. Demandez conseil au pharmacien. C'est pas parce qu'il y a beaucoup d'offres dans sa pharmacie qu'il va pas vous conseiller en fonction de vos besoins.
0: Si vous avez des questions sur les compléments alimentaires, ça tombe bien. Gérald Kierzek est là, dis donc. 0 810 055 056. Dans un instant, on va recevoir un auditeur, Pierre, qui a des questions. Et puis on va répondre aussi à plein de textos qu'on a reçus sur le WhatsApp de l'émission. Je vous rappelle encore le numéro 0810 055 056. A tout de suite sur votre radio, ici dans On vous doit bien ça.
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0: Vous l'avez compris, c'est votre nouveau rendez-vous sur votre radio. Ici, on est très très heureux, ça a l'air de vous plaire. Il y a plein d'appels au standard, là au 0810 055 056. On a fait le début de l'émission sur le cadmium, on a parlé de Céline Dion, on vous a donné des tips aussi pour les compléments alimentaires. Et David, que nous recevons, a aussi une question, je crois, pour Aude Razo, me semble-t-il. Bonjour, bienvenue David.
14: Bonjour Enora, bonjour toute l'équipe.
0: Bonjour. Quelle jolie voix. Ah bah nous on est contents aussi. Vous avez une voix pleine d'enthousiasme. Ça fait plaisir à entendre.
14: Tout à fait.
0: Alors vous aviez une question pour Aude Razo, me semble-t-il, cher David.
14: Oui, tout à fait. Je voudrais revenir sur les appels intenses digestifs dont vous avez parlé tout à l'heure.
0: Oui, ça c'est moi, saoulant.
14: Oui, tout à fait. Et je me suis toujours demandé comment est-ce qu'ils ont nos coordonnées. Surtout qu'à chaque fois qu'ils m'appellent, ils connaissent mon nom.
0: Eh oui, très bonne question, merci David.
15: Alors ça c'est une question qu'on pose effectivement David très souvent, donc c'est bien qu'on prenne le temps d'y répondre. En fait vous savez, souvent je vous parle de cyberattaque, de piratage informatique, on en a parlé d'ailleurs la semaine dernière. En fait c'est ça surtout, c'est là en fait qu'ils dégotent en fait vos numéros de téléphone, tous les mails aussi que vous recevez, les mails, les spams en fait, mails indésirables que vous recevez. C'est là aussi qu'ils vont récupérer vos adresses mails, c'est là aussi qu'ils vont connaître votre nom. En fait, à chaque fois, vous avez remarqué, à chaque fois qu'il y a un piratage d'un site, alors je sais pas, une enseigne, on a eu le fisc cet été, etc. À chaque fois, c'est assez retentissant. Sachez qu'à chaque fois, les escrocs repartent sous le bras avec tout ce que vous avez laissé à ces enseignes, tout ce que vous avez laissé au fisc. Incroyable. Donc, votre nom, votre numéro de téléphone, votre adresse postale, potentiellement,
3: et c'est
15: votre adresse
3: des listes, même. En fait, qui se monnaient,
0: qui s'échangent. C'est des listes qui s'échangent.
15: Et ça se revend. Il y a un marché noir de l'arnaque. Et puis, en fait, on achète, et en plus, par exemple, David, si en plus votre numéro, sachez-le, est certifié comme actif, qu'on sait que c'est le vôtre, qu'on a votre nom, il vaut encore plus cher sur le marché noir de l'arnaque.
0: C'est pas juste un numéro dans le vide. Sur cette liste noire là.
15: Eh bien, c'est compliqué parce que vous n'y pouvez rien, parce qu'en fait, c'est pas vous qui vous faites pirater, pas David qui s'est fait pirater, ce sont des plateformes qui sont fait pirater sur lesquelles David a laissé ses coordonnées. Et des fois, on n'a pas trop le choix que de laisser son numéro de téléphone, etc.
0: Je me permets de vous redemander cette appli merveilleuse qui justement vous permet de ne plus avoir affaire à ces petits saligo.
15: Oui, effectivement. En plus, je vois sur le WhatsApp de l'émission, je vois qu'il y a Colette qui m'a dit j'ai pas eu le temps de noter tout à l'heure.
0: Voilà,
15: quand vous avez donné l'application miracle, elle s'appelle
0: Sarah Croche.
15: S-A-R-A.
3: Ah, je me disais, c'est elle s'accroche. Non, c'est Sarah Croche.
0: Oh là là. Oh, la vanne est à la hauteur de ce lundi. Elle démarre gentiment la semaine.
15: Allez-y. Sarah Croche qui permet donc effectivement de bloquer les appels intempestifs, je vous avoue. Et alors, il y a Antoinette qui a aussi réagi sur le WhatsApp et qui dit qu'elle a installé Sarah Croche, elle connaissait, et elle me dit les appels sont bloqués. Et elle nous dit aussi qu'on est formidable au passage.
0: Merci beaucoup Aude Razo. On n'a pas beaucoup de temps, je voudrais quand même répondre aussi à une question d'une auditrice, chère Valère, sur le premier dossier de l'émission. Vous avez vu, vous, vous écoutez l'émission tout du long, c'est ça qui fait plaisir.
5: Elle nous a laissé un message sur le WhatsApp, c'est Cécile, elle nous demandait si il y avait moins de cadmium dans le bio. Alors j'en ai profité, il y avait encore Patricia Chiropoulos, je lui ai vite demandé.
0: De 60 millions de consommateurs.
5: Exactement. Oui, potentiellement, il y en a moins dans le bio, mais c'est pas un critère d'exclusion. C'est-à-dire, le bio ne veut pas dire pas de cadmium.
0: D'accord. Voilà. Ou Gérald Kirzek.
3: Et dans les légumes racines, c'est-à-dire les carottes, les pommes de terre qui sont dans la terre, il y en a plus que dans les légumes feuilles.
0: Pardon, eh ben je m'attendais pas à cette phrase.
5: Donc, il y avait une gestuelle.
0: Il y avait, oui, alors malheureusement, vous ne pouvez pas le voir. Il y avait
3: la
0: gestuelle.
3: Feuille est au-dessus de la terre, donc elle est moins contaminée.
0: Un peu audacieuse. On va recevoir une auditeur ou un auditrice. Ça va aller. Oh, j'adore cette émission. C'est René qui s'est inscrit sur le site ici.fr pour repartir avec 200 euros de pouvoir d'achat. Bonjour René.
8: Bonjour Inora, bonjour toute l'équipe.
0: Bonjour. Nous sommes absolument ravis de vous accueillir. Vous vous êtes inscrit, cher René, sur ici.fr et vous avez bien fait parce que vous repartez avec 200 euros.
4: Bravo.
0: De pouvoir d'achat à dépenser dans une grande enseigne. Vous êtes content, j'imagine, mon cher René.
8: Ben oui, et puis madame à côté aussi qui sautait de joie.
0: Ah, comment s'appelle-t-elle, madame?
8: Corinna.
0: Eh bien, on l'embrasse très fort. On vous embrasse tous les deux. Merci. Merci pour votre soutien. Merci de vous être inscrit sur ici.fr. Vous avez vu, ça fonctionne. Merci à ma chère et belle équipe, Valère, Elsa. Comment il s'appelle, lui? Gérald Kirzek, notre médecin. Oh, le boulard. Et à notre chère Aude Razo. Alors, demain, on va faire une super émission sur les jardins, figurez-vous, parce qu'on manque d'eau. On va vous donner des astuces. Je voudrais remercier aussi très chaleureusement ma chère Céline à la réalisation, Basile à la technique, Sadika au standard et Gwenaël à la préparation. Pourquoi il dit non, Valère? Parce que je vous ai pas remercié.
5: Je crois pas que ce soit Sadika au standard. Ah, c'est... Voilà, c'est tout. Mais c'est pas
15: qui,
5: grave.
15: Alexandra, c'est Alexandra.
0: C'est Alexandre. Mais oui, mais on me dit rien à moi. Ça change tous les jours. Alors que moi, je m'habitue, je m'attache aux gens. Allez.
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0: Merci d'écouter la radio ici. À demain, il est 13h. Les informations, Marine Logeny.
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15: Bonjour à toutes et à tous, bienvenue dans le 13h de nos régions. Les mobilisations contre les violences sexistes et sexuelles reprennent ce soir à 19h devant tous les tribunaux de France pour maintenir la pression des associations alors que la loi intégrale commence, elle, son parcours législatif dans le sillage de l'affaire Liana. Nous irons dans la région toulousaine également, à Muret exactement, où 500 buralistes sont rassemblés depuis 10h ce matin. Buralistes en colère, vous l'entendrez. À suivre, un témoignage fort au micro d'ici Béarn, une victime de Bétarame qui sera bientôt reçue par le pape. Au programme également du 13h de nos régions, la chaleur encore et toujours et des mairies qui ont su s'adapter depuis cet été. Exemple dans le Berry. La fin d'une omerta en Sologne avec le procès d'Olivier Bouygues, soupçonné d'avoir participé à un système de destruction systématique d'animaux protégés. Et puis, êtes-vous à jour dans vos vaccins? Avez-vous toujours votre carnet de santé? La plupart des Françaises et des Français répondent non. Et ce n'est pas sans conséquence. C'est le 13h de nos régions sur ici. Vous êtes à la bonne place. On est ensemble jusqu'à 13h30. Ils réclament un blocage du prix du tabac et dénoncent un ras-le-bol fiscal. Les buralistes démarrent une semaine de mobilisation. Ils vont se réunir dans 6 villes de France, à Givors, dans le Rhône, à Saverne, dans le Bas-Rhin demain, mercredi à Salon de Provence, dans les Bouches-du-Rhône. Et ce midi, je vous le disais, ils sont déjà 500 à Muret, près de Toulouse. Bonjour Sébastien Berriot.
16: Oui, bonjour.
15: Vous êtes sur place pour ici, auprès donc de ces professionnels en colère qui dénoncent la concurrence avec l'Espagne.
16: Oui, des buralistes qui se disent désemparés ici en Occitanie parce que d'année en année, ils voient leurs clients devenir de moins en moins nombreux. Beaucoup se rendent effectivement de l'autre côté de la frontière pour aller faire le plein de tabac dans la principauté d'Andorre. et aussi en Espagne. Mais désormais, les acheteurs n'ont plus besoin de se déplacer. Le tabac moins cher est aussi proposé directement dans les principales villes de la région, à Toulouse ou encore à Perpignan. On trouve ces cigarettes à l'unité dans la rue, dans des épiceries de nuit. Guy Loïc Richard est buraliste à Seyss, près de Toulouse. Il voit tous les jours les méthodes des trafiquants évoluer.
17: Des gens qui font ça, qui vont en Espagne, qui vont pas de la case, qui revendent auprès de leurs proches, qui revendent sur les réseaux sociaux, sur Facebook, sur Snapchat. Et c'est aussi de la contrebande. Et là, c'est beaucoup plus dangereux pour la santé. Des usines clandestines. Et là, on arrive à retrouver des paquets à 4 euros dans la rue. Par contre, vous allez retrouver du plomb, de l'arsenic dans la fabrication du paquet de cigarettes.
16: Et la dernière tendance, ce sont les faux barbiers qui fleurissent dans les villes, ouverts jour et nuit. Leur activité principale n'est pas de tailler la barbe, mais bien vendre des cigarettes moins chères. Une concurrence dévastatrice pour les buralistes d'Occitanie.
15: Merci Sébastien Berriot, en direct de Muret, c'est près de Toulouse, ici Occitanie. Des buralistes également mobilisés à Redon, Ille-et-Vilaine. Aujourd'hui, un grand rassemblement national est prévu en point d'orgue à Vernon dans l'Eure, vendredi. C'est la ville dans laquelle le Premier ministre Sébastien Lecornu est premier adjoint au maire. C'est donc un texte de loi très attendu par les associations et par la population qui est examiné aujourd'hui par une commission parlementaire. La proposition de loi intégrale qui arrivera dans l'hémicycle au mois d'octobre. Texte très attendu après la large mobilisation qui a suivi l'affaire Liana. Vous savez, le meurtre et le viol de cette collégienne dans le Gers par un homme déjà visé par des plaintes, dont une pour viol. Bonjour Coralie Moreau.
18: Bonjour.
15: Notre journaliste ici, spécialisée police-justice. Quand on parle de loi intégrale, on parle de quoi Coralie ?
18: Eh bien intégrale, car le projet est ambitieux, né de deux affaires retentissantes, les viols de Mazan et, vous l'avez dit, le meurtre de Liana. Et de ce constat, les violences faites aux femmes et aux enfants sont systémiques. Pour mettre un terme, il faut intervenir sur toute la chaîne de la prévention de ces violences, au repérage des victimes, jusqu'au jugement des auteurs. Loi intégrale signifie également des changements en profondeur, avec la possibilité de modifier plusieurs codes, civils, pénals ou encore

0: correctionnelle, des juridictions dédiées à ces violences avec des intervenants formés, des magistrats aux greffiers. Pour les victimes aussi, une facilitation des démarches et une prise en charge à 100%. Enfin, pour un texte intégral, il faut un financement intégral estimé à 3 milliards d'euros par an.
1: Merci beaucoup Coralie Moreau, journaliste police-justice pour ICI. Bonjour Andréa Bescon.
2: Bonjour.
1: Réalisatrice, actrice, figure de la lutte contre les violences sexistes et sexuelles. Merci d'être avec nous dans le 13h de nos régions. Ce soir, je le disais, à 19h partout en France, la mobilisation continue devant les tribunaux et le ministère de la Justice à Paris. C'est une manière, Andréa Bescon, de montrer que vous restez vigilant malgré le début d'examen de cette loi intégrale.
2: Oui, exactement. C'est pour montrer que l'indignation est toujours là et va demeurer longtemps. On a besoin que ce système change. Ça fait trop d'années que les victimes se succèdent malgré la libération de la parole. Donc on a besoin d'un vrai engagement politique cette fois. Et comme évidemment on manque de confiance quand même en la sphère politique du fait des nombreux effets d'annonce qu'il y a eu jusqu'à présent.
1: Et pourtant la mobilisation après l'affaire Liana, elle a été exemplaire. Vous l'avez vécu, vous, chaque lundi, devant le ministère de la Justice, notamment à Paris et partout en France.
2: C'est complètement inédit. C'est complètement inédit et ça fait du bien de voir ce mouvement populaire enfin. Enfin, ce mouvement populaire qu'on espérait, nous, depuis des années, puisque nous paraissait logique qu'il faut être debout pour protéger nos enfants. Et c'est en ça que aussi le gouvernement et tous les partis politiques autour, et d'ailleurs la loi intégrale, la proposition de loi est transpartisane. Quand même, j'ai l'impression que tout le monde prend la mesure de la gravité de la situation et donc voilà, on se mobilise en cette rentrée pour dire qu'on est là, qu'on est indigné, qu'on est toujours aussi indigné et qu'on sera extrêmement vigilant. Il y a 69 articles dans cette loi.
1: Oui.
2: 69 articles fondamentaux pour que toute la politique sociale change autour de la culture du viol.
1: Oui.
2: Et il est impératif que ça passe. Alors, votre collègue journaliste a parlé de 3 milliards d'euros par an. En effet, alors ça paraît énorme, évidemment, mais il faut savoir que ça représenterait 40 euros par an.
1: Oui.
2: Et par Français. Pour
1: remis en perspective, oui, remis en perspective, oui. Effectivement, oui. C'est peu. Andréa Bescon, je vous propose d'écouter ce reportage d'ICI Héros, car la mobilisation est très suivie dans les grandes villes, d'accord, mais aussi dans les petites villes, les petites communes. Camille et Hélène habitent à Laverune, c'est une commune rurale à l'ouest de Montpellier. Elles ont aussi lancé le mouvement en juillet et tentent de le faire grandir. Estelle Romer.
3: Après l'été, c'est l'heure de se rafraîchir la mémoire.
4: Alors, je vous propose de commencer.
3: Camille a rejoint Hélène chez elle pour suivre une réunion en ligne de la Fondation des femmes sur la loi intégrale.
4: On est à 348 000, je crois, signatures de la loi intégrale.
3: Le but, noter chiffres et rendez-vous importants.
5: Donc là, il y a eu des changements et des renforcements.
6: Plein d'infos. Là, j'ai noté le pourcentage de budget alloué aux violences sexuelles qui est hallucinant, 0,003%.
3: C'est des notes qui vont vous servir pour les discours.
5: Complètement. Parce que c'est vrai que nous, on se lance là-dedans, on n'est pas non plus experte sur le sujet. Je suis certaine que dans mon village et dans les villages autour, il y a d'autres personnes qui sont comme moi, qui ont envie de s'investir, mais qui ne peuvent pas aller à Montpellier.
3: Elle a convaincu Camille, son alliée, une maman qu'elle croise à l'école, dans un moment où la jeune femme découvre qu'un de ses collègues de travail est accusé de violence sexuelle.
6: Ça m'a profondément touchée et mise en colère, dont je ne sais pas quoi faire. Et le lendemain, Hélène qui vient me voir devant l'école, et ça te dit, on fait un truc.
3: En juillet, Hélène ouvre alors la voie à Laverune et réussit à réunir 20 personnes devant la mairie, aidée par Camille, Amélie, une autre habitante, et son mari à la Sono.
5: Nous avons abordé les violences sexistes et sexuelles et le viol, ce qui est pour moi une belle avancée.
3: Surmotivées, les filles veulent aller plus loin et créer une vraie mobilisation rurale.
6: C'est un petit village, donc le fait de dire, ah ben, il y a quand même deux mamans de l'école qui se mobilisent pour ça, c'est proche de nous, ça gagne il y aurait peut-être à ce qu'on s'y intéresse.
3: Très organisées, elles viendront ce lundi suivre le rassemblement de Montpellier et rencontrer les associations organisatrices pour mieux préparer la suite et leur propre rassemblement à Laverune le 14 septembre prochain.
1: Reportage Estelle Romer, ICI Héros. Andréa Bescon, vous êtes avec nous, figure de la mobilisation contre ces violences sexistes et sexuelles. Sur cette mobilisation à la campagne, avez-vous une réaction à cela?
2: Mais évidemment, elle est fondamentale. Les violences sexuelles, c'est pas parisien.

0: c'est partout sur tout le territoire, ça touche tous les niveaux sociaux, on a besoin justement, et c'est en ça qu'elle est importante, cette mobilisation est totalement inédite, c'est que nous sommes partout. Le 8 juin, nous étions quasiment 200 000 personnes dans la rue à travers tout le territoire français et les dom-toms.
1: Et l'affaire Liana a vraiment été un électrochoc, où cette mobilisation existait quand même avant.
0: Oui. Évidemment, les associations se mobilisent depuis les pauvres des décennies partout sur le territoire français. Mais là, ce qui a changé, c'est que vraiment déjà les médias se sont aussi énormément mobilisés pour nous donner la parole. Et donc forcément, l'information est passée. Et puis, le chagrin était extrêmement présent et tout le monde s'est rendu compte que Jérôme Barella avait quand même plusieurs plaintes en ce qui le concernait. Et que tout le monde se disait, mais c'est pas possible. Et pourtant, nous, on a dit, malheureusement, des affaires comme celle-ci, il y en a tout le temps. Oui. Alors là, évidemment, il y en a, la pauvre, on pense très fort à elle, a été tuée. C'est pas forcément toujours le cas, mais ça existe. C'est la victime de trop, mais il y a eu des enfants tués avant elle, violés et tués, beaucoup. Merci. Par des multirécidivistes. Oui. Donc, cette mobilisation partout sur le territoire, elle est absolument nécessaire. Partout, devant les tribunaux, devant les mairies, partout.
1: Et vous vous donnez rendez-vous ce soir à 19h devant le ministère de la Justice à Paris et donc partout en France, devant les tribunaux. Merci beaucoup, Andréa Bescon, actrice, réalisatrice, d'avoir été avec nous dans le 13h de nos régions. Vous retrouvez bien sûr un dossier complet sur cette loi intégrale qui arrive à l'Assemblée nationale aujourd'hui avant son examen en séance début octobre sur notre site ici.fr. Puis après l'affaire Liana, on reparle de l'affaire Betaram avec la visite du pape à Lourdes qui approche. Ce sera le 27 septembre et à cette occasion, Jean-Marie Delbos, 80 ans aujourd'hui, est l'une des premières victimes à avoir dénoncé des violences sexuelles dans l'établissement catholique du Béarn. Eh bien, Jean-Marie Delbos va rencontrer le souverain pontife après plus de 65 ans de combat. Le Béarnais veut porter la parole des victimes de l'Église.
2: C'est un honneur extraordinaire pour une victime comme moi, un pauvre diable qui a été bâillé toute sa vie, après toutes ces années de galère. Je le fais pour ma grand-mère. C'est pour elle que je me suis battu. À elle, elle m'a cru. Ma grand-mère, là où elle est, elle doit être plus fière que moi.
3: Qu'est-ce que vous allez dire au pape ?
2: Je vais dire au pape, voilà ce qui s'est passé à Betaram. J'ai été victime d'un curé de Betaram qui n'a jamais été sanctionné. Et ce gars-là, il est toujours habillé en curé. Il n'a pas été défroqué. Il a dit la messe et les sacrements jusqu'en 2025. Et qu'est-ce qu'il faut prendre comme mesure ? Il faut que les pères de Betaram, la congrégation, soit dissoute. Il en a le pouvoir. Et je vais défendre ces milliers de gens qui ne peuvent pas se défendre, qui n'ont pas cette chance d'être reçus par le Saint-Père. Parce que là, maintenant, il faut que j'emploie les mots. Saint-Père, tout ça, bon, c'est des mots nouveaux pour moi.
3: Vous vous entraînez.
2: Je m'entraîne, voilà. Non, mais voilà, il faut le prendre. Je le prends un peu par dérision maintenant. Mais rencontrer le pape, c'est quand même un truc un peu extraordinaire.
1: Jean-Marie Delbos, invité d'ICI Béarn ce matin. L'interview en intégralité est à retrouver sur ici.fr. Loïc Priol face à la justice. Le procès de l'ancien commando de marine et de son ami Romain Bouvier s'est ouvert à Paris aujourd'hui, le 19 mars 2022. Ces deux militants d'extrême droite ont tiré sur l'ancien rugbyman international argentin Federico Martín Aramburu à la suite d'une bagarre alcoolisée. C'était boulevard Saint-Germain à Paris. Une fois n'est pas coutume, on part en dehors de nos frontières dans le 13h de nos régions. En Allemagne, où l'extrême droite est aux portes du pouvoir, le parti Alternative pour l'Allemagne, l'AFD, fondé en 2013, a enregistré un résultat historique lors des élections régionales qui se sont tenues hier en Saxe-Anhalt, dans ce land situé dans les frontières de l'ex-Allemagne de l'Est. L'AFD obtient le meilleur résultat de l'extrême droite en Allemagne depuis la Seconde Guerre mondiale. Une victoire écrasante, mais surtout une vraie débâcle pour les partis traditionnels. Nathanaël Charbonnier.
4: Oui, parce que non seulement l'extrême droite dépasse les 44% des voix, mais elle laisse les autres formations dans le décor. Imaginez plutôt 18% pour la droite du CDU, 9% pour la gauche SPD et les Verts. Et ce résultat est d'autant plus remarquable que l'on parle d'un taux de participation de près de 80%. Alors le camouflet pour l'actuel chancelier est encore plus sévère, car ce dernier était arrivé au pouvoir l'année dernière avec un programme très à droite dont le but était justement de faire reculer l'extrême droite. C'est donc un avertissement sérieux pour les formations politiques allemandes avant les prochaines élections nationales, car les élections d'hier ne concernaient qu'une seule région du pays.
1: Et la réaction de Jean-Noël Barrot, ministre des Affaires étrangères, le programme de l'AFD est une trahison de l'esprit européen. Retour en France avec une actualité encore une fois marquée par la chaleur et une vigilance orange canicule aujourd'hui dans 6 départements, l'Ardèche, l'Aude, la Drôme, le Gard, l'Hérault et le Vaucluse. C'est inédit à cette période de l'année. Écoutez bien, il a fait hier 40,3 degrés dans le Tarn à Lavaur, ce qui est un record pour le mois de septembre. Après les températures caniculaires de cet été, certaines municipalités ont engagé des travaux en urgence. C'est le cas à Prissac dans le Berry, où les enfants de maternelle ont une cour de récré toute neuve et adaptée aux fortes chaleurs, avec une résine particulière posée par-dessus le goudron. Alexandre Motto.
5: Le goudron se désagrégeait à mesure que les températures montent. Il fallait faire quelque chose. Delphine, la maîtresse d'école.
6: On avait une cour entièrement goudronnée, beaucoup de fissures. Ne serait-ce que de traverser la cour, il fallait faire attention où les enfants marchaient. On est en maternelle, donc on avait beau leur dire de ne pas aller là où le goudron était en train de fondre, c'était plus fort qu'eux. Clairement, ça devenait invivable.
5: Après cette série de travaux, tout a changé.
6: Cette cour aujourd'hui est en résine blanche pour la chaleur. On sent vraiment la différence. Maintenant, ça fait vraiment, avec tous ces décors, avec la clôture qui a été mise avec un peu de couleur, ça ressemble enfin à une vraie école maternelle.
5: Une décision en urgence et pour l'avenir prise par le maire Hubert Jouot, fort de son expérience d'ancien amiral dans la marine.
7: On va naviguer dans les eaux chaudes lorsque j'étais en activité. Quand on avait changé le revêtement de pont en gris-pont, c'était la couleur grise, quand on est passé au blanc de manière provisoire, on a senti à l'intérieur un changement de température phénoménal. Donc je savais à quel point le changement de couleur de revêtement est déterminant pour lutter contre la chaleur.
5: Sur cette résine blanche, des peintures pour travailler la motricité et l'imagination aussi pour la suite.
8: La cour, elle a changé.
9: Il y a le blanc.
10: Le rose aussi avec les paillettes.
11: Du blanc paillettes et du rose paillettes.
5: De quoi préparer l'avenir tout en s'adaptant à la nouvelle donne climatique.
1: Reportage Alexandre Motto et Sibérie. Autre conséquence de cette canicule, on a appris aujourd'hui que la vendange 2026 recule encore à un niveau historiquement bas.
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1: À suivre, une semaine après la rentrée, près de 70% des collèges et lycées manquent de profs. On écoutera aussi Rosalie, étudiante, engagée, optimiste, qui a répondu aux questions de l'isoloir ICI. Et puis on verra si vous êtes à jour dans vos vaccins. La réponse est non, sans grand suspense. Mais d'abord, direction Orléans, dans le journal des régions, où s'ouvre aujourd'hui le procès du milliardaire Olivier Bouygues. Il va comparaître pendant 2 jours devant le tribunal correctionnel, poursuivi aux côtés de 5 co-prévenus pour chasse illégale, précisément destruction d'espèces protégées en bande organisée et élevage illégal d'animaux dans sa propriété de la Ferté-Saint-Aubin, en Sologne, François Guéroux.
14: Le 4 juin 2025, et suite à une dénonciation anonyme, les enquêteurs de l'Office français de la biodiversité et de la gendarmerie d'Orléans perquisitionnent le domaine de Fontenailles à la Ferté-Saint-Aubin, une vaste propriété appartenant à Olivier Bouygues. Ils découvrent un charnier recouvert de chaux avec des cadavres de cormorans, de buses, d'aigrettes, de hérons, des oiseaux protégés, mais qui sont aussi des prédateurs redoutables pour les perdrix et les faisans qu'aiment chasser Olivier Bouygues et ses amis. Un livret énumérant les animaux à éliminer avec des primes pour les gardes-chasse, des pièges à oiseaux interdits, une pelleteuse pour enfouir les cadavres ont été saisies et suggèrent que ces pratiques ont duré des années. De même, un immense enclos avec 500 sangliers et 120 cervidés a été mis au jour, un élevage illégal sans doute utilisé pour les parties de chasse. Une vingtaine d'associations se sont portées partie civile, des associations de défense animale bien sûr, mais aussi la Fédération départementale des chasseurs du Loiret, pour qui de telles pratiques n'ont rien à voir avec l'esprit de la chasse.
1: François Guéroux, ici Orléans, une affaire et des pratiques qui n'étonnent pas du tout le journaliste Jean-Baptiste Forêt, auteur du livre Les Nouveaux Seigneurs sur la chasse en Sologne, livre paru il y a 2 ans.
15: Ça marque sans doute la fin d'une omerta en Sologne, parce que des dérives de ce que j'appelle dans mon livre Les Nouveaux Seigneurs, il y en a quand même eu beaucoup, et jusque-là les gardes-verts quand même ne rentraient pas forcément dans ces grands pavillons de chasse. Et là, c'est quand même le signe que l'époque a changé. Ils s'attaquent à un grand nom du capitalisme français. Ce qui ressort de cette affaire, c'est qu'on voit aujourd'hui tout ce qu'on voulait cacher auparavant. C'est-à-dire que on a des grands propriétaires qui, quand même, se sont lancés dans une course est perdue au tableau pharaonique. C'est ce que certains dans la région appellent la porno-chasse. C'est une espèce de dérive absolument hallucinante de grands fusils et de bêtes qui trépassent. C'est tout un mode de chasse qui se retrouve sur le banc des accusés lors du procès d'Orléans.
1: Jean-Baptiste Forêt, donc auteur du livre « Les nouveaux seigneurs » sur le procès d'Olivier Bouygues, 75 ans, jugé aujourd'hui à Orléans, et ce pour 2 jours. Une semaine après la rentrée, cette question, y a-t-il un prof devant chaque classe? Alors que le ministre de l'Éducation était optimiste sur le nombre réduit cette année de postes d'enseignants vacants, une enquête du SNES, le principal syndicat dans les collèges et lycées, montre que la réalité est tout autre. Les équipes sont loin d'être au complet, Noémie Bonin.
9: Il manque au moins un professeur dans plus de la moitié des établissements scolaires, des postes non occupés donc, y compris quand ce sont des absences prévisibles depuis longtemps, comme les congés maternité ou parentaux par exemple. Les disciplines les plus touchées sont les maths, le français, la physique-chimie ou encore l'anglais. Ces problèmes de recrutement et de remplacement touchent toute la France, mais sont plus criants dans les académies de Versailles, Toulouse, Nantes et Créteil. Les collèges et lycées ne manquent pas seulement d'enseignants. Dans 17% des établissements en moyenne, il y a pénurie d'AESH, les accompagnants d'élèves en situation de handicap, de surveillants aussi dans 14% des cas. En tout donc, les 2/3 des collèges et lycées n'ont pas leur équipe éducative et pédagogique au complet. C'est légèrement moins que l'an dernier. La proportion était de 3/4 dans une enquête similaire. Le manque de professeurs est lui équivalent à la rentrée 2025.
1: Et cette enquête du SNES a été menée la semaine dernière. Elle se base sur des réponses de personnel travaillant dans plus d'un millier d'établissements scolaires représentatifs.
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1: Allez, on part comme chaque jour dans l'isoloir, aux couleurs de votre radio. L'isoloir ici, vous en avez l'habitude désormais dans le 13h de nos régions. On vous donne la parole, c'est l'opération Dites-le ici. 8 mois avant l'élection présidentielle, 50 isoloirs sur les places de village, sur les marchés, dans les centres-villes, à votre rencontre. À l'intérieur, un ordinateur et 5 questions qui vous sont posées. Rosalie s'est prêtée au jeu à Paris. L'étudiante engagée a répondu à nos questions et un message aussi pour le futur ou future présidente de la République.
16: Quels sont les sujets les plus importants pour vous en ce moment?
17: Ce que je souhaite le plus au monde, c'est déjà en fait que écologiquement, les gens fassent des efforts. Et surtout, j'espère que mes enfants n'utiliseront pas l'IA. Parce qu'en fait, ça réduit l'humain à arrêter de réfléchir. Et c'est trop triste. C'est bien pour avoir des informations précises, rapidement, ok, pourquoi pas. Mais c'est une calamité. Pour tout ce qui est raisonnement, etc., c'est une calamité.
16: Quel serait votre message à la future présidente ou au futur président de la République?
17: Alors, les politiciens sont des menteurs, mais au moins on ment bien. Et dans ton programme, fais les choses les plus importantes, c'est-à-dire l'écologie. Et essaye surtout de transmettre l'éducation, parce qu'en fait l'éducation ça fait tout, ça crée les humains qu'on est, et il faut surtout l'histoire et la géopolitique, il faut vraiment qu'on apprenne ça tout le temps, dès le collège, parce qu'on apprend des choses fausses et vraies trop jeunes, et du coup il y en a qui vont pas avoir la chance d'aller en général, parce que scolairement ça va être trop compliqué, et donc ils vont rater plein d'informations de l'histoire de la France, du monde, pour les conflits actuels et passés, et pour maintenir la mémoire qu'il faut s'aimer entre nous, en fait. C'est plus important.
1: Rosalie et son message optimiste pour l'avenir. Quelles sont vos craintes, vos espoirs, vos envies? Dites-le ici dans nos isoloirs. Témoignage à retrouver sur ici.fr. Êtes-vous à jour de vos vaccins? Nous sommes nombreuses et nombreux à ne pas connaître la réponse, ou en avoir un peu honte d'ailleurs. Pire, nous sommes aussi un bon nombre à avoir perdu notre carnet de santé, à n'avoir jamais numérisé notre historique. C'est l'alerte de la Cour des comptes aujourd'hui et c'est un vrai problème pour notre système de santé, Mathias Troude.
18: Sur le suivi des vaccins, il y a les bons élèves.
19: Ah oui, je suis à jour sur tout.
20: Alors pourquoi, je sais pas, mais je sais que le prochain, ça a 25 ans.
18: Donc vous l'avez encore, le carnet de santé?
20: Ah oui, par contre, mon carnet de santé, il est toujours là.
18: Et il y a ceux nombreux qui perdent leur carnet de santé. Heureusement, on peut remplir un carnet numérique.
21: Sauf que mon espace santé, c'est venu assez tardivement. Et l'historique, en fait, de mes vaccins, ben, je ne l'ai plus. Donc des fois, on me pose la question de savoir si j'ai fait des vaccins. Et je saurais pas lui dire.
18: Car ça ne fait que 5 ans qu'un grand plan de numérisation est lancé. Résultat, aujourd'hui, seuls 11% des e-carnet de santé comporte des informations vaccinales. Philippe Besset est pharmacien à Limoux.
0: C'est le niveau tardif de la numérisation qui est fautif. Le DMP, le dossier médical partagé, qui était un serpent de mer, il n'a trouvé véritablement que maintenant son utilité, sa vitesse de croisière, mais ce n'est pas encore vraiment parfait.
18: Le logiciel peu pratique décourage certains professionnels de santé, mais les patients peuvent aider à faire monter la numérisation.
0: En disant en fin de consultation, est-ce que la consultation va être sur mon dossier médical pour que je puisse l'utiliser avec mon médecin spécialiste, avec les autres.
18: Et une fois chez vous,
0: vous avez deux choses à faire, télécharger la carte vitale et télécharger mon espace santé.
18: Mal connaître les taux de vaccination, c'est mal gérer les épidémies.
1: Et si vous avez un doute sur vos vaccins, des rattrapages existent. Après les piqûres de vaccins, les piqûres de moustiques. Oui, je sais, la transition n'est pas très facile, mais on le sait, c'est une vraie galère pour les habitants proches des rivières et autres points d'eau. Au nord de Strasbourg, à Vancenneux, on a pris le problème à bras-le-corps. La commune traversée par le Rhin a fait installer des bornes anti-moustiques il y a 5 ans et c'est un succès, Marie Maison.
19: Les moustiques n'ont plus de secret pour Michel Cannon-Guizer, la maire de La Vanzenneau.
22: Nous allons à l'école maternelle du Vertel. On est juste à côté du Altwasser, qui est un bras mort de l'île. Et donc on a une eau qui circule moins. Et les professeurs d'école, quelquefois, renonçaient à sortir pendant la récréation parce qu'ils étaient complètement envahis par les moustiques.
23: C'est un réservoir à moustiques, ouais. Un lieu de pèlerinage.
19: Cédric Sanchez de la société Monsieur Moustique, c'est lui qui contrôle les petites boîtes en forme de cheminée.
24: Ça veut dire qu'il n'y a plus de piqûres de moustiques ou il y en a moins ?
23: Alors, garantir une piqûre zéro, on ne pourra jamais. Par contre, on baisse drastiquement le nombre de piqûres. On peut descendre jusqu'à 90%.
24: Comment vous mesurez quand vous dites 90%?
23: Ce sont des tests qui sont réalisés par rapport au nombre de piqûres à la minute. Voilà, on se met à deux, on regarde les piqûres qu'on a et ça nous permet d'avoir un résultat. On se laisse piquer, voilà. Donc c'est une belle passion.
19: Deux sites sont protégés à Lavanzenau grâce à 7 bornes réparties entre l'école maternelle et l'espace culturel. La mairie est l'une des premières de l'Eurométropole à avoir testé ce système et c'est sans regret.
22: C'est une réduction incroyable du nombre de piqûres par rapport au début du dernier mandat où on avait le sentiment que tout le monde se grattait à longueur de soirée. Je me souviens aussi d'anciens de la Vanzenneau, des pêcheurs qui témoignent encore aujourd'hui de la nécessité, quand ils allaient sur l'île, de se bander les bras, parce que sinon ils avaient les bras en sang.
19: Autre avantage de ces installations, elles ne nécessitent pas de produits chimiques.
23: Donc c'est une bande qui va simuler une respiration humaine grâce à du CO2 et également à leurre olfactif. Donc ça va présenter un phénomène de biomimétisme. Et donc le moustique femelle va être attiré par la borne et en fait aspiré directement à l'intérieur.
19: Cet équipement a quand même un coût, 14 000 euros, et la commune compte se doter de 5 nouvelles bornes pour son école primaire.
22: Priorité aux enfants.
19: La mairie va aussi investir dans des nichoirs à hirondelles. Elles sont, au même titre que les chauves-souris et les batraciens, de très bons alliés dans la lutte contre la prolifération des moustiques.
1: Ah, ce bruit-là, on l'aime pas beaucoup. Hein. Reportage Marie Maison, ici Alsace. Vous le retrouvez bien sûr sur notre site ici.fr. En images, un mot pour vous dire que c'est le premier tirage de l'édition 2026 du loto du patrimoine aujourd'hui. Et oui, depuis son lancement, 383 millions d'euros ont été récoltés. Plus de 1000 sites sélectionnés. Et cela fait 9 ans que Stéphane Bern, qu'on connaît bien ici, a lancé cette opération. Le principe est simple, vendre des jeux à gratter, des tickets de loto pour financer en partie la restauration des monuments français, qu'il s'agisse d'églises, de châteaux, de forts, de viaducs ou encore de moulins. Dans tous les départements français, vous retrouvez les 100 nouveaux monuments en péril retenus pour ce loto, bien sûr, sur ici.fr. Je vous dis à demain, c'est la fin du 13h de nos régions. Bel après-midi en musique sur ici.
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Woman, Fredericks & Jones pour poursuivre votre après-midi avec nous sur Ici Bourgogne. Que vous soyez sur la route, au travail ou même à la maison, nous avons envie de vous faire plaisir en allant à votre rencontre dans vos communes. Donc on envoyait Cyril Hino, l'animateur d'Ici Bourgogne, découvrir le plus beau village de Bourgogne. Et si ce qui rendait plus beau nos villes et villages, c'était les fleuristes. On va leur rendre visite à Verdun-Ciel après Earth, Wind & Fire, Boogie Wonderland et une gagnante de la Star Academy qui chante Tricheur, c'est Marine.

0: Earth, Wind and Fire, Boogie Wonderland, c'était en 1979, sur l'album I Am. Allez, entrez, venez, entrez dans une boutique de ce qui pourrait devenir mon plus beau village de Bourgogne. On passe la semaine à Verdun-Ciel, village de Saône-et-Loire, issu de la fusion entre Verdun-sur-le-Doubs et Ciel. Et Cyril Hino, l'animateur d'Ici Bourgogne, s'est arrêté chez une fleuriste, pas comme les autres.
1: Verdun-Ciel, mon plus beau village de Bourgogne, parce que c'est là qu'a fleuri ma boutique.
2: Ah, bonjour.
1: Bonjour.
2: Alors, vous êtes qui, vous ?
1: Karine, du magasin Vertige de Fleurs.
2: Eh bien, ça tombe bien, parce que j'ai vu à travers la vitrine de jolies fleurs.
1: Merci, c'est gentil.
2: Qu'est-ce que vous faites exactement ici, en fait ?
1: Alors ici, on fait des compositions pour tous les événements de la vie, décès, mariages et autres.
2: Hein. Ah, oui.
1: On fait de la composition et surtout, je suis organisme de formation.
2: Ah, voilà. Donc ça veut dire qu'en venant ici, on apprend à
1: alors,
2: composer, quoi.
1: Je suis organisme de formation agréé, certifié Calliope. Et en fait, je reçois dans ma boutique en milieu du travail des personnes en reconversion professionnelle qui veulent devenir fleuristes.
2: Donc voilà. Là, il y a par exemple, il y a des orchidées à ma droite.
1: Il y a des orchidées.
2: Dites-moi si je me trompe de fleurs et de plantes. Hein. Bon, là par contre, je connais pas. Ficus
1: non, non, pas du tout.
2: Pas du tout.
1: Dracaena, enfin voilà.
2: J'aurais besoin de la formation.
1: Enfin voilà, on apprend tous les noms des plantes et.
2: Ah oui.
1: Botanique, familier. Mais
2: qu'est-ce qui vous anime, vous, dans le métier de fleuriste ?
1: Alors, dans mon métier, c'est vraiment partager les événements du quotidien de mes clients. Voilà, il y a un anniversaire, je suis là. Il y a un mariage, je suis là. Il y a un décès. Voilà, on a.
2: Vous connaissez
1: aussi
2: toute la vie, en fait, des gens, quoi.
1: Ouais, hein, c'est ça, ouais.
2: Et comment on fait pour transmettre cette passion-là, ensuite, à des gens qui veulent faire ce métier ?
1: Alors là, il faut vouloir donner quelque chose de soi. Quand on donne quelque chose à quelqu'un, c'est vraiment une partie de soi. Donc moi, quand je transmets ma formation, je donne mon savoir, je donne de l'humain, je donne vraiment quelque chose qui me tient à cœur parce que j'adore transmettre. Et voir après qu'une de mes élèves peut partir dans un magasin, créer une entreprise, ça fait vraiment du bien, quoi.
2: Comment vous pourriez le décrire, ce village ? Quel type de vie on a ici ?
1: Alors, Verdun-Ciel est un petit village de personnes plutôt d'un certain âge. Et on s'attache vraiment à ces personnes-là, en fait.
2: Ouais.
1: Moi, je peux les voir dans la rue, c'est tout de suite bonjour, ça va, votre fille, votre
2: tout le monde se connaît.
1: Tout le monde se connaît, en fait. Et on crée des liens avec ces personnes-là qu'on pourrait pas trouver en grande ville, en fait, dans les grandes villes. Voilà. Et c'est le côté humain qui fait que on se connaît tous, on partage tout. Voilà. On rentre dans la vie des gens, en fait.
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0: Matt Bianco, More Than I Can Bear. La musique ne s'arrête pas sur Ici Bourgogne et elle vous entraîne avant vos infos de 14h. Les Innocents vous embarquent sur la côte bretonne parce que la mer vous manque peut-être. Les vacances étaient hier seulement. Et Amel Bent, avant ça, qui vous demande pourquoi vous restez. Vous pouvez profiter, même début septembre, avec Ici Bourgogne.
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1: Pardon, pardon, excusez-moi, je vous réveille de la sieste. Il est 14h.
2: La vendange en France devrait de nouveau reculer en 2026 à un niveau historiquement bas, en cause notamment la sécheresse et les canicules à répétition. La production viticole s'élèverait à moins de 34 millions d'hectolitres, en baisse de 6% par rapport à l'année dernière, indique le ministère de l'Agriculture. La chaleur, de retour, 6 départements du sud de la France sont en vigilance orange. Canicule aujourd'hui, hier il a fait 40,3 degrés à Lavaur, c'est dans le Tarn, et c'est un record pour le mois de septembre. Le ministre français des Affaires étrangères Jean-Noël Barrot dénonce une trahison de l'esprit européen après la victoire électorale de l'extrême droite dans la région allemande de Saxe-Anhalt. Dans un message posté sur X, le ministre dénonce notamment le programme de l'AFD, son révisionnisme historique, le placement des étrangers dans des camps et l'exaltation de la xénophobie jusque dans les programmes scolaires. Fin de citation. Le procès des meurtriers présumés de Federico Martín Aramburu s'ouvre à Paris. Deux sympathisants de l'ultra-droite, dont un ancien militaire, comparaissent. Plus de 4 ans après la mort de l'ex-rugbyman, tué par balle après une dispute, deux amis qui partageaient une inclination pour la violence, l'idéologie donc d'extrême droite radicale, l'alcool et les armes. Il manque au moins un prof dans 53% des collèges et des lycées publics, constat du SNES-FSU, premier syndicat du second degré, une semaine après la rentrée. Contrairement au discours optimiste du ministre, il n'y a pas un professeur devant chaque classe, dénonce le syndicat dans son enquête. Parmi les disciplines les plus touchées, les maths, le français, la physique chimie et l'anglais.
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4: Côté météo, le soleil continue de nous accompagner cet après-midi. Cette nuit, le ciel sera légèrement voilé avec des températures comprises entre 16 degrés à Montigny-sur-Aube et 20 degrés à Beaune. Demain matin, eh bien, on va se réveiller dans la joie et dans la bonne humeur avec du soleil sur toute la Côte d'Or et la Saône-et-Loire. Les températures minimales de demain matin seront de 23 degrés à Dijon, 25 à Beaune, 22 à Saulieu, 23 à Montigny-sur-Aube et Châtillon-sur-Seine, 21 degrés à Montbard et 22 degrés à Chalon-sur-Saône.
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0: The Heat Is On, Glenn Frey est sur Ici Bourgogne avec son titre de 1984. Ça rappelle de bons souvenirs ça, hein, les soirées disco et les premiers bisous sur Scorpion, I Still Loving You. Oui, c'est ce genre de souvenirs que peut vous rappeler Glenn Frey, donc forcément c'est sur votre radio locale Ici Bourgogne. Et vu que le plaisir c'est notre truc et qu'on veut vous rendre heureux, trois chansons françaises à la suite, rien que pour vous avant 14h30, Bernard Lavilliers à Salsa, Vanessa Paradis, Les Épines du Cœur, et sur la Tour Eiffel, s'il vous plaît, Céline Dion, L'Hymne à l'amour.
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0: Bernard Lavillier nous fait la salsa cet après-midi. C'est presque tentant d'ailleurs hein, d'aller au thé dansant. C'est toujours comme ça avec Ici Bourgogne. En plus, on a plein d'idées à vous donner.
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2: 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Que vous soyez agriculteur, cavalier, propriétaire de chiens ou simplement curieux de mieux comprendre le domaine de la santé animale, cette rencontre répondra à toutes vos questions. Au programme, vous découvrirez en détail ce qu'est l'ostéopathie animale, comment s'encadre cette profession réglementée et le déroulement exact d'une consultation. Des exemples concrets vous seront présentés pour comprendre les principaux motifs de prise en charge, qu'il s'agisse de bovins, d'équidés ou de chiens, un moment privilégié pour apprendre à déceler les tensions et les douleurs chez l'animal et découvrir des solutions douces pour y remédier. Après les discussions, la soirée se prolongera de la bonne humeur autour d'un apéritif convivial offert à tous les participants. C'est une belle opportunité d'échange, accessible à tous et entièrement gratuite. Attention toutefois, les places étant limitées, la réservation est vivement conseillée. C'est demain, dès 18h30, salle Lucie Aubrac à la Maison France Service au 47 rue de la Convention à Guignon.
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0: Vous l'avez reconnu ? Ou c'est l'artiste où on se dit « Ah, je sais jamais, vous savez, je l'ai sur le bout de la langue, là !» Et à la fin, on sort le smartphone et on fait Shazam et on retrouve Donna Summer. She works hard for the money sur votre radio ici, Bourgogne. C'était de la pop, hein, et c'est toujours bien à écouter. Il est bientôt 15h, je suis d'accord, ça va beaucoup trop vite cet après-midi. Vos infos sont déjà de retour après Blondie Call Me, Soprano, qui a trouvé son DJ, et Julien Clerc, elle voulait qu'on l'appelle Venise.
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1: Les infos d'ici sont toujours à l'heure. Ça tombe bien, il est 15h.
2: C'est un texte très attendu par les associations et la population. La proposition de loi intégrale contre les violences sexistes et sexuelles arrive à l'Assemblée avant son examen dans l'hémicycle au mois d'octobre. Texte très attendu donc, après on s'en souvient, la large mobilisation qui a suivi l'affaire Liana. Mobilisation qui se poursuit, les associations restent vigilantes et appellent au rassemblement ce soir à 19h devant tous les tribunaux de France. Les buralistes en colère vont manifester toute la semaine pour réclamer le gel de la fiscalité du tabac à la prochaine. Des débats budgétaires avec en ligne de mire l'augmentation du prix des cigarettes au 1er janvier. La mobilisation a débuté à Muret, près de Toulouse et à Redon, en Bretagne, aujourd'hui. 45 personnes placées en quarantaine à domicile, considérées comme des cas de contact à haut risque, un mois après la détection d'un cas d'hantavirus de la souche des Andes en France. Un adolescent qui est isolé avec sa famille et ne présente plus de symptômes. Deux personnes séquestrées chez elles dimanche à Nice, séquestration liée aux crypto-monnaies, d'après les premiers éléments. Les deux victimes, une mère et son fils, ont été retenues par deux personnes cagoulées qui leur ont volé un portefeuille, un passeport et deux téléphones portables. Nouveau record de température pour un mois de septembre, 40,3 degrés, enregistré hier à Lavaur dans le Tarn. Une température encore jamais atteinte en France à cette période de l'année. Et puis le premier tirage de l'édition 2026 du Loto du patrimoine, c'est aujourd'hui. Depuis son lancement, 383 millions d'euros ont été récoltés. Cela fait 9 ans que Stéphane Bern, qu'on connaît bien ici, a lancé cette opération.
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4: Côté météo, le soleil continue de nous accompagner cet après-midi. Cette nuit, le ciel sera légèrement voilé avec des températures comprises entre 16 degrés à Montigny-sur-Aube et 20 degrés à Beaune. Demain matin, eh bien, on va se réveiller dans la joie et dans la bonne humeur avec du soleil sur toute la Côte d'Or et la Saône-et-Loire. Les températures minimales de demain matin seront de 23 degrés à Dijon, 25 à Beaune, 22 à Saulieu, 23 à Montigny-sur-Aube et Châtillon-sur-Seine, 21 degrés à Montbard et 22 degrés à Chalon-sur-Saône.
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0: en contrôle, Laura Branigan sur Ici Bourgogne. C'était Self Control. Un après-midi en toute détente, en écoutant la musique de votre radio locale. La musique avec vos chansons françaises, bien sûr, qu'elle continue jusqu'à 15h30. Dalida, Mourir sur scène, Louane, Chien, et on sort la cafetière pour tenir toute la journée. Eddie Mitchell prépare son café noir.
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0: rire sur scène de Dalida. Alors, je sais pas vous, hein, mais j'apprends à la connaître, moi, Dalida. J'ai vu, il y a pas longtemps, un film de 2016 qui porte son nom, Dalida, et qui raconte son histoire, et c'est vraiment très, très bien. Si vous avez la possibilité de voir ce film, sur Canal, par exemple, eh bien, foncez.
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2: Ce mercredi 9 septembre, dès 9h30 du matin, mettez-vous au vert et venez rencontrer celles qui font vivre nos terroirs. L'Office de Tourisme vous propose un nouveau rendez-vous de ces Naturellement Visites, direction le superbe jardin de Chazé à Guignon. Sur place, Laura et Lucie vous ouvrent grand leurs portes pour vous faire découvrir leur mode de production 100% naturel. Ici, fruits, légumes et plantes poussent amoureusement en pleine terre, cultivés sans aucun traitement chimique. Après avoir planté le potager et échangé sur leur méthode de travail passionnante, vous pourrez même mettre les mains dans la terre. Une session de cueillette directe à la ferme sera ouverte en fin de visite pour repartir avec des produits ultra frais, gorgés de soleil et de vitamines. Une belle occasion pour consommer local, sensibiliser les enfants au cycle des saisons et faire le plein de bonnes choses. Pensez aussi à apporter votre propre panier pour rapporter votre récolte. La visite guidée est entièrement gratuite, mais l'inscription est obligatoire auprès de l'Office de Tourisme. Le rendez-vous est pris, donc c'est ce mercredi à 9h30 aux 4 allées de Chazé à Guignon.
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0: Mannequin, c'est dans ce film que vous avez peut-être entendu pour la première fois Nothing's Gonna Stop Us Now de Starship sur votre radio locale ici Bourgogne. Avant 16h, toute l'actu d'ici arrive. On va quand même poursuivre en musique cet après-midi avec Jimmy Cliff, We All Are One, le prochain rêve de Grand Corps Malade. Et tout de suite, Michel Sardou, Je vais t'aimer.
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1: Les enfants vont bientôt réclamer le goûter, mais en même temps, regardez, il est 16h, c'est les infos.
2: La vendange en France devrait de nouveau reculer en 2026 à un niveau historiquement bas, en cause notamment la sécheresse et les canicules à répétition. Selon le ministère de l'Agriculture, la production viticole s'élèverait à moins de 34 millions d'hectolitres, en baisse donc de 6% par rapport à l'année dernière. La chaleur de retour en ce début septembre. 6 départements du sud de la France sont en vigilance orange à la canicule aujourd'hui. Hier, il a fait 40,3 degrés à Lavaur, c'est dans le Tarn. C'est un record pour le mois de septembre. Un procès à haute valeur symbolique s'est ouvert ce matin à Orléans. Le milliardaire Olivier Bouygues comparaît pendant 2 jours devant le tribunal correctionnel. Il est poursuivi aux côtés de 5 autres personnes pour destruction d'espèces protégées en bande organisée et élevage illégal de sangliers de cervidés de 2019 à 2025 sur sa grande propriété privée à la Ferté-Saint-Aubin, c'est en Sologne. Aujourd'hui à Muret, près de Toulouse, demain à Givors et à Saverne, mercredi à Salon de Provence, toute la semaine, les 22 500 buralistes français se mobilisent pour obtenir un blocage des prix du tabac selon les buralistes. Les hausses consécutives alimentent directement la contrebande. Il manque au moins un professeur dans 53% des collèges et des lycées publics. Constat du SNES-FSU, premier syndicat du second degré, une semaine après la rentrée. Contrairement aux discours optimistes du ministre, il n'y a pas un professeur devant chaque classe, dénonce le syndicat dans son enquête. Parmi les disciplines les plus touchées, les maths, le français, la physique-chimie et l'anglais.
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4: Côté météo, le soleil continue de nous accompagner cet après-midi. Cette nuit, le ciel sera légèrement voilé avec des températures comprises entre 16 degrés à Montigny-sur-Aube et 20 degrés à Beaune. Demain matin, eh bien, on va se réveiller dans la joie et dans la bonne humeur avec du soleil sur toute la Côte d'Or et la Saône-et-Loire. Les températures minimales de demain matin seront de 23 degrés à Dijon, 25 à Beaune, 22 à Saulieu, 23 à Montigny-sur-Aube et Châtillon-sur-Seine, 21 degrés à Montbard et 22 degrés à Chalon-sur-Saône.

0: Peu importe si vous venez de nous rejoindre ou si la journée vous la passez avec nous, quoi qu'il arrive, on vous adore avec Zazie. Et Ici Bourgogne va vous donner encore plus l'occasion de l'apprécier. C'est l'heure de La Belle Bourgogne, le micro-trottoir de chez nous, offert par Stéphane Conchon sur vos fiertés bourguignonnes. Il y en a plein, la preuve, encore aujourd'hui.
1: Des belles pierres, on n'en manque pas en Bourgogne et c'est pour ça que ça vous intéresse, Stéphane Conchon.
2: Oui.
1: Bonjour.
2: Bonjour Nicolas. Et oui, des pierres pour construire nos monuments, nos fiertés bourguignonnes, sur lesquelles je viens de déposer le label.
1: Le fameux label Bourgogne.
2: Et aujourd'hui, je vous invite à me suivre au pied du Palais des Ducs à Dijon, la mairie, quoi.
1: Ouais.
2: Vous voulez quoi? On se pose devant ou derrière?
1: Devant.
2: Eh ben allons derrière, tiens, dans le petit jardin. C'est parfait pour voir d'en bas la grande tour du Palais des Ducs.
3: Tour de bar, ouais.
2: Tour de bar, encore un qui a fait le tour des bars, ouais. Non, c'est pas celle-là.
4: C'est la tour Philippe le Bon.
2: Voilà, un Dijonais qui suit. Une tour érigée en l'honneur de Philippe le Bon au milieu du 15e siècle. Au début, elle s'appelait la tour de la terrasse. Parce qu'en haut, il y a une terrasse.
1: Ah oui, bah oui.
2: 46 mètres de haut, c'est l'équivalent de 6 étages. Hein.
5: Je trouve ça très intéressant qu'on ait le droit d'y monter, justement. C'est vraiment cool. Nous, comme les touristes, c'est vraiment, vraiment chouette. Puis la vue sur la place.
6: Il y a un petit effet waouh. Hein.
5: Ouais, on voit l'horizon, c'est incroyable. Ouais, je suis d'accord.
2: Waouh, après, il faut quand même se taper les 316 marches.
5: Je suis d'accord. Et d'ailleurs, j'avais entendu parler qu'ils faisaient des apéros là-haut. Je pense que c'est quelque chose qu'on va peut-être faire la prochaine fois.
6: Après, il faut redescendre après l'apéro. C'est ça le truc.
5: Pour descendre ou pas.
2: Ah, ou pas. C'est vrai qu'on pourrait y rester pour observer le ciel comme le faisaient nos ancêtres. Il y en a des histoires à raconter sur cette tour.
7: On s'est même mariés ici, mais après nous avons quitté la ville.
6: C'était vraiment le plus beau jour de votre vie alors ?
7: Le mariage ? Non.
3: On régularisait.
2: Oh, c'est tellement romantique. Le passage à la mairie pour signer des papiers administratifs. Hein. Bon, je vous ai donné envie de monter tout en haut de la tour, madame.
8: Mais j'ai pas le temps, j'ai un rendez-vous en fait.
6: Avec qui? Avec Philippe Lebon?
8: Non, avec mon podologue.
2: Bon, c'est pas grave, avec les pieds en bon état ou pas, c'est validé. La tour Philippe Lebon, c'est la Belle Bourgogne.
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0: Tanita Tikaram, tel est son nom. Twist in my sobriety, tel est le titre de cette chanson que vous venez d'entendre sur Ici Bourgogne. Mécano, une femme avec une femme. Adèle Castillon était avec toi et Mistral gagnant de Renault, c'est la musique d'ici qui ne va pas s'arrêter en si bon chemin. Avant vos infos de 17h.
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0: Mécano, une femme avec une femme. Vous l'avez l'année de cette chanson? C'était en 1988. J'étais persuadé que c'était une chanson des années 90. Oh tiens, le retour d'Anthony Lang, c'est l'heure du Ici Express.
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Runaway, One Republic sur votre radio locale ici Bourgogne. Comment garder le sourire après 4 épisodes de canicule, 4 vagues de chaleur, une sécheresse et des tornades? Eh ben, en chantant avec Fred Ballard et ses joyeux compères de l'humour en tube.

c'est sûr que les escargots en bavent un petit peu. Et pas que. C'est peut-être aussi la fin des haricots, mais pas la fin des parodies poilantes. Ingrid Courrèges, amie Kenji Girac en boîte, mais c'est pour la bonne cause.

0: Mais oui, voyons le bon côté de la sécheresse. Hein. Ceux qui d'habitude sont moqués quand ils chantent faux vont pouvoir monter des chorales de losers pour faire tomber la pluie. Avec Maître Gims au répertoire.
1: Ah,

0: des douches, mais des bains.
1: Ah bah oui, une douche à trois tous les 8 jours, c'est ce qui nous pend au nez. Hein. Mais Frédéric Fromet nous donne quand même envie de chanter sous la douche et de nous marrer sous la pluie. C'est toujours ça de prix.
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0: C'était la liste juste après Copacabana, c'est ça, ici Bourgogne. Toute votre musique est ici, vous l'avez compris. Et ça continue avant de retrouver Charlotte Millet à partir de 17h. Alain Souchon, la balade de Jim et planquez vos coups. Il y a Dracula dans le coin.
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0: Après la balade de Jim, on prend le chemin de la maison. C'était Alain Souchon.
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0: Merci de partager votre début de semaine avec Ici Bourgogne. Il est 17h. Sur l'actualité près de chez vous, en Bourgogne, avec Olivier Estran. Bonsoir Olivier.
2: Bonsoir Charlotte, bonsoir à tous.
0: Les vendanges n'ont jamais été aussi maigres en France.
2: Oui, les comptes sont faits et ne sont pas bons. Avec la sécheresse et la canicule, la récolte 2026 s'est en recul de 17% par rapport à la moyenne des 20 dernières années partout dans l'Hexagone. 34 millions d'hectolitres dans les cuves, c'est la production la plus faible depuis 1957. C'est la Champagne qui enregistre les plus grosses pertes avec des vendanges réduites de moitié. En Bourgogne, on le rappelle, on estime avoir perdu 40 à 50% des raisins. Dans ce millésime 2026, seul le Languedoc-Roussillon tire son épingle du jeu en faisant un peu mieux que l'an dernier. Il continue à faire très chaud en France, on bat encore des records avec 40,3 degrés relevés cet après-midi dans le Tarn. Chez nous en Bourgogne, eh bien on relève 33 degrés à Dijon et à Chalon-sur-Saône. Ça va plonger à partir de mercredi. On fait un point sur la météo juste après ce flash. Chaud et toujours très sec, 7 hectares de broussailles viennent de partir en fumée à Mervent, c'est à l'est de Chalon-sur-Saône. Le feu a pris le long de la voie ferrée, mais cela ne perturbe pas la circulation des trains. Les pompiers sont toujours sur place. Des pompiers qui vont faire entendre leur ras-le-bol. À partir de demain, ils se mettent en grève. Une grève symbolique de 6 semaines pour réclamer plus de moyens humains et matériels. Cet été, 96 000 hectares sont partis en fumée en France, dont 640 en Côte d'Or, dans 28 feux de forêt. Les pompiers assurent que notre système de secours est à bout de souffle. Que faut-il changer? On va entendre David Bruno, le chef du centre de secours de Solonger. Il sera avec nous dans notre journal de 18h.
0: Les hospices de Beaune vont soutenir deux associations qui viennent en aide aux personnes atteintes de maladies rares.
2: Oui, on connaît le nom des deux associations qui vont bénéficier de la prestigieuse vente aux enchères des vins en novembre prochain. De Bras France vient en aide aux enfants atteints d'éperdimolyse, une maladie qui rend leur peau aussi fragile que les ailes d'un papillon. Arsla accompagne, elle, les personnes victimes de la maladie de Charcot. Ces deux associations se partageront la vente de la pièce de charité, un fût de 228 litres. L'an dernier, cette pièce avait été adjugé pour une somme de 400 000 euros. On voit les détails sur cette prochaine vente sur notre site ici.fr. Le DFCO sera-t-il ce soir lanterne rouge de Ligue 2? Tout dépend du résultat du match qui va être joué entre Nantes et Nancy. Comment les footballeurs dijonnais vivent-ils ce début de saison sans victoire? Eh bien, on posera la question ce soir au milieu de terrain à Paul Belon. C'est l'invité de notre séquence au cœur du DFCO, tout à l'heure avec vous Charlotte Millier, oui, et avec Thomas Vichard. Rendez-vous juste après le journal de 18h. La météo, eh bien oui, il va faire encore chaud ce soir, oui, avant une chute programmée pour mercredi.
0: Oui, c'est ça, on sent hein, cette lourdeur, on a envie que ça pète. Voilà, tout simplement, ouais, c'est vraiment la sensation en ce moment. On a encore jusqu'à 33, 34 degrés ressentis là en fin de journée sur Dijon, sur la plaine de Saône et sur la côte. Cette nuit, par exemple, sur les hautes côtes, le mercure affichera encore 18 degrés pour la minimale. Et puis demain, mardi, toujours autant de soleil le matin, des nuages qui vont arriver dans la journée. Et là, bon bah voilà, on attend des orages, peut-être de la pluie. Rien n'est encore très sûr ce mardi en Bourgogne, avec des températures entre 28 et 33 degrés pour les maximales.
2: 17h03, ça se passe comment sur la route, Charlotte?
0: Sur la route, pour ce qui est Châtillon-sur-Seine, ça circule bien. Il y a un petit peu de monde en ce moment dans le Nord Côte d'Or, sur la départementale 996, à destination en partance de Le Clé. Pour ce qui est de la métropole dijonnaise, la Lino, ça circule bien. La rocade, il y a un petit peu de monde juste avant la sortie de Saint-Apollinaire. Pour Beaune, rien de particulier. Et à Chalon-sur-Saône, on va faire le point dans quelques instants. Mais a priori, d'après les informations qu'on a, nous ici, ça circule bien au 03 80 42 15 15. N'hésitez surtout pas. S'il y a un ralenti sur la route, vous nous appelez. Vous appelez ici Bourgogne.
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0: Telle une prière, on demande de l'eau à Waterloo. Waterloo, avec Abba. Ici pour lui.

avec ABBA pour Ici Bourgogne. Ça circule difficilement comme chaque soir à Chalon-sur-Saône sur la départementale 906. On vous accompagne au volant, à vélo aussi, partout dans les transports en commun et partout en Côte d'Or et en Saône-et-Loire.

0: facile cette chanson entre Boulevard, Désert et Carbone, ici Bourgogne. Ce qui est facile chez nous, ce sont les bonnes adresses. Et en plus, c'est tous les jours.
1: Florence Galis.
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3: Geoffrey Petit-Demange est brasseur à Talent. Vous êtes installé sur le boulevard. C'est quel boulevard à cet endroit-là de Talent ?
4: Le boulevard des Clomiers. Moi, je suis au numéro 20.
3: Boulevard des Clomiers. Vous avez décidé d'apporter, puisque vous avez des locaux qui sont quand même assez gigantesques, donc vous vous êtes dit, bah tiens, faisons venir des producteurs. Et ça marche super bien. Vous faites ça depuis l'année dernière, là vous nous le disiez, ça fait un an et demi que vous êtes installé, et ça marche vachement bien. Et justement, on aime bien nous soutirer une petite adresse sympa à nos invités, parce que forcément vous connaissez plein de monde, vous maintenant, dans le coin. Qu'est-ce que vous avez envie de partager avec nous ?
4: Et ben moi je vais partager mon petit coup de cœur de l'année. C'est un petit nouveau qui s'est lancé au mois de juin. Christopher, il a lancé non pas un food truck, mais un bistrot roulant gastronomique, et ça s'appelle le Petit Gourmand.
3: Mais alors quelle différence avec un food truck ?
4: Et ben là le menu il change toutes les semaines, et c'est de la entre guillemets de la vraie cuisine. C'est-à-dire que là vous pouvez avoir entrée, plat, dessert au choix ou un menu, et toutes les semaines il fait une proposition différente.
3: Le principe, c'est pas de se poser à côté de son camion pour manger, c'est on vient chercher son repas et on s'installe chez soi.
4: Voilà, et on prend emporté ou au bureau, parce que toute la semaine, bon, il est à l'auditorium. Donc là, quand vous êtes au travail, vous avez pas le temps de rentrer manger chez vous, que vous avez peut-être une salle de repas, vous allez à son camion, vous pouvez prendre votre menu, et ensuite vous pouvez manger au bureau, à la maison, et quand il vient à la brasserie, parce que forcément il vient, vous pouvez manger sur place.
3: Et alors, c'est-à-dire que lui, qu'est-ce qu'il va proposer comme type de gastronomie ?
4: Là, on a vraiment une chose variée. Mais là, je regardais, cette semaine, il propose un tataki de canard, par exemple, en entrée. J'ai

0: vu une proposition végétarienne. Il travaille le pois chiche, il travaille. Cet été, il nous a fait un gazpacho de petits pois, un petit ceviche, enfin.
1: Des produits, ah ouais, on est sur des choses assez modernes.
0: C'est travaillé, et les desserts, c'est des petits trompe-l'œil. On a eu de la framboise, on a eu du citron, c'est frais. Donc, franchement, c'est vraiment très bon.
1: Vous l'avez dégoté comment, alors, lui?
0: Comment je l'ai dégoté? Eh ben, je pense par hasard, en cherchant, parce que moi, je cherche toujours des nouvelles idées.
1: Ouais.
0: Et j'ai vu ça passer, je pense, sur les réseaux. Oui, quand maintenant on annonce bientôt, prochainement. Et là, dès que j'ai vu, je l'ai contacté direct. Il m'a dit, mais attends, je suis pas encore ouvert. J'ai dit, bah, dès que tu es ouvert, tu viens. Et il a fait sa première soirée à la brasserie.
1: Et ça a bien marché?
0: Et ça a plu, oui, ça a plu parce que c'est nouveau, parce que c'est bon, surtout, et puis parce que c'est pas cher.
1: Ouais, bah je pense qu'on va mettre l'adresse sur ici.fr et sur l'appli ici parce que c'est sympa et c'est tout à fait quelqu'un qu'on peut faire venir dans ici, ça marche.
0: Eh ben tenez, l'appel est lancé, je pense qu'il nous écoute.
1: Bon, eh ben très bien. Bah vous viendrez, vous serez le bienvenu, un de ces quatre, on sera ravis de vous accueillir parce que la bonne bouffe, eh ben ça marche.
2: Pour reparler donc de ce bistrot roulant gastronomique qui n'est pas un food truck, vous l'avez compris. Toutes les infos sont déjà sur ici.fr dans la catégorie ici ça marche. Dans un instant, je vous donne des nouvelles de notre nageur paralympique bourguignon, Hector Denayère, il a presque une nouvelle médaille autour du cou. Mais d'abord, on écoute ensemble Florent Pagny et Daisy Rewix. Ici Bourgogne.

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1: La liberté profonde pour une voix sans pareil. Florent Pagny pour Ici Bourgogne, champion d'Europe 100 mètres brasse. Ça y est, il l'a fait, notre nageur paralympique bourguignon à l'instant même, Hector Denayer. Il y a son portrait, vous savez, en poster géant à la piscine olympique de Dijon où il croque sa médaille déjà. En Turquie, ça se passe en ce moment pour les championnats d'Europe. Il y a d'autres épreuves à venir dans les prochaines minutes. On croise les doigts, Hector. Et on vous en reparle évidemment dans le journal de 18h avec Ici Bourgogne.
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1: Un super bon plan à suivre avec Ici Bourgogne pour vous faire en partie financer, je dis bien en partie, hein, en grande partie, peut-être votre prochaine voiture d'occasion. Mais d'abord, on se plonge ensemble dans les yeux de glace et de feu de Nikita. On écoute Elton John.

0: La légende raconte que George Michael en personne aurait fait partie des choristes de cette chanson d'Elton John, Nikita avec ici Bourgogne. George Michael qui arrive au cinéma bientôt, d'ici la fin de l'année. Alors quand exactement? Pourquoi et surtout comment? Réponse dans Décibel, juste après Niagara. C'est l'heure du bon conseil du jour avec ici Bourgogne.
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0: Vous devez changer de voiture et si vous achetez une voiture électrique d'occasion, sachez qu'il existe maintenant une aide, une prime plus exactement, et sans condition de revenu. Elle existait en fait déjà pour les véhicules électriques neufs. Alors combien on gagne? Pour les particuliers, en moyenne 340 euros. Pour les professionnels, ça devient intéressant, comme les aides à domicile par exemple, entre 1300 et 2300 euros de prime. Alors quels véhicules sont concernés? Les véhicules d'occasion électriques, mais attention, 100% électriques, hein, les véhicules hybrides sont exclus. Pour l'année d'immatriculation, ce sera entre le 1er janvier 2017 et le 31 décembre 2023, 2017-2023, et dotée surtout d'une batterie en bon état, cette voiture électrique d'occasion, au moins 80% de capacité restante. Il faudra faire appel à un professionnel de l'automobile pour l'acheter, habilité. Et puis, dernier point important, cette prime pourrait disparaître l'année prochaine, alors c'est le moment. Ici Bourgogne, faites passer l'info.
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0: Dans moins de 5 minutes, je vous donne le choix de votre cadeau entre du foot ou une journée dans une salle de jeu géante pour les enfants près de Dijon. Ici Bourgogne, ce sera la billetterie. Dans un instant donc, mais d'abord c'est Niagara.

0: après Niagara, ici Bourgogne, avant 18h, vous n'y échapperez pas. Céline Dion, c'est quand même l'événement musical de cette rentrée, à la fois en Bourgogne, à la fois évidemment partout en France, en Europe, voire même, que dis-je, dans le monde. On va écouter donc Céline Dion en attendant ses pas dans quelques instants. Place maintenant à la musique du jour, Décibel. Salut Émilie Mazoyer.
1: Salut tout le monde. Émilie, au rapport pour votre dose quotidienne d'actualité musicale. La légende Gloria Gaynor fête son anniversaire. I Will Survive, c'était donc vrai.

0: chanteuse américaine Gloria Gaynor, sur scène et dans les studios d'enregistrement depuis le milieu des années 60, souffle aujourd'hui 83 bougies. Pierre Demar et Clara Luciani nous mijotent quelque chose.
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0: Ils sont amis dans la vie, Pierre Demar et Clara Luciani. Si vous les suivez sur Instagram, vous avez peut-être même vu passer quelques photos et vidéos rigolotes de vacances cet été. Leur complicité s'affiche aussi en musique. En février dernier, Pierre a été l'invité surprise du grand concert de Clara à Paris-Bercy. Et chacun son tour, c'est maintenant Clara l'invitée. Elle sera le 25 septembre en duo sur le nouvel album de Pierre, Ave Demar. Très attendu. Un petit ciné avec George Michael, ça vous dit ?
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0: 1987, il y a bientôt 40 ans, après avoir quitté le succès confortable mais un peu étouffant de son duo Wham, George Michael cartonnait avec Faith, son premier album solo. La tournée qui a suivi, cruciale pour lui, hein, il était attendu au tournant, la tournée donc a été filmée, précisément les dates parisiennes des 30 et 31 mai 1988. Ce sont ses concerts, restés inédits et augmentés d'un court-métrage où George Michael se livre sur cette période de transition, que vous allez pouvoir découvrir au cinéma. George Michael, The Faith Tour, séance unique partout en France, le mercredi 11 novembre. Réservez d'ores et déjà votre soirée. Le deuxième album de Marine est prêt. Oui, la gagnante de la Starac, encore auréolée du succès de son premier album Cœur Maladroit, pour lequel elle est toujours en tournée, elle ne perd pas de temps et elle annonce déjà la suite. Rendez-vous ce soir dans Décibel à 19h sur votre radio ici. Marine est notre invitée et je suis sûre qu'elle va tout vous raconter.
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2: Pas la seule, votre invité tout à l'heure, c'est aussi Benjamin, Violet, Émilie, puisque vous partagez avec nous à partir de 19h les meilleurs moments de votre live samedi soir à La Ciotat sur le Vieux-Port, et ce sera avec Ici Bourgogne.
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2: Chaque fin d'après-midi, ici Bourgogne vous donne le choix dans la billetterie. C'est vous qui choisissez le cadeau. 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Ici Bourgogne, votre musique avec Tracy Chapman et donc Pierre Demar.

0: C'est l'une des plus grandes idoles de la musique folk, Tracy Chapman, pour ici Bourgogne. Il y a des cadeaux à Dijon pour Jérémy. Salut Jérémy.
1: Bonjour.
0: Encore en week-end, vous ?
1: Ah non, pas du tout, j'ai travaillé aujourd'hui.
0: Oh, qu'est-ce que vous faites comme boulot ?
1: Technicien respiratoire. J'installe du matériel médical chez des patients qui sont malades.
0: D'accord. Donc vous faites, vous rencontrez des gens différents vraiment tous les jours, quoi.
1: Ah, exactement, exactement.
0: Vous avez combien d'enfants, Jérémy ?
1: J'en ai un.
0: Il a quel âge ?
1: Il a un peu plus de 2 ans.
0: Alors ça tombe bien.
1: Oui, effectivement.
0: Est-ce que vous ne trouvez pas que c'est un peu galère de trouver des fois des activités pour les tout petits ?
1: Ah bah tout à fait. Puis
0: on est d'accord.
1: Là, il faut, oui.
0: On est d'accord.
1: Il faut l'occuper. Ouais.
0: Est-ce qu'il a déjà un peu, c'est une petite fille ou un petit garçon ?
1: Un garçon.
0: Un petit garçon. Est-ce qu'il a déjà un petit peu accès aux écrans ou pas forcément ?
1: Alors des fois on est obligé entre guillemets, mais forcément. Non, on limite. Oui, on limite.
0: Là, vous allez voir, c'est vraiment dans le jeu, hein, avec cette salle interactive. Il y a bien sûr des chronomètres. Hein, voilà, c'est l'idée, c'est de faire jouer l'enfant dans des univers et des pièces où il y a des choses très différentes. Il y a à la fois des trucs très végétales, très végétaux. Il y a des trucs très technologiques, etc. Mais ça a l'air super sympa. Et c'est à partir de 2 ans. Ça s'appelle Drôle de mur à dés. Et je suis sûre que vous en avez entendu parler, Jérémy, déjà.
1: Oui, de nom, mais je suis jamais allé encore.
0: Eh bien, vous testez et puis vous nous racontez, surtout pour les tout-petits, ça m'intéresse bien de savoir comment ça se déroule pour pouvoir en parler un petit peu partout en Bourgogne, avec ici Bourgogne, et faire passer le message, quoi. Si c'est un truc sympa, allons-y, on en parle. En tout cas, vous avez remporté vos deux entrées, Jérémy, c'est parfait.
1: Merci beaucoup, c'est gentil en tout cas.
0: Bon courage à vous pour cette semaine, Jérémy, à très bientôt.
1: Merci à vous aussi,
0: salut.
1: Au revoir.
0: On parlait de musique folk à l'instant, on danse rock maintenant avec Kiss, la belle soirée avec ici Bourgogne.
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0: pour ici Bourgogne, le département de la Côte d'Or s'apprête à dire un grand merci à ses pompiers. On vous raconte tout dans le journal de 18h. La soirée commence avec ici Bourgogne, Vianney et Céline Dion à suivre.
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0: tient debout cette chanson d'or et d'étain avec Vianney qui sera de retour sur scène en 2027, seul avec sa guitare. Il s'apprête à entamer une tournée des Zéniths. 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
0: Montez le son, on va écouter Argent trop cher de Téléphone après les infos. Il est 18h, le journal Olivier Estran et le département de la Côte d'Or s'apprête à dire un grand merci à ses pompiers.
2: Oui, dans une demi-heure, une cérémonie est organisée tout près du conseil départemental dans les jardins de la préfecture pour saluer l'engagement des pompiers constamment sur le front cet été. Mais au-delà des merci, eux attendent des moyens. Partout en France, les pompiers entament demain une grève symbolique de 6 semaines. Une grève pour davantage de moyens humains et matériels. Cet été, 96 000 hectares de végétation sont partis en fumée. Mais en France, dont 640 dans 28 feux de forêt chez nous en Côte d'Or. David Bruno est pompier volontaire depuis 31 ans, chef du centre de secours de Selonger. 45 pompiers là-bas, tous volontaires. Et comme ses collègues, David Bruno aimerait bien un peu de renfort.
3: Aujourd'hui, on sait qu'on a un modèle de sécurité civile qui repose sur 80% de sapeurs-pompiers volontaires. Je crois qu'on arrive à un tournant, enfin en tout cas, je pense à mon avis qu'une réflexion s'impose pour reparler d'effectifs, peut-être pour reparler de moyens. Je pense notamment les moyens mis à disposition des SDIS. On voit bien qu'aujourd'hui, ça devient extrêmement compliqué pour un SDIS que de pouvoir se munir opérationnellement parlant. Donc à mon sens, il me semble et intéressant et des plus importants de reparler de cette sécurité civile et de revoir ce qu'il conviendrait de faire et de renouveler, je pense que le débat doit être lancé, oui.
2: David Bruno, pompier volontaire, chef du centre de secours de Selonger. Le SDIS, on le rappelle, c'est le service départemental d'incendie et de secours, le ras-le-bol des soldats du feu. On va en parler demain matin avec Guillaume Comaré, vice-président du syndicat autonome des sapeurs-pompiers professionnels en Côte d'Or. Il sera notre invité à 7h45. Le temps très sec n'arrange rien. 7 hectares de broussailles ont brûlé cet après-midi à Mervent, c'est à l'est de Chalon-sur-Saône. Le feu a pris le long de la voie ferrée, mais cela n'a pas perturbé la circulation des trains.
0: Le nageur dijonnais Hector Denayer est champion d'Europe.
2: Notre médaillé paralympique confirme son talent sur les bords de la mer Noire en Turquie. Il s'impose dans le 100 mètres brasse en 1 minute 06. On espère une autre médaille pour lui tout à l'heure en cette fin de journée, puisqu'il s'aligne également pour le 50 mètres nage libre. De quoi donner confiance à notre champion Hector Denayer, qui vise une qualification pour les JO de Los Angeles en 2028. Eux sont toujours en quête d'une victoire. Les footballeurs du DFCO pourraient bien être ce soir la lanterne rouge de Ligue 2. Tout dépend du résultat du match à venir entre Nantes et Nancy. Comment les footballeurs dijonnais vivent ce début de saison? On va poser la question au milieu de terrain Paul Bellon. C'est l'invité de notre séquence au cœur du DFCO, juste après le journal de 18h.
0: En Saône-et-Loire, encore du rififi à la mairie de Monceau-les-Mines.
2: Où sont passées les archives? C'est la question que pose Isabelle Louis, la nouvelle maire de la ville. Depuis qu'elle a pris son poste, elle ne retrouve pas tous les documents municipaux. Ça l'agace et elle porte plainte pour destruction d'archives municipales. Isabelle Louis l'affirme, il manque une quantité importante de documents.
4: J'ai déposé plainte au nom de la ville parce qu'il s'agit du bien commun qui a été perdu. Ces documents ont été évacués au lendemain du deuxième tour, au moment où j'étais déjà élue. Il me semble, et il a été dit, rapporté, qu'ils aient été évacués en déchetterie. Puis là, il s'agit de documents que la protection des données oblige à traiter d'une manière telle que réglementaire. Ça peut, pour une part, devenir des archives, donc stockées dans nos archives municipales et pour une autre part être détruite selon une procédure qui est tout à fait protectrice de la confidentialité, donc par un prestataire.
2: Alors de quel document s'agit-il? Isabelle Louis ne le précise pas. Ça met très en colère son ex-rivale Marie-Claude Jarreau. L'ancienne maire de Monceau-les-Mines assure n'en avoir rien à se reprocher.
5: Qu'elle me dise ce que j'aurais détruit. C'est de la pure diffamation. Moi, détruire des archives. Quand le verdict est tombé, bon, voilà, je n'ai plus été maire. J'ai débarrassé et j'ai jeté des choses qui m'étaient personnelles et j'ai débarrassé mes livres. Ça faisait 12 ans que j'étais maire. il y avait des journaux, il y avait au moins peut-être 10 ans de journaux qui ont été jetés parce que plus utiles. Mais tout ça, ce sont mes documents que j'ai récupérés et puis le reste existe dans les services. On conservait évidemment tous les dossiers, hein, absolument tous les dossiers.
2: Des propos recueillis par Lise Dussault. On vous résume ce différend sur notre site ici.fr. Dans nos bouteilles, dans nos verres, le millésime 2026 sera bien rare. Les vendanges n'ont jamais été aussi maigres en France. Avec la sécheresse et la canicule, la récolte est en recul de 17% par rapport à la moyenne des 20 dernières années. C'est la Champagne qui enregistre les plus grosses pertes avec des vendanges réduites de moitié. En Bourgogne, on le rappelle, on estime avoir perdu 40 à 50% des raisins. Et dans ce millésime 2026, seul le Languedoc-Roussillon tire son épingle du jeu en faisant un peu mieux que l'an dernier. Les Hospices de Beaune vont soutenir deux associations qui viennent en aide aux personnes atteintes de maladies rares. Deux associations qui bénéficieront de la prestigieuse vente aux enchères des vins en novembre prochain. De Bras France vient en aide aux enfants atteints d'épidermolyse, une maladie qui rend leur peau aussi fragile que les ailes d'un papillon. Arsla accompagne les personnes victimes de la maladie de Charcot. Ces deux associations se partageront la vente de la pièce de charité, un fût de 228 litres. L'an dernier, cette vente avait été adjugée pour 400 000 euros. 18h05, Charlotte Millet, il a fait chaud aujourd'hui, et bien il fera encore chaud demain.
0: Oui, jusqu'à 34 degrés encore ressentis ce soir, certainement demain. Météo France nous promet des orages demain, un peu de pluie et une baisse des températures à partir de mercredi.
2: Sur les routes, ça se passe comment alors qu'on rentre du travail?
0: A priori, ça se passe mieux que tout à l'heure, en tout cas toujours aussi normalement sur les routes de Bourgogne. Pas de gros ralentissements sur la Lino et sur la Rocade. Nous, c'est ce qu'on voit ici sur l'agglomération dijonnaise au 03 80 42 15 15. Vous avez la parole pour nous dire que ça coince sur la route, mais aussi dans les transports en commun.
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0: Juste après téléphone, on part ensemble au cœur du DFCO. Allez les rouges, avec Ici Bourgogne.

0: En 1980, Téléphone sortait son album Au cœur de la nuit avec cette chanson Argent trop cher. Nous, avec Ici Bourgogne, on part au cœur du DFCO.
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0: Le lundi, c'est foot, c'est local, c'est le DFCO à l'honneur. Bonsoir Thomas Vichard.
2: Bonsoir Charlotte, bonsoir à tous.
0: Vous êtes notre envoyé spécial toute l'année sur tous les terrains de Bourgogne et d'ailleurs. On va revenir notamment ce soir sur le match nul de vendredi à Boulogne-sur-Mer. Vous y étiez peut-être les amis. Et pour en parler, on reçoit ce soir la sentinelle du club.
2: Bonsoir Paul Bellon.
3: Bonsoir, bonsoir à tous.
2: Milieu de terrain, en effet, du DFCO. Consultant d'un soir aussi sur Ici Bourgogne en mai dernier, souvenez-vous. Et ça, c'est pas rien dans toute carrière. Plus sérieusement, Paul, décidément, quand ça veut pas, ça veut pas. Toujours pas de victoire dijonnaise après 5 journées de Ligue 2. Et donc, ce nul dans le Pas-de-Calais vendredi, un partout. Pour le coup, quand on regarde le match, plutôt logique, dans un match très rythmé. Est-ce qu'il y a, après coup, quelques regrets ou, comme je disais, c'est logique ce résultat?
3: Oui, bien sûr. On a toujours un peu de regrets à la fin des matchs parce qu'il y a toujours des choses à améliorer. Après, vu la physionomie du match, on peut se dire que c'est quand même un bon point à l'extérieur face à une équipe qui était bien en place, qui maîtrise son sujet, et qui nous a mis quand même pas mal en difficulté. Donc voilà, il y aurait pu avoir plus de buts si les gardiens n'avaient pas été en feu. Donc voilà, je pense que le match nul est quand même logiquement là, quoi.
2: 5 matchs, donc 3 petits points, pas encore de victoire, je disais. Une position d'avant-dernier au classement qui fait un petit peu tâche. Comment vous vivez ça, vous, dans le vestiaire? Vous n'avez pas été habitué à ça la saison dernière. Est-ce que là, il y a un peu d'inquiétude ou vous restez serein, comme vous le dites depuis des semaines?
3: Non, on est très serein entre nous, que ça soit avec le staff, avec les joueurs. Voilà, je trouve qu'on a quand même des certitudes dans le jeu, on arrive à faire des bonnes choses, on voit que le classement est quand même assez regroupé. Il suffit d'une victoire.
2: Il n'y a qu'un point d'écart avec les équipes au-dessus. Ouais.
3: Il suffit d'une victoire sur les deux prochains matchs pour vraiment basculer quasiment dans la première partie de tableau. Alors donc on reste dans le boulot, dans ce qu'on sait faire, et puis on est persuadé que ça viendra par le travail et par le jeu surtout.
2: Et ça arrivera peut-être ce vendredi avec le match contre Laval, la rencontre face à Laval. Est-ce qu'on peut dire que vous êtes un peu au pied du mur quand même là, ce rendez-vous? En gros, il faut pas le manquer, Paul, clairement.
3: Ouais, c'est sûr, bien sûr. Voilà, on a fait 3 matchs nuls en dehors de Gaston Gérard. On a fait 2 matchs à domicile, 2 défaites. Voilà, ça nous touche aussi, ça, par contre, de perdre devant notre public 2 fois. Donc là, vraiment, on sait que ce week-end, on n'a pas le droit à l'erreur. On va vraiment jouer ce match pour le gagner. On le prépare en tant que tel, en tout cas, et on fera tout pour amener les 3 points.
2: Une dernière chose, on a beaucoup parlé de problèmes d'efficacité offensive depuis le début de saison, mais finalement c'est plus derrière, j'ai l'impression que ça pose question en ce moment, peut-être surtout sur le match de Boulogne-sur-Mer. Comment vous l'expliquez, Paul?
3: On est une équipe, bien sûr, une équipe promue. On a beaucoup de joueurs qui découvrent un peu le niveau, donc ça fait partie aussi de la

0: apprentissage. Je trouve qu'on fait beaucoup encore d'erreurs, que ce soit individuelle ou collective, des petites erreurs qui, bah, à ce niveau-là, se payent cash. Voilà, on sait qu'on, pour l'instant, on a encaissé un but à chaque match. Donc c'est toujours plus difficile de gagner un match en prenant des buts. Donc je pense que voilà, on travaille sur les petits réglages à gommer, mais je trouve que c'est quand même assez excitant parce qu'on a une grosse marge de progression tout en faisant des choses qui sont quand même intéressantes. Donc on sait que si on arrive à gommer un peu tout ça, voilà, on peut être très très très intéressant. Et puis comme vous l'avez dit, oui, c'est surtout être efficace, que ça soit offensivement ou défensivement.
1: Et on espère que ce sera le cas, Charlotte, dès vendredi contre Laval.
2: Et oui, voilà, on va en parler parce que le sport en Bourgogne, mais on en parle ici en fait, hein, tous les lundis avec ici. Bourgogne, on entend quand même que Paul, il a les pieds sur terre. C'est pour ça que c'est l'un de vos chouchous, Thomas.
1: Oui,
2: je le savais. On revient dans un instant. Paul, restez avec nous. On écoute Manon Lise avec qui c'est Bourgogne. Bienvenue, les amis.

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1: On continue notre entretien, Thomas Vichard avec Paul Bellon, le milieu de terrain dijonnais, invité au cœur du DFCO jusqu'à 18h30. Profitez-en, c'est seulement sur Ici Bourgogne.
3: Et on va parler de vous maintenant, Paul, pour que nos auditeurs apprennent un petit peu à vous connaître, un petit peu mieux en tout cas. Vous découvrez cette saison la Ligue 2 à 26 ans, Paul. Ça représente quoi pour vous de jouer à ce niveau-là d'abord?
4: Pour moi, c'est assez exceptionnel. Voilà, j'ai connu que le niveau national, que ce soit la nationale 2 ou la nationale 1. Donc, quand j'étais petit, je voyais déjà les joueurs jouer à ce niveau-là. Donc, de pouvoir y jouer contre des grosses équipes dans des gros stades.
3: Parce qu'il y a un nombre de clubs historiques qui est assez impressionnant cette saison.
4: Ouais, bien sûr, c'est pour ça. On faisait tout le calendrier avec mes parents, surtout cet été, et on regardait tous les gros stades, les grosses équipes qu'on allait jouer. Donc c'était vraiment des trucs assez impressionnants, quoi.
1: À quel âge est-ce que vous pensez être devenu véritablement un footballeur? Parce que vous l'avez rêvé quand vous étiez enfant, mais à quel âge on devient footballeur réellement?
4: Alors justement, non, j'ai jamais rêvé d'être footballeur.
1: C'est vrai?
4: Ouais. Je pense que j'ai pris conscience que j'étais footballeur vraiment, je pense à mes 18 ans. 19 ans quoi. Ouais. Donc, petit, j'étais jamais vraiment passionné par ça. Je jouais surtout au foot parce que j'étais avec mes copains quoi. Et je pense que c'est un peu ce qui m'a protégé aussi, surtout quoi. Des déceptions un peu. J'ai pas été pris au centre de formation à Lorient. Où il y en a qui auraient été complètement dévastés. Moi, j'étais content de rester avec mes copains au lycée, dans la cour, quoi. Donc, je pense que c'est ça qui m'a un peu protégé. C'est surtout quand j'ai signé ce premier contrat professionnel à Lorient que j'ai compris que c'était mon métier, quoi. Je faisais plus que ça maintenant.
3: À quel âge là, à ce moment-là?
4: C'était à 21 ans. Ouais. Donc c'était encore un peu plus tard.
3: Et vous avez joué en réserve assez longtemps, près de 10 ans à Lorient, Paul. Et puis d'un coup, on vous dit stop, c'est ça, il faut partir. Est-ce que ça n'a pas été trop dur à vivre? Vous avez 23, 24 ans à ce moment-là.
4: Ouais, ça a pas été évident parce que je suis très proche de ma famille. 23, 24, c'est là où on part. Donc il y en a qui partent à 14, 15 ans de la famille et moi je me suis éloigné 24, 25, mais je peux vous dire ça fait tout drôle quoi. On peut se dire non, il est vieux, il peut partir un de ses parents, mais je peux vous dire de plus faire les repas de famille le dimanche midi,
1: ça vous manque.
4: Ça fait quelque chose. Heureusement que je suis très proche d'eux, je les appelle quasiment tous les jours et ils viennent, ils se déplacent, ils me suivent partout, donc ça c'est aussi une grande force. Mais ça n'a pas été évident.
3: Ouais, vous partez à ce moment-là à Chambly, dans l'Oise, en National 2 à l'époque, ça s'appelle National 1, 4e division. Vous apprenez quoi durant cette saison? Vous sortez un peu du cocon lorientais, j'imagine, on sait que c'est un gros club formateur.
4: Là, j'apprends surtout à gagner des matchs, en fait, parce que à Lorient, on apprenait surtout à bien jouer. Qu'on perdait, c'est pas grave, parce que si on a bien joué, ça viendra après. Mais à Chambly, c'était on s'en fout de comment on joue un peu. Faut gagner quoi. Ouais. Donc j'avais la chance d'avoir un bon coach qui aimait beaucoup le football, Stéphane Massala. Il m'a fait comprendre que à Lorient, on me faisait comprendre qu'il fallait pas que je perde un ballon. À Chambly, si j'en perdais 15, mais que j'en faisais deux qui donnaient un ballon de but, c'était parfait.
3: Marché. Et donc le DFCO la saison dernière, après cette belle saison à Chambly d'ailleurs, je crois que vous êtes nommé meilleur joueur de l'équipe. Vous devenez un titulaire indiscutable ici à Dijon au fur et à mesure des matchs, membre de l'équipe type de la saison, champion collectivement. Ça pouvait difficilement être mieux pour votre première en national, Paul.
4: Ouais, c'était franchement la dernière saison, c'était la meilleure saison de ma vie. Dur à faire mieux. D'un point de vue humain aussi, bien sûr, avec ce groupe, ce staff. Même cette ville, tous les gens qui gravitent autour du club, c'était vraiment exceptionnel. Et puis sportivement, ça s'est bien passé malgré deux trois blessures, petit pépin physique. J'ai réussi à m'imposer dans cette équipe-là. Donc toujours plus facile, bien sûr, quand ça gagne, quand l'entourage est bien, quand les joueurs du groupe sont top. Donc, franchement, c'était vraiment la saison parfaite.
1: Serait-il notre porte-bonheur avec ce parcours?
3: On
1: franchement, comme ça, truffé de chance. Paul Bellon est notre invité avec Ici Bourgogne au cœur du DFCO. On revient juste après. Manu Chao, Clandestino.

0: Ambiance clandestino à l'instant ici Bourgogne, c'était Manu Chao.
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0: Alors, on oublie un petit peu le gazon, enfin bon, presque, on rentre un peu plus dans les vestiaires, hein, surtout Thomas Vichard, celui de Paul Bellon, le milieu de terrain dijonnais. Vous êtes notre invité, Paul, au cœur du DFCO. Alors, première question, Thomas Vichard.
2: Oui, on vous propose, on va vous expliquer, hein, question-réponse, question courte, réponse courte, dans la mesure du possible, Paul. Et ça va pas effectivement parler que de foot. Votre meilleur, bon, pour le coup, on commence par du foot.
3: Votre meilleur souvenir
0: foot. C'est très bien préparé ce questionnaire,
3: du foot. Mon meilleur souvenir dans le monde du foot, bah, je dirais qu'il est assez récent. C'est la journée de la montée, du titre l'année dernière sur le match contre Orléans notamment.
2: Alors que vous jouez pas.
3: Alors que je ne jouais pas. Franchement, j'avais vraiment les boules de pas jouer sur le coup, mais j'avais été excellent consultant.
2: C'est ça, c'est pour ça que c'est notre meilleur souvenir.
3: Non, j'avais pu quand même faire venir ma famille qui était venue me voir. Et ça avait été exceptionnel, les festivités, le soir, le match, on avait réussi à le gagner. Franchement, ça sera un moment qui sera jamais gravé dans ma tête et dans mon cœur.
0: Est-ce que vous connaissez l'autre Paul Bellon, votre homonyme?
3: Oui, je me fais souvent tanner un peu là-dessus. Ouais.
0: Lui ne porte pas la moustache, pourtant il est mexicain.
3: Mais oui. Donc non, à chaque fois qu'on tape mon nom, on tombe sur lui, ça m'énerve. Bientôt, je le dépasserai, je pense.
2: C'est un défenseur, ouais, effectivement, voilà. qui joue au Mexique. Le joueur qui vous a le plus impressionné, d'abord en tant que coéquipier.
3: En tant que coéquipier, je dirais Enzo Lefebvre. Enzo Lefebvre à Lorient, ouais.
2: Qui joue à Sunderland.
3: Maintenant, mais devenu un top joueur de première ligue. Voilà, on a commencé. J'ai commencé à jouer avec lui à 10 ans. Il était au-dessus du lot, quoi, on va dire. C'était impressionnant. Ouais. Comme adversaire, je vais dire quand même Maxime Bernauer de la semaine dernière
2: contre Saint-Etienne,
3: ouais.
2: Qui vient de marquer un but absolument splendide samedi contre Montpellier.
0: Et qui chambre le plus dans les vestiaires au DFCO?
3: Qui chambre le plus, voilà, je pense que peut-être ça se sait ou pas, c'est Quentin Bernard, bien sûr. Il n'y a pas trop photo. Il a une répartie à toute épreuve, c'est assez impressionnant.
2: C'est vrai. Ouais. Le trublion du vestiaire. Ouais. Et d'ailleurs, je rappelle qu'il y a un podcast sport en Bourgogne avec Quentin Bernard.
0: Allez, un certain Thomas Vichard.
2: Ouais, sur l'appli ici. Génial. Votre plus beau but, Paul? Il n'y en a pas eu beaucoup.
3: Il n'y en a pas eu beaucoup, mais bon, c'était mon dernier but, c'était il y a 2 ans. C'était à Lorient quand je jouais avec l'équipe réserve à Bourges. Voilà, je mets une belle frappe de, on va dire 30 mètres, on va arrondir, et on va dire aussi qu'elle était pleine lucarne. Donc voilà.
2: Bon, on attend le premier but
0: de
2: FCO. Ouais.
0: Il reste une petite minute. On passe plutôt aux questions fromage, Thomas.
2: Oui, parce qu'il est né en Auvergne.
0: Ah, mais c'est vrai.
2: Notre
0: ami
2: Paul Bellon. Plutôt Saint-Nectaire ou Époisse en Côte d'Or?
0: Attention.
3: Ouais, plutôt Saint-Nectaire.
0: Ah,
3: désolé.
0: Mon petit
3: sacrilège, mais ouais. Plutôt Saint-Nectaire.
0: Est-ce que vous préférez jouer au foot quand il fait hyper chaud ou hyper froid?
3: Plutôt hyper froid.
0: Ah, pareil.
3: C'est pas agréable.
0: Si pas,
3: et on peut se couvrir en fait quand il fait hyper froid,
0: voilà.
3: Mais quand il fait hyper chaud, c'est compliqué.
2: Sortons du foot quand même. Ce que vous préférez faire en dehors du foot, justement, Paul?
3: En dehors du foot, j'adore faire la sieste déjà. Et puis, je suis aussi un joueur d'échecs à mes heures perdues et j'adore faire ça.
0: Ça, c'est le côté matheux, ça.
3: Ouais, voilà, c'est ça.
0: Ah,
3: c'est
0: oui.
3: Ça qui ressort.
2: Licence de mathématiques pour Paul Bellon. Un week-end off pour vous? Vous préférez faire soirée au bar et peut-être aller en boîte éventuellement après, ou vous restez tranquille à la maison sous un plaid?
3: Non, je reste tranquille avec ma chérie sous un plaid.
0: Je vois bien que des pantoufles.
3: Voilà. Bah oui, très bien. Des pantoufles, oui, très bien.
0: Pantoufles,
3: et en plus, j'en ai à la maison, donc c'est parfait.
0: On s'arrête là.
2: Thomas, on avait juste le film préféré
0: ou
2: la série préférée.
3: Le film préféré, je vais dire un film que j'ai beaucoup regardé, c'est Ocean Eleven avec Brad Pitt et George Clooney sur un braquage.
2: Parfait, c'est le mot de la fin.
0: Côté matheux aussi.
2: Merci Paul Bellon.
3: Merci à vous.
0: Merci d'avoir été avec nous. On aura encore d'autres questions encore plus souriantes la semaine prochaine, Thomas. Et cette fois-ci, vous me devrez 2 minutes.
2: D'accord.
0: Il y a un compteur en fait, au fur et à mesure de la saison.
2: On a
0: un petit peu
2: amusé. Pardon Charlotte.
0: Bonne soirée.
2: Ciao.
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0: Vous l'attendez, c'est sûr, le bon conseil du jour. Avec Ici Bourgogne, on va parler de vos futurs navets d'automne, peut-être. Eh bien oui, après le foot, on jardine jusqu'à 19h. On est là ensemble et on écoute la musique du moment, celle que vous aimez là en cette rentrée en Côte d'Or et en Saône-et-Loire. Voici le duo entre Marc Lavoine et Patrick Fiori.

0: donc Florie et Lavoine pour ce duo Ici Bourgogne Occupée.
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0: Question jardin, les navets d'automne, c'est pour quand? Eh ben, c'est peut-être cette semaine, parce qu'il faut s'y mettre. Alors c'est parti pour le bon conseil Ici Bourgogne. Semez vos navets sans tarder. C'est à peu près entre 6 à 8 semaines de culture pour la récolte, surtout si on veut récolter des petits navets relativement jeunes, qui sont encore craquants, croquants, intéressants. Explique notre expert jardin sur ici.fr. Faites place à la variété cette année, pourquoi pas avec des petits navets jaunes boule d'or, des navets en longueur, le gros navet rond légèrement rosé. Alors l'astuce de notre expert, c'est d'installer directement un voile de forçage sur le semis. Habituellement, c'est utilisé contre le froid, mais ce léger tissu va vous aider à maintenir l'humidité en fait du sol. Protection supplémentaire contre les terribles altises, ces insectes qui adorent nos navets. Le détail complet des semis de navets directement sur ici.fr. Bonne poussette vous.
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0: L'acteur Thomas Sisley est le héros d'une nouvelle série sur TF1. On s'est dit que vous aimeriez en savoir plus, alors on l'interroge dans quelques instants. D'abord, c'est Stevie Wonder.

0: Ça y est, elle a choisi Mylène Farmer, le réalisateur de ces clips, de cet album, et Grégor, avec cette chanson, c'est à qui le tour? Eh bien, ce sera Gilles Lellouche. Il y a déjà des images qui circulent, notamment sur les réseaux sociaux. Une annonce de Mylène en tout début de week-end dernier.
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0: De l'action à la Téloche avec Patrice Gascoin. On part dans les coulisses télé aujourd'hui. Une série française d'action complètement inédite que vous nous proposez, Patrice. La série s'appelle La Cible et donc vous avez ciblé le héros.
3: Ce soir sur TF1, Thomas Sisley va avoir du mal à répondre à cette question.
4: Monsieur Meyer, où sont votre femme et les enfants?
5: Je sais pas.
3: Thomas Sisley incarne Hugo ce soir sur TF1. Dans la série La Cible, Hugo est garde du corps. Notre héros traverse un divorce compliqué avec son ex-femme qu'il aime encore. Et le jour où il vient fêter l'anniversaire de son fils dans la maison familiale, son ex-femme et ses deux enfants sont kidnappés. Problème, la police le suspecte. Vous l'aurez compris, avec La Cible, vous allez avoir votre dose d'action. Voilà une série française nerveuse, explosive, qui repose beaucoup sur le jeu de Thomas Sisley face à son ex-femme jouée par une Fauvoto qui s'affirme en tant que comédienne et qui repose aussi sur les performances physiques de Thomas Sisley dans ce rôle de fugitif. D'ailleurs, sans trop vous en dévoiler, parce que c'est vraiment la scène d'ouverture de ce soir, très vite, vous allez le voir sauter d'un pont au-dessus de la Garonne à Toulouse. Thomas Sisley, comment prépare-t-on une telle scène? D'ailleurs, est-ce que ça a été tourné sur un vrai pont ou alors en studio? Et en disant cela, je savais que j'allais titiller le Thomas Sisley.
6: Mais en studio, mais je peux pas croire que vous me posiez cette question. Vous en plus. Non, et c'était un vrai pont à Toulouse, vraiment. Et on a vraiment sauté de ce pont. Il n'y a pas d'intelligence artificielle, il n'y a pas de studio. Non, on l'a fait pour de vrai.
3: On atterrit sur quoi alors, Thomas Sisley? Parce qu'on vous voit après atterrir sur le bateau en pleine course, mais dans la réalité du tournage.
6: Dans la réalité, j'étais accroché à un câble qui me freinait quelques mètres avant de toucher l'eau.
3: Ça se prépare longtemps à l'avance, ce type de scène?
6: Le régleur cascade, Jérôme Gaspard en l'occurrence, lui, il doit préparer la cascade longtemps en avance parce que il va falloir mettre en place les câbles, un système de poulies, une double sécurité au cas où le câble lâche. Enfin, il y a pas mal de trucs à mettre en place. Et une fois que ça, c'est en place, le saut, je sais pas, j'ai dû sauter 4-5 fois.
3: Et donc, à la fin, finalement, en post-production, on efface les câbles pour pas les voir, c'est ça?
6: Oui, il reste plus qu'à effacer les câbles. C'est pas très compliqué parce que les câbles, en règle générale, sont sur fond de ciel, donc on n'est pas obligé de recréer, je sais pas, un immeuble derrière où c'est du ciel, donc c'est facile à refaire.
3: Vous regarderez différemment la scène d'ouverture de La Cible grâce aux explications d'Thomas Sisley, c'est à voir ce soir sur TF1. Et comme vous êtes ma cible, je reviens demain pour de nouvelles coulisses télé.
0: Là, je prends ça pour un compliment. Merci beaucoup, Patrice. 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Un village banal après Village People. Un village de Bourgogne où les légumes poussent drôlement bien et drôlement bio. Bretonnière à suivre sur ici Bourgogne.

0: Cette Village People, c'est forcément quelque part sur l'ouest, hein, tout dépend de où vous partez en fait, hein, Bretenir, le petit village. C'est là qu'on se balade cette semaine, de la terre à la table, aux portes de Dijon. Rendez-vous pour regarder pousser des fruits et des légumes cette fois-ci. Stéphane Conchon, vous avez rendez-vous chez AgriSelf avec Olivier Bourgeot, un producteur particulièrement engagé.
1: Nous voilà donc les pieds dans la terre et la tête au grand air, ici, à Bretenir. Et ici, c'est une ferme familiale très particulière, mais en même temps banale aussi, parce qu'ils poussent ici des fruits et des légumes.
2: En fait, rien d'original.
1: Oui.
2: On cultive des fruits et légumes aux portes d'une grande ville. Et en plus, ils sont bio, t'as oublié de le dire.
1: Et c'est possible de le faire sur des grandes surfaces comme ça?
2: Ah oui, et puis il n'y a pas qu'ici. Hein. Tu verras pas la grande parcelle de carottes, la grande parcelle de pommes de terre qui vient d'être récoltée, et ainsi de suite. On fait plusieurs rotations. Nous, on est une ferme à la base céréalière. Moi, j'ai repris en 2008.
1: D'accord.
2: Et on a développé d'autres choses, comme notamment de la légumineuse, lentilles, pois chiches à destination des cantines scolaires qui en sont très friands.
1: Mais il y a quelle surface au total?
2: Alors, la ferme au total, elle fait à peu près 165 hectares. On cultive 30 hectares à peu près de fruits et légumes, et puis les rotations qui vont avec, dedans je vais inclure un peu de luzerne et compagnie.
1: On a face à nous là donc une rangée
2: décris-moi.
1: De tomates.
2: Décris-moi.
1: Ouais, c'est des tomates de toutes les couleurs là pour moi.
2: Ouais, ben bah, voilà, tu vois un beau pied de tomate que les gens ramassent. Tomates rondes rouges,
1: ouais.
2: Tomates roses, tomates cerises. En fait, on a en gros une quinzaine de variétés de tomates qu'on pense adaptées à notre climat. Et nous, on a diversifié au maximum, c'est-à-dire qu'ici, tu trouveras une centaine d'espèces, donc par exemple la tomate, et à chaque espèce, on va décliner en une quinzaine de variétés.
1: Sachant que il y a des légumes pour toute l'année, d'être capable de nourrir tous les habitants du coin, là. Hein.
2: Donc, il faut tordre le cou à plusieurs remières. La première, en bio, on produit. Je te laisse par toi-même voir s'il y a de la tomate ou non.
1: Il y en a. Je confirme.
2: Il y en a. Ensuite, la deuxième remarque, c'est dire qu'en bio, c'est cher. Alors, ici, on a plusieurs gammes, évidemment. Tu as la gamme de tomates normales que les gens peuvent cueillir,
1: ouais,
2: qui démarre à 2 euros du kilo en cueillette. Après, tu as la même tomate que nous, on va vendre au magasin, qui va être forcément un peu plus cher parce que j'y mets ma main d'œuvre. Et puis après, tu vas monter sur des variétés un peu plus haut de gamme que tu vas trouver dans la serre derrière, qui est de la tomate ancienne, toujours en bio, toujours aussi bonne. Mais voilà, c'est un produit qui est un petit peu plus haut de gamme parce qu'il va donner moins par pied.
1: Et plus fragile aussi.
2: Plus fragile, voilà, ouais. C'est pour ça qu'on le met en serre.
0: Une centaine d'espèces à Bretenière, 15 variétés par espèce, le tout en bio. Ça s'appelle AgriSelf. C'est chez nous que ça pousse. En Bourgogne, on y retourne toute cette semaine. De la terre à la table, notre belle série de reportages depuis cette rentrée. Avec ici Bourgogne. Toutes les 3 minutes, on y retourne aussi. À la musique que vous adorez avant de rentrer à la maison. Ou si vous êtes déjà dans le salon. Soprano, juste après les Four Non Blondes. Ou même dans la cuisine, ça marche dans la cuisine aussi.

0: Allez, au moins maintenant, vous êtes de bonne humeur avec la chanson DJ de Soprano, ici, Bourgogne. Dans 5 petites minutes, on va revenir sur cette chaleur qui perdure partout en Bourgogne, partout en France, dans le journal de Marie Le Génie.
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0: La petite pépite de Laurent Voulzy qu'on adore écouter ensemble, Karine Redinger avec Ici Bourgogne.
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0: Décibel 100% live avec Marine et Benjamin Biolay à suivre. Il est 19h, ici Bourgogne, le journal avec Marine Le Génie.
2: Des rassemblements devant tous les tribunaux de France et devant le ministère de la Justice à Paris. C'est en ce moment un mouvement initié, on s'en souvient, après la mort de la petite Liana dans le Gers. La proposition de loi intégrale contre les violences sexistes et sexuelles sera examinée dans l'hémicycle au mois d'octobre. Mais les associations veulent maintenir la pression. Bonsoir Antoine Niffaut.
3: Bonsoir.
2: Vous êtes pour ici Gare-Lozère devant la cour d'appel de Nîmes où les premiers manifestants, Antoine, arrivent à l'instant.
3: Des banderoles en main prêtes à être déployées. Des manifestants arrivent à l'instant devant cette cour d'appel. Premier rassemblement depuis juillet. Premier aussi d'une longue série, me dit à l'instant la présidente de l'une de ces 6 associations gardoises à l'origine de cette mobilisation, déterminée à se faire entendre pour l'obtention de cette loi intégrale. Une pancarte est justement déployée sous mes yeux. Il y est inscrit ensemble. Pour la loi intégrale, détermination renforcée ici à Nîmes par le nombre de dossiers fantômes, ces plaintes qui n'ont pas été transmises au parquet, découvertes dans les commissariats, dans des brigades, 15 000 en France, 1275 rien que dans les cartons de cette cour d'appel en face de moi, devant laquelle des enceintes sont en train, je les vois, d'être installées pour faire entendre cette chanson devenue l'hymne de ces rassemblements. Celle de Suzanne, son titre « Je t'accuse ».
2: Merci beaucoup Antoine Niffaut, en direct devant la cour d'appel de Nîmes. Antoine Niffaut, ici Gare-Lozère. Les buralistes en colère vont manifester toute la semaine dans 6 villes de France pour réclamer le gel de la fiscalité du tabac et avec en ligne de mire l'augmentation du prix des cigarettes au 1er janvier. Cette mobilisation, elle a débuté à Muret, aujourd'hui près de Toulouse. Demain, ils manifesteront à Givors, à Saverne, mercredi à Salon de Provence. Un grand rassemblement national est prévu. Lui en point d'orgue à Vernon dans l'heure vendredi, ville dans laquelle le Premier ministre Sébastien Lecornu est premier adjoint au maire. Ça n'est pas acceptable, réagit ce soir le maire de Paris Emmanuel Grégoire après la fermeture de la Tour Eiffel cet après-midi pour discrimination. Le personnel proteste contre la visite privée d'une délégation indienne samedi dernier, lors de laquelle les femmes auraient été mises à l'écart. Théo Renaudon, vous êtes sur place pour ici.
4: Oui, en fait, les salariés sont réunis depuis ce matin en assemblée générale, ce qui mécaniquement rend le monument inaccessible. Selon la CGT, l'émotion est montée tout le week-end après cette visite samedi d'une délégation de traditionnalistes hindous qui ont exigé la mise à l'écart des salariés femmes. Diane Davoine, référente contre les violences sexuelles et sexistes pour les salariés.
5: Au passage de cette délégation, on a demandé aux femmes de quitter leur poste de travail pour y placer des hommes. C'est quelque chose qui n'est absolument pas acceptable aujourd'hui pour les salariés, donc c'est aussi une façon de marquer le coup et d'être reçu par la direction pour que ça ne se reproduise plus jamais.
4: La direction, dans un mail à ses employés ce matin, évoque une erreur. En attendant, les déçus, ce sont évidemment les touristes, extrêmement nombreux comme toujours. Beaucoup sont dégoûtés, comme ce Canadien venu de Vancouver avec sa femme.
6: C'est la seconde fois qu'on vient pour voir cette tour Eiffel. La dernière fois, c'était les routes qui étaient bloquées, on ne pouvait pas conduire. Et cette fois, c'est la tour qui est en grève. On ne remettra plus les pieds en France, je vous le dis.
4: Les salariés toujours réunis doivent décider maintenant d'une éventuelle grève ce soir et demain.
2: Théo Renaudon, ces conditions n'auraient pas dû être acceptées, reconnaît ce soir la société d'exploitation de la Tour Eiffel. Un nouveau record de température pour un mois de septembre, 40,3 degrés enregistré à Lavaur dans le Tarn hier. Température encore jamais atteinte en France à cette période de l'année. 6 départements du Sud sont en vigilance orange canicule jusqu'à demain matin. Les départements de la moitié nord n'échappent pas non plus aux fortes chaleurs. Du tennis avec le dernier tricolore en lice à New York, Arthur Géa, 87e mondial, dispute à 22h30 heure française son premier huitième de finale en Grand Chelem. L'inattendu français originaire du Vaucluse fait la fierté de son village de Velleron. Philippe Armengol, le maire de la commune.
7: Alors c'est une grande fierté, la difficulté c'est que les matchs sont la nuit, donc c'est un peu difficile pour les retransmissions, pour le suivi, mais en tout cas tout le monde suit au plus près, soit veille la nuit, soit selon Guy le lendemain matin pour voir ce qu'il a fait. Donc, en tout cas, une belle communion derrière lui, hein. C'est impressionnant. Et on a prévu là de baptiser le tennis de Velleron à son nom. Donc, on attend juste son retour, qui on espère le plus tard possible, mais pour faire ça.
2: Début du huitième de finale à 22h30, heure française. Et puis le premier tirage de l'édition 2026 du Loto du Patrimoine, c'est ce soir à 20h30, la liste des 100 sites sélectionnés sur ici.fr.
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0: La météo en Bourgogne, c'est cette lourdeur dans l'atmosphère. Jusqu'à 34 degrés ressentis en cette fin de journée sur Dijon, la plaine de Saône et la côte. Cette nuit, sur les hautes côtes, le mercure affichera encore 18 degrés. Demain, mardi, les nuages arrivent dans le courant de la journée avec peut-être des orages en soirée et peut-être de la pluie. Ce mardi en Bourgogne, on aura encore entre 28 et 33 degrés. Belle soirée avec Ici Bourgogne et Émilie Mazoyer tout de suite.
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0: Salut à toutes, salut à tous et bienvenue sur votre radio ici Décibel, le rendez-vous musical qui fait un petit peu durer votre week-end. Bah oui, en ce lundi soir, on s'est dit qu'on avait passé tellement de bons moments à La Ciotat pour le Ici Live Festival jeudi et vendredi, et bah que ce soir, on allait rester encore un petit peu à La Ciotat en accueillant les artistes qui ont été nos têtes d'affiche samedi soir. Il y avait Benjamin Biolay. Benjamin Biolay qui sort cette semaine la réédition de son magnifique double album Bleu, l'Ultra Bleu. On en parlera avec lui tout à l'heure. Et puis, autre tête d'affiche du Ici Live Festival à La Ciotat, c'est Marine.
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0: Qui a cassé Internet la semaine dernière en annonçant que son deuxième album était déjà prêt. Alors voilà, jolie double affiche ce soir dans Décibel. Benjamin Biolay et Marine, c'est parti. On démarre la soirée avec l'info du jour concernant George Michael, puisqu'on va pouvoir se faire une petite soirée ciné avec lui. Ça sera le 11 novembre partout en France. La diffusion pour la première fois d'images de concerts tournés en France les 30 et 31 mai 1988. Bah oui, ça remonte, hein. C'était juste après que George ait quitté le duo Wham. Il faisait sa première tournée solo. Il cartonnait avec la chanson Faith et il montait sur scène en croisant les doigts pour que ça marche. Ça a marché, on le sait, il nous a quitté malheureusement bien trop tôt. Et ce film, George Michael, The Faith Tour, c'est un événement qui sera donc diffusé partout en France dans les cinémas le 11 novembre prochain. Réservez bien votre soirée.

0: I gotta have faith. Et George Michael et son Faith, rendez-vous donc le 11 novembre pour George Michael au cinéma. Mais oh là là, quelque chose se passe à La Ciotat.
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0: Les amis, c'est Marine qui arrive. Oh là là, quelle joie, Marine arrive dans Décibels, ici sur le port vieux de La Ciotat. Alors elle est déjà venue dans l'émission, Marine, et puis on l'avait même vue, souvenez-vous, au mois de juin, nous offrir un Ici Live génial au Louvre-Lens. Bonsoir Marine, comment ça va? Alors on se fait des bisous collants parce qu'il fait une chaleur à La Ciotat, incroyable. Et là, vous vous demandez, mais que chantent les fans de Marine qui sont autour de moi? Eh bien, ils chantent la toute nouvelle chanson de Marine qui s'appelle Tricheur. Alors, je vous propose de la découvrir maintenant sur votre radio ici. Tricheur, la nouvelle chanson. Et après, on en parle avec Marine. Elle est notre invitée.

0: Elle vient de sortir, cette chanson de Marine, Tricheur, et le public la connaît déjà par cœur. Est-ce que vous validez, les amis?
1: Ouais.
0: Marine est l'invitée de Décibel. Alors, c'est génial quand on fait les émissions en direct, parce qu'évidemment, Marine est là avec ses fans. Mais m'entend-elle même? Marine, comment ça va? Mais oui. Alors, c'est des casques un peu piégeux. T'es pas obligée de le mettre. Prends juste ton micro, Marine. C'est bon? Ah, elle est trop, elle est plus maligne que moi, Marine.
2: J'ai oublié ta question, du coup.
0: Ma question, je ne l'avais pas encore posée.
2: Okay.
0: Tout va bien. Non, juste là, en une petite minute, j'aimerais savoir le fait que cette chanson vienne à peine de sortir, Tricheur, et que t'as déjà un public en face de toi qui la connaît par cœur, qui la reprend en cœur, qu'est-ce que ça te fait?
2: C'est vrai, c'était très surprenant, mais merci, c'est trop cool, ça fait plaisir.
0: Bon, et vous la validez, la chanson, alors?
1: Ouais.
0: Marine est ce soir sur la scène du Ici Live à la Ciotat. Ça va être un grand moment. C'est le deuxième concert que tu nous offres en très peu de temps. C'était vu en juin.
2: Oui,
0: on l'ouvre Lens.
2: On l'ouvre Lens, ouais, c'était trop bien. Ouais,
0: c'est ça. Moi, je veux bien qu'on se voit à chaque fois. On fait les quatre saisons ensemble. Hein.
2: Oui, d'accord.
0: Ah ouais, non, ce serait un grand bonheur. Alors, on va parler de cette nouvelle chanson, Tricheur. On va parler aussi du deuxième album qui, paraît-il, est déjà prêt.
2: Oui.
0: J'ai entendu une petite dame dire ça sur les réseaux sociaux. Alors, les amis, restez bien sur votre radio. Ici, Marine arrive.
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compositrice, interprète, Domi a 28 ans. Elle est originaire d'Aime-la-Plagne et partage sa vie entre Montréal et la Savoie. Elle vient de sortir son premier single, Tout oublié, une chanson pop très solaire, et prépare un album pour 2026.

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4: Marine sur les terres d'ici Provence, ici à La Ciotat. Marine est notre invitée ce soir, juste avant ce concert, sur une scène flottante. Est-ce que c'est une grande première?
0: Oui. J'avais déjà pris un bateau pour accéder à une scène, mais là c'est vraiment, la scène est dans l'eau, c'est une première.
4: La scène flottante, ça va être un grand moment. Ce soir, évidemment, tout le monde attend que tu chantes cette chanson, cette toute nouvelle qui vient de sortir, qui s'appelle Tricheur.
0: Ok. Ok, là je vais devoir la faire, je pense.
4: C'est obligatoire, Marine.
0: C'était pas prévu, mais bon.
4: Tricheur qui vient de sortir. Et puis les petits indices, les petits cailloux que tu sèmes sur ce deuxième album qui arrive, on peut les retrouver par exemple, peut-être, dans ta collab avec Yoa, Princesse K.O.
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0: ces trois chansons, on trouve des indices sur la couleur que tu as envie de donner à ton deuxième album qui donc est prêt, d'après tes dires, sur les réseaux sociaux.
1: Oui, c'est vrai qu'on peut trouver un indice dans chaque... avec Félix, du coup, c'est fait, entre guillemets, ce ne sera pas dans l'album, mais on peut s'attendre à d'autres collaborations, peut-être d'autres duos.
0: Ouais.
1: Yoa, c'est vrai, c'est une artiste que j'aime depuis toujours et elle m'inspire beaucoup, même dans sa musique, dans son écriture, tout ça. Donc ça peut être une inspiration aussi, c'est vrai. Et puis Tricheur, bah forcément, ça annonce ouais. Même si tout sera pas sur ce thème, ça annonce en tout cas la couleur musicale, c'est vrai.
0: Alors évidemment, on est nombreuses et nombreux ici à vouloir le nom, prénom et numéro de téléphone du Tricheur, histoire de lui donner de nos nouvelles et puis de l'éviter.
1: Je n'ai pas vraiment. S'il y en avait qu'un, j'aimerais, mais il y en a plein, donc j'ai pas tous les prénoms ni tous les numéros de téléphone, malheureusement.
0: C'était la suite de ma question, c'était parce que nous, on a tous l'impression de le connaître un peu.
1: C'est vrai,
0: Tricheur.
1: C'est le but, c'est vraiment, tout le monde en a connu un dans sa vie, d'ailleurs, que ce soit en amour, au travail, en amitié, une trahison, ça arrive assez souvent, donc c'était le but de parler, surtout au-delà des tricheurs, aux gens qui ont vécu ça et de partager ça ensemble, quoi.
0: Et alors, justement, le fait de transformer une trahison, quelle qu'elle soit, en chanson, en art, et en plus de le partager avec tout le monde qui sait exactement quelle émotion tu parles, est-ce que du coup on se dit bon bah ça valait le coup de croiser la route d'un tricheur?
1: Oui, je sais pas, mais après c'est toujours le but de mes chansons, c'était déjà le cas avec Ma Faute, avec Cœur Maladroit, etc. Et pourtant à chaque fois je me dis pas forcément, enfin je me pose la question justement, mais est-ce que ça va parler à autant de monde? Peut-être que c'est pas si fréquent, et en fait c'est aussi en sortant le titre qu'on se rend compte qu'on vit un peu tous la même chose, c'est ça qui est marrant, et c'est le but, quoi, c'est que ce soit plus mon titre mais le titre de tout le monde.
0: Voilà, alors Tricheur, c'est un premier extrait. Est-ce que on a déjà une idée, même vague, on prend, hein, du planning de cette fin d'année par rapport à ton nouvel album?
1: Oui, pour moi aussi, c'est encore un peu vague, mais j'aimerais fin d'année, c'est sûr. Avant 2027.
0: Est-ce que c'est une bonne nouvelle, les gens?
1: Ouais. Je sais pas. Je sais. Ouais, bah pour Noël, ça devrait être bon, je pense.
0: Ah là là, j'adore l'idée.
1: Ouais, je sais. Bah, c'est marrant. Ce serait marrant. Mais après, c'est un peu. C'est double tranchant, quand même. Faut voir, je vais réfléchir.
2: Ça donne le temps de faire des cadeaux.
0: Alors, vous ferez l'interview, votre interview.
1: Pardon, je réponds en plus aux gens.
0: Non, mais j'aime bien. Parce que voilà, c'est très participatif, cette émission. On est en public, c'est bien normal, c'est ça, l'esprit. La Ciotat, ici Live Festival, ici Provence. Les artistes, oui, ils sont avec moi, mais ils sont surtout avec vous, n'est-ce pas? Ah, bah voilà. C'est ça. Marine, on va écouter Escroc, parce que c'est aussi une chanson qu'on aime beaucoup, de Cœur Maladroit. Celle-là aussi, finalement, elle est plus récente que les premières chansons, évidemment, de Cœur Maladroit. Ça aussi, ça permet de régler des choses, de dire.
1: Ben, ça, pour le coup, c'est vraiment un sentiment de. Je parle de moi avec moi-même, c'est le syndrome de l'imposteur, un peu. Donc, c'est vrai que quand on voit Escroc, on pourrait croire que comme tricheur, ça parle de quelqu'un, mais en fait,
0: là, ça parle de toi.
1: De moi.
0: Mais est-ce que ça règle ça, justement, une partie, en tout cas, du syndrome de l'imposteur? Est-ce que ça calme l'âme?
1: Bof. Bah, en fait,
0: non, pas trop.
1: Tout ce que je vis déjà, ça m'aide un peu à le calmer. J'ai pas eu besoin du titre pour le calmer, mais après, c'est jamais réglé, je crois. C'est toute la vie que ça nous suit un peu, plus ou moins selon les périodes aussi, je pense.
0: C'est ça. Bon, bah, on espère que c'est pas trop violent en tout cas, parce que.
1: Non,
0: vraiment,
1: ça va.
0: Vraiment, Marine n'est pas un escroc. Et on écoute Escroc dans Décibels, c'est parti.

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1: Elle s'appelle Marine, et non, c'est pas un escroc. Marine est l'invitée de Décibel, ici à La Ciotat. Tiens, j'ai demandé au public, auditeurs, auditrices du coin d'ici Provence, un petit test de karaoké.

0: roi, bah oui, tube incontournable de Marine qui continue sa tournée hein, dès le 2 octobre. Niort, Châteauroux, Longjumeau, le Blanc-Mesnil hier, en novembre à Annecy, Bourg-en-Bresse, Blois, Quimper, Châlons, Champagne, le 4 décembre à Aurillac, puis Grenoble, Boulogne-sur-Mer, et puis il y a encore des dates aussi en 2027. Donc en fait, Marine, c'est assez rare, ça arrive à très peu d'artistes. Tu seras en tournée quand tu sortiras ton deuxième album.
1: Oui, et en fait, bon, ça va s'enchaîner assez naturellement, puisqu'on ne peut pas parler d'une deuxième tournée, mais oui, en tout cas, les dates après la sortie de l'album seront considérées pour moi comme la tournée du deuxième album. Donc, ça sera un peu un mélange de tout l'univers, avec des chansons du premier, des chansons du deuxième.
0: C'est ça. Ça sera la fin et du début après, et le début de la suite.
1: Oui, c'est ça. Et puis après, peut-être qu'on continuera encore plus loin que ce qui est déjà annoncé, on verra.
0: Faut qu'on parle de ce public génial, les filles, les garçons qui aiment Marine, le portent sur eux. Je vois qu'il y a des bandanas là dans le public, la team oui, Marine, voilà, des t-shirts.
1: Le bandana, il me fait rire en fait.
0: Ah, le bandana team Marine, il est magnifique, bah ouais, avec la petite pomme, avec le cœur.
1: Moi, je pourrais le porter avec la pomme, mais je peux pas avoir écrit team Marine, sinon c'est un peu bizarre. Narcissique quoi.
0: Le t-shirt, tu l'avais eu. Le t-shirt, oui, t-shirt, voilà, il y a plein de choses, il y a aussi plein de panneaux, etc. Est-ce que c'est important ça? Est-ce que t'as ton petit musée personnel où tu gardes justement
1: je
0: tous
1: garde,
0: ces témoignages?
1: En fait, je garde tout et trop, je pense.
0: Faut acheter un studio.
1: Genre chez mes parents et tout. Maintenant, ma chambre, c'est plus une chambre. Je crois qu'il y a même plus de lit. C'est rempli que de ce que les gens me donnent. Bah, parce qu'en fait, je sais pas. Je me vois. Bon, on sait jamais. Peut-être. Déjà, il y a des cadeaux utiles dont je me sers. Et après, tout ce qui est pancarte, courrier et tout, je le garde. J'essaye de lire quand j'ai le temps, parfois de répondre. Et puis, je me dis plus tard, je voudrais le lire peut-être.
0: Ah oui, mais oui, évidemment. Non, c'est des belles preuves d'amour, en tout cas, je trouve. Et je vois aussi, c'est extrêmement multigénérationnel. Est-ce que ça, tu t'y attendais? Est-ce que ça te fait plaisir, ça?
1: Oui, ça me fait plaisir. Je ne sais pas si je m'y attendais, mais après, tu sais, il y a ce format Starac. Le public, il est très varié. C'est très familial, c'est très générationnel. Donc, forcément, quand on sort de la Starac, on a un public très varié.
0: Oui, mais là, regarde.
1: Et après, ça reste, quoi.
0: Ouais. Parce que là, tu viens de te faire un été de festival où il y a plein de gens qui t'ont découverte et qui n'avaient pas forcément regardé l'émission.
1: Oui, c'est vrai.
0: Et ce public-là aussi, il a très, très bien réagi. Et il était aussi très transgénérationnel, quoi.
1: Ouais. C'est ça. Bah, c'est trop bien.
0: Bah oui. Non, c'est une bonne. Très bonne chose. On parlait tout à l'heure des collabs, Yoa ou Félix Radu. Tu as pu rencontrer cet été sur les festivals des artistes?
1: Bah oui, plein, forcément, c'est l'occasion. Je pense à Adèle Castillon, par exemple, que j'avais jamais vue en vrai encore et que j'ai rencontrée. On a échangé, elle est trop sympa. Ouais, c'est ça qui est bien dans les festivals aussi, c'est de pouvoir rencontrer plein d'artistes, quoi.
0: C'est ça, exactement. Et peut-être lancer de nouvelles idées, de nouvelles collabs, de nouveaux projets.
1: Oui, c'est vrai.
0: C'est la vie. On écoute quelques notes de Tricheur. C'est la toute nouvelle chanson de Marine et elle est disponible.
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0: Pauline, bonne route à toi. Merci beaucoup.
1: Merci, c'est merci trop gentil.
0: D'être
1: merci
0: venue
1: de
0: nous voir dans Décibel. Merci pour ce concert ce soir sur notre scène flottante. Ça va être un grand moment et tout ça sera évidemment enregistré, filmé et vous pourrez tout découvrir sur les réseaux de ici. On le diffusera à l'antenne. Bonne route, Marie.
1: Merci.
0: À la prochaine pour le deuxième album.
1: Bien sûr.
0: Merci beaucoup. Merci Marine, merci, bonne route, bonne continuation et merci à vous Décibel. Continue évidemment sur votre radio ici et l'invité qui vient va vous faire très plaisir. Il s'agit de Benjamin Violette.
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0: Et c'est Benjamin Violet qui est avec nous. Bonsoir Benjamin.
4: Bonsoir.
0: Tête d'affiche du troisième soir du Ici Live Festival, Benjamin Violet va jouer sur notre scène flottante. Benjamin, êtes-vous au courant de la jurisprudence batteur de Mathieu Chédid ?
4: Oh là là !
0: Oui. Il a découvert sur scène qu'il avait le mal de mer pendant qu'il jouait le concert et c'était très compliqué pour lui. Il est devenu tout vert.
4: Cyril Atef.
0: Non, un autre. Mais voilà, c'était un petit peu compliqué. C'était il y a quelques années, mais voilà. Mais
4: il a découvert à la balance ou il a découvert le soir?
0: Non, il a découvert le soir vraiment en jouant et en fait au bout de un quart d'heure, 20 minutes, il s'est senti pas bien. Il est devenu tout vert et c'était le mal de mer.
4: Ah, ça peut arriver. Hein.
0: Alors vous, ça va le bateau?
4: Normalement oui. Hein. Non, on sait jamais.
0: Il faut faire gaffe.
4: Moi, si un batteur a le mal de mer, normalement. Oui, c'est des pirates. Donc
0: c'est vrai. On va faire gaffe. Alors, Benjamin Violet, la bonne nouvelle, c'est la sortie d'ici quelques jours de l'Ultra Bleu, réédition d'un album qu'on connaît par cœur et qu'on chante très fort et très faux, les amis.

0: vous sortez les violons, mais on en a déjà parlé. Il y a un truc dont on n'a jamais parlé, Benjamin. Pourtant, on en a fait des interviews ensemble.
1: Il y a un truc dont on n'a jamais parlé. Ouais.
0: Ok. Le rap.
1: Ah bah j'adore le rap, oui, bien sûr, mais c'est, vous savez, maintenant, c'est une musique à quoi, qu'à 50 ans, le rap, c'est à peu près mon âge, donc
0: c'est
1: normal que, je crois que n'importe qui de ma génération ne met pas le rap comme une musique à part des autres, enfin, c'est, moi, dans mes playlists, il y a du rock, il y a du rap, il y a du folk, il y a de tout, quoi, c'est vraiment...
0: Pas un style à part, forcément, quoi.
1: Dans les années 90, quand j'étais petit, c'était vraiment un style à part. Il y avait Run DMC, Public Enemy, et des trucs comme ça, mais après, c'est devenu très mixé avec la pop, parce qu'aujourd'hui on appelle le rap, c'est pas du tout du rap par exemple, parce que les artistes urbains, la plupart font pas du rap.
0: Oui, et c'est une espèce de variété un peu hybride.
1: C'est pas une espèce, c'est une variété, avec des autotunes, mais qu'on aime bien parfois, mais c'est pas du rap.
0: Exactement, alors le rap et les rappeurs, pour celles et ceux qui s'interrogent sur Je suis QLF, la chanson, la reprise de PNL qui est sur la réédition justement sur l'Ultra Bleu, il faut savoir que voilà, les rappeurs chez Benjamin Biolay, il y en a depuis un moment. Moi, un de mes albums références pour ça, c'est Vengeance en 2012, où il y a Orelsan, avant qu'Orelsan soit la superstar de maintenant.

0: Est-ce qu'en 2012, ça avait surpris ce mélange violet-rap?
1: Ouais, comme quand j'avais fait à l'époque un duo avec le 113 et tout, il y avait des gens qui étaient... Mais il y a toujours eu des gens qui sont très, très sectaires et qui supportent pas, en fait, qu'on se mélange avec les autres, quoi. Donc, ça a toujours surpris. Et pour ce qui est de la chanson de PNL, c'est vraiment une chanson, en vérité. Moi, je suis un gros fan de PNL, mais j'aurais pas repris une chanson comme ODD ou je sais pas quoi.
0: Oui.
1: Là, Je suis qui élève, c'est vraiment une chanson avec des accords de bossa formidables, des 9e partout. J'ai pas eu l'impression de reprendre du rap.
0: Ouais.
1: Oui, il y a une mélodie, même le débit est relativement lent, ce jeu.
0: Ouais.
1: PNL, d'ailleurs, c'est pas du rap, c'est du cloud rap. C'est un nom bien à part, ils ont créé un style à part.
0: Cloud, ça veut dire nuage, ouais, quelque côté un peu planant.
1: Totalement planant, ouais, avec des mélodies, des vocodeurs, des trucs, beaucoup de riser, mais très doux, enfin, ouais. Des trucs comme ça, ouais.
0: Donc ça vous a marqué, Benjamin, mais il y a plein de gens qui vont découvrir cette chanson de PNL grâce à vous.
1: Oh,
0: alors voilà la version PNL, mais si.

0: sort du PNL.
1: Vous pouvez être fier, elle est tellement belle cette reprise.
2: La chanson est magnifique, vraiment, c'est une chanson très bien composée, avec des harmonies incroyables, mélodies incroyables.
1: Vous savez s'ils ont entendu votre version?
2: Je crois, oui, mais on peut.
1: Ouais. Parce qu'ils sont connus, enfin ils sont connus pour pas être connus, justement, PNL, pour être très éloignés des médias. Moi, j'ai jamais pu leur mettre la main dessus. Ils ont donné très peu d'interviews.
2: Ouais, je crois que c'est leur façon de vivre.
1: Et même avec les artistes.
2: De faire de la musique, je peux pas le dire, du coup. Enfin, c'est quelque chose, c'est des gens qu'on éminemment respectables dans leur façon d'être absents.
1: Ouais. Ils sont pas là, PNL, mais c'est pas grave. Vous êtes là, Benjamin Biolay, dans Décibel, et ça nous fait fort plaisir. L'Ultra Bleu sort vendredi, et dessus, il y a Écran Total, mon tube de l'été, qui non seulement m'a fait danser, mais m'a évité d'attraper des coups de soleil. Merci, Benjamin.
2: Ouais, c'est vrai qu'il n'y en a pas trop.

0: Version Benjamin Biolay, c'est sur l'Ultra Bleu, la réédition du Double Bleu, un album déjà culte, les amis. Mais alors l'Ultra Bleu, il y a 6 titres supplémentaires. On a parlé de la reprise de PNL, Je suis QLF, Écran Total que vous venez d'entendre. Et puis, il y aura Ton Silence, Ailleurs, avec des... Ah, et dis donc, il y a Ton Héritage.
1: Il y a une version de Ton Héritage en live, en studio, qui est, je pense, la version qui me convient le mieux, enfin qui me plaît le plus.
0: La director's cut.
1: Un peu.
0: C'est ça. C'est comme tu voulais qu'elle soit, comme vous vouliez qu'elle soit. Pardon.
1: Et plus proche de...
0: Tutoie Benjamin, car j'ai très chaud.
1: Et plus proche de comme je l'ai composé, parce que c'est une chanson que j'ai composée à la guitare, en fait, pas au piano. Donc
0: là, voilà. À découvrir, ça sort vendredi, l'Ultra Bleu. Benjamin, j'ai pour vous un questionnaire de choix cornélien.
1: J'ai un cadeau, j'étais trop content.
0: J'ai un cadeau aussi, bien sûr. Qu'est-ce que je peux lui filer? Je n'ai rien.
1: Non, j'ai un sac ici, regarde.
0: Ah, un joli sac ici.
1: Voilà, je l'aime.
0: Voilà.
1: Bon, alors, questionnaire.
0: Si, mais si, Benjamin, il aime bien les bondueuseries. J'ai un bracelet avec là. Les choix cornéliens, c'est parti, Benjamin. Vous préférez remplacer au pied levé la tête d'affiche d'un festival métal ou d'un festival reggae?
1: Reggae, je peux.
0: Ok, ah, reggae.
1: Faut que je chante ou pas?
0: Bah oui.
1: Bah non.
0: Faut remplacer la tête d'affiche.
1: Oh la vache.
0: Ah ouais.
1: Ah non, en métal, je peux hurler n'importe quoi peut-être. Mais ça, ils vont s'en rendre compte, hein. Faut pas.
0: Maintenant que vous avez fait les deux, vous préférez tourner acoustique ou électrique?
1: Non, j'aime tout, moi.
0: On choisit pas?
1: Ouais.
0: Ok, là, faut choisir. On vous coupe l'eau ou on vous coupe Internet?
1: Ben Internet, j'en ai rien à foutre. Ah. Mais faut que je le sache avant que j'ai le temps de mettre, télécharger les trucs qui sont sur un cloud. Non, mais j'ai ce qu'il faut pour écouter de la musique, voir des films.
0: Ouais, ça va.
1: Savoir qu'il y a des nouvelles dans le monde, il n'y a pas besoin d'Internet, il y en a. Donc,
0: c'est pas faux.
1: Et l'eau, j'avais de la vie.
0: Préférez le moment où vous commencez une chanson ou le moment où vous la terminez?
1: Non, je préfère le moment où vous la diffusez à la radio. C'est ça, le moment où ma chanson est finie, en fait. Quand. Pas forcément moi qui vais l'entendre, mais quand je sais que les gens vont l'entendre, pour moi la chanson elle est finie. Et le moment que je préfère, mais que je crains le plus, c'est la première fois sur scène d'une chanson.
0: Ah.
1: C'est très, on dirait un petit truc très fragile. Quand on y repense après, on se dit c'est marrant, elle est beaucoup plus facile à jouer que je ne le pensais. Et j'aime évidemment la fin du mixage, c'est très...
0: C'est un bon moment.
1: Ouais.
0: Préférez perdre une oreille ou deux doigts?
1: Une oreille, je crois.
0: Vous préférez rendre vos 6 victoires
1: non,
0: de la musique?
1: Non, on change.
0: Finalement.
1: Deux doigts.
0: C'est plus de guitare, hein. Quoique,
1: ouais,
0: Django.
1: Django Reinhardt, c'est, ouais. Hein? Après, c'est hyper prétentieux. Non, il y aura du clavier, on va dire la vérité. Voilà.
0: C'est ça. Vous préférez rendre vos 6 victoires de la musique?
1: Pourquoi faire?
0: Ou votre médaille de chevalier des arts et lettres?
1: Alors, déjà, je suis officier.
0: Officier, pardon.
1: Et ensuite, de très loin, officier.
0: Officier.
1: Ah ouais, ben maintenant, ça ne veut plus rien dire. Ils ont décoré tout le monde
0: oui.
1: À l'arrache. Je connais des gens qui ne sont même pas artistes qui l'ont eu. Donc, non, du coup, je garde les victoires.
0: Bravo. Vous préférez faire revenir Gainsbourg ou Brassens?
1: Non, je ne peux pas. Il faut qu'ils reviennent tous les deux, main dans la main, sinon. Je la refuse net, la question. Vraiment.
0: Okay. Je reprends ma question et je termine avec le même nombre de spectateurs. Vous préférez, Benjamin Biolay, faire un Stade de France ou 40 Olympia?
1: Alors, ni l'un ni l'autre, mais 40 équivalents de l'Olympia, oui.
0: 40 équivalents de l'Olympia,
1: oui.
0: Salle plus petite. Ce soir, ouais. Ça va être bien, là. Vous allez être près du public.
1: Non, mais j'aime.
0: Intime.
1: Les salles dites petites, qui sont souvent des salles de 2000 ou 3000 places quand même, c'est quand même génial. Le Stade de France, moi, j'y pense même pas, je le ferai jamais, je sais. Et puis, c'est fait pour le sport, quoi. Enfin, je sais pas.
0: C'est ça, voilà. Quand vous passerez pro en foot?
1: Ouais, voilà. 72 ans, ouais.
0: Pourquoi pas? Il y a une ligue sans doute pour cet âge-là. Allez,
1: pour les yeux, bien sûr.
0: Restez sur votre radio ici. On est avec Benjamin Biolay. À tout de suite.
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3: Lola Baye, m'ennuyer. Quand

Lola Bay est une chanteuse, autrice, compositrice qui mêle douceur, humour et spontanéité. Si vous avez pu la voir dans l'émission The Voice, ce qu'elle affectionne aujourd'hui, c'est sillonner le monde rural pour chanter dans les tout petits villages.

0: M'ennuyer, Lola Baye. Un coup de cœur, ici même.
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2: Ici live, La Ciotat, est troisième soir. C'est pour ça que je commence à bégayer un petit peu. Mais c'était un beau festival. En tout cas, merci, merci mille fois à l'équipe d'Ici Provence et à la ville de La Ciotat qui nous a merveilleusement accueillis et qui nous a permis de faire jouer nos artistes préférés sur la jolie scène flottante du Port-Vieux de La Ciotat. Benjamin Biolay, notre tête d'affiche ce soir. Benjamin, été de festival donc, mais ensuite vous enchaînez directement, vous repartez en tournée là, déjà.
3: Oui, en gros, en octobre, à partir d'octobre, il y a une trentaine de dates jusqu'à la fin d'année. Ouais. Mais c'est bien de garder la dynamique justement des festivals qui, hormis le climat qui était infect, la canicule, etc., mais on s'est quand même éclaté, c'est hyper joyeux. C'était un peu l'été de tous les dangers, mais on a quand même réussi à s'amuser. Et c'est bien de garder, je trouve, la dynamique.
2: Et c'est inspirant de passer l'été à jouer et pas l'été à rien faire ?
3: Inspirant,
2: ben, je veux dire, par exemple, il y a des artistes qui, quand ils sont en tournée, peuvent pas écrire une ligne de chanson, d'autres qui au contraire écrivent dans le bus ou même profitent des balances pour tester des trucs.
3: Moi, il m'arrive d'écrire en tournée, ouais, c'est quand même inspirant. Par contre, jamais je profiterai de la balance
2: pour tester des trucs.
3: L'enfer.
2: Vous avez ce petit truc de timidité, vous testez pas devant les gens.
3: Oh non, il y a des gens de mon entourage proche qui ont découvert que j'étais chanteur. Mais c'est vrai que j'ai fait des chansons, que j'étais pas que tromboniste par exemple à l'époque.
2: C'est vrai. Ah donc il y a un vrai truc de la pudeur, de la trouille.
3: Non, c'est un jardin secret et longtemps il est resté secret du coup. Ouais.
2: D'accord. Bon, bah là, en tout cas, maintenant,
3: on
2: le sait. C'est plus très secret. Benjamin Biolay, l'album Le Double Bleu, donc, qui ressort. Alors, ça, c'est un truc très cool avec Benjamin. C'est que si vous aviez déjà acheté son album bleu, évidemment, vous vous dites, bon, bah là, il y a une réédition, faut que je rachète l'album. Il est pas comme ça, Benjamin. Il vous a fait l'ultra bleu aussi, à part les 6 chansons supplémentaires.
3: Normal, je l'avais déjà fait par le passé.
2: Oui, c'est vrai.
3: C'est la moindre des choses.
2: Donc il y a.
3: C'est pas aux gens de payer les errements des maisons de disques.
2: Donc il y a la version triple album, le double album plus les nouvelles chansons, mais il y a aussi la version EP ultra bleu qui est absolument magnifique et qui existe en vinyle. Et ça fait extrêmement plaisir. Et puis c'est l'occasion de remettre en avant des belles chansons de l'ultra bleu comme Mauvais Garçon.

0: Et effectivement, si vous n'aviez pas écouté l'album, vous êtes peut-être étonné. Vous vous dites quoi ? Ces deux chansons sont sur le même disque. Ouais, c'était l'idée, hein. C'était une dualité.
1: Il y avait une phase plus électrique et une phase plus acoustique. Et il y avait la deuxième phase, c'était quasiment faite à Rio de Janeiro. Donc c'est. À tourner au Brésil, ça s'entend en général.
0: Ouais. Et il y a cette dualité-là dans le concert aussi ? Ou bien est-ce que les tournées ont été justement pensées ?
1: Non, justement, les tournées ont été pensées pour pas que le concert soit trop hybride.
0: Ouais. Donc là, et par exemple, ce soir, à La Ciotat, on branche la guitare ou pas ?
1: Beaucoup.
0: On branche beaucoup. Et pareil pour la tournée d'octobre.
1: Là, oui, après, il y aura un petit moment acoustique dans la tournée d'octobre, dans les salles. Mais là on va plutôt brancher les guitares.
0: Je crois que ça nous va. Merci beaucoup, Benjamin. Merci d'être venu nous voir. Bravo.
1: Avec plaisir, merci.
0: On écoute Avant de tomber, car on l'a dit tout à l'heure. Quand Benjamin sort les violons, on s'incline, on chante, parfois très fort et très faux. Mais il ne nous en veut jamais.

0: Y a-t-il une chose plus douce en ce bas monde que la voix de Benjamin Biolay? Écoutez, je ne sais pas, mais en tout cas, c'était un bonheur de l'avoir dans l'émission, de réécouter cette merveille juste avant de tomber et vous annoncer donc que dès le 1er octobre, vous allez pouvoir voir Benjamin Biolay en concert absolument partout en France. Ça attaque le 1er octobre à Rouen au 106 jusqu'au 17 décembre au Summum de Grenoble. Rendez-vous pour les Parisiens au Zénith le 6 novembre et le 5 aussi. Bah oui, on peut faire les deux dates.
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0: Ah oui, et en ce lundi soir, on n'oublie pas notre chanson anniversaire. Une chanteuse qui s'appelle Gloria Gaynor et qui fête ses 83 ans aujourd'hui, qui accompagne nos meilleures victoires au foot, évidemment, avec sa chanson I Will Survive, absolument indissociable de la victoire des Bleus. 3-0 contre le Brésil en 1998, on connaît nos classiques. Mais voilà, Gloria Gaynor, son tout premier tube, eh ben, c'était en 1975. Et c'était pas I Will Survive, non, c'était une reprise des Jackson 5, une merveille de chanson, un vrai bonbon qu'on va partager ensemble ce soir parce qu'on s'aime, non, les amis? Allez, Never Can Say Goodbye, c'est parti, bon anniversaire, Gloria Gaynor.

0: dire au revoir, Gloria Gaynor. Nous, on lui dit bon anniversaire. Et à vous, bah oui, on dit au revoir, mais pour ce soir, simplement. Oui, Décibel, c'est terminé. Merci à l'équipe de l'émission. Il y avait ce soir Pierre Ramet, Juliette Delperroux, Bertrand Montandon, Iris Guitoni et Mélodie Chaïb. N'oubliez pas que Décibel, c'est tous les soirs. Donc demain, on sera en direct avec Joey Tempest, le chanteur du groupe Europe. Ça, ça va être la régalade. Et puis, puisque nous quittons ce soir La Ciotat, un grand merci à la ville de La Ciotat, à l'office de tourisme de La Ciotat et puis aux équipes d'ici Provence pour leur accueil, leur talent et leur beauté stellaire. Merci les amis, bisous.
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0: Et à 20h, les amis, il est l'heure de retrouver Éric Bastien. Il n'y a pas que Paris dans la vie sur votre radio. 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
4: Bonsoir tout le monde, très bon début de semaine, bienvenue sur Ici, j'espère que vous avez passé une bonne journée, bon que tout va bien, que la rentrée s'est bien passée aussi, hein. C'était il y a quelques jours pour chacun d'entre nous, de bonnes ondes, de bonnes initiatives, de bonnes énergies, voilà ce qu'on va vivre ensemble d'ici 21h avec Benoît Prospero qui nous ouvrira sa revue des merveilles pour vous offrir le meilleur de notre planète. Robin Berdeau partira à votre rencontre et vous donnera la parole sur un sujet d'actualité, sur les portables que l'on ne peut plus utiliser au lycée. On en parlera. Et puis, on s'intéressera à l'entrepreneuriat avec Catherine Quicandon d'ici quelques minutes. Mais chaque soir, dans Il n'y a pas que Paris dans la vie, c'est un invité, une invitée qui nous emmène en balade, découvrir son parcours, sa vie singulière, c'est ce qu'elle est. Mon invité est actrice, comédienne, romancière. Son roman Peau à peau, consacré à la maternité, est sorti il n'y a pas si longtemps que ça chez Albin Michel. Depuis quelques jours à peine, elle est à l'affiche au Théâtre de l'Œuvre à Paris, d'une pièce de Michael Sadler, Hitchcock et Marie-Rose. Et puis, dans quelques jours, elle sera aussi au Théâtre de Paris, dans Hugues Roy d'Alfred Jarry. Je reçois ce soir Mélanie Page. Quelle rentrée! Bonsoir Mélanie Page.
5: Bonsoir.
4: Vous vous reposez un petit peu quand même l'été pour attaquer une rentrée aussi.
5: Je me suis reposée au mois d'août. Oui.
4: C'est vrai que là, la rentrée est extrêmement chargée. C'est toujours comme ça avec vous, dynamique, intense, boulimique de vie.
5: Quand on me propose des beaux projets, je ne peux pas dire non. Et il se trouve que là, ça s'est un peu télescopé et que les deux se faisaient en même temps à Paris. Donc on a trouvé la solution de mettre ça à deux horaires différents. Et comme les deux théâtres sont assez proches physiquement, je vais gambader prestement entre les deux.
4: Alors on en parlera quand même s'il n'y a pas que Paris dans la vie. Paris fait forcément partie de votre vie. Je vous remercie en tous les cas de prendre le temps ce soir. Effectivement, c'est vrai que c'est une balade qui va permettre de retracer aussi votre existence. Si vous fermez les yeux un instant, que vous imaginez la carte de France, on a tous l'image de cet hexagone, pas forcément Paris parce que vous y êtes. Quel est le premier endroit comme ça qui vous vient à l'esprit, Mélanie Page?
5: Alors là, tout de suite, je dirais plutôt la Vendée. Parce que j'y ai passé...
4: Vous pouvez rouvrir les yeux. Hein.
5: Oui, les gens ne l'ont pas vu. C'est pas... Vous n'êtes pas obligé de le souligner. Ah, mais moi, je suis bonne élève. Hein. On me dit, fermez les yeux, je ferme les yeux.
4: Mais je vous dis que vous pouvez les rouvrir.
5: Ah ben voilà, je les ai rouverts. Oui, parce que j'y ai passé vraiment beaucoup, beaucoup de mes étés, pas que l'été d'ailleurs, on va dire de 9-10 ans à mes 18 ans, et que j'ai énormément de souvenirs là-bas, évidemment. Donc oui, la côte atlantique et la Vendée, plus précisément.
4: On reparlera peut-être de la Vendée tout à l'heure. Vous êtes française, mais pas seulement. Ouais. Je vais rappeler que votre papa anglais, maman australienne, ils sont rencontrés en France ou pas, vos parents?
5: Oui, à Paris, je suis désolée.
4: Mais c'est pas grave.
5: Ils se sont rencontrés à Paris parce qu'ils, tous les deux, sont venus de leur pays avec un peu des rêves, une idée justement du Paris bohème où on échange aux terrasses des cafés, où on parle littérature, enfin voilà. Donc, ils se sont rencontrés en donnant des cours d'anglais pour les adultes. Et voilà, ils sont tombés amoureux, ils ont fait deux filles, dont moi.
4: Ils sont nés respectivement.
5: Oui, lui en Angleterre et elle en Australie.
4: Et alors, quelle image ils avaient de la France? Vous avez déjà eu l'occasion de parler de ça?
5: Oui, alors une image assez idéalisée en fait. Même si en fait, pour eux cet idéal était plutôt vrai, puisqu'ils se sont installés là. Ma mère était venue que pour le week-end au départ, elle faisait un tour d'Europe. Elle a tellement adoré la France et Paris qu'elle s'est installée plus longtemps et puis elle a rencontré mon père et voilà. Mais vraiment, j'ai été élevée dans une adoration de la France, culturelle, esthétique. Et j'ai un peu été élevée comme une touriste en France, en fait, même si je suis née ici.
4: C'est joliment dit, je trouve. Alors, vous avez grandi à Paris ou vous étiez dans quel quartier? Vous vous souvenez?
5: Dans le 15e.
4: 15e arrondissement, donc pas très loin, on va le dire.
5: Mais vraiment, en face de d'ici.
4: Et vous avez des tours de Beauvoisnais?
5: Ouais, c'est ça. Mais
4: c'est
5: vraiment.
4: Vrai, c'est votre enfance.
5: Oui, vraiment, pas très loin. Ah,
4: 200 mètres, pour ceux qui ne sont pas parisiens, c'est à côté.
5: Donc, pareil, dans le 15e, oui, ça a été jusqu'à mes 22 ans, ça a été mon quartier.
4: Ouais. Du coup, scolarité ici, l'école ici, le collège ici, le lycée dans le 15e.
5: Alors, collège, lycée, un peu plus compliqué, parce que je faisais de la danse beaucoup, donc j'ai été en horaire aménagé.
4: D'accord.
5: Donc, j'étais à l'école des enfants du spectacle dans le 5e.
4: Okay. Ah oui, c'est
5: après,
4: pas à côté.
5: Voilà, et après, j'étais au lycée Racine à Saint-Lazare.
4: Alors, je vais quitter un instant Paris. Vous avez parlé d'avoir été un peu élevé finalement comme une touriste. Et ce tourisme, vous l'avez fait avec vos parents, parce qu'il y a quelque chose de très important quand vous étiez plus jeune, c'est le camping-car.
5: Ah oui. On a sillonné alors l'Europe pour le coup, la France aussi, bien sûr, en camping-car Orange, Volkswagen.
4: Ah, je vois très bien.
5: J'ai peut-être pas le droit de dire une marque, sinon faut dire
4: c'est
5: Audi
4: fait, mais c'est pas grave. Renault.
5: Et Nissan.
4: C'est
5: voilà.
4: Fait.
5: Et vraiment l'image d'Épinal, des babacool en camping-car Orange.
4: Alors vous étiez plutôt en Suisse, vous l'avez dit, en Allemagne, en Italie, c'est ça.
5: Voilà, ouais. On a fait le tour de l'Europe, mais comme on y allait relativement lentement, on traversait aussi la France pour y aller.
4: Est-ce qu'il y a un lieu comme ça? Des villes, des régions que vous avez découvertes, vous vous souvenez, enfant.
5: Je me souviens qu'on est passé par le sud de la France. Alors, mes parents n'aimaient pas trop. Pour le coup, ils adoraient la côte atlantique. Ils n'étaient pas très méditerranéens. Je me souviens que pour eux, c'était pas la vraie mer, quoi. C'était pas déchaîné. C'était pas. Et je me souviens avoir mangé un pambagna. Ça devait être vers Nice ou un truc comme ça. Et que mes parents disaient, oh, puis en plus, c'est plein d'huile. Enfin, il y avait un truc comme ça où ils n'aimaient pas trop la Méditerranée. Moi, j'ai appris à la connaître plus tard et à l'adorer aussi.
4: Du coup, c'est comme ça que vous découvrez la France, en fait, hein, que vous baladez.
5: Mais les campings, c'est extraordinaire. Hein.
4: Enfin, moi, j'ai jamais vécu ça. Donc,
5: Pour un enfant, c'est vraiment génial. C'est l'aventure.
4: L'exotisme.
5: Vraiment. Et puis, alors, c'était, avec mes parents, c'était vraiment l'aventure. C'est-à-dire que c'était pas planifié. On avait la carte Michelin déployée avec mon père qui faisait le copilote. Et on allait à un camping presque au hasard. Si on aimait bien, on y restait plus longtemps. Si on n'aimait pas, on repartait le lendemain. Ouais. Et puis, en fait, en camping, on fait tout le temps des copains. Parce qu'il y a des enfants qui sont là et qui, pareil, cherchent à jouer avec les voisins.
4: C'est dur parce que c'est des copains d'une journée ou trois jours.
5: C'est vrai.
4: C'est pas facile, parce qu'on s'attache vite.
5: Oui, on s'attache et en même temps, ça permet d'avoir une espèce de vie sociale un peu immédiate où on s'ouvre un peu à l'extérieur. J'ai vraiment adoré ça. Puis en plus, on partait en famille. Je partais avec mes cousins anglais, souvent, qui venaient avec nous.
4: C'est vrai qu'ils avaient cette image, vous l'avez évoqué. C'est votre maman qui conduisait.
5: Oui.
4: C'est votre papa qui avait la carte Michelin. Ça sent bon, la carte Michelin. On a tous souvenir d'un papa ou d'une maman avec la carte Michelin.
5: Et alors, lui, il l'engueulard, que lui, il savait pas conduire. Mais alors, c'était. Mais tu l'as encore. Enfin, c'était en anglais, donc je vous l'épargne. Je vous le fais en. Puis alors, il y avait aussi des mots un peu fleuris. Et tu l'as encore loupé la sortie. Enfin, c'était vraiment des scènes de films. Moi, j'ai vécu.
4: Et vous dites, c'est ça. C'était comme dans un film, parce que vous avez vécu cette enfance.
5: Ouais, vraiment.
4: Avec ce camping-car. On va continuer de se balader parce qu'il n'y a pas que le camping-car. Juste une question. Vous n'avez pas reproduit ça avec vos enfants, le camping-car?
5: Franchement, j'aurais aimé. Après, le problème, entre guillemets, c'est qu'avec mon mari, c'était pas.
4: C'est plus compliqué.
5: On peut pas faire, tout ce qu'on pourrait faire avec.
4: En dehors de France, peut-être.
5: En dehors de France, quoi qu'il y a beaucoup de touristes français quand on va en Europe à l'étranger, mais moi j'aurais vraiment adoré, je pense que mes enfants auraient adoré aussi.
4: Pour ceux qui l'ignorent, c'est Nagui, le mari de Mélanie Page. Qu'est-ce qu'il y a sous vos pieds?
5: Qu'est-ce qu'il y a sous mes pieds?
4: C'est une drôle de question, je vous l'accorde. Je vous demande ça, je ne vous laisse pas répondre parce que vous allez prendre pour un fou. On va s'intéresser à la revue des merveilles.
5: Ah, voilà.
4: Benoît Prospero qui passe en revue donc les merveilles de notre planète. Et il est temps aujourd'hui, ce soir, de regarder sous nos pieds.
6: Est-ce que quand vous marchez dans la rue, il vous arrive de penser un seul instant à ce qui se trouve sous vos pieds? Nous voici grâce à Issigar Lozère avec Constance Hélissé du syndicat mixte des Gorges du Gardon. Alors, il y a quoi en vrai sous nos pieds?
7: Alors, sous nos pieds, il y a un monde invisible et fascinant qui est le sol.
6: Ça a l'air simple dit comme ça, mais ça veut dire quoi? Il y a un monde.
7: Il faut savoir que un seul gramme de sol contient des millions de bactéries, des kilomètres de filaments de champignons, des acariens, des collemboles. Ce sont des microscopiques gerbilles et évidemment des vers de terre. C'est ce qu'on appelle la vie du sol.
6: Et quelle vie, mes amis! Le monde qui se trouve sous nos pieds est encore plus extraordinaire que celui qui se trouve sur Terre. Et comment ça marche?
7: Donc il faut voir ça comme une usine avec plein d'employés qui ont des rôles très différents et très variés, mais qui sont indispensables pour arriver au

0: humus lorsqu'on se balade dans une forêt. Ensuite, la matière se fait attaquer, entre guillemets, parce qu'elle se fait manger par d'autres espèces qui se relayent. Donc ça va être des arthropodes, des collemboles. On retrouve aussi des mini-scorpions dans le sol.
1: Et finalement, le résultat, c'est quoi donc?
0: Tous ces animaux-là vont avoir un rôle précis, vont venir soit dégrader la matière physiquement, soit la dégrader chimiquement, pour qu'ensuite puissent être libérées les différentes molécules que sont l'azote, le phosphore ou le potassium, pour les cultures.
1: Et bien voilà. Et simplement pour finir, sachez que la formation d'un sol d'environ 1 mètre à 1 m50 peut demander 10 000 à 100 000 ans. Et écoutez bien, il y a plus d'êtres vivants dans une seule poignée de terre que d'humains sur la planète. Et ça, c'est une merveille. Merci Sigar Lozère et Constance Elissé du syndicat mixte des Gorges du Gardon, le site gorgesdugardon.fr.
2: Merci beaucoup Benoît Prospero, et sachez aussi que mettre les mains dans la terre rend heureux. Et vous arrive de jardiner, Mélanie Pain?
3: Moi, ce que je fais, mais quand les gens ne me regardent pas, sinon ils me prennent pour une folle, c'est prendre les arbres dans mes bras.
2: Ouais.
3: Vraiment, alors j'adore la nature en règle générale, et je crois beaucoup à l'énergie qui émane des arbres, et donc je leur fais des câlins.
2: Ces bonnes énergies que vous avez prises un petit peu partout en France et qui vont vous inspirer pour différentes choses, notamment je sais qu'Antibes, on en parlera tout à l'heure, c'est aussi un lieu qui a compté pour le théâtre, mais qui a aussi lancé l'inspiration de votre livre Peau à peau chez Albin Michel. Oui. Mélanie Page est votre invitée ce soir jusqu'à 21h.
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2: Et Michel Jonas qui peut-être viendra un soir prochain dans cette émission avec Joueur de Blues, sur Ici.

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2: Exactement, et c'est vrai que depuis 20h, on traverse la France ce soir avec mon invité, la comédienne, romancière Mélanie Page, à l'affiche depuis le 3 septembre, donc depuis quelques jours, de Hitchcock et Marie-Rose. C'est à Paris, aux côtés d'Éric Prat, entre autres, mise en scène Christophe Lidon, Théâtre de l'Œuvre à 19h. C'est pour ça qu'elle est là aujourd'hui lundi, elle ne joue pas. Et c'est également le dimanche à 17h30. Elle sera aussi au Théâtre de Paris dans un autre spectacle, Uburon, un mois de septembre chargé, d'autant que vous y fêtez votre anniversaire.
3: Ah oui.
2: Du 29.
3: C'est vrai. Mais je crois que le 29 tombe un mardi année. Et du coup, je ne serai pas sur scène.
2: Alors moi, j'ai envie de savoir, puisqu'on parle des lieux, est-ce que vous avez des souvenirs d'anniversaires particuliers dans des endroits en dehors de Paris? Vous en avez vécu sans doute plein à Paris, puisque vous avez grandi dans la capitale. Il y a un des anniversaires particuliers dans ce pays où, qui vous ont marqué?
3: Oui, un anniversaire à Londres.
2: Alors, c'est pas en France, là, pour le coup.
3: Oui, c'est vrai.
2: Mais on connaît vos origines.
3: C'est un peu ma France agrandie. Ouais.
2: Les anniversaires, Mélanie Page, c'est en petit comité, c'est en grand comité, c'est intime, c'est
3: pas très... Ça dépend. Souvent, quand même, on se retrouve entre potes. Hein.
2: Ouais.
3: On aime bien, dans notre famille, on aime bien marquer les anniversaires, bien les fêter, et c'est surtout une bonne occasion de se retrouver, d'échanger.
2: Alors, c'est marrant de parler de famille. Évidemment, vous avez fondé une famille, mais quand vous étiez avec vos parents, il n'y avait pas forcément beaucoup de famille en France. Vous n'aviez pas beaucoup de monde.
3: Non, carrément pas même. Il y avait ma sœur et mes parents.
2: Et aujourd'hui? Il y a un peu plus de monde.
3: Il y a plus de monde dans la famille que j'ai formée, en fait.
2: Ouais, voilà. Bien sûr.
3: Il y a mes enfants, mon mari, mais sinon, j'ai pas vraiment de famille en France, c'est vrai.
2: C'était votre tante, hein, qui était la sœur de votre mère, qui habitait effectivement à Londres,
3: oui.
2: Et votre papa, c'était le nord de l'Angleterre, hein, plutôt,
3: oui.
2: La famille.
3: C'est ça.
2: Alors, on va continuer de se balader avec vous. À l'âge de 8-9 ans, votre maman, elle achète un bout de terrain, donc en Vendée.
3: Oui.
2: Voilà pourquoi vous nous avez parlé de la Vendée tout à l'heure. Pourquoi ils investissent en Vendée?
3: En fait, dans un camping.
2: Ah.
3: Mais du coup, dans un camping
2: donc
3: où
2: un
3: on s'installe. Voilà, un emplacement.
2: Okay. Ouais.
3: Avec un mobilhome.
2: Wow.
3: Donc là, on montait en grade quand même au niveau du camping. Et elle a eu un coup de cœur pour cet endroit, cette plage en fait. Surtout, ma mère était australienne, donc elle était elle adorait la mer et très sensible aux grandes plages. Celle-là est absolument sublime, la plage des Dunes à Matignolles-sur-Mer. Et donc, elle a vu la plage et elle s'est dit, oui, moi je me vois bien venir ici tous les étés. Et donc, elle a acheté un terrain là et on y est allé à Pâques l'été, enfin dès qu'on pouvait. Et j'y ai passé vraiment beaucoup de temps. Et alors, quand on allait à la plage, on y allait vraiment avec... C'était un peu le camping, mais avec la glacière, la famille avec les parasols, les machins. Et on se posait, on y restait toute la journée. Et d'ailleurs, les phrases de mes parents, c'était souvent... Mais tu vois, à l'heure du déjeuner, ils partent tous.
2: Mmh.
3: On a la plage pour nous, c'est justement à ce moment-là qu'il faut y être.
2: Ouais.
3: Donc, on déjeunait là-bas.
2: Elle est là.
3: Oh là là.
2: Ça, c'est votre plage, Mélanie.
3: Oh,
2: elle avait un nom particulier, votre plage, non?
3: La plage des Dunes.
2: La plage des Dunes, voilà. Parce que vous avez parlé de Bretignolles-sur-Mer aussi.
3: Oui, c'est ça. Bah, c'est à Bretignolles. Ouais.
2: Bretignolles-sur-Mer, la Parée, c'est un lac, ça? Le lac de la Parée qui n'est pas très loin.
3: Oui, ça ne doit pas être très loin, oui. Et nous, on allait aussi manger des crêpes à Saint-Gilles-Croix-de-Vie.
2: Ah, bah, c'est pas très loin, oui.
3: C'est pas très loin. Et puis, il y a les Sables d'Olonne aussi.
2: Alors, parlez-moi des Sables d'Olonne. Quelle image vous vient comme ça quand on parle des Sables d'Olonne?
3: Une très, très grande plage.
2: C'est vrai.
3: Et...
2: C'est pas la plus grande baie, hein.
3: Non,
2: la
3: mais
2: boule,
3: c'est
2: déjà beaucoup.
3: Oui,
2: lourd,
3: c'est vrai, c'est vrai. Mais pour moi, enfant, c'était vraiment interminable. Et puis, alors, ce qui est génial avec l'océan Atlantique, enfin, il y a des gens qui n'aiment pas ça. Mais c'est les grandes marées. Quand la marée est basse, il faut marcher, mais...
2: Au contraire, à peu près 50 minutes du bord pour aller jusqu'à l'eau.
3: Exactement,
2: quoi,
3: c'est ça. Ouais. Et encore, quand on est dans l'eau, il faut encore marcher longtemps avant de pouvoir nager. Mais moi, j'adorais. Et puis alors, on faisait des châteaux de sable dans tout ce sable humide. Puis je me souviens, mon petit cousin anglais, qui était vraiment petit, hein, genre 2 ans, il avait fait, une crotte dans le sable.
2: Ah oui, on en parlait tout à l'heure.
3: Voilà, en fait, on n'avait pas eu le temps de le... C'était tellement loin, il a eu envie, comme un petit... Et du coup, on s'est dit... Oh là, on va l'enterrer.
2: Ouais.
3: Ça avait la même couleur que le sable mouillé. Ça m'a marqué parce que j'étais enfant. Enfin bref, voilà. Je sais pas pourquoi je vous raconte ça.
2: Bah, je sais pas, mais envie. On salue la
3: on
2: personne
3: salue
2: à qui ça appartenait.
3: Mon cousin
2: oui,
3: Dennis.
2: On va pas le citer. Oui, voilà.
3: Oh, il est en Angleterre, ça va.
2: Mais on nous écoute avec ici.fr. Ah,
3: je lui dirai d'écouter. Alors ça lui fera plaisir.
2: Alors on parle de la côte atlantique. Vous découvrez les plaisirs du surf, mais du surf allongé.
3: Oui, voilà. C'est-à-dire le bodyboard, comme on dit. on s'allonge, on prend. Et alors je faisais donc avec ma mère, on était là, on attendait un peu les vagues et là, et on pouvait faire ça, mais parce que en fait moi maintenant je dois vous avouer que avec le temps, l'eau fraîche, j'ai un petit peu de mal, mais
2: c'est parce que vous avez une maison familiale en Méditerranée.
3: C'est ça, je me suis du coup habituée à l'eau un petit peu, voilà. Et là-bas, ça passait rarement les vents. Et en fait, ce qui fait qu'on supporte ces températures-là, je pense que c'est les vagues, justement. Ouais. Le fait que ça bouge, qu'on est en mouvement tout le temps, et il y a un côté hyper revigorant. Moi, je sais que je pouvais y rester hyper longtemps.
2: Le fait que ça bouge et que ce soit en mouvement. Est-ce que ça vous ressemble pas un peu, ça?
3: Peut-être.
2: Non, mais c'est vrai. La côte atlantique, on vient de l'évoquer, les grandes marées basses. Donc, j'imagine aussi qu'il y a des odeurs, ça, qui reviennent, de marée. C'est 10 minutes, pour effectivement rejoindre l'eau. L'île d'Olonne. Je vous donne des noms comme ça vous parle ou pas? J'ai noté Talmont-Saint-Hilaire.
3: Ah, aussi, oui, j'y suis passée, mais je dois avouer qu'on y allait. C'est pas là où on allait le plus souvent, ouais. Mais oui, je connais.
2: Alors Saint-Gilles-Croix-de-Vie, vous l'avez évoqué.
3: Ah, oui.
2: C'est vrai que c'est sauvage, il y a des falaises, c'est particulier.
3: Mais moi j'adore, et d'ailleurs j'adorais y aller aussi en hors saison. Quand il y avait le vent qui nous fouettait le visage, qu'on avait un gros pull, qu'on sentait les embruns, même quand il pleuvait, puis on prenait les vélos, on bravait les intempéries. J'ai des très bons souvenirs aussi de la côte atlantique hors saison. Parce qu'en fait, on ne s'ennuie jamais. Il y a toujours, la nature est tellement forte, elle est tellement puissante, qu'on se sent toujours un peu juste invité. Voilà, on n'est pas chez nous, on est chez elle.
2: Ouais, c'est vrai.
3: Et c'est beau à toutes les saisons.
2: Ben surtout que la nature, c'est quelque chose d'important. Vous l'avez dit tout à l'heure, vous avez évoqué le fait que vous avez bien embrassé les
3: arbres. Oui.
2: Donc, ce sont les premiers lieux importants d'ailleurs, parce que je crois que vous y avez même été seule juste avant vos 18 ans. C'est aussi un lieu, la Vendée, où vous êtes retrouvée, je dis pas isolée, mais un peu.
3: Oui, c'est vrai. Quand j'y repense, moi, j'aurais jamais laissé mes enfants. C'est là le côté très 68-art de mes parents, mais j'avais 16 ans, je crois, et je suis allée toute seule, hors saison d'ailleurs, en octobre, passer des vacances dans le mobilhome. Alors j'avais des potes là-bas qui habitaient là-bas, parce qu'à force d'y aller tous les ans, pour le coup, à la différence du camping à travers l'Europe, j'ai vraiment fait des amis, on va dire, que j'ai gardés pendant des années.
2: Ouais.
3: Mais c'est vrai que je dormais seule dans un camping où il n'y avait vraiment pas grand monde, il aurait pu m'arriver n'importe quoi, mais bon, je
2: vous
3: l'ai
2: êtes
3: fait.
2: Là, c'est que tout va bien.
3: Mais oui, voilà, tout s'est bien passé.
2: Il y a des endroits en France où vous avez retrouvé ces sensations, justement, d'enfance, d'adolescence, en Vendée, d'autres lieux en France, alors peut-être au bord de mer, ça peut être la Normandie, la Bretagne, j'en sais rien.
3: Ouais.
2: Vous avez retrouvé un peu ça, quoi.
3: Alors, ma mère a acheté une maison en Normandie, mais alors j'avais 17 ans, je crois, donc c'est un tout petit peu plus tard, qu'elle a entièrement retapée.
2: Où ça?
3: Vers Bernay.
2: Ok.
3: Ouais.
2: C'est un peu les terres, là, du coup.
3: Oui. Ah oui, c'était pas au bord de la mer. Ouais. Et à Ponteau de Mer, pour être.
2: Je vois très bien.
3: Voilà. Et donc, j'y suis allée beaucoup parce qu'elle a vraiment tout refait toute seule. Et puis elle a beaucoup jardiné, et donc j'ai fait le torchis. Enfin, on a vraiment tout refait comme on faisait dans les maisons normandes. La Normandie aussi me procure
2: ça vous parle.
3: Oui, ça me parle.
2: Ça tombe bien qu'on parle de l'eau. On parle beaucoup d'eau là, avec la côte atlantique, avec la Normandie. Mélanie Page, les bonnes initiatives en France, l'eau en bouteille ou l'eau du robinet ou l'autre source. Régulièrement, on est alerté par la qualité de l'eau en France. Alors, comment être sûr que celle qu'on boit est bonne pour notre santé? C'est Catherine Quicandon qui a eu une idée pour vous. Écoutez.
4: À Castelnau-Rivière-Basse, à mi-chemin entre Tarbes et Mont-de-Marsan et à 50 km de Pau, on aime boire de l'eau.
5: Qu'est-ce qu'il boit, lui, Francis?
6: Lui? De l'eau, la flotte. Ça, on peut dire que ça m'énerve, avec tous ces microbes qui traînent dans les tuyaux.
4: Eh bien, justement, ne vous énervez plus. Marine Aymar a une solution. Elle s'appelle Okyo et c'est une fontaine filtrante gravitaire. C'est-à-dire que c'est la gravité qui fait le travail. Pas d'électricité.
7: On va mettre l'eau en haut et l'eau va passer à travers un composant filtrant, une cartouche en céramique qui filtre l'eau à 0,2 microns. Et on récupère l'eau filtrée en bas grâce à un petit robinet.
4: Ce qui est quand même plus pratique. Une des spécificités d'Okyo, c'est qu'elle n'est pas en inox comme beaucoup d'autres fontaines, mais en matériaux naturels et minéraux, c'est-à-dire en faïence, en grès, en céramique. Pas un gramme de plastique. La production se fait certes au Portugal, mais à la main dans des ateliers familiaux. Vous l'avez compris, c'est une fontaine de qualité, qui donc coûte un certain prix à partir de 389 euros.
7: Ah quand même. Ah oui.
4: À cela, il faut rajouter la cartouche à renouveler une fois par an. Alors certains vont se demander pourquoi filtrer l'eau? Eh bien parce que malheureusement l'eau que l'on boit n'est pas pure, loin de là d'ailleurs.
7: Oui, potable en France bien sûr, mais potable ne veut pas dire exempte de polluants chimiques. Et on se rend compte que de plus en plus dans l'eau du robinet, il y a tout un tas d'invités qu'on trouve, et que en effet, bon. en boire en petite quantité, c'est pas vraiment un problème. Le problème, c'est d'en consommer tous les jours. Il y a une longue liste de polluants, voilà.
4: Dehors, les virus, bactéries, chlore, métaux lourds, pesticides, herbicides, nitrates, nitrites, PFAS et autres résidus médicamenteux. Okyo vous promet une filtration à 99% des polluants, c'est la classe. En plus, la céramique de la fontaine est imprégnée d'ions d'argent qui assure la stérilisation permanente du système de filtration. Plus d'infos sur fontaine-okyo.com, O-K-Y-O. Merci à Ici Berne Bigorre pour cette idée qui coule de source. Ici, ça entreprend Okyo, une fontaine filtrante gravitaire pour de l'eau et rien que de l'eau en Haute-Pyrénées et ailleurs.
2: Merci beaucoup Catherine Quiquendon, et ça marche aussi avec de l'eau de pluie, de l'eau de rivière. Vous aimez vous baigner dans les rivières ou dans de l'eau fraîche? Bah, pas trop, m'a dit tout à l'heure Mélanie Page.
3: Ouais, j'aime bien les lacs.
2: Ah
3: oui. C'est un lac comme ça, clair.
2: Juste avant d'écouter un peu de musique, il y a un lac comme ça en France qui vous parle.
3: Non, c'était en Suisse le dernier où je me suis.
2: Ah non, faites pas.
3: Oh là là,
2: Annecy par exemple.
3: Oui, j'y suis déjà allée, je me suis pas baignée en revanche.
2: Demain,
3: mais il est sublime en revanche, vraiment.
2: Mais bien sûr.
3: Ah ouais.
2: Mélanie Page est votre invitée ce soir sur votre radio. Ici, elle est à l'affiche au théâtre de l'œuvre depuis quelques jours de Hitchcock et Marie-Rose. On parlera de son rôle, de cette pièce de théâtre en cette rentrée chargée pour notre invitée. Elle est avec vous jusqu'à 21h.
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8: Chaque soir, durant une heure, on sillonne vos villes, vos villages, vos régions. Depuis 20h, on a parlé de la Normandie, on a parlé de la Vendée. Vous avez dit, mais tiens, mais moi j'habite ici. Ah bon, Mélanie Page est passée par là. Eh oui, Mélanie Page est notre invitée. Elle a vécu, elle a grandi un petit peu partout. Elle a beaucoup voyagé. Son roman Peau à Peau chez Albin Michel est toujours en librairie autour de la maternité. Sa pièce Hitchcock et Marie-Rose, dont nous parlerons dans un instant, est à l'affiche du Théâtre de l'Œuvre. Et puis dans quelques jours aussi, Hugues Bureau, autre pièce au Théâtre de Paris. Mais, il n'y a pas que Paris dans la vie. Vous étiez où le 7 août dernier?
9: Ah, j'étais à Ramatuelle.
8: Bien, bravo, bonne mémoire, exactement, ouais, il y a pile un mois.
9: Oui.
8: Puisque je parle de théâtre et on évoquera votre rentrée à Paris, c'est tout dernier, effectivement, Ramatuelle, c'est parce que j'ai envie de vous emmener dans un autre lieu, et donc à Ramatuelle.
9: Oui. Que j'adore ce festival.
8: Ouais.
9: C'est vraiment le... Enfin, j'aime tous les festivals de France, hein, mais celui-là, il a une place particulière dans mon cœur.
8: Pourquoi?
9: Déjà, c'est la quatrième fois que j'y jouais, et puis même quand j'y joue pas, j'y vais en tant que spectatrice. Déjà parce qu'il est l'endroit est absolument sublime, ce théâtre de verdure, voilà, et puis qu'il est organisé par une femme délicieuse qui s'appelle Jacqueline Franjou et Michel Boujna qui est avec elle, le public est génial, enfin c'est toujours un moment de bonheur intense de jouer là-bas et souvent on joue nos dernières parce qu'on arrive un peu en queue de tournée et donc là on a joué la dernière de Je m'appelle Georges et vous, donc il y a aussi cette émotion particulière de vivre une dernière. Et quand on la vit là-bas et qu'on se prend tous les coussins rouges.
8: C'est la particularité d'Armatuelle, c'est qu'on jette les coussins rouges quand on a aimé le spectacle sur les comédiens.
9: Ouais, ouais. Bah oui. Et puis on se les prend vraiment. Puis comme on a la lumière,
8: en plus,
9: on les voit arriver à la dernière minute.
8: En plus,
9: hein. Ah oui, puis ils sont un peu, fermes, on va dire. Mais ça donne des très belles images. Parfois on se le prend un peu dans l'œil. Mais ouais, un grand bonheur.
8: On reparlera du Var avant la fin de cette émission parce que c'est aussi un département forcément qui compte pour vous. Dans votre métier de comédienne, d'actrice, vous avez forcément tourné. En dehors de Paris.
9: Oui.
8: Vous avez des souvenirs comme ça, je ne sais pas, qui vous
9: viennent. Oui, mon premier tournage, c'était avec Francis Perrin, une fiction pour France 2, je crois. Et on était vers Le Mans. Et j'avais adoré. Déjà, c'était le fait que. Enfin, j'avais 17 ans, premier tournage. On était en province. Et ce qui est génial quand on tourne en province, c'est qu'on est tous à l'hôtel. Donc, c'est comme une petite colonie, quoi.
8: Bien sûr.
9: Donc, on est tous ensemble tout le temps. Et franchement, il y a tellement de belles régions en France. Là, le week-end dernier, j'étais en Touraine pour un salon du livre. Et c'est tellement sublime. C'était en pleine forêt, ça s'appelle la forêt des livres. Et
8: vous avez embrassé des arbres?
9: Alors oui.
8: Elle le dit, elle le fait.
9: J'ai vu un trop bel arbre, vraiment un très très grand vieux, et je l'ai pris dans les bras. Mais je n'ai pas fait que ça, j'ai aussi dédicacé mon livre.
8: Bah, bien sûr.
9: Mais il y a tellement de belles régions en France à visiter, et à chaque fois je me dis, ah, faut que je revienne ici avec mes enfants. Franchement, rien qu'en France, on peut, enfin, il y a tout, il y a tous les reliefs, l'océan, les mers, les montagnes.
8: Vous parliez de forêt, je me souviens des disparus de la forêt noire.
9: Oui.
8: Il y a 3-4 ans.
9: C'était vers Strasbourg.
8: Ben voilà, j'allais vous demander, vous étiez médecin légiste.
9: Exactement. Qu'est-ce qu'on a eu froid? Mais alors, qu'est-ce que c'est beau?
8: C'est l'Alsace, hein.
9: Ah,
8: ça
9: mon
8: dépend
9: Dieu.
8: À quelle période.
9: C'était l'hiver.
8: Ah, bah oui.
9: On s'est pris une tempête de neige en plus. Et Strasbourg, c'est vraiment l'une des plus belles villes de France. C'est sublime, vraiment. Mais effectivement, il ne faut pas avoir peur du froid. Bon. Voilà.
8: Vous avez fait le marché de Noël?
9: Oui, c'était à ce moment-là. C'était en décembre.
8: Ah, ça sent bon la cannelle.
9: Oh là là, c'est beau. Les gens sont sympas. On mange la choucroute, enfin moi la choucroute végé, mais bon. Et oui, je garde un très bon souvenir. Alors là, on était encore en forêt. Et un très bon souvenir, à part que j'ai jamais eu aussi froid de ma vie, honnêtement.
8: Ouais.
9: Parce que quand on tourne, on n'a pas les grosses bottes, enfin on est en costume de tournage, quoi. Donc on n'est pas forcément armé contre...
8: Des fois, vous pouvez tourner l'hiver et c'est censé se passer au printemps.
9: Oui,
8: hein.
9: Bon, là, comme on était sous la neige, on n'a pas joué le printemps, j'ai eu tellement froid que j'arrivais à peine à articuler. On a dû refaire en post-synchro, tellement les mots ne sortaient pas. Mais c'est vraiment sublime. Ouais.
8: Vous avez découvert Nantes, vous avez découvert Toulouse.
9: Oui, j'adore Nantes.
8: Et Orléans, j'y ai passé 15 jours.
9: Oui, j'y ai passé 15 jours parce que je jouais au Cadeau d'Orléans. Et d'ailleurs, on va reprendre Hitchcock et Marie-Rose à Orléans la première quinzaine d'avril. Donc je vais y retourner 2027.
8: Bien sûr.
9: Je vais y retourner avec grand plaisir, déjà parce que cette pièce me tient particulièrement à cœur. Et que j'adore le théâtre du Cadeau, c'est un bonheur avec un public, mais génial. Et qu'Orléans est une ville extrêmement agréable. Je sais que j'arrête pas de dire que tout est beau, mais honnêtement, en France...
8: Le Loiret, c'est la Sologne aussi.
9: C'est beau.
8: Le Serre, les forêts, là, vous avez les forêts.
9: Et puis les gens sont très sympathiques aussi à Orléans. En règle générale, les gens sont quand même beaucoup plus sympathiques qu'à Paris, je suis désolée. J'adore Paris.
8: Il n'y a pas que Paris dans la ville.
9: J'adore Paris, mais les gens sont souvent plus sympathiques quand on sort de la capitale.
8: J'ai promis d'en parler, c'est Antibes. Voilà aussi un autre lieu. On se balade vraiment un peu partout, qui est déterminant pour vous. Le théâtre, c'est Ampéa, c'est ça, hein, le nom.
9: Oui.
8: Alors vous y êtes resté aussi pas mal de temps pour.
9: Oui, bah justement pour
8: Ceux qui
9: Rue
8: ne nous tuent pas.
9: Alors pour ceux, j'ai joué Ceux qui ne nous tuent pas pendant une semaine. C'était
8: spectacle.
9: Mon seul en scène, mis en scène par Nicolas Briançon. Et en fait, c'est en jouant ce spectacle que j'ai réalisé que je devais écrire.
8: C'est un lieu déterminant pour vous.
9: Ah oui, vraiment, c'est sur scène que j'ai pris que la décision s'est imposée, voilà, et que je me suis débloquée et que j'ai commencé à écrire. Donc j'aurais toujours une tendresse pour ce théâtre qui est dirigé par Daniel Benoît, qui est le metteur en scène du Burois, l'autre pièce que je vais jouer au Théâtre de Paris. Et on a aussi joué Burois pendant tout le mois de mars cette année, la version qu'on reprend à partir du 16.
8: C'était la rentrée il y a quelques jours, vous avez des enfants, certains qui sont grands, vous avez forcément entendu parler de cette histoire de téléphone portable, Mélanie Page, interdit toute la journée dans les lycées.
9: C'est très bien.
8: Vous avez un lycéen, vous?
9: J'ai un collégien.
8: Vous avez un collégien.
9: Oui.
8: Alors, en pratique, comment occuper les lycéens pendant les pauses, s'ils n'ont plus le droit de sortir leur téléphone? La réponse peut paraître évidente, mais pour une génération qui n'est pas forcément comme la nôtre, Mélanie, mais qui a toujours connu cet objet.
9: Non, mais je sais, c'est l'enfer.
8: Ça l'est beaucoup moins. Écoutez Robin Bernot avec Vassila Guitoun.
10: Et si l'on remplaçait les smartphones dans les cours de récré par des tables de ping-pong?
11: Ça évite que des personnes soient trop isolées, restent derrière leur téléphone.
10: Aujourd'hui en France, d'après une étude du Crédoc, environ 98% des 12 à 17 ans possèdent un téléphone portable, un objet devenu indispensable, entre autres pour les lycéens, comme le constate Mathieu Pommiès, proviseur au lycée L'Argentais à Bayonne. Il répond à Vassila Guitoun.
12: Ils arrivent dans l'établissement régulièrement, ils attendent que la sonnerie sonne pour rentrer, comme ça ils peuvent téléphoner à l'extérieur. Pour les lycéens, dès que la sonnerie sonne entre midi et deux heures, ils sont regroupés au foyer, ils sont tous ensemble et pour autant ils sont tous sur leur portable. Et des jeunes, comme vous et moi, quoi, je crois que ce rapport au portable, c'est le souci des jeunes, c'est le souci de nous tous aussi, vu les heures qu'on passe dessus. Donc voilà, je crois que c'est une question à regarder en face quand même.
10: Alors pour cette rentrée, la mesure sur le papier est assez clair.
12: Dès qu'ils rentrent dans l'enceinte de l'établissement, on a inscrit dans le règlement que le portable devra être éteint et rangé dans le sac et qu'ils ne pourront pas l'utiliser.
10: Mais en pratique, le proviseur l'avoue, les premières semaines s'annoncent compliquées. Alors, il a voulu, avec les élèves, trouver une solution qui va peut-être vous étonner.
12: On a installé des tables de ping-pong, on a essayé de renforcer nos activités entre midi et 2h, mais on souhaite pouvoir le faire aussi avec eux, c'est-à-dire qu'ils soient décideurs
2: de ce qu'ils vont faire de leur temps libre.
12: Exactement.
2: Finalement.
10: Des tables de ping-pong, donc pour remplacer l'usage du téléphone dans les cours de récré. Ici à Bayonne, ça marche, mais vous, qu'en pensez-vous? Je me suis installé en terrasse pour vous poser la question et je suis tombé sur ces deux amis.
11: Marie.
13: Hugo.
10: Du tennis de table pour éviter d'être sur son téléphone. Qu'en dites-vous? On commence avec Hugo.
13: Non mais c'est très bien parce que ça permet une interaction avec les autres élèves. Tu peux affronter des élèves que tu connais pas, tisser des liens, parler en réel. Moi je suis complètement pour. Même des baby-foot. Mettez des trucs pour que les élèves puissent vivre des choses ensemble.
10: Marie, elle aussi abonde dans ce sens.
11: Faut peut-être que ça soit animé par quelqu'un pour les pousser au début à aller jouer, mais pourquoi pas?
10: Et en réalité, on peut peut-être même aller encore un peu plus loin.
13: Après, ça te permet d'ouvrir un peu le spectre et les élèves entre eux peuvent aussi proposer après d'autres choses.
10: Aujourd'hui, blâmer les élèves d'être constamment sur leur smartphone n'est sans doute pas la solution, mais leur montrer qu'il existe d'autres façons de se retrouver, de créer du collectif, ça peut marcher.
8: Ici, ça marche et on vous le prouve et on en parle d'ailleurs chaque jour avec Romain Bernon en vous donnant la parole. Vous avez réagi très spontanément, Mélanie Page, quand j'ai lancé le sujet, quand j'ai dit voilà, il n'y a plus de téléphone portable, ils sont interdits, et vous avez dit c'est très bien.
9: Ah oui, mais c'est l'enfer pour les parents, pour cette génération de parents. Les écrans, c'est un monstre à cinq têtes. C'est-à-dire qu'on a beau mettre des règles, se dire on va être hyper strict, c'est plus fort que nous. Ça gagne, même si on se dit non, le portable, ça reste en bas, c'est jamais dans la chambre, jamais le soir. Jamais... En fait, quoi qu'il arrive, même s'ils ont pas le droit d'être sur les réseaux, je sais pas, ça arrive quand même dans leur vie. Et c'est une drogue, hein. Donc déjà que pour les adultes, c'est difficile de combattre cette drogue, mais pour les enfants, les ados, c'est l'enfer.
8: Alors qu'un coucher de soleil, c'est bien plus joli.
9: Bien sûr, mais je leur apprends ça. D'ailleurs, ils aiment les couchers de soleil. Mais alors c'est...
8: Ah bah oui, moi je me balade.
9: Oui, alors ça va être dans notre maison, dans le Var.
8: D'accord.
9: Pour rester dans le Var.
8: Pour vous, c'est les plus beaux couchers de soleil. D'accord, c'est une réponse.
9: Ah oui, voilà. C'est sorti du cœur. C'est sorti du cœur.
8: Allez, on ira dans le Var dans un instant parce que c'est aussi un ancrage très important pour vous et vos enfants, d'ailleurs.
9: Oui.
8: Mélanie Page, votre invitée ce soir, encore quelques minutes. Il n'y a pas que Paris dans la vie. Vous voyez, on n'a pas beaucoup parlé de Paris, finalement,
9: un petit peu,
8: mais on s'est beaucoup, beaucoup baladé. Et on a encore des endroits à découvrir avec vous sur ICI.
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8: Et pourtant, on part de Paris avec Julien Doré, mais on va très loin. Ça va nous permettre de nous évader un petit peu dans l'océan Indien, direction les Seychelles sur ICI.

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2: Avec mon invité, votre invité, Mélanie Page, du théâtre, du cinéma, de la télévision, un livre, deux pièces à l'affiche en cette rentrée au Théâtre de l'Ave et au Théâtre de Paris. Mélanie Page qui se raconte encore quelques minutes dans Il n'y a pas que Paris dans la vie. On va aller un petit peu dans le sud, Avignon. Ça, c'est une ville importante qui compte pour vous. On n'a pas parlé.
3: C'est vrai. Bah, le festival d'Avignon, quoi.
2: Vous l'avez fait quatre fois, je crois.
3: Je l'ai fait avec quatre pièces, mais en trois fois, parce qu'il y a une année où j'en avais deux. Alors déjà, la ville est quand même sublime. Je sais, je trouve beaucoup de villes françaises sublimes, mais le Palais des Papes,
2: la place de l'Horloge.
3: Et puis le côté très, la place des Corsins. Non, et puis le côté très historique, quoi. Moi, j'aime bien quand c'est chargé. Et là, Avignon, c'est vraiment très chargé. Les vieilles pierres. Moi, la chaleur ne me dérange pas. Pas trop, je sais que c'est compliqué pour certaines personnes à Avignon pour ça, mais surtout pendant le festival, ça foisonne. Il y a soit des passionnés de théâtre qui viennent pour voir des spectacles, soit des gens qui font ce métier. Donc finalement, dans les rues, on croise que des passionnés, donc c'est génial.
2: Moi, j'ai vécu à Avignon. Découvrez aussi Avignon en dehors du festival. Je vous dis, vous qui nous écoutez, parce que il y a aussi des petits marchés très sympas à Noël avec des santons de Provence qui sont très agréables. Et puis c'est aussi encore une autre ambiance, le Luberon.
3: Ah oui, c'est hyper beau. Alors pareil, il fait quand même très chaud l'été, mais c'est le sud-est, quoi. Il y a ce truc où on entend les cigales. Et là, tout de suite, on est en vacances. Enfin, non, pas pour. C'est les chanceux qui habitent là-bas, mais pour moi, c'est les vacances.
2: Alors, pas très loin d'Avignon, du Luberon, il y a la Provence, la région PACA, enfin, ça en fait partie. Oui. Les Bouches-du-Rhône. Oui. Et puis le Var, voilà. Alors, le Var, ça, c'est un département qui compte à bien des égards, parce que vous y avez une maison, familiale. Oui. C'est une maison importante, parce que c'est là que vous avez vu grandir vos enfants aussi.
3: Oui, c'est là que j'ai rencontré mon mari.
2: C'est où ?
3: Je l'ai rencontré chez lui, en fait. c'est particulier, mais j'accompagnais quelqu'un qu'il avait invité.
2: Ah oui, j'ai vous demandé.
3: Et voilà. Et donc je me suis retrouvée chez lui, on s'est rencontrés là, et donc déjà forcément, c'est empreint de ça, de notre rencontre. Et puis après, on y a passé beaucoup de temps, et puis on a vu grandir nos enfants là-bas. C'est là-bas qu'ils ont appris à nager, à faire du vélo. Et puis il y a tellement de bonnes ondes, tellement d'amour.
2: Enfin, voilà. Moi, je trouve ça génial. Alors, dans le Var, on s'arrête où ? On va où ? À Port-Grimaud, à Sainte-Maxime ? Qu'est-ce que vous avez envie de me parler de quel endroit qui
3: Je connais bien Ramatuelle, je connais Saint-Tropez. Alors, Saint-Tropez, j'y ai travaillé d'abord dans un premier temps.
2: Quand ?
3: Dans Sous le soleil, une série.
2: Oui,
3: voilà, donc j'y ai travaillé pendant un an.
2: J'ai cru que c'était genre un petit boulot.
3: Non. En fait, alors, je sais qu'il n'y a pas beaucoup de comédiens qui sont dans dans ma position, mais je n'ai jamais fait un autre travail que comédienne.
2: C'est génial.
3: Bah, parce que j'ai commencé à 16 ans et demi. Et j'ai eu la chance de pouvoir en vivre tout de suite. Le seul autre travail que j'ai fait, c'est plus récent, c'est d'écrire. Ouais. Voilà. Mais je tournais là-bas. Et puis après, j'ai rencontré mon mari là-bas. Et puis voilà, quoi.
2: Je vais quitter le Var, on l'a bien compris, cet attachement. J'imagine que vous y retournez régulièrement, que vous y passez des petits bouts d'été et que dès que l'occasion vous permet. Des gros bouts d'été de vous échapper là-bas, vous y allez. Mais alors, on va aller jusque dans le 13, on va aller à Marseille, et puis on va aller prendre un ferry, puis on va aller en Corse.
3: Oh, j'adore.
2: Je sais. Je vous y emmène pas par hasard.
3: C'est tellement beau. C'est-à-dire qu'il y a des plages de Corse où c'est aussi beau, voire plus beau que Bora Bora. Il n'y a pas besoin de.
2: À ce point-là.
3: Ah, mais vraiment.
2: Vous avez une plage ?
3: Ah non, j'ai pas de nom de plage en revanche en tête.
2: Santa Giulia.
3: Peut-être.
2: Ouais, très belle celle-là.
3: Je retiens déjà rarement les noms en règle générale, mais j'ai des images. Alors ça, j'en ai plein, et des criques, des petits endroits où il n'y a pas forcément beaucoup de monde, même en été. Ce qui est quand même rare, parce qu'il y a tellement d'endroits en Corse qui sont sublimes que bah du coup en fait ça partage, quoi. Les gens peuvent aller un peu partout et pas se retrouver agglutinés sur la seule belle plage de la région. Ouais. Et c'est au-delà des plages, tout est beau en Corse parce qu'il y a un côté encore très brut, très nature justement. Ils ont quand même su préserver leur nature.
2: Et vous pourriez vivre en Corse par exemple ?
3: Alors, oui, il y a pire endroit pour vivre. Après, je dois avouer que je suis... Enfin, tant que je travaille, j'ai besoin d'être
2: l'heure
3: à Paris.
2: De Paris en avion, c'est pas bon pour le bilan carbone.
3: Bah non, bah oui, c'est ça, si on fait beaucoup d'allers-retours. Mais alors, si l'avion ne polluait pas du tout... Et que t'es voilà à panneau solaire, oui, je pourrais faire 3 jours en Corse par semaine et être le reste de la semaine à Paris et faire des allers-retours tout le temps.
2: Est-ce que vous êtes gourmande? Je sais que vous avez.
3: Oh là là, tellement.
2: Où est-ce qu'on mange bien en France?
3: Un peu partout. Ah, alors oui. En Normandie, le Queen Amman, je peux crever, voilà. Donc
2: à peine sucré,
3: voilà. À peine gras aussi.
2: Oui, du tout,
3: c'est vraiment
2: du tout,
3: c'est
2: du tout.
3: Un peu de beurre, un peu de sucre.
2: Un bon summer body, c'est parfait ça.
3: Ah ouais, mais alors c'est bon. Ah
2: bah bien sûr que c'est bon.
3: Oh là là.
2: Le gras c'est la vie.
3: Ah bah oui, c'est d'affiner le gras avec le sucre. Ah ouais. Mais sinon j'aime beaucoup justement les crêpes, les galettes au sarrasin. Ça, j'adore ça. Et puis j'aime.
2: On a parlé d'un cassoulet tout à l'heure.
3: C'était quand on était à Strasbourg avec la choucroute.
2: Mais attends, il m'avait parlé de la Vendée. C'est la brioche, je crois, la spécialité.
3: Ah, la brioche et la gâche.
2: Ah oui, la gâche
3: c'est brioche, en Charente. Ouais.
2: C'est une brioche, mais un peu plus sucrée.
3: C'est une brioche
2: plus moelleuse.
3: Honnêtement, c'est presque la même chose. Ouais. C'est un nom différent suivant la région, mais c'est meilleur en fait, parce que ça s'appelle différemment. J'ai un bec sucré, ça c'est terrible. Donc je suis hyper gourmande, mais j'aime aussi la cuisine méditerranéenne. Ouais. Les tomates. Alors ça, moi, on me dit, tu ne mangeras plus de tomates, je fais une dépression, je pense.
2: D'accord.
3: C'est-à-dire que je les aime cuites, en sauce, crues, en salade, voilà. Et oui, toute la cuisine méditerranéenne à l'huile d'olive et tout, j'adore ça aussi.
2: Mélanie Page est votre invitée sur ICI. Il n'y a pas que Paris dans la vie, si aussi, hein, Mélanie Page y a quand même vécu pas mal de temps, malgré le joli voyage qu'on fait depuis 20h. Cette pièce de théâtre au Théâtre de l'œuf, c'est en ce moment Hitchcock et Marie-Rose. Parlez-moi de cette pièce de théâtre qui a débuté là, le 3 septembre, Mélanie Page.
3: Alors c'est une pièce sur Alfred Hitchcock et Tippi Hedren. Il y a aussi un troisième personnage qui est la scénariste. Et en fait, on parle de ce génie qui est Hitchcock. Tout est basé sur des faits réels. Hitchcock, en fait, voulait adapter une pièce qui s'appelle Marie-Rose de l'auteur de Peter Pan, qu'il avait vu dans sa jeunesse. Il voulait l'adapter au cinéma et il ne l'a jamais fait. Alors, il faut venir voir la pièce pour savoir pourquoi il ne l'a jamais fait. Mais en fait, on fait un aller-retour entre ce scénario d'Hitchcock qui a vraiment existé, donc l'histoire de Marie-Rose, et les rapports entre ce génie et sa comédienne fétiche de l'époque, Tippi Hedren, qu'il a beaucoup malmené moralement et qu'il a aussi agressé sexuellement. Et donc, on voit les rapports d'un réalisateur extrêmement pervers avec sa comédienne, et en même temps on voit comment se crée une œuvre, comment on dirige un acteur, ce qu'on prend de lui quand on en prend trop, quand on va chercher dans des endroits un peu sombres. Donc à la fois c'est une œuvre un peu fantastique, parce que l'histoire de Marie-Rose, c'est un peu le pendant féminin de Peter Pan.
2: Oui.
3: Donc une fille qui ne vieillit jamais, et donc c'est cette histoire, et en même temps voilà, c'est toute une époque, Hollywood des années 60, une époque où les réalisateurs se permettaient des choses alors que normalement ils ne se permettent plus, même si c'est pas complètement fini. Et puis le courage de cette comédienne Tippi Hedren, qui à une époque où ça ne se faisait pas a dit non et a mis des limites là où il n'y en avait pas, qui n'étaient pas mises par la société, en tout cas. C'est très actuel, même si on parle des années 60.
2: Ouais. Oui, oui. Hitchcock et Marie-Rose avec vous, Mélanie Page, avec Eric Prat, avec Marjorie France. Mise en scène, scénographie aussi, c'est important, hein, voilà,
3: oui.
2: le décor, ce qu'on met en place, la façon dont on va se
3: mettre. Elle est très, très belle, la scénographie.
2: C'est Christophe Lidon, qui la signe.
3: Christophe, a fait un travail magnifique où on est un peu entre le cinéma et le théâtre, parce qu'on est vraiment dans l'ambiance Hitchcock, dans cet univers, avec aussi une musique qui se rapproche de la musique de Bernard Herrmann, les images qui sont derrière, on plonge dans un univers extrêmement cinématographique, tout en étant au théâtre et avec les acteurs qui sont là, le spectacle vivant. Ça, c'est la magie du théâtre.
2: À découvrir, Mélanie Page, Eric Prat, Marjorie France, Hitchcock et Marie-Rose. C'est du jeudi au samedi à 19h et c'est le dimanche à 17h30,
3: voilà.
2: Au Théâtre de l'œuf. Pas loin, il y a le Théâtre de Paris. Il y a Uburois, là aussi, qui arrive. Hein.
3: Oui, Uburois. Alors, Uburois, je crois que c'est du mercredi au dimanche. à 21h et le dimanche à 15h. Et donc, alors Uburois, alors, rien à voir, je pense que les gens connaissent à peu près Uburois, ça, la pièce a 130 ans, c'est un classique. C'est une revisite, même si on dit exactement les mots d'Alfred Jarry, une revisite d'Uburois à la sauce Trump. C'est-à-dire que je suis Mère Ubu slash Mélania Trump et André est Père Ubu slash Donald Trump. Et en fait, c'est fou comme ce texte est actuel et comme il parle vraiment de ce qui se passe en ce moment.
2: Double rentrée pour Mélanie Page. J'oublie pas le livre Peau à peau, édition Albin Michel. On n'aura pas assez de temps pour en parler, mais il est consacré à la maternité.
3: Oui, c'est
2: un dernier lieu que vous ne connaissez pas encore et que vous rêvez de découvrir, je crois que c'est le Mont Saint-Michel pour finir cette
3: journée. Oui, j'adorerais. Forcément, c'est très beau et que c'est très atypique. Et que c'est le prochain sur ma liste.
2: L'association Enfance et Partage ?
3: Oui, en fait, quand on me demande quelle association me touche particulièrement, c'est forcément une association qui parle des enfants, enfin qui s'occupe des enfants plutôt. Enfance et Partage fait un travail magnifique. Il y a évidemment plein d'autres associations qui s'occupent de l'enfance, sûr. Mais si les adultes ne s'occupent pas de leurs enfants, qui le fera à leur place ?
2: Merci Mélanie Page, on a beaucoup voyagé, je vous remercie, vous avez parfaitement bien piloté.
3: Merci
2: comme
3: beaucoup.
2: Votre maman à l'époque, et j'avais la carte Michelin sur les genoux comme votre papa. Un joli voyage en France à retrouver sur ici.fr. La rentrée au Théâtre de l'Avre, entre autres, pour Mélanie Page. Vous revenez quand vous voulez. Je vous souhaite une belle rentrée. Je vous dis à très bientôt,
3: Merci,
2: Mélanie.
3: À très bientôt. C'était un plaisir.
2: Excellente soirée à vous tous. On se retrouvera demain avec d'autres invités. N'oubliez pas, il n'y a pas que Paris dans la vie.
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2: Et voici Véronique Sanson avec Marie Vérance.

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1: Passez d'excellentes soirées, merci d'écouter ici. Dans un instant, Laurent de Petit-Guillaume pour 100% années 80. Il est 21h. À demain, ciao.
2: Bonsoir à tous et merci d'avoir choisi ici votre radio pour un petit tour dans les années 80. C'est en musique, en souvenir, en anecdote. Et ce soir, ça commence comme ça.

0: interprétait Don't Get Me Wrong, les Pretenders.
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0: Et les copines de l'époque voulaient toutes lui ressembler. Il faut dire que Chrissy Hynde, la chanteuse du groupe Pretenders, en plus d'être une vraie rockstar, elle avait le look de l'époque. À mi-chemin entre le rock, le punk, blouson de cuir, regard noir, un peu rebelle et puis sexy. Bref, on était tous fans. Et puis c'est vrai, quand j'entends ce titre sorti en 1986, encore aujourd'hui, je reste fan des Pretenders. Le dernier album de Chrissy Hynde est sorti l'an dernier, c'est un album de duo. 1986, c'est aussi l'année de Patois, Jean-Jacques Goldman.

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Succès mondial pour ce duo britannique en pleine période New Wave. Elle, c'est Alison Moyet, ex-Égérie Punk. Et lui, c'est Vince Clarke, membre fondateur d'un groupe qui deviendra Depeche Mode, et oui. Bref, ces deux-là, avec ce titre réalisé au synthétiseur, c'est l'instrument phare de la New Wave, ils ont fait danser la planète, c'était en 1982. Derrière un succès, il y a souvent un duo. Le prochain, pour la musique, c'est le Toulousain Pierre Groscola, et pour le texte aussi. Et la voix sublime, c'est celle de Françoise Hardy. Souvenez-vous, ça s'appelle... Tamalou.

0: Burning Heart, c'était le groupe Survivor. Un tube musclé pour un film gonflé à la testostérone. Évidemment, vous avez reconnu cet extrait de la BO du film Rocky IV. C'était en 1985. On allait tous voir Stallone au cinéma à cette époque-là, mais oui. Le film réalisa le troisième meilleur score de l'année, près de 5 millions d'entrées en France. Allez, devinette, dans quel clip de Michael Jackson on voit John Travolta et le singe Bubbles ? Réponse dans un instant.
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1: Un petit chef-d'œuvre du regretté Terence Trent D'Arby. Alors non, il n'a pas disparu. Hein. Mais après une jolie carrière dans les années 80-90, il décide de changer d'identité. Suite à une immense crise personnelle, des conflits avec l'industrie du disque, etc. Depuis 2001, il s'appelle Sananda Maitreya. C'est du sanskrit, ça veut dire habité par la joie. Et il continue de produire des albums. Bon, on va dire en toute discrétion. Hein. La discrétion, c'est pas son truc. Et c'est tant mieux. Madonna, Into the Groove.

Marc Lavoine, c'était pour une Begin avec toi. 1984 pour Marc Lavoine, c'est enfin une chanson qu'il peut entendre à la radio avec son complice, le compositeur Fabrice Aboulker. Il rencontre enfin le succès, même si la chanson ne se vend pas à des millions d'exemplaires. Elle plaît aux médias et au public et c'est le début d'une longue carrière qui est loin d'être terminée. 1984, c'est aussi une très belle année pour le groupe Alphaville. Eux, ils sont numéro 1 avec Forever Young.

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1: C'était sympa ce petit voyage dans les années 80. Bah, du coup, on recommence demain, je compte sur vous. Dans un instant, place à la chanson française, c'est du 100%. À demain. 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
3: En 1981, Michel Berger signe l'un des textes les plus profonds, Diego, libre dans sa tête.
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3: Derrière cette mélodie à la douceur apparente se cache en réalité un cri de révolte. Nous sommes en pleine période de dictature en Amérique latine. Diego n'est pas un homme, c'est un symbole. C'est le visage universel de tous ses opposants jetés derrière les barreaux pour avoir osé penser différemment. Le message de Berger est limpide. On peut briser un corps, mais on n'emprisonne jamais une pensée.

0: peut-être.
1: Le titre change de dimension en 1990, repris alors par Johnny Hallyday, qui en fait un hymne rock déchirant.
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2: On connaît tous le refrain en tétant Andy, dis-moi oui. Mais qui est ce mystérieux garçon qui a inspiré les Rita Mitsouko en 86?
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2: Tout se joue à Londres. Catherine Ringer et Fred Chichin, le guitariste du groupe, y enregistrent leur album avec Tony Visconti, le producteur de David Bowie. Entre deux séances, ils s'amusent d'un personnage de BD culte en Angleterre, Handicap, un chômeur par conviction, squatteur de canapé et pilier de pub un peu macho.

0: l'époque, les programmateurs radio ne parlent que de ce titre. Résultat, un tube immédiat qui dépoussière la pop française et qui installe définitivement le duo au sommet.
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2: Ce sont les jumeaux les plus connus des Pays de Savoie, Philippe et Jean-Noël de Paris. Ils partent depuis des années à la rencontre des Savoyards, des Hauts-Savoyards avec leurs caméras. Et chaque jour, ils nous racontent leur anecdote croustillante dans la place du village. Et c'est Philippe qui est avec nous. Bonjour.
3: Bonjour Laurent.
2: Alors aujourd'hui, pour la place du village, comme vous, beau et fort, on va parler d'un jeune agriculteur passionné à Beaufort-sur-Doron.
3: Merci Laurent, je vous renvoie le compliment. Nous nous dirigeons dans le Beaufortin et plus précisément sur la commune de Beaufort et même le village d'Arèche. Et là, on s'arrête sur la route du Planet. On est à 1100 mètres d'altitude et on rencontre Rémi Gachet, un tout jeune agriculteur en gaec, comme on dit, gaec de l'Argentine. C'est le nom du torrent qui coule derrière la ferme. Et Rémi est associé dans la ferme avec sa maman et son frère. Il possède une quarantaine de vaches, toutes de race tarine.
2: Et les vaches sont encore à l'étable.
3: Eh oui, l'hiver est particulièrement long, nous dit Rémi. Et on vous rappelle qu'on est le 25 avril. Les vaches de Rémi sont rentrées depuis les premières neiges au début du mois de novembre et elles ne ressortiront qu'au début du mois de mai, soit 6 longs mois à l'étable. Et l'étable de Rémi a une particularité. Elle est toute récente. Elle possède carrément une baie vitrée, comme dans les beaux chalets de montagne, qui donne beaucoup de lumière et beaucoup de soleil aux bêtes. Source, nous dit-il, de bien-être, de bonne santé pour les bêtes.
2: Et puis là, il va vous décrire la particularité physique de la race tarine.
3: Évidemment, il les aime, ces vaches. Il nous rappelle que les tarines sont toujours les yeux fardés. Il nous dit que ce sont les plus belles vaches, on veut bien le croire. Il nous explique aussi que la couleur noire autour des yeux est une protection contre le soleil en montagne et qu'elles n'ont pas les yeux irrités. Autre particularité, elles ont toute la langue grise. C'est une caractéristique de la tarine. Et chez les tarines, toutes les extrémités sont noires ou grises, le bout des cornes, autour des oreilles, le bout du nez, le museau, la langue, on l'a dit, et même le bout des pieds, le bout des sabots est noir, nous dit-il.
2: Et à Beaufort, on pense forcément au fromage.
3: On reconnaît Laurent le gourmand ici, et oui, avec ce brûlé, Rémi fait bien sûr les bons fromages de Beaufort, un lait qui est transformé par la célèbre coopérative de Beaufort, juste à côté. On rappelle qu'il s'agit là d'un des meilleurs fromages de France, appelé le prince des gruyères. Et c'est incontestablement un lait qui est le mieux valorisé de toute la France. Rémi est également moniteur de ski pendant l'hiver, uniquement pendant les vacances, 15 jours à Noël, un mois en février, double actif pendant la saison, et nous dit voilà, vache le matin, ski la journée, vache le soir, sans oublier quelques descentes au flambeau. Et ce jour-là, il est 16h quand nous quittons Rémi. Rémi va attaquer le travail, et nous, on sentait bien que les vaches avaient qu'une envie, c'était d'aller brouter l'herbe fraîche dehors, mais il était encore assez tôt pour le faire, il fallait attendre encore un petit peu.
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4: Nous sommes à Brun, près de Nantes. Voici Johan, c'est un passionné qui a beaucoup donné, jusqu'à en être limite dégoûté. Il a su se recentrer sans jamais perdre l'essentiel, l'envie de transmettre. Parce que s'engager pour les autres, c'est dans son ADN.
5: Pas un déclic, mais plutôt un sens de la responsabilité. Dans le sens où, pour moi, si on veut continuer à vivre le sport, il faut que des gens expérimentés, des gens qui ont vu des choses, prennent le relais de gens qui l'ont déjà fait et puis qui veulent le faire après à suivre.
4: Comment votre engagement a évolué au fil des années, Johan ?
5: Au début, beaucoup d'idées, beaucoup d'énergie forcément. Après, j'ai aussi mon métier qui m'a pris de plus en plus d'énergie. Donc du coup, je pense que c'est l'attitude des gens qui tout doucement, alors surtout avec le Covid, où là il y a vraiment eu un fossé qui s'est creusé ou en termes de comportement où les gens... C'est ce que je disais à la fin, c'est que j'avais plus de négatifs que de positifs. Même si le positif était très beau, était très bien, et j'arrivais pas à passer le truc, quoi.
4: Ça fait une sorte de burn-out associatif. Qu'est-ce qui s'est passé dans votre tête à ce moment-là ?
5: Les demandes des gens. Les demandes des gens qui comprennent pas que c'est pas notre travail, déjà. C'est quelque chose qu'on fait en plus de notre travail, qu'il y a des choses qui nous demandent, qui prennent beaucoup de temps. Qu'il n'y a pas d'effort de leur part parce que nous on a donné l'information par mail, par SMS, sur notre site internet, mais les gens n'ont pas envie de chercher, ils se laissent porter. Alors même si on est plusieurs dans le bureau et c'est vrai que bon, on n'a pas tous le même rôle, mais on a quand même essayé de répondre à beaucoup de demandes. Il y a un moment où une boîte à mail, c'est pas une personne. Et ça fait trop. Je pense que les gens se laissent trop porter, ne s'engagent pas assez. On va dire au moins une journée à deux journées dans l'année, bénévolement auprès de l'association pour les aider, peu importe la mission. Tenir un bar, ça peut être aider les gens tout simplement.
4: Qu'est-ce que vous avez envie de peut-être faire passer comme message pour encourager les gens à s'engager, à donner un coup de main, même quelques minutes de leur temps chaque semaine?
5: Oh, bah, je vais être un peu dur. Je vais dire, lâchez vos smartphones et puis vos écrans et puis allez plutôt passer 2-3 heures avec une association.
4: Qu'est-ce que vous gardez de positif de cette expérience?
5: J'ai énormément de positif, hein. J'ai quand même, on a renoué avec le niveau national. Donc ça, moi j'en suis très content. On a des jeunes qui ont été en championnat de France. Donc ça faisait des années qu'on n'avait pas réussi à ça. Il y en a même certains qui ont fait des podiums. Mais voilà. Après, le positif, c'est vraiment la réussite, moi, de mes adhérents. C'est ça qui me plaît. J'ai vu les enfants tout petits, à 5 ans, 4 ans. Et aujourd'hui, je les vois à 16, 18 ans passer leur ceinture noire avec moi. Je serais prêt à continuer à former les gens parce que bon, bah, avec 44 ans de judo dans les pattes, forcément, on a des choses à dire. On a encore des choses à apprendre aussi, hein.
4: Qu'est-ce qui vous rend fier, Johan, aujourd'hui?
5: Moi, pour moi, c'est tous ces jeunes. C'est tous ces jeunes qui ont compris ce qu'était le judo et qui ont été au bout de la démarche, et je pense qu'ils vont continuer à aller au bout de la démarche.
4: Johan, un parcours sincère et une passion intacte pour accompagner les jeunes à grandir sur le tatami, comme dans la vie.
1: 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Wikizef, petit guide à l'usage des étrangers du sud du péage d'Arras en vacances dans notre belle région.
6: Nous sommes de retour dans la famille. En ce moment, il fait beau, il fait froid. Ben, on est dans le nord, hein. Il y avait un indice. Hein. Et en plus, il y a un vent de voleur. C'est une situation que j'aime peu parce qu'en général, quand on dit « oh, il fait froid », on nous répond « ben non, il fait pas froid, c'est le vent qui est froid ». Je pourrais la taper, la personne qui me dit ça. Parce que la conséquence directe du vent froid, c'est qu'il fait froid. Du coup, avance et ferme le gif. Donc je résume, il fait froid, mais il fait beau. Il y a quelqu'un qui a allumé la lumière et d'un coup, vous voyez votre cousine enlever son manteau, tirer sur son col et pousser un soupir. Je sais pas ce que j'ai étouffe d'un coup. Et son mari de répondre, qu'est-ce que t'as tes vapeurs de belle-mère? Ne paniquez pas, Wikizef est là pour vous aider. Je vous comprends, ça surprend. Bon, ce n'est pas très 21e siècle comme expression. Mais c'est celle qu'utilisait ma grand-mère quand elle avait une bouffée de chaleur. Ou quand elle remarquait que quelqu'un avait anormalement chaud. Cocteau, tête rouge, t'as des vapeurs de belle-mère ou quoi?
7: Définition.
6: Les vapeurs de belle-mère sont originellement les bouffées de chaleur dont souffre la majorité de la gente féminine lors du dérèglement hormonal conséquent de l'arrivée de la ménopause. Quand je parle des filles et de leurs soucis, en général, je préfère partir dans le médical par les temps qui courent, c'est plus sûr. Et puis c'est imagé, parce que dans l'esprit de ma grand-mère, que je rappelle est enterrée au cimetière de l'Est depuis les années 80, je replace dans le contexte. Hein. La ménopause atteignait essentiellement les belles-mères. Ou si vous préférez, si t'es belle-mère, t'es forcément ménopausée. Et je tiens à préciser qu'elle disait ça aussi aux hommes. Mais quand est-ce que ça peut vous arriver d'avoir des vapeurs de belle-mère, par exemple?
7: Exemple.
6: En écoutant le discours de Vladimir Poutine, en s'apercevant que son match Tinder, ben, c'est sa sœur, avec leur nouvelle mode de pas mettre la photo en plus. Et alternative à vapeur de belle-mère, il y a j'ai chaud, je crois que je viens de buer.

0: La nécessaire minute comtoise. Mon cher Arnaud, bonjour.
1: Bonjour.
0: Du côté des radars, il y a des petites surprises. On donne vraiment des drôles de noms aux choses, parfois, chez nous, en Franche-Comté.
1: Oui, et en voici un nouvel exemple. Alors, petite mise en situation. Vous êtes en voiture, vous venez de Belfort et vous roulez en direction de la chapelle sous Rougemont. Bref, vous êtes sur la départementale 83. Vous passez de nez avant d'arriver à Rop. Là, vous passez devant la mairie, sur l'avenue Charles de Gaulle. Il y a Céline Coiffure, mais vous continuez. La petite patte d'oie à la Vermenoncourt, vous restez sur la route principale et vous avancez encore un petit peu. Il y a les jolies maisons typiques là sur le côté. Et c'est là, dans le virage, qu'il faut freiner, tout simplement parce qu'il y a un radar.
0: Bon, bah, pas mal la petite balade là autour de Belfort. Je vois pas vraiment. Vous voulez en venir, Arnaud ?
1: Eh bien, exactement à cet endroit précis, là, sous le radar, en face de la boîte aux lettres. Parce que ce n'est pas n'importe quel radar. C'est celui qui est surnommé le radar Johnny Hallyday. Mais alors, pourquoi allez-vous me demander maintenant que j'ai réussi à capter votre attention ?
0: Eh bien oui, pourquoi le radar de Johnny Hallyday, Arnaud ? Oui.
1: Pour comprendre, il faut remonter à février 1970. L'idole des jeunes a donné la veille un concert à Strasbourg et doit se rendre à Besançon. 3000 personnes l'y attendent et il est 18h passé. Dans la DS Palace Citroën, qui roule à fond parce que, bah, années 70, il y a donc Johnny Hallyday et Sylvie Vartan, mais aussi Mickey Jones, le guitariste de Johnny, Jean Ponce, son manager, et Sacha Rull, son secrétaire. On est en février, il fait nuit, il fait froid, il y a du verglas et ça roule vite. Bref, Johnny perd le contrôle de sa voiture. Il glisse et se retrouve dans le fossé. Alors il parvient à reprendre le contrôle de son véhicule, parce que ne l'oublions pas, Johnny Hallyday est un pilote, mais malheureusement, il y a un bloc de béton qui bloque le fossé et la voiture finit par s'y écraser. À bord, Johnny et son guitariste n'ont rien, mais son secrétaire et son manager sont blessés. Sylvie Vartan, elle, a carrément traversé le pare-brise, elle a le visage en sang. En 1970, la ceinture de sécurité est censée être obligatoire, mais dans les faits, personne ne la met vraiment. Les voisins viennent au secours des blessés, alors au départ, ils avouent ne pas vraiment avoir reconnu Johnny et Sylvie Vartan parce qu'ils sont sous choc, et les blessés sont conduits à l'hôpital de Belfort. Johnny s'empare du téléphone d'un riverain pour annoncer qu'il n'y aura pas de concert à Besançon ce soir-là. Sylvie Vartan, elle, s'exile quelques mois à New York dans une clinique de chirurgie esthétique où elle subira des dizaines d'opérations de reconstruction pour effacer les traces de l'accident. Alors voilà pour la petite histoire. Et c'est donc dans ce même virage, toujours à la sortie de Rop et toujours aussi dangereux, qu'a été installé en 2019 un radar, le radar Johnny Hallyday, pour nous rappeler que, star ou pas, il ne faudrait pas oublier de...

0: radar de Johnny Hallyday, voilà, on sait désormais où il est grâce à vous, Arnaud Fromage, pour la nécessaire minute comptoise. Vous menez les enquêtes dans tous les sens et vous nous faites revivre avec un superbe podcast La vie incroyable de Paul-Émile Victor, un jurassien qui, pour sa première expérience et sa première expédition, est parti au Groenland. On a entendu le premier épisode jeudi, à partir de 10h. Et le numéro 2 est déjà disponible en ce moment sur l'application ICI ICI. Vous allez véritablement découvrir ce qu'a enduré l'équipe autour de Paul-Émile Victor, une équipée qui a été véritablement sans danger, mais ô combien importante pour l'avancée de la science. Un podcast passionnant avec vous, mon cher Arnaud Fromage. Je vous dis à demain.
1: À demain.
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3: En vous baladant du côté d'Ahun, dans le bourg, peut-être que vous avez déjà fait une petite pause pique-nique au jardin Jacques Lagrange, qu'on appelle aussi le jardin lapidaire. Mais c'est quoi son histoire ?
4: Nathalie Manot, je suis animatrice à l'Office de tourisme Creuse Sud-Ouest. C'était le jardin de la maison qui est là face à nous, ce très bel hôtel particulier, l'hôtel Joran. Mais avant même d'être le jardin de cet hôtel Joran, on imagine qu'ici nous sommes dans les fossés de la ville médiévale. Et ce jardin, il donne de la profondeur avec cette grande allée et ça donne encore plus de valeur et d'importance à cette belle maison. C'est vraiment une mise en scène architecturale. Le premier portail semble suffisamment large pour qu'un petit véhicule y passe. Le deuxième est tout petit, mais ça donne cet effet de longueur.
3: Pourquoi on appelle aussi ce jardin le jardin lapidaire ?
4: Parce que autour de nous, il y a plein de pierres. Alors, ce sont toujours des pierres anciennes qui sont là pour témoigner de l'histoire d'Ahun. C'est un peu comme un musée à ciel ouvert qui nous raconte l'histoire d'Ahun depuis l'époque gallo-romaine, Assitodunum à l'époque, jusqu'à nos jours. Jacques Lagrange, il a acheté dans les années 90 cette maison et à sa mort, sa compagne a légué le jardin à la municipalité.

0: et elle a demandé à ce que ce jardin devienne un jardin lapidaire, donc un jardin souvenir, historique, promenade. Jacques Lagrange, c'était un artiste. Alors, il n'était pas creusois d'origine, mais il a beaucoup aimé la Creuse. Il est venu ici pour aller auprès de Jean Lursa faire des tapisseries à Aubusson. Il était peintre, il était cartonnier, il était grand collectionneur. C'est aussi pour ça qu'il voulait une grande maison. Il collectionnait les horloges de gare, les enseignes de magasins. Ça prend beaucoup de place. Il a contribué à l'architecture. Enfin, c'était vraiment un artiste avec plusieurs facettes. Et il aimait se trouver ici, dans la Creuse, dans cet espace très naturel, avec une histoire riche. Alors, je vais te dire mon coup de cœur. Et en regardant bien la frise végétale qui est là sur le pignon, on va le trouver ce cœur. Il est en bas, à gauche, il est très stylisé. C'est vraiment un motif que Jacques Lagrange utilisait beaucoup dans ses tapisseries, dans ses peintures. Donc cette frise, elle représente une branche. Il l'avait dessinée pour illustrer le poème d'un de ses amis, Eugène Guivic. Et ce poème s'intitule « Temple du Merle ».
1: Marie-Ève,
2: Geoffroy.
1: Notre fille prend des cours de piano juste à côté. En attendant son cours, on aime bien se promener ici, oui.
2: Il y a des urnes funéraires. C'est un petit site archéologique. C'est sympa, puis il y a de jolis des petits buis qui sont bien taillés. C'est un joli jardin.
3: La prochaine fois que vous passez par le jardin Jacques Lagrange, jetez un œil à ce petit cœur sur la façade.
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5: Bonjour à tous, je suis frère Jean-Michel, je suis au monastère de l'abbaye de Belloc, j'ai 69 ans.
6: Ben bonjour, alors vous nous recevez dans un endroit qui est important dans le monastère pour vous, on est dans la bibliothèque.
5: La bibliothèque c'est un lieu important, les moines sont obligés de lire tous les jours.
6: Dans quel rayon vous allez le plus souvent vous?
5: Surtout dans le rayon de la Bible, hein. Un petit peu la philosophie.
6: Dites donc Jean-Michel, on fait un peu le sérieux frère Jean-Michel, mais moi je vois des astérix là-dessous là. Il n'y a pas que de la philo.
5: Non, il y a effectivement... Astérix, c'est de l'art. Hein.
6: Ben voyons. Vous avez été prêtre pendant longtemps. Qu'est-ce que vous gardez comme souvenir de votre vie de prêtre qui a duré 40 ans quand même en Creuse?
5: J'ai fait beaucoup d'enquêtes rurales.
6: Pourquoi des enquêtes rurales?
5: Alors, j'ai travaillé, si vous voulez, je vais dans une commune, par exemple. Eh bien, je vais rencontrer toutes les personnes qui sont des personnes de ressources, c'est-à-dire au niveau de, je dirais, de l'organisation de la cité. Bon, je vais visiter les familles, les agriculteurs. En quelquefois, ça fait bizarre parce que, bon, moi, je fais des enquêtes rurales pour connaître un peu le pays. Mais les gens, à l'époque, hein, quand ils me voyaient arriver dans les fermes, par exemple, ils croyaient, à cause des questions que je posais, que je venais pour les subventions. Alors, évidemment, à la fin de l'entretien, c'était une grosse déception de leur côté parce que j'avais rien à leur offrir.
6: Vous avez décidé à 60 ans de quitter la prêtrise et de redevenir moine. Pourquoi on choisit d'être en retrait à un moment donné?
5: En fait, je m'étais rendu compte que dans mon activité très pleine, hein, j'arrivais pas à tout faire. J'avais des grandes ambitions, bien sûr, d'être proche de tout le monde, mais c'était impossible. Et donc, je me suis dit, mais comment être proche de chacun si je ne peux pas, à cause du temps, à cause des lieux, etc. Et donc, j'ai compris que, en fait, la relation principale, c'est la relation de l'intériorité, c'est-à-dire de l'écoute, de porter les personnes. Bon, c'est une question de foi, bien sûr, dans la prière, c'est-à-dire la méditation. Et du coup, on se sent beaucoup plus proche des personnes, beaucoup plus en résonance avec elles, et sans doute aussi avec une capacité d'énergie, d'encouragement. Voilà. Et de ce fait-là, beaucoup de personnes pensent aussi à moi, et donc on se communique énormément. Je n'ai plus de nouvelles relations. Par contre, j'approfondis toutes mes anciennes relations, et chacun se retrouve. Enfin, voilà, c'est très mystérieux. Hein. Je ne savais pas que ça allait se passer comme ça, mais de fait, il y a une grande intimité qui s'est créée entre toutes ces personnes.
6: Dernière question. Vous, est-ce que en 40 ans de prêtrise, vous l'avez vu changer cette société?
5: Ça n'a rien à voir. 40 ans, quand je pense, c'est les premiers temps que j'étais dans la Creuse, et aujourd'hui, ça n'a absolument rien à voir, vraiment, vraiment. Par contre, ce que je constate, si vous voulez, c'est que les gens sont très soucieux de beaucoup de choses. Mais aussi, je crois qu'on est dans une société qui n'aide pas à pacifier les relations. Beaucoup de personnes insatisfaites, voilà. C'est ça qui est un petit peu difficile, je crois.
6: C'est le vivre ensemble qui va apprendre. Ce que vous faites ici, vivre ensemble, vous êtes combien dans la communauté?
5: Alors, nous sommes 11 frères. Il y a aussi la communauté des sœurs, elles sont 8. Oui, on apprend, ben justement, on prend beaucoup sur soi. On est comme dans une famille, hein, ouais, c'est ça. En prenant sur soi, on apprend beaucoup sur les autres. On comprend que c'est ce chemin-là qui peut produire vraiment du vrai bonheur.
6: Merci beaucoup, frère Jean-Michel.
5: Merci à vous.
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1: Prost vin là, il est ben trop bon pour la modurer.
2: Berrichon dans le texte.
1: À modurer le vin, ça veut dire y rajouter de l'eau. Je vous avoue que je connaissais pas ce mot-là, puis que je l'ai trouvé dans mes livres. Je vais le souffler au grand maître des chevaliers du PSU à Mentoux, vu que là-bas, les gars, ils s'engageront à ne jamais couper d'eau un vin de qualité. 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Oh, c'est plus fort que moi, je peux pas boire du vin de marchand. 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
3: Je suis sûr que vous êtes déjà passé devant le château du Barou, sauf que le château du Barou, sans un homme, il serait aujourd'hui inexistant, détruit, entièrement détruit. C'est André Vaison de Pradennes qui l'a sauvé. Il arrive en Vaucluse au début du 20e. Très vite, il s'enracine, il devient conseiller municipal, conseiller départemental, puis maire de Murs pendant près de 4 mandats. André Vaison de Pradennes, c'est un homme public, engagé, décoré de la Croix de Guerre 14-18, chevalier de la Légion d'honneur, mais c'est surtout un sauveur de pierre. 3 châteaux vont marquer son existence. D'abord, celui de Murs, dont il devient propriétaire. Ensuite, il y a le château de Javon sur son plateau forestier. Et puis, il y a donc le Barou. L'histoire la plus spectaculaire, quand il prend possession au début du siècle, le château féodal est dans un état catastrophique. Les guerres, les pillages et l'incendie de 1929 ont tout dévasté. Je vous renvoie d'ailleurs à la chronique consacrée sur l'histoire du château du Barou. Et là, donc, André Vaison de Pradennes va se lancer dans une reconstruction titanesque. À l'époque, pas de subvention, pas de mécénat, tout est à ses frais. Et sur 10 ans, il fait travailler 10 maçons pendant 10 ans. On va consolider les murs, refaire les toitures, dégager les salles, restaurer les escaliers. Il va redonner une silhouette, une sorte de colonne vertébrale à ce château qui domine les dentelles. Et c'est ce gros travail, notamment la nouvelle toiture en béton, qui va permettre au château du Barou de survivre lorsqu'il y aura un second incendie en 1944 pendant la Seconde Guerre mondiale. Sans ces travaux-là, le château qu'on visite aujourd'hui n'existerait plus. Et puis il y a aussi cette autre facette moins connue. André Vaison de Pradennes était un passionné de préhistoire. Ses travaux aujourd'hui font encore référence. En fait, il a longuement étudié les ateliers préhistoriques autour de Murs grâce aux paysans qui lui rapportent leurs trouvailles contre quelques pièces. Une grande partie aujourd'hui de sa collection a été donnée au musée d'Orsay et c'est loin d'être fini. Aujourd'hui, une biographie est actuellement en préparation par son petit-fils Jean-Baptiste Vaison en collaboration avec un archéologue. Mais la vie d'André, elle, se termine tragiquement. Il meurt accidentellement à Paris, intoxiqué au monoxyde de carbone dans son appartement avec son épouse et sa fille. Seul son fils survit et c'est ce fils qui va prolonger l'esprit du père en protégeant les propriétés familiales. Et aujourd'hui, donc, c'est son petit-fils Jean-Baptiste avec Fanny qui poursuivent cette histoire au Barou, notamment avec la création du premier whisky du Vaucluse élaboré à l'intérieur même du château.
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1: Bonjour. Arnaud, ma passion, c'est les taureaux. Tous les taureaux. L'amour du taureau. Le taureau Camargue, le taureau espagnol, qu'il soit dans l'arène, dans les champs, dans la rue. Je l'adore dans toutes ses formes.
2: Est-ce que vous vous êtes posé la question pourquoi j'aime le taureau ?
1: Ben, j'y suis venu petit à petit. En fait, mes parents m'ont amené il y a très longtemps dans ma jeunesse dans les arènes de Nîmes, à l'époque encore où on pouvait voir le sixième taureau gratuitement. On ouvrait les portes et je me suis pris de passion pour ça. Et petit à petit, j'ai appris ce qui était cet animal. D'abord le taureau espagnol, puis après le taureau Camargue.
2: Qu'est-ce qui représente pour vous le taureau ?
1: Mais la sérénité, la force, et puis cet esprit de combat qu'il a toujours, qui est inné chez lui, et cette résistance qu'il peut avoir partout, contre le climat quand il est dans le champ, mais aussi dans l'arène ou avec les rasoteurs. Maintenant, le plus grand plaisir est quand même de le voir dans son champ, évoluer dans son territoire, puisque c'est là où on voit qu'il est le plus majestueux.
2: Vous auriez aimé être éleveur de taureaux ?
1: Alors, j'ai approché des éleveurs de taureaux et je sais tellement comme c'est difficile. Sincèrement, je m'en vois pas les capacités. Oui. C'est comme toute passion, on aime s'en approcher le plus près possible. Donc, rêver d'un jour élever des taureaux, bien sûr, mais sincèrement, c'est vraiment vraiment très compliqué.
2: Le taureau, il est fascinant. Alors, il fait peur. Il est fascinant. Vous avez lu des livres sur le taureau parce que dans la mythologie, il y a toujours des bêtes à cornes.
1: Oui. Tout à fait. Beaucoup de livres, à la fois sur la course camarguaise, à la fois sur la corrida, mais aussi sur le taureau. Et ce qui est fascinant, c'est tout ce qu'il peut être, lui, dans ce qu'on en fait en tant qu'élevage, et la force qu'il représente. Parce que après, c'est la relation à la fois à la corrida avec la mort, et qui peut gêner, et je l'entends, mais aussi l'agilité qu'on peut retrouver dans la course camarguaise. Il a toutes ses facettes, le taureau.
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3: Bonjour à toutes et tous, Thierry Sagarloïteau pour Affaires Classées, le podcast. Nous sommes en juin 1884. Un vieil homme habitant le village sous le teint d'Escul est sauvagement assassiné dans une auberge du village voisin de Lannes en Barétous. Qui lui en voulait donc et pourquoi ? Réponse dans un instant.
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3: Au village sous le teint d'Escul vivait naguère un certain Joseph Larras. Cet ouvrier d'origine espagnole, âgé de 58 ans, était vaillant, bien que de santé assez faible. Sa sobriété et ses habitudes économes le rendaient, disait-on, à l'abri du besoin. D'origine modeste, Joseph n'hésitait jamais à faire état du fruit de son labeur, des espèces sonnantes et trébuchantes qu'il trimballait fièrement dans sa ceinture. Le soir venu, au troquet du coin, cela devenait même un sujet de plaisanterie. Combien avait-il exactement dans sa poche ? 1600, 1800 francs ? Nul ne savait vraiment. Nous sommes en 1884 et pour l'époque, ce joli pécule a de quoi susciter l'admiration, la jalousie, voire même aiguiser l'appétit de sujets peu fréquentables. Joseph eut un jour le malheur de prêter une somme d'argent à une certaine Madeleine. L'intéressé était connu dans les environs et pour cause. Elle tenait dans le village de Lannes en Barétous un cabaret où les hommes du canton venaient volontiers s'encanailler lorsqu'ils le pouvaient. Des dames de joie y servaient de l'alcool à volonté avant de faire commerce de leur charme. Ladite Madeleine flaira sans peine le pigeon. Malgré son inconduite notoire, elle put approcher Joseph et le convaincre de lui prêter une petite partie de son bas de laine. Les mois passèrent et le brave ouvrier eut toutes les peines du monde à se faire rembourser. Le 1er juin, il finit par se rendre chez sa débitrice, laquelle, pas gênée pour deux sous, le reçut très amicalement en lui offrant à boire et à manger. La nuit suivante s'avéra cauchemardesque pour le pauvre Joseph qui fut pris de fortes douleurs au ventre.
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3: Trois jours durant, Joseph fut contraint de garder le lit, incapable de tenir sur ses deux pieds. Quand son médecin se présenta, il diagnostiqua sans mal une tentative d'empoisonnement. Un crime très en vogue à l'époque. Il lui fallut une bonne semaine pour se rétablir. Une fois remis, le brave ouvrier aurait fort bien pu s'empresser de déposer plainte à la gendarmerie. Sauf que, en agissant ainsi, il risquait de faire une croix sur sa créance. Joseph choisit donc de ne rien dire afin de revenir de plus belle à la charge auprès de la vilaine Madeleine, laquelle ne fut guère rebutée par l'insuccès de son premier essai de l'empoisonner. Excitée par la convoitise du magot de Joseph, elle se décida cette fois à l'assassiner, non sans voler au préalable le pognon avant de faire disparaître sa dépouille. Un projet préparé 13 jours durant. Le 10 juin 1884, comprenant que Joseph rechignait à se présenter au cabaret, Madeleine eut l'idée de solliciter l'aide d'un certain Bidard. Et selon le plan ourdi par la maquerelle du village de Lannes, le Basque devait se rendre au domicile du vieux Larras afin de lui demander un petit service. Bidard, recherchant soi-disant un guide, connaissant comme sa poche les routes du royaume d'Espagne, devait accompagner deux dames qui se disaient désireuses de faire un pèlerinage à Saint-Jacques-de-Compostelle. L'idée consistait donc à mettre le marché en main à Joseph. Ah, la belle histoire. Sachant la perversité de sa voisine, Bidard eut un mauvais pressentiment et il se garda bien d'honorer la mission. Deuxième échec pour Madeleine, qui ne songea pas un instant à lâcher prise. Elle revint à la charge le lendemain, mais Bidard ne bougea pas.
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3: Peu importe, le 22 juin, la tenancière de cabaret change son fusil d'épaule. Elle recrute cette fois deux autres acolytes, Thérèse et Jeanne-Marie, qui iront frapper séance tenante à la porte du vieux Larras afin de lui demander de l'aide. Prétextant se rendre demain à Raqqa, les deux dames ont pour mission de convaincre le futur pigeon de leur montrer la route. Moyennant finance, évidemment. Flairant l'entourloupe, Larras refuse. Il profite de cette visite inattendue pour leur demander de passer le mot à Madeleine, qu'elle se dépêche d'éteindre sa dette, sans quoi il n'hésitera pas à la traduire en justice au tribunal d'Oloron. Ne voyant rien venir, l'ouvrier espagnol se présente le lendemain dès 7h chez la Madeleine, laquelle l'envoie promener au motif qu'elle dort et qu'il vaudrait mieux qu'il revienne à 16h. Assuré que Joe Larras se pointera ce soir, la tenancière de cabaret lui prépare cette fois un comité d'accueil plutôt musclé. Elle sollicite une nouvelle fois ses deux complices, Thérèse et Jeanne-Marie, afin qu'elles lui prêtent main forte. Et le plan fonctionnera à merveille. Tout commence vers 15h30. La fille aînée de Madeleine, postée en sentinelle sur le chemin, court à l'auberge afin de prévenir les trois mégères de l'arrivée imminente du vieil homme. Quelques instants plus tard, Larras frappe à la porte de l'auberge. L'endroit a l'air désert. Il entre. À peine franchit-il le seuil que Madeleine se rue sur lui afin de le jeter au sol, tandis que Jeanne-Marie claque la porte et ferme le loquet intérieur. Les deux dames empoignent violemment Joseph, le tirant dans une chambre de la maison. Mais vous l'avez compris, le pire est à venir.
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3: Thérèse, la troisième comparse, les rejoint. Elle s'empare des jambes de Joseph tandis que Jeanne-Marie lui maintient les bras. Madeleine exulte. Elle peut enfin faire la peau de son créancier et pour cela, elle l'étrangle de toutes ses forces avant de s'emparer d'une corde qu'elle a préparée pour l'occasion. Quelques minutes plus tard, le vieux Joseph pousse son dernier souffle. L'horrible Madeleine va enfin pouvoir s'emparer de la fameuse ceinture qui recèle les économies du malheureux. Le fameux magot caché n'était donc pas une légende. La tenancière sans scrupule arrache les liasses de billets. Elle en distribue quelques-uns à ses deux complices. 35 francs pour Thérèse, 25 francs pour Jeanne-Marie et le reste pour Madeleine. Leur bonheur sera pourtant de courte durée car, et elle ne l'avait pas prévu, il y avait un témoin dehors et c'est très gênant. Marc, un domestique trentenaire, a scruté le manège depuis la maison voisine. Il a vu l'arrivée du vieux Laras, il a surtout entendu ses cris et, ne le voyant pas reparaître, il a décidé d'aller jeter un œil dans l'auberge de l'horreur. Madeleine l'accueille, pas gênée pour deux sous. Aucune émotion ne traverse son visage. Marc jette un rapide coup d'œil, sans résultat. Il quitte les lieux, puis fait un rapide tour de maison, quand soudain, il aperçoit par une fenêtre le corps du malheureux gisant au sol d'une chambre du rez-de-chaussée. Le jeune domestique fait part de la macabre découverte à sa maîtresse, laquelle s'empresse d'alerter monsieur le maire. Le soir même, les gendarmes rappliquent à l'auberge de l'âne, suivi du juge de paix et du procureur. La perquisition commence. Elle durera toute la nuit.
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3: Après de longues recherches, on finit par retrouver le cadavre du vieil homme. Il a été enveloppé dans un sac de toile, dissimulé entre le matelas et la paillasse d'un lit où dormait, détail macabre, le plus jeune fils de la maîtresse des lieux. Surprise en quasi-flagrant délit, croyez-vous que les trois femmes avoueraient leur forfait? Même pas! Elles commencent par nier effrontément l'assassinat de leur proie, avant de se rejeter mutuellement les responsabilités les unes sur les autres. Les gendarmes n'auront pourtant guère de mal pour les confondre. Les trois mégères n'ont même pas eu le temps de dépenser l'argent qu'elles ont volé et qui traîne dans leur poche. La fouille des lieux livrera un autre indice. L'arsenic utilisé lors de la tentative d'empoisonnement du vieux Jo repose dans une boîte en métal. Détail accablant. Embarrés tous, comme en saoule, l'arrestation des trois mégères criminelles sème l'émoi. On savait certes que Madeleine traînait une sale réputation de mère maquerelle, mais de là à assassiner de sang-froid un vieil homme sans défense parce qu'il a eu le tort de réclamer le remboursement d'un prêt, somme toute modeste, il y a un pas. Voilà 10 ans que Joseph habitait la France. Le décès de son épouse n'a sans doute rien arrangé à son tempérament radin. N'ayant plus de contact avec ses trois enfants, il tuait donc le temps dans les troquets du coin, parlant sans doute beaucoup trop de ses économies planquées dans sa ceinture. Moralité, ton secret est ton sang. Et si tu le partages, tu meurs. Le procès s'ouvre à Pau, devant la cour d'assises des Basses-Pyrénées, en décembre 1884. Verdict, Madeleine finira ses jours en prison, au bagne. Ses deux comparses purgeront, elles, 20 ans au cachot.
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3: Trois mégères dans le box. Nous étions en 1884 sur les hauteurs de Soule et aux confins avec la vallée du Barétous. Je vous propose dans un prochain épisode d'aller dans la cour de l'hôpital de Bayonne un après-midi de mars 1980. Soudainement, en milieu d'après-midi vers 16h, une voiture explose. C'est la voiture du sous-préfet. Pourquoi cette explosion et par qui? Réponse dans un prochain numéro intitulé « Cheval de Troie ». À bientôt.
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1: J'avoue, j'ai un faible pour les Vosges discrètes. Ce ne sont pas forcément les Vosges célèbres, hein, du côté de Gérardmer, de la Bresse. Ce ne sont pas les Vosges tranquilles, comme j'aime les appeler, du côté de Rambervillers. Ce ne sont pas les Vosges historiques, du côté de Senones ou de Moyen-Moutier, ni même la plaine des Vosges, à Vittel, Neufchâteau, Contrex et Ville. Non, les Vosges discrètes, ce sont les Vosges, allez, on va dire entre Remiremont et Plombières, entre le Val d'Ajol et le Saint-Mont. Ici, il y a Éloy, Vecoux, Saint-Amé, Girmont-Val d'Ajol, et c'est d'une grande beauté. Entre forêt fournie, où le sapin commence à abdiquer sa royauté vosgienne au profit des feuillus, on trouve des chênes, des hêtres qui font aussi leur place et leurs longues branches font jouer la lumière sur la route, du côté de la feuillée Dorothée par exemple, avant de découvrir plus loin une carte postale, le Val d'Ajol et son église. Il y a ici le Saint-Mont, lieu mythique dont on dit que les Gaulois avaient fait une forteresse face aux Romains avant que Saint-Romaric n'en fasse une forteresse de la foi. On sent au Saint-Mont, comme à Sion d'ailleurs, de ces forces qui viennent du plus profond de la terre et de l'histoire, qui font vibrer l'âme avant de partir je ne sais où dans les nuées du ciel. Ici, dans les Vosges secrètes, il y a l'élégance toute aristocratique de Remiremont, la ville des femmes, des chanoinesses, ces dames abbesses qui ont tellement imprimé leur marque, notamment l'envie de beauté qu'on retrouve non seulement autour de l'église Saint-Pierre, dans le quartier des chanoinesses, mais aussi partout dans la ville. Ben oui, à Remiremont, les monuments ne sont pas juste utiles, on sent qu'ils ont été faits pour être beaux. Ici, c'est l'antique beauté de Plombières. Plombières, autour de son clocher pointu, dans sa vallée d'histoire, qui se souvient avoir vu passer Voltaire, Beaumarchais, Rabelais, et qui se sent prête à soigner ou même apaiser juste, qui voudra s'offrir une bulle où on est ici tout à soi. Juste ça, être à soi, c'est si rare. Les Vosges discrètes, c'est un joli chemin découvert au-dessus de Vecoux ou dans la forêt près de Saint-Amé. C'est un rayon de soleil au-dessus de Éloy ou une bonne table au Val d'Ajol. Un moment vosgien est tellement fin bien que je vous souhaite de le découvrir ou d'y revenir.
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2: C'est la Camille Minute, votre chronique de la joie et de la bonne humeur. Aujourd'hui, on va parler des red flags. Alors, c'est quoi un red flag? Un red flag, c'est littéralement un drapeau rouge. Dans la vraie vie, ça veut dire attention, danger. Fuis, cours, ne réponds pas à ce message. Le red flag, c'est le petit signal que ton cerveau voit mais que ton cœur ignore, en disant « Non mais ça va, je gère, on va gérer ». Le red flag, c'est pas encore une catastrophe, c'est l'annonce de la catastrophe. C'est le teaser du film d'horreur. Il dit « Je suis pas jaloux ». Par exemple, si le mec il dit « Je suis pas jaloux », mais il connaît l'heure de ta dernière connexion avant tout le monde, il est jaloux, ok? Si elle te dit « Ah mais moi je suis très cool », mais qu'elle fouille dans ton téléphone, même quand il est éteint, elle est pas cool. Un red flag, c'est pas un défaut, c'est un avant-goût du problème. C'est quand quelqu'un te dit « Ah, moi je suis comme ça » et que toi, au lieu de partir, tu réponds « Ah, bah parfait !» Non, fuis, cours ! Bref, les red flags, c'est simple. Si tu te dis « Ça va sûrement passer », eh ben ça passera pas. Voilà, c'est aussi simple que ça. Alors maintenant, ce que je vais faire, c'est que je vais vous lister, parce que l'être humain va toujours trop loin, des red flags vraiment exagérés, des red flags qu'on voit sur les réseaux sociaux qui sont vraiment... ça va beaucoup trop loin. Une fois, j'ai vu une vidéo, il y a une nana, elle a sorti. « Moi, j'ai un red flag. Mon red flag ?» C'est les mecs qui tiennent la barre du métro dans le métro. Donc maintenant, en fait, faut choisir entre tomber par terre ou être célibataire. Il y a un mec, il a dit, une fille qui finit son assiette, c'est un red flag. Frérot, elle a juste faim. Hein. C'est pas toxique, c'est la dalle, ça s'appelle. Après, il y a des red flags. Il y a quelqu'un qui dit, moi, mon red flag, c'est quelqu'un qui met son réveil à 6h du matin, même le week-end. Excuse-le d'être pauvre, hein, il veut bosser, ce monsieur-là. Il y a quelqu'un qui a dit, voilà, moi, mon red flag, une personne qui aime l'eau plate. Donc en fait, si t'aimes pas les bulles, t'es toxique, quoi, t'es dangereux. J'ai vu aussi, mon red flag, c'est quelqu'un qui répond trop vite au message, ou trop lentement. Le bon timing, c'est jamais bon, quoi. Il y a un mec, il a dit, moi, mon red flag, c'est une fille qui dit, on verra. C'est pas un red flag, ça. C'est une promesse honnête. Et j'espère qu'elle le verra pas, le mec. Hein. À ce rythme-là, respirer va devenir un red flag. Bientôt, il aspire par le nez, c'est un red flag. Les gens, ils veulent plus une relation, ils veulent un CV sans défaut. Et même là, ils trouvent un red flag dans la photo. Avant, on cherchait l'amour. Maintenant, on cherche la faute. C'est bien ça le problème.
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3: C'est un événement littéraire dont on vous parle dans Toujours à la page, la sortie du nouveau roman de Marion Fayolle, autrice et illustratrice dromardéchoise, plusieurs fois primée au festival d'Angoulême. Marion Fayolle a rencontré l'année dernière un immense succès avec son premier roman poétique et poignant, Du même bois, dans lequel elle évoquait l'histoire d'une ferme ardéchoise, génération après génération. Petit fruit, c'est le nom de ce second titre, est paru chez Gallimard. Et c'est l'histoire d'une femme à qui, mois après mois, la nature refuse d'offrir un enfant. Tandis qu'elle brasse questionnement, chagrin, culpabilité, son mari reste imperméable à ses émotions. Jusqu'au jour où s'impose chez eux un inconnu, un étranger, un homme qui dit pourtant reconnaître en la femme son amour de jeunesse perdu. D'ailleurs, c'est étrange, ses mains à lui sont de la couleur de la robe de la femme. Et il ne cesse de vouloir la dessiner, la croquer sous tous les angles. En résulte un curieux ballet, un poétique triangle amoureux auquel nous allons assister. Marion Fayolle.
4: Le livre parle en effet du désir d'enfant, même si je pense qu'il parle du désir, du manque, de l'absence, de manière peut-être beaucoup plus large que simplement le manque de l'enfant. En tout cas, cette femme, elle est en proie à une forme d'obsession. Chaque mois, elle a envie d'avoir un bébé dans le ventre et chaque mois, c'est un échec. Et dans son couple vient apparaître une sorte d'étranger. Donc, elle attend un enfant et l'enfant n'arrive pas. Et il y a quelqu'un qui vient se glisser dans leur maison alors même qu'ils essaient de le rejeter. Donc, c'est aussi une sorte d'ambivalence entre ce qu'elle désire et qui vient pas et ce qu'elle rejette et qui vient. Et pour moi, les trois personnages du livre sont tous des personnages qui sont un peu enfermés. Ça m'intéressait d'avoir trois personnages qui finissent par se parler, par quelque chose de commun. Et ce commun, je pense qu'il est à la fois la question de l'obsession et la question de l'absence ou du manque ou du fantasme aussi.
3: Il y a quand même quelque chose d'un peu surnaturel qui relève du conte ou de la poésie dans ce que vous écrivez.
4: Quand j'écris, je me sens proche de la poésie plus que du roman d'une certaine façon. Et c'est très important pour moi que l'espace du livre, comme dans l'espace des dessins, soit pas exactement l'espace de la réalité, en tout cas qu'il y ait toujours une part de symbolique ou de surréalisme qui vienne créer un espace qui est celui du livre et qui est un petit peu à côté du réel pour peut-être être plus réel que le réel. Et c'est important pour moi que mes livres contiennent plusieurs discours, enfin qu'en tout cas on puisse les lire, et puis on puisse les relire, et puis encore les relire comme s'il y avait plusieurs couches, et que le lecteur puisse aussi glisser sa propre voix à l'intérieur de ce que je propose.
3: On ne sait précisément où l'action se déroule, ni à quelle époque, mais comme toujours avec Marion Fayolle, la nature est partout. Elle traverse les personnages, et son écriture pose des images, des émotions, un rythme aussi. Elle offre comme un moment en suspens, hors du temps. Marion Fayolle révèle une nouvelle fois que son talent d'écrivaine n'a rien à envier à celui de dessinatrice dans ce Petit Fruit, paru chez Gallimard.
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2: Les petits bonheurs, généralement, ce sont des sourires qui se récoltent tous les jours au hasard des rencontres. Il suffit d'un micro ici, de ne surtout pas prendre de rendez-vous et de ne pas se présenter. Ça marche très bien à Megève, par exemple. Nous sommes donc en Haute-Savoie, sur les hauteurs de Megève, au Mont d'Arbois, pendant que des chevaux sont en train de monter dans une bétaillère.
5: Bonjour.
2: Matin de bonne heure, venez vous occuper des bêtes.
5: C'est ça, on vient les mettre au chaud, ouais.
2: Ah, c'est-à-dire que là, ils quittent la montagne?
5: Ouais, ce coup-ci, ouais, c'est bon. Ce coup-ci, on va les ramener, on va les mettre en pension pour cet hiver, ouais. Ils ont passé tout l'été en montagne, donc ce coup-ci, ça y est. Ils vont aller se mettre au chaud pour l'hiver.
2: Eux, ils font toute la saison, hein, ici?
5: Ouais, ceux-là, ils font toute la saison ici. Il y en a qui sont là pour la monte, il y en a qui sont là pour l'attelage, et puis vu que nous, on est élevage, il y en a, ils sont juste là pour grandir.
2: Vous, c'est pas juste un loisir, c'est votre métier?
5: Ouais, moi, c'est mon métier, ouais. Je suis cocher palefrenier. Ouais.
2: Quand vous dites pour l'attelage, c'est des calèches qu'on peut voir à Megève, par exemple?
5: Exactement, c'est ça.
2: Donc, les chevaux, quand ils sont pas attelés, on les voit ici, sur les hauteurs de Megève?
5: Ouais, c'est ça. Nous, on en a à l'Alpette, comme là en face, en haut de la côte 2000. On en a aussi au Mont d'Arbois, là, juste derrière. Et puis, après, au fur et à mesure de la saison, on les fait descendre petit à petit. Puis là, ils atteignent leur point le plus bas sur Megève. Puis après, on les change de département et puis voilà.
2: Donc là, ils montent dans le bus?
5: C'est ça, ouais. Ils montent dans le bus. Là, je vais en mettre 4. Là, après, j'ai mon patron qui va arriver. Il va prendre le reste. Et puis après, on va prendre un camion et une remorque. Puis on y charge tout dedans. Puis lui, il part cet après-midi.
2: Et là, ils partent où, hein, en résidence d'hiver?
5: Ils partent dans l'Allier, ceux-là. Ils partent dans l'Allier. Ils ont des gros champs de plusieurs hectares où c'est qu'ils ont du foin, des abris pour eux, de l'eau à volonté. Et puis voilà.
2: L'Allier, donc en Auvergne, si je ne m'abuse, il fait pas beaucoup plus chaud qu'ici l'hiver.
5: Non, il fait pas beaucoup plus chaud, mais par contre, ils auront plus d'herbe qu'ici, on va dire. Ils auront moins de neige, ils auront un peu plus de foin, un peu plus d'eau, parce que nous, ici, c'est qu'on est tout de suite dans la neige, et puis nous, on n'a pas assez de foin pour tous les nourrir l'hiver, donc on préfère les mettre en pension. C'est beaucoup plus agréable pour eux. Puis pour nous, l'hiver, on a déjà bien assez de boulot comme ça, donc au moins, ils sont un peu tranquilles aussi de leur côté.
2: Alors justement, vous faites quoi l'hiver si vous avez plus de chevaux?
5: Alors, c'est pas qu'on en a plus, c'est qu'on en a moins. Toute la partie élevage, en fait, partout en pension, et en fait, l'hiver, nous, on fait énormément de calèches. Sur Megève, on a des grosses calèches qui montent jusqu'à 12 personnes. C'est qu'on fait les fondus en calèche en soirée ou le midi, et on fait juste des balades en calèche.
2: Bon, vous, j'imagine que le cheval, c'est une passion, on fait pas ce métier-là par hasard.
5: Mon grand-père était déjà éleveur de chevaux, là, maintenant, je bosse chez un ami de mon grand-père. Puis voilà, après, on fait ça par passion, de toute façon, c'est pas par l'argent qu'on va le faire, hein, comme dans tout métier agricole.
2: Même à Megève?
5: Même à Megève, l'agricole, ça reste l'agricole, à Megève ou pas.
2: Je peux vous demander votre prénom?
5: Moi, c'est Mathieu, moi.
2: Et c'est quoi le dernier petit bonheur de Mathieu, s'il vous plaît?
5: Mon dernier petit bonheur, c'est d'avoir fait un galop sur les crêtes de la côte 2000 en plein été avec le soleil couchant. Et ça, je pense que je m'en souviendrai jusqu'à ma mort.
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1: Quand j'ai téléphoné à mes enfants, ils me font « Oui, t'as gagné, mais t'es pas dans le fauteuil rouge. » Mais je dis « Si, je suis dans le fauteuil rouge. »
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1: Bonjour, je m'appelle Isabelle Desmoulières, j'habite Savonnières et je suis une fan de jeux télé. Je suis professeure de français dans un lycée tourangeau. Alors j'ai toujours aimé regarder les jeux télé, notamment Nagui.
3: Bonjour, bonjour, bonjour.
1: C'était quand même, je pense, mon jeu de prédilection. Et autrement, je regardais Pyramide avec Patrice Lafont, j'aimais beaucoup.
4: Ne changeons rien à cette formule magique et jouons tout de suite à Pyramide.
1: En général, des jeux de culture générale et des jeux de lettres. J'étais une fan du Trivial Pursuit, l'édition, la première édition, je la connaissais quasiment par cœur. Donc oui, j'ai toujours aimé ça.
5: Ça a été quoi le déclic pour vous dire un jour, je vais m'inscrire et surtout comment ça se passe, comment on se porte candidat?
1: C'est un malentendu. En fait, je venais d'être opérée et j'ai fait un test sans comprendre que j'étais en train de faire le test de culture générale pour être inscrite à Tout le monde veut prendre sa place. Je suis même pas sûre de vouloir y aller parce que je me disais je vais être trop stressée. Et je crois que j'ai été rappelée après, 3 semaines après. Et donc, je suis passée pour la première fois avec Nagui où j'ai été challenger. Et en fait, ils m'ont rappelé 2 ans après. Est-ce que ça vous branche? Et mon beau-fils, en fait, il se souvenait du beau cadeau qu'on avait eu, à savoir un séjour au ski. Allez, Isabelle, tu nous gagne un séjour au ski. Travailler, mais peut-être 15 heures pour réviser. J'ai bachoté, j'en avais gratté des pages et des pages.
5: Qu'est-ce que ça a fait de vous voir à la télé?
1: On est hyper étonnés, surtout qu'avec le stress, ça déforme un tout petit peu les traits. Ils vous maquillent énormément, donc ça lisse la peau, mais de fou.
5: Alors oui, un petit peu de stress, forcément, mais avec de la discipline, de la stratégie et une bonne étoile, Isabelle a quand même décroché de sacrés cadeaux.
1: Un super ordi, 10 800 euros. Ils envoient bel et bien, il faut bien le préciser. Après, également, j'ai gagné à Tout le monde à son mot à dire. Il y a moins de 6 mois et j'ai gagné 12 500 euros.
5: Et les plateaux télé lui ont donné envie d'écrire un livre.
1: En fait, moi, j'ai regardé en tant que spectatrice, mais je n'ai pas été la seule. Et c'est là que j'ai découvert des personnes qu'on peut appeler des haters, des détracteurs. Et ça a été le point de départ de réfléchir à quelle pouvait être la vie de ces haters, comment ils s'occupaient. Et donc, je leur ai inventé un quotidien.
5: Amis éditeurs, le manuscrit est fini. À vous peut-être de le faire vivre. Isabelle est ouverte aux propositions. Mais avant ça, un conseil.
1: C'est le sourire, mais le sourire visuellement.
5: Et écoutez, ça fonctionne. Isabelle a gagné cet été un VTT au Blind Test d'ici Touraine.
1: Un plaisir à être là et un plaisir à jouer.
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1: Après, quand on gagne, c'est encore mieux.
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7: Bonjour Serge Papagali.
8: Eh bien, Monsieur Thomas, j'ai envie de dire bonjour et Dauphinoise, Dauphinois, bien le bonjour également.
7: Alors,
8: voilà.
7: Pour ce Dauphiné Tour, où est-ce qu'on part aujourd'hui?
8: Oh, vous allez voir, on va pas partir très loin, ça va vous surprendre. Aujourd'hui, allons nous promener dans la grande agglomération grenobloise. Oui, oui, oui, oui, oui. Sainte-Égrève.
7: Ah, je connais bien.
8: Ben justement, taisez-vous, ne dites rien, dites pas de bêtises, s'il vous plaît. Admettez qu'on a beaucoup battu la campagne ces derniers temps, alors qu'elle nous avait pas fait grand-chose, cette pauvre campagne.
7: Non.
8: Mais on l'a bas. Alors hop, c'est la journée urbaine. Plusieurs raisons nous font venir dans cette ville iséroise. Bon, la première, vous alliez le dire, bien évidemment, maintenant les gens vont le savoir, c'est que c'est là où demeure Monsieur Thomas.
7: Eh oui.
8: C'est votre ville, vous êtes né là-bas?
7: Non. Non, mais j'y habite depuis
8: un petit
7: moment. Vous êtes
8: né à Allemagne, vous? Non, non plus. Bon, d'accord. Monsieur Thomas.

0: qui, bien sûr, connaît le nom des habitants des lieux. Alors, pas tous les noms propres, hein, mais
1: non.
0: Donc ce sont les...
1: Saint-Égrévois et les Saint-Égrévoises.
0: Bravo, eh bien voilà, tout le monde ne le sait pas forcément. Les noms Saint-Égrivoises.
1: Non.
0: Mais évidemment, ça n'est pas le genre du coin. Enfin, à moins que vous ayez quelques noms à me citer.
1: Non, non, non.
0: Restons-en là. Faut pas qu'on fasse un quart d'heure. Mais nous sommes aussi à Saint-Égrève parce que c'est la ville qui a reçu en 2021 le label Ville Internet 5@. Ah, j'ai découvert ça, le niveau le plus élevé dans la classification d'ailleurs même des villes qui s'engagent dans le développement du numérique local. Bon, comme disait mon grand-père, qui n'utilisait pas Internet, pourtant on reste sur le cul, c'est une formule qu'il avait comme ça. Vous le saviez ça, bien
1: oui,
0: évidemment.
1: Ça...
0: Vous savez tout de votre ville, c'est parce que tous les gens savent forcément tout de leur ville. Hein, vous savez. Bon. Saint-Égrève aurait donc un petit côté, on va dire, Silicon Valley, bien sûr, hein, on va dire un petit côté comme ça, mais sans silicone. Évidemment, les belles femmes saint-égrévoises n'ont pas besoin de ça, à moins que vous ayez quelques noms également à nous fournir.
1: Non, plus,
0: vous n'avez aucun nom, en fait. Vous habitez Saint-Égrève, mais vous connaissez personne.
1: Je ne dis rien.
0: Voilà, plutôt vous les connaissez toutes, mais vous ne dites rien. C'est tout à votre honneur. Ça n'est pas fini. La ville de M. Thomas a été également labellisée 3 fleurs au concours national des villes fleuries. Vous le saviez également, mais c'est extraordinaire. Comme disait ma grand-mère, cette fois-ci, pour changer un peu, on se retrouve comme 2 ronds de flanc, elle disait l'expression.
1: D'accord.
0: Oh, comme 2 ronds de flanc, on ne savait pas. Voilà. 5 pour l'honnête, 3 pour les fleurs. Écoutez, on attend avec impatience le chiffre qui va suivre. Hein. Je ne sais pas, il va bien y avoir un label inconnu et donc nouveau. Je ne sais pas, moi, la ville où il y a le plus de chauves, par exemple, un truc comme ça. Non, vous n'avez pas de nom à fournir non plus. Bon, le label 6 boules à 0, vous voyez, un truc comme ça. 6 boules à Z, j'en sais le label 6 boules à Z. Bon. Le plus, enfin bref, bon écoutez, mais je voudrais pas passer sous silence également que Saint-Égrève fait partie d'ailleurs de la Znief. Ah, je vous ai piégé quand même, qui m'est particulièrement cher. Alors vous savez pas ce qu'est la Znief.
1: Ça me parle pas.
0: Alors c'est pas une jeune femme qui s'appelle la Josiane Znief, c'est pas ça du tout. C'est la zone naturelle et d'intérêt écologique, faunistique et floristique. Ah oui, vous savez. Je vous en prie un truc con. Hein. Zone naturelle d'intérêt. Voilà. Bon, alors étant moi-même très proche de la faune, de la flore, surtout de la faune, vous allez me dire, mais de la flore particulièrement, de notre beau Dauphiné, je suis très attaché donc au parc naturel régional de Chartreuse.
1: Oui.
0: Chartreuse, dernier mot de cette phrase, justifie amplement à lui tout seul d'ailleurs mon engouement pour cette partie de notre département. J'ai envie de... Vous savez, je vais vous dire un truc. On a fait un quart d'heure, on a fait trop long, donc je vous dire, vive le Dauphiné, vive Saint-Égrève, et tous ensemble, on va dire, on n'est pas des quand même.
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4: Complètement gaga avec Olivier Glin. Alors, bonjour Olivier, on parle d'eau aujourd'hui ?
3: Vouille, sagassouille. Bonjour les amis. Aujourd'hui, on va voir des mots comme on en trouve nulle part ailleurs. Chez nous, dans le parler gaga, on a des termes pour tout. Et pour patauger dans l'eau ou la gadoue, on n'a pas un mot, mais 3. Bassouiller, gabouiller et gassouiller. Oui, 3 verbes pour exprimer le bonheur de tripoter de la flotte ou de barboter dans la boue liquide. Et, comme on est généreux, hein, quand même, on ne s'est pas arrêté là. On a même des noms qui vont avec. On appelle ça des déverbaux, car ces noms viennent des verbes. On a la bassouille, la gassouille et la gabouille. Ces mots sont employés dans la Loire, mais également dans le Lyonnais et le Beaujolais, et puis de façon plus générale dans une bonne partie de la région Rhône-Alpes. Voici une maxime qui nous est donnée par Jean-Baptiste Martin. T'as beau gabouiller la bassouille, t'en feras pas rien des œufs à la neige. La plupart du temps, c'est juste remuer l'eau, éclabousser, patauger. Bref, faire ce que les mamans, elles y trouvent à redire quand les enfants reviennent avec le pantalon trempé. Et s'il y a des gens qui aiment bien gassouiller, ce sont bien les enfants. Les matrues, il n'y a pas besoin de faire grand-chose pour leur faire plaisir. Tu sors une petite bassine, tu mets un peu d'eau au fond et c'est parti pour la gassouille. C'est que ça peut gassouiller jusqu'à l'évaporation totale. La gassouille, c'est révélateur de la personnalité profonde des gens. Hein. Comme le dit l'adage, dans la gassouille, il y a 2 sortes de gens. Ceux et ceux qui y tombent et ceux et celles qui t'y poussent. Bon, la nage n'existait pas hein, jusqu'à aujourd'hui, mais mieux vaut tard que jamais. Ou alors celui-ci, d'adage. Quand t'as les pieds dans la gabouille, c'est pas le moment de chercher tes pantoufles. Et oui, chez nous, la gassouille, c'est souvent un souvenir d'enfance. Mais entre nous, on est tous encore un peu des garagnas. Hein. On y aime bien parfois encore. Quel plaisir de gassouiller un peu.
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1: Saviez-vous qu'en France, une grande partie des voitures de police que vous voyez dans les séries n'ont jamais arrêté personne? Non, non, elles viennent parfois d'un hangar très discret en Alsace. Oui, oui, ici, entre deux zones industrielles, on fabrique l'illusion du cinéma avec plus de 90 000 objets différents. Aujourd'hui, je teste pour vous Ciné-Régie à Geispolsheim. Nous sommes dans une zone d'activité en périphérie de la ville. Assez classique, hein. Sauf que sur le parking, on peut apercevoir plusieurs voitures de police qui attendent tranquillement. Intriguant, hein. Et là-bas, j'y retrouve Mickaël. C'est le directeur fondateur de Ciné-Régie. C'est une compagnie d'ici, hein, qui propose à la location des uniformes, des costumes, des véhicules, des armes et même de la décoration pour le cinéma et la télévision. Mickaël m'accueille avec un super sourire et une phrase plutôt rassurante. Tu verras, ici, tout est faux, mais tout doit paraître vrai. Et il n'a pas tort, hein. En poussant la porte de l'immense hangar, je comprends que je viens d'entrer dans un monde littéralement parallèle où se mêlent des uniformes à perte de vue. Police nationale, gendarmerie, pompiers, militaires. Chaque uniforme correspond à une époque précise. Une couture, un écusson, une nuance de bleu. Tout compte parce qu'un détail faux peut ruiner littéralement la crédibilité d'une scène. Alors comme le veut la chronique, j'ai évidemment tenté d'en porter un. Mais je découvre immédiatement un problème. Oui, marcher avec assurance quand on porte un uniforme officiel, ça ne s'improvise pas. Non. Je ressemblais davantage à un agent de sécurité un peu paumé plutôt qu'au commissaire Boulin, si vous voyez ce que je vais dire. On poursuit en changement littéralement d'ambiance, hein. Place aux fusils, aux flingues et autres lance-roquettes. Méga impressionnant. Mais Mickaël insiste, hein. Toutes les armes sont neutralisées ou adaptées pour le cinéma. Ah oui, ici on rigole pas avec la sécurité, hein. Elle est maximale pour une illusion absolument totale. Et je vous le confirme, ici, on n'est pas avec des petits joujoux en plastoc. Non. Et Mickaël a déjà fourni des tournages de films assez balèzes, hein. Si je vous dis Fury avec Brad Pitt ou encore Sherlock Holmes avec Robert Downey Jr. Et même le film Les Rivières Pourpres. La classe quand même, hein. Ciné-Régie peut même livrer ses véhicules et ses équipements sur des tournages partout en France et même en Europe. Alors je vous laisse imaginer la scène, hein. Lorsqu'il y a un contrôle routier disons banal, la tête de l'agent quand il réalise que le véhicule de police n'est pas un officiel et qu'à l'intérieur on y trouve un bazooka, 10 mitraillettes et 12 fusils à pompe. Et heureusement, hein, avec l'attestation très spéciale que présente Mickaël, tout est réglé, hein. Mais il faut le dire, la scène reste quand même très cocasse. Comme quoi, à Geispolsheim, on peut vivre un polar sans même commettre de délit.
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2: Magali, taxi TPMR à Limoges.
3: Les Limousins sont formidables. Stéphane Pigato.
2: J'ai fait des études en sanitaire et sociale. C'était le métier de ma maman, qui était aide à domicile. Quand j'ai eu l'âge de travailler, j'ai fait des remplacements avec elle les étés. Je travaille pendant mes études, je fais mes études, j'ai les examens, et puis j'ai travaillé dans des hôpitaux, des maisons de retraite, à domicile. J'ai fait mes premières expériences professionnelles aussi à domicile. Et c'était juste parfait, en fait. J'aimais être avec les personnes âgées, j'étais là pour elles, dans leur quotidien, donc moi ça m'allait.
4: D'accord, jusqu'à 25 ans vous faites ça? Et qu'est-ce qui fait changer le parcours finalement de vie?
2: C'était pas des CDI en fait, donc j'étais à durée déterminée, donc il fallait que je trouve quand même à un moment donné un travail qui allait m'aider à vivre pour le reste de la vie.
4: Vous avez déjà des enfants à cette époque ou pas?
2: Ah non, du tout. Non. Du tout. Mais j'envisageais, il fallait que j'envisage un métier qui allait m'aider à construire une vie. Et j'ai accepté en fait une nouvelle formation qui n'était pas du tout dans le même domaine parce que c'était parti dans l'industrie électronique.
4: D'accord, oui, vous changez complètement de...
2: Complètement.
4: Qu'est-ce qui vous plaisait là-dedans? C'était le hasard ou c'était...
2: Ah, ça a été le hasard, en fait. C'est le métier qui m'a trouvé. J'ai suivi une formation, j'ai eu les examens, j'ai fait de l'apprentissage. Et après, du coup, j'ai travaillé 20 ans avec eux. Je fabriquais des cartes électroniques. C'était moi qui les fabriquais. J'étais sur la chaîne, sur des machines.
4: Et alors là, qu'est-ce que vous vous dites? Parce que c'est pas du tout dans ce que vous vouliez faire, l'aide à la personne, et puis on se retrouve à travailler à l'usine, à la chaîne.
2: Non, mais l'électronique est très intéressant, donc... Ça m'a comblé pendant 20 ans.
4: D'accord, oui, ça vous a pas le changement n'a pas été si brutal que ça,
2: non.
4: Finalement.
2: Non. J'ai comblé pendant ces années-là en faisant de l'associatif. lié à mes enfants dans le sport.
4: Et comment arrive ce second changement ?
2: J'en avais pas marre de l'usine, c'est les maladies professionnelles qui m'ont amené là.
4: C'est des circonstances de vie qui font que finalement vous changez quoi ?
2: C'est ça.
4: Et qu'est-ce qui se passe à ce moment-là ? Dans la tête de Magali, qui a un métier visiblement qui lui plaît, dans l'électronique, et qui se dit, va falloir changer.
2: C'était la santé d'abord, donc il a fallu rebondir et trouver un nouveau métier. Je suis forcément revenue sur l'aide à la personne. C'était d'abord l'aide à domicile, après le transport. J'ai essayé d'allier les deux et le transport de personnes à mobilité réduite est arrivé.
4: Et puis arrive donc le transport, le taxi, ce que vous faites aujourd'hui. Ça c'est pareil, c'est pas forcément une évidence de se dire je vais devenir taxi. Comment ça arrive dans votre vie ?
2: C'était la meilleure solution pour pouvoir allier les deux. Donc je suis devenue taxi de Limoges. Un collègue m'a dit que ce métier m'allait comme un gant, donc c'est un beau compliment, on continue. Parce que le transport de personnes en fauteuil, c'est quand même bien particulier. On n'amène pas des gens que d'un point A à un point B. On rentre dans leur domicile, on les aide à se préparer, à pouvoir monter dans notre véhicule. Et à l'arrivée, c'est la même chose. Il faut les aider.
4: Et qu'est-ce qui vous plaît le plus dans ce métier aujourd'hui ?
2: C'est le fait d'être présent, d'être utile pour eux et de les aider à vivre normalement.
4: Mais qu'est-ce que ça change finalement par rapport à un taxi normal ?
2: On est bien plus utile dans leur vie en fait. On leur permet vraiment des choses qu'ils ne pourraient pas faire si on n'était pas là.
4: Et aujourd'hui, vous êtes heureuse comme ça ?
2: Très, je ne changerai rien. Il va falloir qu'ils me supportent encore longtemps.
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6: Archimède, les planches.
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6: Deux fois nommé aux victoires de la musique, le groupe Archimède, emmené par les frères Nicolas et Frédéric Boinard. Archimède nous livre un son pop-rock aux sonorités britanniques avec des textes en français et des refrains entraînants.

0: C'était Archimède.
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3: L'Élastique à musique, une association fondée en 1981 qui propose des ateliers et des cours de musique pour tous les niveaux au Mans. L'association vient de faire sa rentrée et bonne nouvelle, il est encore possible de s'y inscrire. Mais comment ça fonctionne? Quels instruments peut-on essayer? Bougez pas, j'ai testé pour vous l'Élastique à musique. Et direction le 14 rue du Père Mersenne, devant un bâtiment blanc et vitré. Comme indice, un panneau avec une grande note de musique, il y est écrit l'Élastique à musique. J'ouvre la porte et rentre à l'intérieur.
4: Bonjour, bienvenue
5: à l'Élastique à musique.
3: Pour m'y accueillir, Nathalie, directrice des lieux, Florence, coordinatrice pédagogique, et Gabriel, professeur de piano et de MAO, musique assistée par ordinateur, des instruments qui figurent parmi la liste des nombreux autres proposés.
6: Oui, il y a une grande variété. On a des cours assez classiques, piano, guitare, basse, batterie, violon, trombone, saxophone, trompette.
3: Et bien d'autres. Cette diversité, c'est une grande force parce que l'équipe pédagogique met en place des projets communs entre tous les élèves. Il y a même des ateliers pour le chant, si vous voulez devenir la prochaine Céline Dion. Au total, 15 professeurs pour des cours soit particuliers, soit collectifs.
6: Oui, donc l'idée quand on fait de la musique, c'est de ne pas s'enfermer tout seul avec soi-même ou qu'avec son professeur, c'est de pouvoir échanger avec d'autres personnes.
3: Et donc une vie associative dans laquelle s'impliquer, avec des différences de niveau, bien sûr, mais qui sont aussi une manière enrichissante d'apprendre. Surtout que Gabriel et les différents professeurs font les choses petit à petit.
7: Donc le premier cours, c'est une rencontre, on fait le point sur le niveau. Généralement, je demande toujours de jouer un petit quelque chose pour ceux qui ont déjà un petit bagage, ça me permet un peu de situer là où l'élève en est.
3: Alors nous aussi testons notre niveau, on démarre avec le piano. Bon ok, je rigole, ça c'était plutôt Gabriel, voici la réalité. Deuxième étape, la batterie. C'est pas mieux, alors le troisième test, le plus dur, la trompette. Désolé pour vos oreilles, clairement il va falloir que je m'inscrive parce que c'est la catastrophe. D'ailleurs, grande nouveauté plutôt pratique pour vos enfants de 7 à 10 ans, il y a la mise en place d'un atelier découverte pour venir justement tester les instruments. Les enfants sont répartis en 3 groupes, échangent à chaque trimestre. Le premier groupe, piano-voix, le deuxième, batterie-percussion MAO, et le troisième, les cordes, guitare ou encore violon. Ça leur permet de choisir plus facilement l'année suivante et ça évite aux parents d'acheter un instrument pour rien. Ça, c'est plutôt pas mal parce que ça représente malgré tout un budget. L'Élastique à musique, c'est testé et approuvé par Issimène.
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1: Jolie bouteille, sacrée bouteille, veux-tu me laisser tranquille?
2: Je veux une petite révolution est en train de se jouer et elle ne pèse pas bien lourd. Juste 55 grammes. 55 grammes en moins par bouteille, autant dire même pas le poids du cassis que l'on met dans un kir royal.
3: Tu bois des kirs, toi ?
2: Bah oui, je bois des kirs avec modération, bien sûr. Mais revenons à notre bouteille. 55 grammes en moins, je disais.
4: Elle est légère, légère !
2: Ce régime minceur pourrait bien alléger sérieusement le bilan carbone de toute la filière, racontent nos confrères de Lyon Républicaine. Testé par les caves de Bailly-la-Pierre à Saint-Brie et conçu par Veralia, le géant européen du verre, cette nouvelle bouteille passe de 775 à 720 grammes. Visuellement, rien ne change. À l'œil nu ou en main, on n'y voit que du feu. Mais derrière cet allègement invisible se cache un vrai coup de pouce pour la planète.
5: Eh bien, c'est une merveilleuse invention,
6: Merveilleuse invention.
2: Car aujourd'hui, le gros problème environnemental du vin, c'est la bouteille. Produire du verre, ça chauffe fort, des fours à 1800 degrés et beaucoup d'énergie. Alors forcément, chaque gramme économisé, c'est du CO2 en moins dans l'air. À grande échelle, le calcul est vite fait. 1 million de bouteilles allégées, c'est 18 tonnes de CO2 économisées.
7: Tu sens l'impact là ? Ah oui, je sens l'impact.
2: Un gros impact, hein, mais il a fallu 2 ans de tests, de modélisation et d'essais en conditions réelles. Eh oui, encore raté. La bouteille devait tenir le choc, supporter la pression, le transport, le vieillissement en cave. Et les gens qui font de la musique avec. Maintenant, la transition va se faire en douceur. Chez Bailly-la-Pierre, cette démarche s'inscrit naturellement dans une philosophie déjà bien ancrée, stocker, produire et avancer pas à pas vers un crément plus éco-responsable.
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8: Moi, le plus dur à écrire en mots, c'est concessionnellement.
9: J'ai pas compris. Tu peux m'expliquer ? On a tous rien compris.
8: Concessionnellement.
10: Bah moi, c'est aucun mot, sauf ceux où il y a 3-2 lettres qui sont pareilles. Mais sinon, j'ai aucune difficulté sur les mots.
11: Ben, moi aussi, je suis d'accord. Je dirais anticonstitutionnellement parce que c'est le mot le plus long de la langue française. Et puis, en plus, c'est plus difficile que intergouvernementalisation.
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12: Bonjour, je suis Romain, je suis dans la région girondine depuis 5 ans maintenant avec ma femme Gaëlle.
13: 9 secondes plus rapide que l'an dernier.
14: Oui, ça va bien, c'est le matos.
12: Bienvenue à la station, ici on vous accueille toujours avec du sport à la télé.
14: Allez, il va être intéressant de voir le temps.
12: Et vraiment quand on a une saturation de sport, on bascule sur de la musique.
15: Le scorpion stylo Vénus, c'est pas ce qui réveille le matin.
12: Mais bon, c'est l'amour.
15: L'amour du travail.
12: Exactement.
15: Nous sommes dans une station-service à Tauriac, mais vous l'aurez compris, ici on ne vend pas que du carburant, ce que viennent chercher les clients est parfois gratuit. Il s'agit de liens sociaux, sauf que depuis quelques semaines, les conversations se focalisent sur la flambée des prix de l'essence et du diesel.
12: Alors c'est vrai, au tout début du conflit, quand les gens se sont inquiétés, j'ai eu une fréquentation accrue. Après, les gens sont vraiment inquiets dans le sens de la géopolitique, de leur pouvoir d'achat et tout ça. Mais après, ils se sont résignés malheureusement à ça, quoi.
15: Expliquez-moi vos tarifs, comment vous les calculez et qui vous les impose?
12: Je suis indépendant quand même. Donc ça veut dire que mon carburant, je l'achète, on me le délivre pas. J'ai un prix au mètre cube, puis après je déduis forcément au litre. J'applique une marge de 0,10% par litre de carburant, plus la TVA évidemment, et ça donne ce tarif-là.
15: Qu'est-ce que vous en pensez de cette flambée des prix du pétrole et du carburant ?
12: On ne l'achète pas le jour pour le jour, donc j'imagine qu'il y avait des réserves avant de dire que tout augmente. J'imagine que quand ils ont acheté à bas prix, ils auraient pu continuer à avoir le tarif de carburant moins cher. Il y a quelqu'un qui gagne au change et c'est pas nous, quoi.
15: Est-ce que le distributeur, que vous êtes le professionnel, mais aussi le particulier, doit faire le dos rond ?
12: Il faut vivre avec. J'ose espérer que les choses vont bouger, quoi.
15: Alors la chance que vous avez, c'est que vous distribuez du carburant, mais pas que.
12: Alors c'est vrai que quand j'ai acheté, il y avait simplement la laverie... que vous voyez là-bas au fond, le bar qui fonctionnait à moitié et donc les pompes à carburant. Fort de mon expérience et de mes diplômes dans la restauration, dans la cuisine, j'ai créé une cuisine où vraiment les gens s'y sentent bien. J'imagine qu'ils oublient un petit peu les tracas du quotidien chez moi. Donc on peut y manger, on peut y boire des coups, on peut jouer, on peut faire à peu près tout.
15: Quel est le top 3 des demandes de vos clients? En premier, le carburant?
12: Mon volume, forcément, c'est le carburant. Après, ça va être les cigarettes. Et puis après, c'est vraiment tout le reste.
15: On va rentrer dans la partie bar, dépôt de pain, bar tabac. Et c'est là où tous les jours, des habitants de cette commune, et pas que d'ailleurs, viennent discuter. C'est leur premier bonjour du matin ici.
12: 7h05, j'ai déjà mes premiers clients au café. Donc forcément, des gens qui vont travailler. Puis on échange sur tout et rien en même temps. Et je pense que je suis un peu le confident, le psychiatre du quartier. Parce que voilà, ça, les gens se confient pas mal à moi et c'est plutôt plaisant.
15: En tout cas, ici à Tauriac, on parle de l'augmentation des prix et de la crise au Moyen-Orient. Mais à la fin, fondamentalement, les choses restent les mêmes. Les clients fidèles continuent à faire confiance à Romain et à acheter leur carburant dans cette station reprise par Romain il y a 2 ans.

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1: Aujourd'hui, on s'offre une balade à Cap-Breton où histoire, nature et patrimoine se rejoignent, la maison de l'oralité. Notre guide, Véronique Gabaud, responsable du pôle culture de la ville de Cap-Breton.
2: Cette maison, en fait, c'est une des rares traces de l'époque du Moyen-Âge à Cap-Breton, avec la maison du Rey, la maison du roi. On a voulu préserver ce bâtiment en 2013. La ville a choisi de dédier ce lieu à l'histoire de la ville. Et puis, il y a une autre spécificité à Cap-Breton, c'est que depuis 35 ans, on organise un festival du conte. Et puis, surtout, à Cap-Breton, il y a plein de légendes, certainement dues au fait que Cap-Breton soit un port et qu'il y a eu beaucoup d'histoires maritimes. À Cap-Breton, on aime parler. Et du coup, on a un pôle dédié aux arts de la parole et du récit. Et cette maison de l'oralité, on y propose des accueils en résidence d'artistes qui viennent à Cap-Breton pour créer des spectacles. Et on a aussi pas mal d'actions culturelles, de médiation, pour faire découvrir l'art du récit, l'art du conte à tout public.
1: Est-ce que quand on visite la maison de l'oralité, on a accès à des histoires, des contes ?
2: On découvre l'histoire de Cap-Breton, mais au fil de la visite, il y a parfois des podcasts qu'on peut écouter, issus notamment de ces fameux projets de médiation. On a eu un projet avec des scolaires qui s'appelle Bestiaire du Gouffre. Donc c'est un bestiaire imaginaire autour de ce fabuleux canyon sous-marin. On a aussi un podcast sur la légende de la Tourelle. La Tourelle, c'est une tradition à Cap-Breton. On se retrouve le soir du 24 décembre autour d'un grand feu. Mais quelle est l'origine de cette tradition ? Ben justement, on est allé à la rencontre des habitants. On a essayé de comprendre d'où ça venait et puis surtout comment ils la vivent. Donc, on peut écouter tous ces témoignages. Et au mois de mai, à la période du festival, on a toujours une exposition temporaire qui fait le lien avec le Festival du Conte. Et cette année, ça s'appellera Radio Estacade. Parce que ici, on aime bien les rumeurs dans la ville. Et les légendes, comme je le disais. Donc, on aura une installation qui nous raconte justement ce patrimoine maritime, la vie des pêcheurs, la vie des habitants et leur attachement au port. Mais c'est élargi aussi au patrimoine naturel et immatériel. Donc, immatériel, vous l'avez compris, c'est un peu l'oralité et les légendes. Et puis, naturel, ben, bien sûr, on parle des traditions de Cap-Breton, de la forêt landaise, du gouffre. C'est un lieu, en fait, qui permet de comprendre l'évolution de la ville, comment elle s'est construite et ce qui est important aussi pour ses habitants.
1: La maison de l'oralité est ouverte gratuitement toute l'année. Des audioguides en différentes langue, y compris en gascon, recommandé par Ici Gascogne.
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3: Tous les jeudis, vous partagez avec nous un lieu de Provence. Et ce matin, vous allez nous faire découvrir une source.
4: Eh ben non.
3: Ah bon ?
4: Non.
3: Mais qu'est-ce que vous m'avez écrit alors ?
4: C'est faux ce que vous... Sur le coup, je voulais, puis après je me suis dit non, une source, ça se dit pas.
3: Vous faites un peu comme vous voulez.
4: Exactement. Non, ça se dit pas une source. Alors, c'est pas moi qui le dis, c'est l'île des Bellons dans le château de ma mère.
3: Oui.
4: Voilà. Mais je vais quand même vous parler de source à travers
3: ces gentils
4: Manon. Oui. Hier, vous vous rappelez, je vous ai parlé d'expression patin couffin.
3: Oui.
4: Qu'on emploie dans le sens de etc. Et j'ai mentionné l'expression et le conte de Manon. Et pour n'offenser personne, j'ai dit ne le prenez pas pour vous les Manon, c'est juste une expression. Et j'ai ajouté on vous aime d'amour. Ok. Problème, c'est qu'à peine ma chronique finie, ma chérie m'a demandé c'est qui cette Manon que tu aimes d'amour?
3: C'est vrai.
4: Alors je lui ai dit mais personne, c'est une expression. Et elle me dit mais pourquoi tu me dis que tu l'aimes d'amour? J'ai dit mais non, mais t'as pas la ref, c'est Pagnol, c'est Manon des Sources, c'est Hugolin, hein. Vous savez, Manon, je t'aime d'amour.
3: Oui. En fait, c'est non, Eric.
4: Manon, je t'aime d'amour.
3: Je t'aime, Manon.
4: Voilà, on est d'accord. Voilà. Mais désolé, on va quitter la poésie bucolique et romantique de Manon des Sources et les collines pour que je vous explique cette expression, le conte de Manon. Alors pour tout vous dire, on ne sait pas trop d'où elle vient, elle ne semble pas typiquement provençale, en tout cas on la connaît dans le sud-ouest, chez Francis Cabrel, même si elle est très attachée à la Provence, notamment à travers l'œuvre de Pagnol, bien sûr. Comme je vous l'ai dit, on l'emploie pour exprimer là aussi une suite que l'on n'énumérera pas, comme pour dire etc. Exemple dans un roman de Jean-Paul Delfino, et tout le conte de Manon et tout le tremblement. Ou encore chez Maurice Gouirand, il regrettait la prospérité de Marseille, mais aussi le respect de la religion, de la morale, de la discipline, du patin couffin et du conte de Manon. Oui, le conte de Manon, c'est l'équivalent de patin couffin et tutti quanti. Autre autre subtilité décrite par Rivo Nora dans son dictionnaire des parlers régionaux, l'expression serait utilisée pour couper court aux exigences de son interlocuteur. Exemple, et le con de Malon, non, pendant que tu es, leur dire, allez, c'est bon, hein, arrête-toi, tu m'as gonflé. Dans la lignée des fatio de, fan de chichoulo, fan de pute, ou même, autre expression avec d'autres prénoms, je suis désolé, la putain d'Adèle ou la putain de la Caroline, c'est, on va avoir des problèmes.
3: Je pense, oui.
4: Cette interjection est aussi utilisée pour marquer la surprise. En voici un exemple sous la plume de Maurice Gouiran, cette fois dans le théorème de Langambi, le con de Manon, mais c'est mon riri. Et on la trouve aussi chez Gilles Del Papas, sous la variante la con de Manon. Selon Robert Bouvier, dans le Parler Marseillais, l'expression exprime aussi le dépit ou l'irritation, hein, et il donnait cet exemple, le con de Manon, ça a encore foiré. On trouve aussi des variantes avec le con de Madon, et on vous aime aussi d'amour, les Madons. Non, je vais rien dire, parce que je vais avoir des problèmes avec Magaté. Magaté, c'est toi que j'aime d'amour. En tout cas, tous les auteurs s'accordent à dire que Manon est sûrement là juste pour la rime, sans aucun lien avec une quelconque Manon qui aurait existé.
3: Mais bien sûr.
4: Et je vous le confirme parce que j'ai vérifié toutes mes sources.
3: Parfait. Un petit bonjour à votre gâté qui nous écoute ce matin.
5: Manon des sources.
3: Oui, non, mais c'est pardon.
5: Il avait bien Manon des sources.
4: Non, j'ai vérifié mes sources. Manon, je ne sais pas s'il l'a vérifié.
3: Oui, non, mais bien sûr. Non, bah, bien sûr, bien sûr. Mais vous me prenez.
4: On vérifie. On vérifie.
3: C'est possible, ça.
4: C'est comme ça.
3: Non, mais si vous voulez, je vous laisse.
4: Mais non, thème d'amour, Eric.
3: Bon, donc un petit bonjour à votre gâté. Oui. Je le confirme, mais Eric est sage comme une image.
4: Hein. Exactement.
3: Enfin, chérie, je t'aime.
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6: Bonjour, je m'appelle Jean, je suis né en 1935. J'ai fait du vélo depuis très jeune. J'ai côtoyé après des gens de qualité et j'ai eu la chance de participer à beaucoup d'épreuves et d'en tirer de grands souvenirs et des profits.
7: Bonjour Jean. Alors c'est pas exagéré hein, de dire que vous êtes un mordu, un grand passionné de vélo et de cyclisme. Ça se voit quand on regarde vos albums photos chez vous, vos nombreux trophées. Et ça se voit un peu dans vos yeux aussi quand on parle de vélo, ça vous émeut ?
6: Mais c'est vrai qu'à vélo j'ai été heureux. Ah oui, oui, j'étais mordu. Et alors dans mes rêves, je rêvais que le Tour de France passait dans le coin, que je me planquais derrière une haie et que je m'emmanchais dans le peloton. Je roulais comme les autres sans fatigue. Et ça, c'était un rêve qui m'est resté longtemps. Et j'ai même rêvé une nuit, il n'y a pas si longtemps, que sur le guidon, j'avais mis mon nom.
7: Jean, vous-même, vous avez participé à certaines courses, notamment le Paris-Brest-Paris.
6: Ah, Paris-Brest-Paris avait existé la première fois en 1891. Et c'est Charles Théron qui avait gagné. Il avait eu un peu de chance parce que il avait déjà un frère qui avait une voiture. Et il avait bénéficié de ravitaillement, d'assistance. Et à un moment, il a voulu abandonner. Et son frère a sorti un pétard. Il a dit, si tu t'arrêtes, je te tue. C'était sympa au possible. Il n'y a pas de dérailleur, il n'y a pas de frein, il y a un pignon fixe. Et puis tu pédales. Tu comme un
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2: Bonsoir et bonsoir à tous, bienvenue sur ICI, je vous souhaite une excellente soirée et puis une excellente rentrée aujourd'hui, 1er septembre, je suis très heureux de vous retrouver, c'est déjà le deuxième numéro de Y'a pas que Paris dans la vie. Nouveau rendez-vous sur votre radio chaque soir dès 20h et durant une heure ce soir, à nouveau, nous allons ensemble prendre le temps de voyager au cœur de notre beau pays. Une aventure qui va nous conduire en Occitanie avec Benoît Prospero et sa revue des merveilles. Nous irons au pied du Canigou et même dans une forêt se faire de l'argent de poche l'été. De façon originale, c'est possible. Robin Berdeux nous emmènera dans le Nord, à Béthune, pour découvrir une initiative originale. Et puis on cuisinera, pour ceux et celles qui ne sont pas encore à table, peut-être au beurre ou même à l'huile, grâce à ICI Orléans et Catherine Kikandon. Mon invité ce soir pour conduire et se balader dans toute la France, c'est un chef d'entreprise, c'est un entrepreneur. Son parcours est extraordinaire et son ambition est vraiment à la hauteur de son talent. C'est un homme médiatique, connu entre autres, je dis bien entre autres, pour avoir lancé il y a maintenant 10 ans la marque C'est qui le patron, reconnu à l'international, s'il vous plaît, par le New York Times, entre autres, récompensé. Il est un des symboles de réussite à la française. Je reçois ce soir Nicolas Chabanne. Bonsoir Nicolas Chabanne.
3: Bonsoir.
2: Comment ça va?
3: Très bien, très très bien. Merci pour ces mots. On est encore plus collectif que ce que vous avez dit, mais merci pour cette présentation.
2: Je suis ravi de vous accueillir, vous n'êtes pas venu seul. Alors je le dis pour ceux qui verront peut-être les images, mais pour les auditeurs, on va le décrire. Vous êtes venu presque avec votre bébé, j'ai envie de dire, à vos côtés. Vous pouvez nous dire ce qui est juste devant vous?
3: Alors de moment, effectivement, il y a cette brique de lait qui est née il y a 10 ans. Parce que nous, consommateurs, on a découvert que les producteurs étaient en immense difficulté, puis on n'a pas juste découvert ça, on a découvert que si on rajoutait 8 centimes sur un litre de lait, leur vie changeait. Ouais. Voilà comment est née, sans agence, sans moyens traditionnels, cette brique de lait, qui est devenue, et c'est pas pour les chiffres, c'est pour le symbole et l'espoir, la brique de lait la plus vendue de France.
2: C'est extraordinaire.
3: Ça, c'est merveilleux. Je pense à chaque fois aux producteurs quand cette phrase résonne.
2: Alors, on parlera beaucoup des producteurs, de ce que vous avez fait pour eux. Vous les aidez au quotidien. Vous les avez même sauvés à plusieurs reprises. Et encore aujourd'hui, avec, je pense, à la période de sécheresse et de canicule qu'on a connue cet été. Mais alors, ce qui nous intéresse aussi ce soir, c'est de découvrir à quoi est dû ce succès, comment il est venu. Et vous connaissez le principe de l'émission. C'est donc une balade, un parcours un peu partout en France. On va survoler cette France. Votre point d'ancrage, minime soit-il au début de votre vie, c'est Moulins.
3: Oui.
2: C'est là où vous êtes né.